0: D'un côté l'Italie et de l'autre la Croatie.
1: Votre première envie dans la vie, c'était d'être traductrice internationale. Est-ce que c'est ce côté fille d'immigrée qui vous a donné cette envie d'être traductrice ?
0: C'est effectivement ce bagage fait d'immigration qui m'a ouvert les yeux sur le monde. Et puis, en bonne belge que je suis, j'ai évidemment lu Tintin. Et ça m'a confirmé dans l'idée d'ailleurs, de voyage.
1: Premier voyage, entre guillemets, premier départ aux États-Unis pour apprendre l'anglais.
0: Voilà, donc à 17 ans. Un regard à la fois critique et admiratif de ce que sont les États-Unis. J'ai fait le tour des États-Unis. Voilà.
1: Et comme ça ne vous suffisait pas et que vous êtes pour le rapprochement des peuples, Caroline, vous avez décidé de faire la même chose cette fois-ci, mais en Russie.
0: J'ai entamé des études de philologie slavistique à l'Université libre de Bruxelles à l'époque, à l'issue desquelles j'aurais dû me rendre effectivement à Moscou. Et puis ben, l'histoire en a décidé autrement, puisqu'en 1991, je ne peux pas partir en URSS et donc je suis obligée de revoir mes plans.
1: Alors qu'est-ce qui se passe à ce moment-là dans la tête de la jeune Caroline ?
0: Je décide de quitter la Belgique pour une formation plus professionnalisante, information et communication, et j'atterris à Bordeaux.
1: Et là, vous travaillez dans l'audiovisuel ?
0: À l'issue de mes études en information et communication, je suis recrutée à France Télévisions, donc sur le site de Bordeaux, France 3. Puis, ben, un jour, j'en ai eu marre de la ville. Ça faisait très longtemps qu'on rêvait de vivre autre chose et de redonner du sens à nos vies. J'ai été mutée, effectivement, à la station de Limoges.
1: Aujourd'hui, donc, à Champnetterie, avec le Vrac.
0: Voilà.
1: Cette épicerie, plus qu'une épicerie, un vrai lieu de vie au centre du village. Comment vous est venue l'idée et l'envie d'ouvrir ce lieu ici à Champnetterie?
0: Alors c'est effectivement l'aboutissement, on va dire le couronnement de toute une vie d'engagement et de désir de solidarité, de main tendue vers l'autre, qui date effectivement de mon adolescence. J'ai été très soucieuse très vite des injustices et des inégalités territoriales. J'ai souhaité effectivement donner à Champnetterie un lieu de vie, un lieu de rencontre, un lieu où tout un chacun pouvait s'exprimer librement, un lieu de vie, un lieu de joie.
1: Si on se replonge un petit peu dans le temps et qu'on rencontre la jeune Caroline de 18 ans, des envies de voyage à travers le monde plein les yeux, qu'est-ce qu'elle penserait de la un peu plus vieille Caroline d'aujourd'hui qui vit en Limousin?
0: J'étais en plus très citadine, voilà, très avide des bars, des cafés, des théâtres, du cinéma. Je me dis qu'on peut aussi voyager en rencontrant toutes ces riches personnalités locales qui font aussi la richesse du territoire. Je pense que c'est vraiment l'aboutissement d'un cheminement, de réflexion, de désir, de goût, de... Non, je ne changerai rien. Je pense qu'il y a une forme de cohérence entre ce que j'étais à 18 ans et ce que je suis aujourd'hui.
1: Champnetterie jusqu'au bout, quoi.
0: Champnetterie à fond.
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3: Bonjour, Serge Papagali.
4: Oh, monsieur Thomas, que faites-vous là? Ben, si, en fait, c'est votre boulot, vous êtes là.
3: Ben oui,
4: vous
3: on
4: êtes
3: est là.
4: Vous êtes là depuis, je pense, depuis minuit, vous avez pas quitté.
3: Au moins ça.
4: Dauphinoise, bien le bonjour également. Alors aujourd'hui, allons chez les Dolomoises et les Dolomois, dans la bonne ville, donc, de Dolomieux. Ben, il doit y avoir des amoureux, parce que c'est la Saint-Valentin aujourd'hui.
3: Oui.
4: Il y a des amoureux pendant tout le Dauphiné, on est tous amoureux. Ça tombe bien, parce que ce soir, moi, j'y joue, justement, à Dolomieux. Ben oui, donc, moi, j'y suis vraiment. En chair et en os. Plus en chair qu'en os, d'ailleurs, on fait autre chose. Bah, Dolomieux, la commune natale de... Alors, prenez des notes. Prenez
3: oui.
4: des notes, les gars. La commune natale de Déodat Grattet de Dolomieux.
3: Rien que ça.
4: Déjà, un gars qui se prénomme Déodat... Chapeau bas. Je crois même que la Saint-Déodat n'existe pas, à mon avis. Bon, c'est vous dire, hein, moi. Mais bravo à ce géologue célèbre qui a découvert la Dolomie et laissé son nom au massif des Dolomites en Italie. Ben, je suis sûr que vous n'êtes même pas quatre à le savoir, ça. Ben, maintenant, vous serez des millions, parce que vous êtes des millions à nous écouter. Bon. C'est ça aussi, ici, Isère, le savoir à portée d'oreille, bien sûr. Je continue. La Dolomie est une roche sédimentaire carbonatée. Bon, d'accord, j'arrête. J'en vois deux qui roupillent, monsieur Thomas. Non, il rigole, ça va, bon. N'empêche, ça fait plaisir de savoir que le nom Dolomieux a un rapport avec les Dolomites dauphinoises, celle-là, bien sûr. Nous sommes bien sûr...
3: Quand même.
4: Ah ben oui, quand même. Nous sommes sur les terres froides iséroises. Les fameuses terres froides, vous savez, qui n'existent pas vraiment. En fait, puisque personne n'accepte de reconnaître qu'il habite bien dans cette terre pas chaude. Moi, j'y ai tourné beaucoup, mais là, la réponse est toujours « Non, mais les terres froides, non !»
3: C'est plus loin.
4: Ça commence plus loin. Après le ruisseau. Mais je m'en fiche, moi j'aime bien tous les Dauphinois, même celles et ceux qui sont au pôle Nord. Attention, j'ai pas dit le Groenland, hein, parce que oh là là...
3: Ouh là oui, attention.
4: Oh là là,
3: en ce moment...
4: Ah ouais, ouais, ouais. Laissons tomber, si Trump s'intéresse aux Dauphinés, on est foutus. Non, non, non. Pas d'iceberg à Dolomieux. Mais en revanche, dans le secteur de l'étang, un ruisseau qui s'appelle le Pissou. Ah bon, ça va, ouais, mais ça va prêter à rien, bien sûr, mais on va éviter
3: de se moquer.
4: Ne nous moquons pas. Le Pissou passe donc à côté de Dolomieux, et on y trouve, écoutez-moi bien, une espèce protégée. Mais oui, madame, mais oui, monsieur, l'écrevisse à pattes blanches, qui peut donc aller où elle veut, puisqu'elle peut la montrer.
3: Eh ben oui.
4: Sa patte blanche. Elle en a même plusieurs, quand elle peut aller où elle veut, en fait. Tout ça se passe en Dauphiné, et dans le Pissou, qui n'est pas un très, très grand comme ruisseau, hein. C'est juste, un petit Pissou.
3: Oh
4: non,
3: là
4: mais
3: là.
4: J'ai pas pu. Non, mais je me suis dit, je la fais pas. Puis j'ai dit, si, il faut que je la casse.
3: Vous allez la garder pour ce soir, celle-là, Serge.
4: Un petit Pissou, mais ce soir, je vais peut-être le refaire. Tiens, pendant que j'y pense, en parenthèse, demain, 15 février, après notre départ, hein, aura lieu une vente au boudin dans les Halles. Aucun rapport avec notre venue, parce que c'est un pur hasard. C'est pour ça que j'ai bien précisé. Après notre départ. Hein. Bon, j'embrasse tous les Dolomoises et les Dolomois, même celles et ceux qui ne viendront pas nous voir ce soir. Moi, je suis comme ça, moi. Moi, j'embrasse tout le Dauphin. Finnois, tous les dauphinois qui existent, parce que dans le coin, bien sûr, vous le savez,
3: on n'est pas des quand même.
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1: Et alors pour le coup, est-ce que les clichés, c'est vrai, quand vous avez des belges qui arrivent, vous mettez des super bonnes bières au frigo, quand vous avez des
2: Exactement.
1: Anglais, vous mettez du vin de...
2: Ah oui, oui. Là, ce ne sont pas des clichés, c'est... Enfin oui, c'est des clichés, mais des clichés qui se vérifient.
3: Virginie et vous.
4: Laure a ouvert son gîte en 2020. La maison 1634 est en plein cœur de Pézenas. 130 mètres carrés qu'elle a restaurés du sol au plafond. Le contraste entre l'extérieur en pierre et l'intérieur hyper confort et moderne est parfait. On arrive pendant le petit déjeuner. Trois couples sont installés sur la terrasse donnant sur un petit jardin. Des petits guéridons sont dressés avec de la vaisselle soignée. Les produits sont de qualité, locaux, ça se voit et ça se sent. Les langues différentes se mélangent. Du suédois, de l'anglais et du français avec l'accent suisse. L'ambiance est calme et souriante.
2: Vous avez mis votre verre d'eau ?
1: Je regardais un peu, il y a un petit jardin. Ça, c'est le petit jardin. Les gens, ils ont accès... Je vous remercie beaucoup.
2: Les gens ont accès à la piscine, à la petite terrasse. Et en fait, le jardin, comme le jardin est souvent occupé par deux mes enfants.
1: Deux petites personnes.
2: Ils vont un peu moins dans le jardin.
1: C'est ça le principe de la chambre d'hôte des gîtes, c'est que vous partagez votre espace perso. Ou là, vous habitez ailleurs et ça, c'est vraiment vos gîtes.
2: On habite, nous, juste à côté.
1: D'accord.
2: Normalement, la distinction entre les gîtes et les chambres d'hôtes, les gîtes, c'est peut être complètement indépendant d'une habitation personnelle. Alors que chambre d'hôtes, on est légalement obligé d'habiter sur place.
1: Ah, ça, je savais
2: pas. Et d'être ici et de proposer le petit déjeuner.
1: D'accord.
2: Alors nous, on a fait une configuration. Les chambres d'hôtes un peu à l'ancienne, il y avait souvent l'espace salon, cuisine. Petit déjeuner était partagé. Nous, pour la tranquillité des autres avec nos deux enfants, on a volontairement fait un accès distinct de notre maison.
1: Oui.
2: On a chacun une porte d'entrée, ce qui permet aux autres de profiter. On leur a mis la cuisine à disposition.
1: Oui, c'est ça que j'avais vu.
2: Donc en fait, même si on est chambre d'hôte, voilà, si les gens veulent manger un bout, grignoter un morceau, n'importe quand, ils ont accès à la cuisine et ils peuvent profiter. Ils ont un accès indépendant si jamais ils arrivent à 16h30 dès que je suis partie chercher mes enfants à l'école. Ils ont le digicode, ils peuvent rentrer dans la maison.
1: Oui.
2: On a voulu faire quelque chose de à la fois confortable, à la fois je suis ici et à la fois je peux être complètement discrète.
1: Oui, c'est ça.
2: Parce qu'en fait, ça dépend vraiment de la personnalité des personnes aussi. Bon, il y a des personnes qui pensent parfois réserver un hôtel en fait. Et arrivent ici. Ah ok, vous habitez à côté, donc ils voient ça comme quelque chose de très positif parce qu'ils savent que je suis disponible.
1: Oui.
2: Mais en même temps, je sens qu'ils souhaitent être tranquilles.
1: Oui.
2: Et après, des personnes, pour le coup, lorsqu'ils réservent par des plateformes comme Gîtes de France, s'attendent à ce que je sois là pour les accueillir.
1: Aye.
2: Et quand je leur dis qu'il y a un digicode, du coup, c'est une surprise inverse dans le sens où, ah ok, vous êtes là et en même temps, on peut être autonome. Donc, on essaie de satisfaire tout le monde.
1: C'est pas évident, c'est un vrai truc de sentir chaque personne, effectivement, le besoin de distance et le besoin de présence.
2: Exactement.
4: La maison de Laure est labellisée Gîtes de France 3 épis, ce qui l'oblige à respecter un certain cahier des charges.
2: Mais de toute façon, dans tous les cas, c'est parfait, vous inquiétez pas. C'était très bien, merci, c'est bon.
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5: Si vous portez le nom de famille Salin, restez à l'écoute. Mais avant cela, je vais vous parler d'un bretonnisme bien connu qui est le lagen.
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5: Moi, je suis dans le lagen. Bon, voilà une expression typique dans le français local. C'est inspiré par notre belle langue bretonne. On l'entend souvent aujourd'hui, en particulier les lendemains de fête. Quand on est un peu dans le brouillard, on a tendance à dire « je suis dans le lagen ». Alors ce mot a pourtant une signification un petit peu différente en breton. En breton, « arlagen », c'est en général de la boue bien collante, impossible à cultiver, dans laquelle on a difficulté à marcher, voire on s'enfonce un peu. Mais pas que ça, ça désigne donc les fondrières, les mares d'eau boueuse. Donc « bea el lagen », être dans le lagen, c'est devenu une expression permettant de dire que l'on est dans un état qui n'est pas des plus sympathiques. Vous saurez maintenant que « lagen », c'est pas la gueule de bois, mais c'est de la boue en langue bretonne, à lagen.
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5: Et j'en arrive maintenant à un nom de famille très commun. Vous en connaissez peut-être, hein, peut-être qu'il y en a dans votre entourage, ou peut-être le portez vous-même. C'est Salin. Alors, déjà en breton, on prononce Salahun. Pas Salin, mais Salahun. Comme le célèbre ermite de la forêt de Landévennec, ou encore du Folgoat, près de l'Esnevin. Salahun ar Fol, Salin dit le fou. Salin est donc un nom ou un prénom et son origine remonte à loin, très loin et vient aussi de très loin. C'est avec l'évangélisation de l'Armorique que ce nom est sûrement arrivé, car Salin ou Salahune n'est rien d'autre que l'adaptation bretonne du prénom Salomon, Salomon, fils de David, roi d'Israël. Donc, un nom de famille biblique aujourd'hui, Salomon, devenu Salahune en breton, mais aussi Salou ou encore Salik. C'est la même origine pour ces noms de famille. Salin ou Salomon, si vous voulez, fut d'ailleurs le nom d'un autre roi, mais de Bretagne, cette fois-ci au 9e siècle. Donc, un nom de famille plus que royal. Les Salins pourront à l'avenir se vanter d'avoir un nom de famille prestigieux. Je vous dis à demain, même heure, même radio, en Mans. Ici Evel Just, Canemarquoise.
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7: Désolé de vous décevoir, si des Marseillais écoutent la radio, vous avez le droit de rester. Voilà, Jules Pernaut, ce nom ne vous dit sans doute pas grand-chose, vous explique. Nous sommes en 1915, dans le quartier de la rue des Teinturiers, à Avignon. Jules-François Pernaut, 89 ans, est furax. L'État vient de publier une loi interdisant l'absinthe. Problème, l'usine de Jules-François Pernaut produit une liqueur qui a justement un succès fou à base d'absinthe. Le fiston Jules-Félix Pernaut, oui, ils ont quasiment le même nom, âgé lui de 43 ans, décide alors de contourner cette loi et de lancer une nouvelle boisson, l'anis Pernaut. Nous sommes en 1918. Une boisson constituée à partir d'une essence proche de l'absinthe, sauf que là, c'est de l'anis. 6 ans plus tard, le succès est fou. Il est tellement important que les usines déménagent à Montfavet et puis la firme quitte le Vaucluse pour la région parisienne. Alors jusque-là, tout allait bien pour les Pernaut, mais Paul Ricard est arrivé. En 1932, le Marseillais Ricard fait son entrée sur le marché et obtient le droit de vendre sa boisson, anisée à 40 degrés, soit 10 degrés de plus que la bouteille Pernaut. Et puis le génie de Paul Ricard, c'est aussi le marketing. Le nom générique à sa boisson sera Pastis, tiré de pastisson. Voilà, ça veut dire mélange en provençal. Et puis il y rajoutera aussi une promesse inédite, le vrai pastis de Marseille. C'est pour ça qu'on pense en fait que le pastis vient de Marseille. Bref, c'est une boisson qui fait penser au sud, aux vacances et à la Provence. Alors je vous passe des années et des années de guerre, il faudra attendre 1975 pour justement enterrer l'âge de guerre entre Pernaut et Ricard, avec la fusion et la création du Pernaut Ricard, aujourd'hui leader mondial dans les spiritueux. Allez, sans rancune, c'est bien connu, l'apéro rassemble, je compte sur vous, avec modération.
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2: Ici, on fête la Saint-Vincent, la grande fête des vignerons en Bourgogne. Elle est honorée officiellement le 22 janvier. Dans notre région, la tradition veut que tous les ans, les festivités changent de village. Mais qui était ce fameux Saint-Vincent ? Bonjour Sandra Amani.
3: Bonjour Charlotte.
2: Vous avez enquêté sur ce sujet si mystérieux. Et vous avez écrit un conte intitulé « La légende de Saint-Vincent », une histoire de votre ouvrage « Légende du vignoble » édité aux éditions de l'Escargot Savant. Chapitre 1, le sacre de Saint-Vincent, 3e siècle après notre ère.
4: Nous voici en Espagne, plus exactement à Huesca, petit village au pied des Pyrénées. Ici vit Vincent, un jeune homme dévoué qui s'est pris d'amour pour le christianisme, une religion toute récente et avec encore peu de croyants. Vincent a un ami qui lui est cher, c'est Valère, l'évêque de Saragosse.
5: Me voici bien vieux à présent et j'ai beaucoup de mal à m'exprimer en public. Mon cher Vincent, le brillant orateur que vous êtes sera chargé de me suppléer dans cette tâche difficile. Êtes-vous d'accord ?
2: Monseigneur, je suis honoré de devenir votre diacre. Je me réjouis d'avance à l'idée de mes voyages à travers l'Europe. J'ai hâte d'aller faire connaître notre Dieu à tous les païens. J'irai jusqu'en Gaule s'il le faut. Chapitre 2, l'Empire romain.
4: Au 3e siècle de notre ère, l'empereur romain Dioclétien entame des persécutions contre les chrétiens. La nouvelle religion prend de telles proportions que l'ordre public est bouleversé. Vincent et l'évêque sont arrêtés, puis conduits, enchaînés, auprès de Dacien, le gouverneur qui représente Rome en Espagne.
6: Évêque Valère, avouez vite toutes vos fautes, sinon vous le regretterez amèrement.
4: Mes fautes ? Quelles fautes ? Je ne vois pas de quoi vous parlez.
6: Ne vous moquez pas de moi. Avouez immédiatement les sacrilèges que vous et votre diacre avez commis contre notre empereur.
4: Vincent, voyant la grande détresse du pauvre évêque, ne parvient pas à se contenir.
6: Cessez donc de tourmenter ce pauvre homme. Moi, je vais tout vous avouer. Oui, je ne crois qu'en un seul Dieu. Oui, vos idoles me semblent ridicules. Garde, torturez ce jeune insolent. Pressez-le comme le raisin. Rôtissez-le comme ces poulets que l'on immole sur les autels de nos divinités. Peu importe comment, mais montrez-lui que son Dieu ne lui sera d'aucun secours face à nos lois.
4: Les Romains se saisissent de Vincent, le ligotent nu sur un chevalet. Des ongles de fer lui déchirent le corps. On le brûle de toutes parts. On le torture nuit et jour.
2: Comment les souffrances de Vincent en Espagne vont-ils le transformer en saint en Bourgogne ?
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2: Ah, la Saint-Vincent tournante ! Une fête que nous célébrons chaque année dans les villages viticoles de Bourgogne. Mais qui était Saint-Vincent ? Voilà sa légende, racontée par Sandra Amani, auteur de « Légende du vignoble » édité chez l'Escargot Savant.
4: Nous sommes le 22 janvier 304, le jour de la mort de Vincent. Il n'a pas survécu aux nombreuses tortures des Romains. Le corps brûlé et disloqué, on l'a ensuite accroché à une pierre de meule et jeté à la mer à plus de 200 km de Saragosse. Mais quelques jours plus tard, son corps est ramené par les vagues sur le rivage. Des chrétiens le ramassent et l'enterrent dignement. Au cours des années 304 et 305, plus d'un millier de chrétiens périssent sous la torture. La gloire de Vincent s'étend dans toute l'Espagne et parvient jusqu'en Gaule. Bientôt, Vincent devient Saint-Vincent. Sa fête est célébrée le 22 janvier.
2: Chapitre 3, le mystère de Saint-Vincent.
4: Bienvenue en Bourgogne. Ici, la vigne fait vivre bon nombre de paysans depuis déjà des centaines d'années. Dans les villages où celle-ci foisonne, c'est chaque année la fameuse Saint-Vincent. Dans les terroirs, on décore les maisons de bannières et de fleurs multicolores qui donnent à l'hiver des couleurs estivales. Une famille de vignerons dirige la société d'entraide locale. Une grande procession a lieu suivie d'une messe. Pendant la procession, la statue de Saint-Vincent, détenue par la famille qui régit la société, est remise à celle qui organisera la fête l'année suivante. Après la messe, un grand festin est organisé, le repas de cochon. On goûte le vin sans modération, on intronise des vignerons méritants que l'on nomme chevaliers du Tastevin. On rit, on chante, on danse même lorsque tombe le soir.
2: Attendez, Sandra, cette histoire actuelle des festivités de Saint-Vincent, on la connaît cette histoire. Dites-moi plutôt pourquoi Saint-Vincent est devenu patron des vignerons.
4: En réalité, nul ne le sait. Peut-être parce que le mot vin se trouve dans le prénom du saint, vous voyez ?
2: Oui.
4: Ou parce qu'on a utilisé une roue de pressoir pour le torturer. Ça, c'est aussi une hypothèse qui a été présentée.
2: D'accord.
4: Ou parce que les diacres à l'autel versent du vin dans le calice.
2: Donc, on ne sait pas vraiment pourquoi Vincent, le jeune diacre torturé par les Romains en Espagne, est devenu si important pour les vignerons de Bourgogne.
4: C'est là le plus grand des mystères. Chaque village bourguignon raconte effectivement sa propre légende. Quelle que soit la raison, on a aujourd'hui la preuve que Saint-Vincent n'a absolument pas souffert pour rien, puisque chaque 22 janvier sonne pour lui une nouvelle heure de gloire.
2: Et rappelez-vous, même s'il peut faire terriblement froid le jour de la grande fête des vignerons,
3: à la Saint-Vincent, l'hiver perd ses dents, on les retrouve pour longtemps.
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7: Clarisse, 51 ans, de Remorantin. Je suis coach en men training. C'est de la recherche de personnes disparues avec les chiens. On va donner une odeur de référence à un chien, l'odeur d'un humain, et il doit partir le chercher.
8: Mais c'est un sport, c'est un exercice ?
7: Il y en a qui le pratiquent en sport, il y en a qui le pratiquent pour ensuite faire du réel, moi je le pratique pour faire du réel, et après il y a des gens qui viennent simplement passer une bonne journée avec d'autres gens, et avec leur chien.
8: Quand vous dites réel, c'est-à-dire ?
7: C'est-à-dire que je fais partie d'une association, on peut être appelé par la police, on peut être appelé par les familles aussi.
8: Pour trouver des gens ?
7: Tout à fait.
8: En tout cas pour les chercher.
7: Exactement.
8: Et alors vous, vous cherchez avec quel chien ?
7: Alors moi, j'ai une Alano espagnole.
8: Et elle s'appelle comment ?
7: Macaille.
8: Et est-ce qu'elle était prédisposée justement à bien renifler, à utiliser sa truffe ?
7: J'ai pris ce chien-là parce que c'est un chien de chasse espagnol. Tous les chiens ont de l'odorat. Premier sens qui se développe chez eux, c'est le sens de l'odorat pour pouvoir trouver la mamelle. Après, il y a des chiens qui vont avoir plus de difficultés. Ceux qui sont très brachycéphales, le nez très écrasé. Parce que
8: petit bulldog, non ?
7: Voilà, c'est pas qu'ils ont moins d'odorat. Le problème, c'est qu'ils vont être moins capables de travailler sur des longues distances.
8: Ils ont le cou trop petit.
7: Non. Le chien est toujours tenu en longe. Cette longe, c'est un cordon ombilical. Donc si votre chien est sans vous, vous n'êtes pas motivé à aller jusqu'au bout de la piste, il n'ira pas jusqu'au bout de la piste.
8: Quand vous dites la piste, c'est-à-dire que le chien doit retrouver une odeur.
7: En fait, il doit suivre le tracé qu'un autre humain a fait. Donc on lui donne l'odeur de cet autre humain et il doit suivre tout le tracé.
8: L'humain s'est frotté à des endroits stratégiques ?
7: Non, il a marché. En fait, là, vous voyez, vous et moi, tous les deux, on est en train de mélanger toutes nos odeurs. Okay. Et oui, l'air de rien, c'est pas...
8: J'ai mis du déo.
7: On mélange nos odeurs et on est en train de faire ce qu'on appelle un pool d'odeurs. C'est-à-dire que notre odeur, au fur et à mesure, là, elle grandit sur la place.
8: Alors nous, on le sent pas, mais le chien, oui.
7: Tout à fait.
8: Ah ouais.
7: Il est capable de parfaitement faire la distinction entre vous et moi, même si on est côte à côte.
8: Ça fait combien de temps que vous faites du man trailing ?
7: Ça fait un peu plus de 10 ans.
8: Et qu'est-ce qui vous a motivé au départ ?
7: J'avais un chien qui était sensible sur les humains, qui avait eu une mauvaise expérience dont je n'étais pas au courant. Du coup, il avait un peu peur de l'humain. J'ai commencé cette discipline pour qu'il ait un petit peu plus confiance en l'humain, en se disant, c'est sympa, en fait, l'humain me donne une récompense même quand je ne le connais pas.
8: Mais un chien fifou et tout, ça peut lui faire du bien de faire ça ?
7: Oui, parce que ça va le canaliser. Et ça apprend aussi beaucoup au maître à rester concentré sur son chien. Aussi, ça leur apprend à lâcher prise. On a pour habitude de contrôler notre chien tout le temps. Sauf que là, en fait, on ne contrôle pas parce que c'est pas nous qui savons où est l'odeur, c'est le chien qui sait.

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1: La dernière fois que vous y êtes allé, je suis sûr que vous aviez un kawé fluo et un petit goûter dans un sac en plastique préparé par maman. Avec plus de 80 oiseaux de proie et 30 espèces différentes, et surtout un spectacle où le seul effet spécial, c'est la nature elle-même, aujourd'hui, je teste pour vous la volerie des aigles. Nous sommes dans les ruines du château de Kilsheim, c'est juste sous le Haut-Königsbourg, et je grimpe les derniers mètres à pied vers la volerie, où je suis déjà accueilli par Eric Renaud, le directeur du site, et une équipe de soigneurs passionnés, et quelques cris que j'entends au loin, assez impressionnants, d'oiseaux qui ont l'air quand même assez gros. Et on commence par les coulisses, derrière la zone qui est accessible au public. Et Alexandre, qui est soigneur, est équipé d'un gant en cuir sur tout le bras, et surtout, il est d'un calme absolu. Et je crois que c'est nécessaire. Et autour de nous, plein d'oiseaux. Et chacun d'entre eux est identifié, suivi, observé quotidiennement. Et j'apprends d'ailleurs que les oiseaux ne sont jamais forcés à voler. Ah non, non, non. Ils participent volontairement grâce à un entraînement basé sur la confiance et le renforcement positif. On les encourage, puis on leur donne des petites gâteries pour les remercier quand même. Et c'est ainsi qu'Alexandre me propose évidemment de tenir le gant. Oui, alors pas pour sortir la tarte du four, mais pour tenir, non pas un pigeon non plus, mais bel et bien un aigle, oui, qui passe tranquillement du gant d'Alex et au mien, voilà. Battement d'ailes XXL, je sens les plumes sur ma face, oui, parce qu'il fait son petit poids, le petit bonhomme. Et heureusement que je suis accompagné, Et étonnamment, je n'ai pas eu trop peur, parce que le regard de l'aigle est si perçant que j'étais quelque peu fasciné. Même si mon bras, lui, l'était un peu moins. La volerie des aigles, c'est la première volerie créée en France. C'était en 1968. Et à l'époque, elle avait été créée surtout pour changer l'image qu'on avait des rapaces, qui ont été longtemps persécutés. Allez, hop, le spectacle commence. Je m'installe dans les gradins et je constate que pas de musique spectaculaire. Juste une voix, des explications sur la vie et les comportements des rapaces. Et soudain... lointain dans le ciel au-dessus de nous, un vautour apparaît au-dessus des remparts, silence total. Et même les enfants arrêtent de parler, ça c'est pas mal. Le soigneur explique que certains oiseaux dépassent même les 2 mètres d'envergure. Et c'est grand 2 mètres, Et il demande au public de rester bien immobile pour faire un passage encore plus près de nos têtes. Alors j'applique, je reste immobile, et sauf que ma tête, elle continue de regarder l'oiseau au-dessus de nous, un peu comme au tennis. Mauvais réflexe. Et j'entends mon voisin qui me chuchote « Faut pas bouger !» Ah oui, en effet, parce que plusieurs rapaces s'élancent, chouette, aigle, pigargue, et on en prend plein les yeux. En tout cas, moi, j'ai retenu une chose, c'est qu'ici, c'est pas les humains qui regardent un show d'oiseaux, c'est plutôt l'inverse, c'est les oiseaux qui nous observent en train d'essayer de rester calme. Et ça, c'est tout un spectacle.
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2: Révolutionner un domaine, ça tient à pas grand-chose. Et le destin de l'Isérois dont on va parler en est peut-être le meilleur exemple.
3: Nom de Dieu.
2: Adolphe Pégou vient au monde le 13 juin 1889 à Montferrat, à côté du lac de Paladru, dans une famille d'agriculteurs.
4: Paysans, c'est dégueulasse.
2: Mais labourer des champs, s'occuper des semailles, c'est pas le projet pour Adolphe. Dès qu'il a 18 ans, bye bye la ferme, bonjour la grande muette, il s'engage dans l'armée et c'est là qu'il va faire une découverte qui va changer sa vie, le pilotage aérien. Revenu à la vie civile, Adolphe Pégou ne chôme pas. En moins d'un mois, il passe du statut de débutant à l'obtention du brevet de pilote.
5: Vous avez fait à 4G un piqué inversé avec un MiG-28.
2: D'ailleurs, un mois, c'est encore le temps qu'il lui faudra pour être embauché comme pilote d'essai par Louis Blériot, l'une des références de cet univers à l'époque.
6: Waouh ! Tout le monde se calme !
2: Mais Adolphe ne va pas s'arrêter là. C'est un enchaînement de premières qui va faire sa légende. Parce que le 19 août 1913, première, il est le premier pilote à sauter en parachute.
7: Hé Adolphe, on pensait t'attacher un gros drap dans le dos pour que tu sautes d'un avion qui pourtant fonctionne très bien en plein vol. Qu'est-ce que t'en penses ?
2: Et alors que la descente se fait tranquillement, il observe son avion qui descend tout seul. Sans personne aux commandes, Pégou voit son appareil faire des figures qu'il n'a jamais vues de sa vie. Sa première pensée, c'est de se dire
8: « C'est de toute beauté !»
2: Et la seconde, mais des manœuvres comme ça, ça pourrait permettre à un pilote de se sortir de situations désespérées. Une réflexion qu'il va mettre en application un mois plus tard, c'est décidément une constante, en réalisant le premier vol tête en bas de l'histoire, 400 mètres la margoulette inversée, et devant son patron Louis Blériot.
3: Quelle histoire ça aussi.
2: Le 21 septembre 1913, moins d'un mois après cette performance, le bougre accélère. Adolphe Pégot réalise cette fois tout un programme de figures acrobatiques qui se termine par le désormais célèbre loupé.
6: Attends que je t'explique mon idée, enfin.
2: Adolphe Pégot est-il le premier à l'avoir réalisé? Les historiens n'arrivent pas à trancher entre lui et le russe Piotr Nesterov. Mais ça n'empêchera pas la légende de l'Isérois de naître à ce moment.
8: Impeccable, non?
2: Toute la presse relate sa démonstration. Il est demandé de partout. En Europe, en Russie, même en Allemagne, où on n'est normalement pas très fan des Français à l'époque. Cette star de la voltige se produit devant parfois des dizaines de milliers de personnes. Et alors que les États-Unis réclament aussi de voir Adolphe dans leurs cieux, la Première Guerre mondiale éclate. Adolphe Pégot est affecté au 2e groupe d'aviation de Reims et rapidement, le professionnel des acrobaties aériennes utilise son savoir-faire pour s'imposer dans les airs. Premier pilote à remporter 5 combats aériens de l'histoire, Adolphe Pégot devient donc le premier as de l'histoire de l'armée française.
8: Et Verboten aussi.
2: Pégot, pionnier jusqu'au bout. Sa légende prendra fin le 31 août 1915. Il rencontre dans le ciel Otto Kandulski, l'un de ses anciens élèves et pilotes allemands, là-bas dans les airs, pas loin de Belfort. L'aviateur germain et son mitrailleur lui rendront hommage quelques jours plus tard en déposant une couronne de fleurs ornée de l'inscription « À Pégot, mort en héros pour sa patrie ». Ses inventions ne furent pas suffisantes pour lui sauver la vie. Adolphe Pégot, le pionnier de la voltige aérienne, est un Isérois, illustre Isérois.
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9: Bonjour, je m'appelle Julien Ferrandez, président du foot de l'AS Saint-Germain-Chantérac depuis 7 ans maintenant. J'habite à Saint-Germain-du-Salambre, je travaille à Saint-Germain-du-Salambre, j'ai la chance de travailler là où je joue au foot. Du coup, je suis cantonnier. Donc je m'occupe du terrain, je m'occupe des infrastructures du stade, donc encore plus de plaisir à être président d'un club.
10: Bonjour Julien, qu'est-ce qui vous a fait entrer dans ce club? Est-ce que c'est la fonction de président ou c'est d'abord le fait de jouer au foot?
9: Non, le club je l'ai connu avant d'être président, je suis rentré au club en 2002 et c'était un copain à moi qui m'a dit « viens on va jouer à Saint-Germain, tu verras, c'est un super club ». Et effectivement, je suis tombé amoureux du club, des joueurs, de l'entente, des dirigeants surtout, parce qu'il en faut, et des supporters qui nous supportent tous les dimanches.
10: Jouer quel poste sur le terrain, Julien?
9: Alors j'ai 3 postes. C'est soit 9, parce que c'est moi qui veux. Le coach me fait jouer 5, parce que c'est lui qui veut. Et je dépanne dans les buts, parce que plus jeune, j'ai joué gardien.
10: On peut dire que vous êtes un joueur polyvalent, en fait, Julien. Comment on fait une victoire au sein de l'AS Saint-Germain-Chantérac?
9: On l'a faite avec un chant dans les vestiaires qui est un peu spécial parce que c'est un chant communiste. Alors me demandez pas pourquoi. Quand je suis arrivé, il a fallu que j'apprenne les paroles. La lutte finale. Non, après, c'est se retrouver après la douche pour fêter ça avec les dirigeants, les femmes de joueurs, les enfants de joueurs dans le clubhouse.
10: Votre club, il rassemble une équipe, 28 joueurs. Vous jouez en district 4. Il n'y a pas de division en dessous. Du coup, président, c'est quoi les objectifs pour cette saison?
9: Effectivement, on est au plus bas, mais on est un club qui est en reconstruction depuis 2-3 ans. Le après-Covid nous a un peu fait mal et qui a fait mal au football tout court, de toute façon, je pense. Comme objectif, c'est maintenir un club de foot dans ces deux petits villages qui est Saint-Germain et Chantérac. C'est un club de copains. Il y a des gens qui viennent, qui restent un an à cause du boulot, à cause des études. Et en fait, ils sont dégoûtés de partir parce qu'ils voient qu'on est vraiment un club qui se prend pas la tête. On n'est pas là que pour gagner. On est là pour jouer au foot et essayer de se faire plaisir.
10: C'est quoi les couleurs du club de l'AS Saint-Germain-Chantérac?
9: C'est la couleur verte comme l'AS Saint-Étienne. Je suis trop jeune pour avoir connu les grandes gloires de Saint-Étienne. Moi, c'est mon club de cœur, c'était les Girondins de Bordeaux. Après, quand je suis arrivé dans ce club, les anciens qui jouaient encore, eux étaient fans de l'AS Saint-Étienne.
10: Ouais, combien de buts inscrits depuis le début de la saison? Quand vous jouez neuf, pas quand vous jouez gardien de but.
9: Alors pour avoir fait 2-3 matchs en neuf contre les grosses équipes, je suis qu'à 2 buts en 7-8 matchs.
10: C'est pas mal. On se rapproche de Kylian Mbappé. Merci beaucoup, Julien.
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1: Et Olivier, ce matin, retourne à l'école primaire aujourd'hui.
3: Eh oui, et pour y trouver du gaga. Mais blé, je voudrais aujourd'hui vous parler du mémoire de Judith Boucher, réalisé l'an dernier à l'Université Jean Monnet de Saint-Etienne, et qui s'intéresse à une question rarement étudiée. Comment le parler stéphanois, le gaga, circule encore aujourd'hui dans les écoles primaires, et dans quelle mesure le parler des enseignants influence le parler des élèves? Son travail porte sur toutes les classes de l'école primaire, en milieu urbain comme en milieu rural. Judith a formulé trois hypothèses. Premièrement, le gaga serait peu utilisé par les enseignants en situation d'enseignement. Deuxièmement, lorsque les enseignants l'utilisent, les élèves auraient tendance à le reprendre. Et troisièmement, le gaga serait plus présent dans les écoles rurales que dans les écoles urbaines. Pour répondre à ces questions, elle a observé des classes, mené des entretiens avec les enseignants et avec les élèves, et elle a mené des observations dans les temps informels à l'école. Son analyse porte à la fois sur le vocabulaire gaga et sur des structures spécifiques comme le pronom neutre Y, employé comme complément direct, j'y ai fait, l'inversion des pronoms personnels après un impératif, donne-moi-le au lieu de donne-le-moi, ce qui nous vient du patois, hein, puisque Pierre Duplay écrivait déjà en 1896, à l'inverse du français, quand un verbe à l'impératif a deux pronoms pour complément, l'un direct, l'autre indirect, c'est ce dernier qui s'énonce en premier. Exemple en patois, by my loup. Et puis aussi la formation d'adjectifs à partir de participes passés. Il est trempe de chaud, ses joussons enflent, la reloge est arrête. Donc qu'en est-il des résultats du travail de Judith? Les observations révèlent une situation un peu plus nuancée que ce qu'elle attendait. Très surprenant, 54% des enseignants utilisent au moins une fois un régionalisme en cours au cours des séances observées. Un élève sur 6 emploie spontanément un mot ou une expression gaga lors des entretiens. Et dans les classes, un régionalisme apparaît dans 20% des situations que Judith observe. Il semblerait donc que le gaga soit encore bien présent dans nos écoles. Mais quels sont les mots, les expressions, les tournures qui ressortent le plus, ou plutôt qui ressortent le mieux? Un peu de patience les amis, la suite c'est pour bientôt.
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11: Je rêvais d'avoir une maison à la campagne. Cette maison, c'est comme si j'y étais née. C'est ma maison de famille.
12: Ma maison s'appelle l'Ostau de la Mar.
13: C'est une maison un peu envoûtante.
14: Eh bien, vous voyez, des livres et trois fenêtres qui me donnent le paysage du pays, comme si c'était trois tableaux.
15: Ils ont vécu ici.
0: Thibaut Gaudry.
16: 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La chansonnette.
15: Yves Montand est un enfant de Marseille. Débarqué d'Italie avec sa famille pour fuir le fascisme quand il a 2 ans, il va y grandir et y faire ses premiers pas au music hall. Puis il la quitte pour Paris où sa carrière commence à décoller, notamment auprès d'Edith Piaf. Et où il noue des amitiés, comme avec Jacques Prévert, qui va lui faire découvrir en 1948 un charmant village qui va changer sa vie.
17: Je chantais dans la région et puis il y avait Jacques Prévert qui habitait la maison là au coin. J'étais arrivé ici. Et je l'ai monté parce que mon ami, le guitariste Henri Crolla, si on allait dire bonjour à Jacques, il dit oui, où il est. Alors on est monté ici, j'ai vu Jacques, j'ai vu l'endroit, et puis je suis tombé amoureux de l'endroit, et puis je suis revenu dès que je pouvais, tous les ans. C'était très discret, c'était à peine connu.
15: Et il ne va pas tomber amoureux que de Saint-Paul. Le 19 août 1949, il est à la Colombe d'Or, une auberge avec quelques chambres, qui est un repère d'artistes. Et Prévert, encore lui, va servir d'entremetteur entre un homme et une femme qui vont devenir un couple mythique.
18: Ça s'est passé à Saint-Paul-de-Vence, au mois d'août, en 1949. Simone était là, et puis moi j'étais dans le tournée. Et puis elle a déjeuné là. Et puis il y avait du soleil, puis il y avait Jacques Prévert, et puis il y avait des copains. Et puis voilà, quoi, on ne sait pas comment ces genres de choses-là commencent, mais enfin, elles ont commencé et c'était une belle histoire. Quoi.
15: Une belle histoire qui durera toute une vie. Ils ont 28 ans. En 4 jours, Simone, mariée, plaque tout pour le Marseillais. Et désormais, ils vont construire une partie de leur vie ici, restant fidèles à la Colombe d'Or, où ils se marient même 2 ans plus tard. Prévert est encore là, il est le témoin de Simone, tandis que Marcel Pagnol est celui de Montand.
17: Puis en 49, j'ai rencontré Simone ici, qui elle avait acheté par contre une petite maison dans le village, après son premier film. Puis elle a servi cette maison pendant très longtemps. Puis on descendait au bar de la Colombe pour boire l'apéritif, pour voir Jacques et les amis, et puis il y avait toujours quelqu'un, et puis on restait là, et puis on mangeait là, et puis on montait pas à la maison. Alors un beau jour, on a mis la clé sous la porte, on donnait ça aux enfants, ou à des amis qui descendaient dans le midi, et nous on descendait toujours ici.
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15: La Colombe d'Or et Saint-Paul, où l'on se retrouve pour les vacances avec les copains, beaucoup d'artistes, dans ce village qui attire notamment les plus grands peintres, Picasso, Chagall, Matisse et d'autres.
17: C'est pourquoi je viens souvent ici à la Colombe d'Or, à Saint-Paul-de-Vence, et d'abord pour la famille Roux, qui sont des gens tellement merveilleux. Puis au mois de juin, ou au mois de mai, c'est agréable, il n'y a pas trop de monde, et c'est encore bien. Mais c'était une époque assez formidable, avec Picasso, Braque, Prévert, qui était là aussi, et Giacometti, quand il a débarqué.
19: J'ai dit, bon, attends de jouer, parce que je pars.
15: Mais les copains, ce sont aussi les habitants du village, avec qui Montand joue aux cartes au Café de la Place, ou à la pétanque.
17: Et j'aime bien jouer ici au Boule, parce que c'est quand même un sport qui délasse bien, qui est très fatigant. Si on veut bien y jouer, c'est très très difficile. Ça ne paraît pas, surtout si on joue à la Provençale.
15: C'est à Saint-Paul-de-Vence également qu'il rencontrera la dernière femme de sa vie, Carole Amiel, et qu'il achètera en 1984 un petit restaurant qu'il transforme en maison, juste en face de la Colombe d'Or.
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1: Un circuit court à Vals-les-Bains aujourd'hui avec Geoffrey Guillermin, créateur de bijoux uniques et magnifiques, vraiment. Geoffrey a lancé en Ardèche sa marque Gautreau en 2018.
2: J'étais cuisinier, j'ai passé toute ma vingtaine à travailler dans des cuisines, à monter dans les échelons et à voyager, à travailler à l'étranger. Je me suis installé en Écosse, une autre fois en Allemagne, je suis revenu en France. Et je savais qu'au fond de moi, il y avait quelque chose avec les mains, quelque chose à faire. Puis un jour, j'ai commencé à acheter des outils pour sculpter le bois. J'ai vu que j'avais une certaine facilité, enfin que ça me parlait, quoi, et que j'arrivais à faire des choses qui me plaisaient. Et petit à petit, j'ai pris plus de temps à côté de mon travail pour maîtriser un peu cette partie-là. Et puis, quand j'ai découvert, grâce à la résine, on pouvait créer un petit monde à l'intérieur, j'ai commencé à sérieusement penser à créer une marque de bijoux et je me suis lancé comme ça.
1: Et alors, ce bois dont parle Geoffrey est vraiment au cœur de chaque création. Ce n'est pas un simple décor. Chaque fibre est une empreinte, chaque vénure un relief. Et avec ces bois choisis pour leur caractère, leur histoire et leur singularité, Geoffrey crée différentes collections de pendentifs et de boucles d'oreilles.
2: Donc, il y a une collection qui est faite avec ces deux matières exclusivement. Donc, on n'en voit pas trop. Mais c'est une technique qui est super intéressante parce que ça permet de faire des mélanges de couleurs. Moi, j'utilise pas mal d'essences de bois exotiques, des bois rares, mais aussi des bois locaux comme le buis, l'olivier, le cadre aussi dans le futur. Ça permet d'utiliser pas mal d'essences. Ensuite, on a la possibilité de colorer la résine et garder cette transparence. Moi, c'est ce que j'aime bien. Je veux pouvoir voir le bois à l'intérieur. En lui rajoutant de la couleur à la résine, on peut du coup donner un thème. Et ensuite, une fois qu'on a ces deux matières assemblées, c'est sans limite d'une certaine manière, il y a une collection qui est basée sur cette technique-là. La collection entre ciel et terre, donc il y a plein de sous-collections dans celle-là. Donc la nuit d'Islande, le rêve de Dolly, le Zahir. C'est la collection bois, résine et opale de laboratoire. Une alternative à la pierre d'opale qui est super intéressante pour ce que je fais. C'est ça qui va donner cet effet d'un peu d'aurore boréale dans les bijoux ou alors le côté nacré. On a l'impression que le bijou bouge, on a l'impression que les aurores bougent à l'intérieur du bijou à cause de la lumière qui réfléchit à l'intérieur. Et j'adore ça, ça fait voyager d'une certaine manière. Et ensuite, on a la collection bois éternel qui est faite exclusivement avec des bois stabilisés. On ne voit pas trop en bijouterie, mais qui est utilisée notamment dans la coutellerie d'art. Ça consiste à imprégner le bois d'une teinte et d'une résine ultra liquide. Et le stabiliser, ça veut dire que ça va rester bloqué à l'intérieur et solidifier le bois. Donc, ça le rend imputrescible et ça lui donne des couleurs assez incroyables, des mélanges de couleurs assez folles. On n'a pas l'impression que c'est du bois quand on les regarde, ces bijoux. On croit souvent que c'est des pierres, justement. Sauf que c'est beaucoup plus léger. Utiliser des simples morceaux de bois qui ont a priori pas grand-chose qu'on pourrait jeter par-dessus l'épaule et puis en fait en faire quelque chose où on y voit un monde et puis ça inspire à l'imaginaire, ça fait rêver. Je me rends compte avec pas mal de clients lorsqu'ils voient les pièces devant eux, ce que ça leur évoque. Par exemple, dans les nuits d'Islande, il y a des gens qui m'ont écrit récemment en me disant « Oui, on a fait 7 voyages en Islande. » Ça tombe à pic de tomber sur des bijoux comme ça qui nous rappellent ce voyage. Les mille et une nuits qui me rappellent un voyage dans le désert du Maroc. Et là, en fait, c'est un bijou où on voit comme des dunes avec un ciel de nuit à l'intérieur. Puis pour d'autres, ça peut aller jusqu'à faire imaginer des mondes sous-marins ou d'autres choses. C'est un peu à chacun son interprétation, j'ai envie de dire.
1: Alors forcément, c'est très visuel, donc je vous invite vraiment à aller faire un tour directement sur le site de Geoffrey Guillermin. Le nom de sa marque, c'est Gautreau. Comme d'habitude, je vous mets toutes les infos qu'il vous faut sur ici.fr, rubrique circuit court.
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0: avec On jettera nos montres.
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3: Et sur votre radio ici à 20h, qu'est-ce qui se passe? Ben, décibels, évidemment, toute l'actualité musicale avec ce soir un phénomène, oui, on peut le dire évidemment, quand les vues se comptent en millions, voire en milliards d'ailleurs, quand TikTok et Instagram deviennent complètement dingues d'une autrice qui en plus sait chanter. Oui, oui, c'est un phénomène, mais pas que. C'est un talent à découvrir. Elle s'appelle Manon Lisa.

0: Vous vous dites, ah mais oui, Manon Lisa, évidemment. Eh bien, elle est ce soir dans Décibel. On va parler, évidemment, de son compte Instagram et de ses réécritures de chansons que vous connaissez bien et que les artistes adorent eux-mêmes. J'en veux pour preuve Youssoupha ou encore Grand Corps Malade, qui était ravi d'être réinterprété par Manon Lisa. Mais là, elle est en train de préparer ses chansons à elle, Le Petit Pêcheur. C'est le début d'une belle aventure qu'on va découvrir ce soir dans Décibel.
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0: Et dans ce Décibel du 10 juin, nous allons rendre hommage au moment de la chanson anniversaire au grand Ray Charles qui nous avait quitté un 10 juin en 2004. Au rayon coup de cœur et découverte du jour, Jean Felsine, chanteur et guitariste du groupe Mustang, désormais dissous. Il est en solo et il prépare un album qui sortira à la rentrée. On en a déjà un extrait, on va vous le faire découvrir tout à l'heure. Je pense que vous allez aimer. Le blind test de ce soir a pour thème la chance. Alors, si ça vous inspire la chance en chanson, il faut nous appeler dès maintenant pour jouer avec nous tout à l'heure. C'est Alexandra qui vous attend au standard et le numéro, c'est le 0810 055 056. 0810 055 056. Et puis la bonne nouvelle aussi du jour qu'on partagera tout à l'heure, c'est Lio en tournée. Ça faisait longtemps que ce n'était pas arrivé. Lisa, bonsoir.
3: Bonsoir.
0: Je dis votre nom avec sourire et gourmandise parce que moi, ça fait bien longtemps que je suis abonnée à votre compte Instagram.
3: Merci, ça me fait super plaisir.
0: Et que je vous suis et que j'admire votre plume et votre voix. Je ne sais pas ce que je préfère.
3: C'est trop gentil.
0: Qu'est-ce que vous préférez, vous, chez vous ? Votre plume, votre capacité à être aussi percutante en peu de mots, hein, puisqu'évidemment, on est sur des formats chansons, voire même petit bout de chanson, ou alors votre voix qui est quand même super belle et posée.
3: Je sais pas, c'est un peu difficile de se faire un retour super positif à soi-même.
0: Je vous fais pas un cadeau en vous posant la question.
3: Je peux vous parler juste de ma démarche, j'essaie qu'elle soit sincère et authentique et après les gens prennent et reçoivent ce qu'ils et elles veulent.
0: C'est vrai. Ceci dit, les réseaux, et notamment à notre époque, c'est pas comme quand les réseaux démarraient. Là voilà, en 2026, les gens ont du flair, du pif, et reconnaissent évidemment l'authenticité, et je pense que c'est pour ça que vous nous avez embarqué tout de suite. Alors au départ, pour moi et pour ceux qui étaient comme ça sur Instagram, Manon

Lisa, c'était cette fille qui, face caméra, utilisait les instrumentaux de chansons qu'on connaissait, qu'on adorait, mais en y ajoutant ses paroles à elle. Exemple avec « Le temps est bon », version Manon Lisa.

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1: Manon, Lisa, oh là là. Voilà, ça donne un bon exemple, je pense, de votre travail. C'est un compte Instagram et TikTok également. 1 milliard de vues à travers le monde pour donc ces réécritures, on dit ça ?
2: Je dis réécriture, oui.
1: Réécriture de chansons. Ouais. Est-ce que vous vous souvenez comment cette idée, à la fois géniale et culottée, vous est venue ?
2: Ça m'est venu parce... En fait, je suis devenue maman en 2023.
1: Félicitations.
2: Merci beaucoup. Et je me suis un petit peu pris la claque de la maternité. En tout cas, c'est comme ça que je l'appelle. Ça a rebattu les cartes pour moi. Je voyais plus l'écriture de la même manière. Et surtout, quand je me suis figuré que mon fils allait grandir dans le monde tel qu'il est et tel qu'il pourrait basculer, je me suis dit que c'était chouette si je pouvais essayer de porter des messages à mon humble niveau et essayer de faire bouger les lignes, en fait. Et ouais, ça a été ça, ma source de motivation.
1: D'accord. Donc, ça explique le ton, on va dire, pas forcément toujours militant, mais en tout cas contestataire. Manon, Lisa, c'est souvent quand vous n'êtes pas d'accord avec un truc que l'inspiration vient, on peut le dire comme
2: ma
1: ça.
2: Ma psy me dit que je suis en attitude réactionnelle.
1: On embrasse votre psy, parce que visiblement, vous allez bien, parce que je vois, vous souriez, vous êtes épanouie. Et en même temps, il y a encore suffisamment de colère en vous pour aller au charbon. Et
2: ça, oui, il y a de l'engagement, oui, ça c'est sûr.
1: Ouais, ah ouais, ouais, ça c'est top. Mais alors avant, ça veut dire avant de devenir maman, vous écriviez, mais peut-être de manière moins engagée. Vous chantiez déjà avant aussi ?
2: Oui. Alors moi, j'ai commencé la musique par la scène. J'ai eu un groupe de rock quand j'étais adolescente. Donc j'ai connu les voyages en van pour aller faire 20 minutes de première partie.
1: Ah là là.
2: Donc voilà, c'était trop bien cette période. Et puis de fil en aiguille, la vie a fait que j'ai été amenée à écrire pour d'autres artistes. Et j'ai fait ça pendant une période. J'ai adoré ce moment-là de ma vie, de me fondre dans l'univers et me mettre au service du répertoire d'autres artistes.
1: Il y en a qui vous ont particulièrement marqué ou
2: Je pense à... J'avais entendu dire que Céline Dion, donc il y a quelques années, cherchait des chansons pour son prochain album et j'ai envoyé une chanson un peu comme une bouteille à la mer. Et quelques jours plus tard, je reçois un coup de fil de sa manageuse française qui me dit Céline a écouté et elle aime bien, elle aimerait bien poser la chanson. Incroyable. Donc ça, c'était complètement fou, je ne m'y attendais pas. Et ça m'a donné l'occasion, par la suite, sur ce même album, de mettre en musique deux textes de Grand Corps Malade. Ouais. Donc ça a fini avec trois chansons sur l'album de Céline. Donc ça, ouais, c'était un grand moment pour moi parce que je suis tellement fan depuis toujours.
1: Ah voilà. Et Manon Lisa est sans doute une des rares personnes en France à savoir qu'elle aura des places pour aller voir Céline Dion en concert à la Défense Arena, du coup. Alors, normalement, elle va vous inviter.
2: Alors, j'ai eu la chance d'être invitée, vous savez, à sa soirée au Trocadéro, oui, ouais, où elle a annoncé ses dates et tout. Donc, on m'a remis une petite enveloppe noire que j'ai ouverte et on m'a dit, nous avons le plaisir de vous inviter à une des dates de Céline Dion. Et on vous recontactera pour savoir quelle date. Et petit message à la prod, appelez-moi quand vous voulez pour savoir quelle date, parce que je ne sais toujours pas. Et voilà, trop hâte de savoir pour être sûre que c'est gravé dans le marbre. Et je sais que, enfin, pour énormément de personnes, la majeure partie des, enfin, c'est difficile d'avoir des places, donc je pense à ces personnes qui ont galéré galèrent encore pour avoir des places, et c'est très dur. Je sais que ça génère beaucoup de frustration, donc voilà, je me sens vraiment chanceuse, quoi, et je mesure cette chance-là.
1: Ah ouais, mais voilà, c'est ça, avoir du talent. Il y a aussi des à côté fort sympathiques dont ces
2: places de concert. Attendez, ils m'ont pas encore appelé.
1: Oui, oui, non, mais si. On va en parler. On va dire, elle est où, Manon Lisa? Manon, donc, d'abord votre groupe de rock, ensuite, autrice de chansons, ou compositrice d'ailleurs. À quel moment, donc, vous dites, je vais quand même faire des choses solo? Est-ce que ça correspond au moment où vous êtes devenue maman, ce partage sur Instagram, etc., de vos chansons, ou est-ce que ça avait même commencé un petit peu avant?
2: Ça avait commencé un petit peu avant, pendant que j'écrivais encore pour d'autres artistes. Je pense que j'étais un petit peu arrivée à la fin de cette période-là. Ça m'animait peut-être un petit peu moins d'écrire pour d'autres. Et puis j'avais envie peut-être aussi de prendre la parole. Donc j'avais ouvert mon compte Instagram, mais c'était un petit peu anecdotique, que c'était à côté. Puis j'avais pas trop le temps en plus de faire des vidéos pour mon compte Insta. C'était vraiment pas la prio. Et puis, comme je vous le disais tout à l'heure, en devenant maman, il se trouve que j'ai traversé une dépression du postpartum qui m'a fait perdre vraiment mes repères. Je savais plus qui j'étais, où j'allais. Et surtout est né en moi ce besoin, cette envie d'essayer d'être utile. Et j'avais pas l'impression de l'être à travers mes textes et à travers mes chansons. Donc je me suis dit, je vais faire autre chose, je vais arrêter la musique. Donc en janvier 2025, j'ai dit à mes plus proches amis, que je voulais arrêter la musique. Et c'est ce que j'ai fait pendant quelques semaines, je pensais à ce que j'allais pouvoir faire d'utile en fait à l'autre. Je voulais être dans la matière, je voulais être utile. Je peux pas mieux dire que ça. Quelques semaines se sont écoulées et je suis retombée sur une chanson de Youssoupha qui s'appelle Dieu est grande.
1: Sublime chanson pour sa fille.
3: Imani.
2: Oui, Imani. Donc il s'adresse à sa fille. Et je me suis dit, tiens, est-ce qu'il n'y aurait pas une possibilité pour moi de m'adresser à mon fils et de lui dire comment, selon moi, il pourrait être un vrai allié pour les femmes, pour la cause féministe, et comment, je me suis posé la question, comment je peux l'aider à devenir un homme épanoui dans son masculin, avec tout ce que ça comporte et toute la rondeur aussi que ça peut avoir et l'authenticité que ça peut avoir sans être enfermé dans quelque chose de viriliste, etc. Comment j'allais l'éduquer. Et voilà, c'est ce qui a donné
1: lieu
2: à ma première réécriture que j'ai postée en mars 2025.
1: Un an plus tard, et des poussières, mais bon, soyons dingos et arrondissons. Un an plus tard, il y a 1 milliard de vues à travers le monde pour votre travail, Manon. Vous êtes incontournable et vous préparez votre premier album à vous, solo, avec vos chansons. La première, c'est Le Petit Pêcheur. On va l'écouter, si ça vous va.
2: Avec plaisir.
1: Exactement, Le Petit Pêcheur. Alors là encore, on a compris, Manon Lisa ne se met pas devant un micro pour ne rien dire. On est donc sur une ambiance conte, fable, philosophique. On peut
2: oui,
1: dire ça
2: c'est vrai,
1: ça,
2: c'est inspiré d'une fable, oui, ouais. Absolument.
1: Et normalement, ça devrait vous plaire. Sauf si vous êtes très très capitaliste. Bisous.

0: était pas mal, hein, sur cette plage au bord du port avec le petit pêcheur. Manon Lisa, ce petit pêcheur, donc, qui est le premier extrait de votre projet à vous. Perso, ça y est, vous sautez le pas. Comment a-t-il été accueilli par votre public? Vous avez une grande communauté, hein, près d'1 million de personnes qui vous suivent, qui aiment vos réécritures. Comment ont-ils accueilli votre premier titre original?
1: Déjà, je voudrais vous remercier, Émilie, parce que vous avez été la première à passer le titre à la radio dans cette émission, me semble-t-il.
0: Et le jour où il est sorti, c'était en février.
1: Oui, c'est ça.
0: Ah oui, mais j'ai
1: donc,
0: trouvé ça génial.
1: Je voulais vous remercier déjà, merci de tout mon cœur. Et je suis super touchée d'être ici avec vous ce soir, aussi pour cette raison-là. Oh, donc merci beaucoup, ça compte beaucoup pour moi. En fait, suite à ma première réécriture dont je parlais tout à l'heure, je me suis reconnectée à cette joie d'écrire et ça m'a donné envie d'écrire plein d'autres, de faire d'autres réécritures sur plein de thèmes engagés, féministes, qui me tenaient à cœur et qui me permettaient de porter des messages importants pour moi. Et parmi toutes ces réécritures, il y a eu ce petit pêcheur qui est arrivé, qui est inspiré d'une fable que mon père me racontait quand j'étais enfant. Mon père, c'était un humaniste, c'était un instituteur qui enseignait sa vision du monde à ses élèves et qui m'a transmis aussi cette vision-là, qui est celle d'essayer parfois de faire un pas de côté par rapport à la société productiviste qu'on voudrait nous imposer à chaque instant et de pas forcément être... Il m'a enseigné de pas toujours être dans le faire et d'essayer de contacter l'être qui on est vraiment et parfois ça suffit de juste être soi et de pas... être dans quelque chose qu'on fait forcément, voilà.
0: Ouais.
1: Et donc c'est de ça que parle cette chanson là et cette chanson elle a trouvé un écho assez rapidement sur les réseaux et un tel écho, elle a même voyagé dans le monde et
0: oui,
1: tout
0: hein.
1: Voilà, je sais que les personnes voilà qui sont pas forcément francophones prennent plaisir à écouter cette chanson là parce que je sais pas les sonorités françaises leur plaisent quoi sur cette chanson. Et voilà, et donc je me suis dit, il faut absolument que je sorte cette chanson sur les plateformes de streaming, et c'est ce que j'ai fait en février.
0: Voilà, il y en a une autre qui est sortie, qui s'appelle Seul Ensemble, on l'écoutera tout à l'heure. Mais là, donc, pour celles et ceux qui avaient raté les réécritures les plus emblématiques de Manon Lisa, celles qui vous allez faire une manif dans votre cuisine, je vous annonce, là, vous nous écoutez, vous êtes en train de dîner tranquillement, ça part en manif.
2: Ok, simple, basique.
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0: basique. Réécriture d'Orelsan. Manon Lisa, est-ce que vous pensez que les mots sont des armes?
1: Le mot arme, c'est vrai qu'il est, dur. Des armes.
0: Parce que les mots sont les armes des non-violents, alors.
1: D'accord, oui, ça me va. Ouais. Je pense que les mots peuvent servir à faire passer des messages. Ouais. Peut-être que c'est une forme de ça aide au combat, ouais. C'est clair.
0: Parce que c'est vrai que depuis tous ces chanteurs et ces chanteuses antimilitaristes qu'on adore des années 60, anti-guerre du Vietnam aux États-Unis, des Bob Dylan, des John Baez qui se battaient aussi contre la ségrégation, etc. La musique, elle a essayé de changer les choses. Je sais pas si elle a réussi à changer les choses, mais si les mots sont des armes ou les armes des non-violents, peut-être en tout cas ça fait évoluer les mentalités. J'imagine que c'est ce que vous espérez quand vous écrivez ce genre de texte.
1: Oui, clairement. Essayer de faire bouger les lignes à mon humble échelle. Je pense que l'art, d'une manière générale, c'est forcément un pas de côté. C'est ce que je disais tout à l'heure par rapport à la société productiviste. Donc, même si les choix des mots ne sont pas forcément engagés, ce qui n'est pas mon cas, moi, c'est vrai que mes thèmes sont engagés. Mais rien que le fait de faire de l'art, peu importe la forme exacte, ou d'en écouter, ou d'aller à un spectacle, c'est déjà en fait convoquer en soi une rébellion finalement.
0: Manon Lisa réécrit le bilan, ça va vous faire plaisir. Il y a quelques jours, on était avec les Nègres Marrons.

0: Manon, Lisa, cette réécriture du bilan, je l'ai déjà dit tout à l'heure, mais quelle plume, bon sang, c'est percutant, à chaque fois ça tape juste, vous n'êtes pas donneuse de leçons, c'est ça qui est, cette ligne toute fine sur laquelle vous marchez, mais avec brio, c'est-à-dire que vous faites passer des messages, mais on ne se dit pas, ah ça y est, on va encore se faire engueuler par Manon, Lisa, enfin...
1: Non, j'essaie de pas faire ça du tout.
0: C'est fort. Expliquez-moi comment vous les fabriquez, ces réécritures-là.
1: Bah en fait, je pense que je repense à ce que vous me disiez tout à l'heure. Est-ce que les mots sont des armes ? Je pense qu'en fait, les mots, c'est des ponts. Ça sert à aller chercher l'autre, finalement. Ça sert à créer du lien. Parfois, les réécritures que je fais peuvent soit générer, je sais pas moi, du mécontentement en face, ou en tout cas une réaction. Parfois ça émeut, parfois oui, ça fait réagir. Et je pense que c'est ça que je cherche, parce que ça peut créer une discussion, ouvrir le dialogue, c'est ça qui est important.
0: Mais c'est super intéressant ce que vous êtes en train de me dire. Ça veut dire qu'en fait, c'est pas pour moi que vous écrivez, parce que moi, je suis d'accord avec vous. Donc évidemment, je suis du tout cuit. En fait, vous n'avez pas peur que des oreilles pas habituées à ce genre de discours tombent sur vos chansons. En fait, ça vous ferait même plaisir.
1: Bien sûr, je pense que c'est important d'aller chercher des oreilles qui sont pas d'accord avec
0: soi. Quel courage ! Oui, oui, bah bravo. Moi, je supporte pas, mais je vous admire pour ça.
1: Après, je suis pas mécontente non plus de me sentir soutenue par des oreilles qui sont d'accord avec moi. Et j'ai l'impression aussi de porter la voix de dans la chanson qu'on vient d'entendre, la réécriture qu'on vient d'entendre
0: des militantes.
1: Beaucoup de militantes, voilà. Ouais. Ça, oui, ça me parle aussi. Je suis très contente en fait de faire partie de la lutte.
0: C'est beau. Manon Lisa est l'invitée de Décibel. On va faire une micro pause. Enfin, nous, on part en manif, mais on revient. À tout de suite.
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0: En réécoutant vos réécritures, Manon Lisa, vous qui cartonnez sur les réseaux avec ces chansons qui font une petite minute, on va dire, et sur des instrumentaux qu'on connaît, des instrumentaux extrêmement tubesques, on se dit qu'en fait, tous ces textes, ils pourraient être dans votre album. Peut-être il faudrait composer des musiques originales pour vous, mais ça aussi, vous savez faire. Est-ce que ça va être le cas ? Est-ce que sur votre premier album, qui est en préparation en ce moment, on va retrouver certains de vos textes, ces fameuses réécritures qui vous ont rendu célèbre sur les réseaux?
1: Je compte sortir un EP de ces réécritures-là, de certaines de ces réécritures. Ça va sortir en septembre.
0: Okay.
1: Et après, première moitié de l'année 2027, merci. et ben là, ce sera un album de chansons originales.
0: Et là, on retrouvera Le Petit Pêcheur, par exemple.
1: Oui, absolument.
0: Voilà. Ah oui, non, parce qu'on adore Le Petit Pêcheur. Alors, si je peux lever le doigt et dire, s'il vous plaît, madame, sur l'EP, c'est possible de mettre bye-bye ?
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0: le tien. Et ce sera déjà bien.
1: Bye bye. Alors, être aussi efficace et faire passer les messages en une minute, on se dit du coup, pour vous, le format 3 minutes, le format chanson, c'est l'autoroute ou est-ce que c'est des exercices différents?
2: Je pense que ça... Non, j'ai l'habitude aussi d'écrire des chansons au format 3 ouais. minutes. Je pense que j'ai trouvé que le plus difficile, c'était de dire plein de choses en une minute.
1: Ouais.
2: Après, faire des... Ça va bien se passer, c'est ça que je veux dire. Je vais réussir à faire des chansons.
1: C'est en train de se passer?
2: Je suis en studio, ouais. Je suis tout le temps en studio, de toute manière. Donc ouais, je suis en train okay. de faire cet album-là.
1: Et est-ce que vous faites cavalière seule? Ou est-ce que vous avez une équipe avec vous? Est-ce que vous avez eu envie de travailler avec des compositeurs, des compositrices, producteurs, productrices? Et ça ressemble à quoi l'équipe de Manon Lisa, premier album pour 2027?
2: On est deux. Avec mon binôme de cœur de toujours qui s'appelle Silvio Lisbonne et on est en train de composer ensemble l'album, donc je pars de textes et puis ensemble on les ajuste et puis on fait tous les arrangements ensemble aussi.
1: Ouais. Et est-ce que vous avez envie d'être très très proche de l'actualité, de vos combats, de votre féminisme, de votre militantisme, ou est-ce que vous vous autorisez aussi à parler d'autres choses?
2: Alors, l'actualité telle qu'elle est, telle qu'elle va être les prochains mois, je ne doute pas qu'elle va me donner des choses à dire. Je vais pas manquer de sujets. Et aussi, je vais continuer de décrire sur des thèmes un peu plus intimes, intimistes, parce que j'aime ces chansons-là aussi. J'ai l'impression que plus on touche à l'intime, plus ça vient toucher l'universel. Je sais pas, je pense à ma chanson Violette qui parle de PMA, de ce combat-là, de ces personnes qui sont en attente d'être enceintes. Voilà, pour être passée par ce combat-là, par ce parcours. Je trouve que j'en ai fait une chanson et, ouais. et je parle de quelque chose de très intime et j'ai senti que lorsque je l'ai sorti, ça a touché les gens. Donc non, je vais continuer à faire ce type de chanson, ouais.
1: Ouais, et puis il y a le fameux Petit Pêcheur, évidemment, qui est aussi une preuve que, sans parler d'actu brûlante, cette fable qui est sans doute millénaire, hein, je sais pas de quand
2: l'Antiquité,
1: elle date,
2: il me semble.
1: Ouais, voilà. Elle peut s'appliquer à toutes et à tous et tout le temps. C'est

0: un petit côté philo en fait aussi. Vous aimiez la philo au lycée?
1: J'aimais la philo, mais j'aimais pas ma prof.
0: Pas de bol.
1: Qui ne m'aimait pas non plus. Donc ça s'est pas aussi bien passé que ça aurait pu se passer. J'aimais bien sur le papier, mais elle, j'aimais pas trop. Mais c'est pas grave, ça arrive. Non, on peut pas aimer tout le monde.
0: C'est vrai. C'est vrai. Et qu'est-ce qui vous nourrit alors? Parce qu'on a bien compris que ce qui vous inspirait, voilà, c'était des choses vraiment qui vous tenaient à cœur. Mais qu'est-ce qui vous nourrit, surtout que vous avez l'air d'être une éponge à ce qui se passe autour de nous et que ce qui se passe n'est pas extrêmement réjouissant. J'en veux pour preuve encore cette semaine et toutes ces militantes féministes qui ont voulu aller manifester sous les fenêtres du ministre de la Justice qui les a envoyées de l'autre côté de la Seine, parce que c'était c'était embêtant, toutes ces femmes qui crient comme ça sous ces fenêtres pour demander justice. Donc l'actualité, elle est dure. Est-ce que vous avez des endroits pour vous nourrir? Vous parliez de votre amour de l'art tout à l'heure. Est-ce que c'est les bouquins? Est-ce que c'est les chansons d'autres artistes? Les films? Qu'est-ce qui vous nourrit?
1: Tout me nourrit. Ouais. La vie de tous les jours. Être avec mon fils, ça me ressource énormément. Ouais. J'aime la peinture. Ça me nourrit. Ça nourrit vraiment mon âme. Ça me ressource beaucoup. La nature aussi. J'aime marcher en montagne. J'aime la mer. Voilà.
0: Donc il y aura un peu peut-être tout ça aussi dans l'album.
1: Peut-être que ça va induire le côté poétique de l'album, mais ouais. Les mots et la forme et les textes seront engagés. Ça dira quelque chose de précis à chaque fois. Voilà.
0: Dans le refrain du Petit Pêcheur aussi, on vous entend chanter, alors que jusqu'à présent, on vous a beaucoup entendu, je sais pas comment définir, slammer, rapper, parce que vous avez quand même un flow de rappeuse.
1: C'est gentil.
0: Et là encore, j'essaye de gratter des infos, hein, sur 2027, mais vous pouvez m'envoyer balader, mais là, vous allez chanter à plein poumon ou vous allez garder ce format-là qui vous va hyper bien, évidemment.
1: Ça va rester du slam avec des refrains chantés, mais chanter à plein poumon, ce n'est pas dans mon ADN vocal. disons, ça restera doux dans la forme et je l'espère impactant dans le fond.
0: Elle s'appelle Manon Lisa. Une première date de concert a été annoncée. Vous serez Manon le 10 novembre à Paris, aux Étoiles.
1: Oui, on a annoncé ça il y a une semaine et c'est déjà quasiment complet. J'ai été hyper surprise et heureuse. Oh. Donc c'est trop bien. Je suis très heureuse.
0: C'est comme pour Céline. Il faut rajouter des dates, Manon.
1: On va voir ça, ce serait trop bien.
0: Allez, 10 novembre aux Étoiles, Manon Lisa. Je parlais tout à l'heure de la chanson Seul Ensemble, qui est la plus récente en fait, hein, la dernière sortie. Hein. Oui, c'est ça. C'est la petite sœur du Petit Pêcheur. Alors, on se dit au revoir en l'écoutant et en vous souhaitant une belle et longue route.
1: Merci beaucoup, Émilie. Merci d'avoir reçu.
0: Merci, à bientôt. À Manon bientôt. Lisa était dans Décibel.
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1: Talent. Elle s'appelle Manon Lisa. Je vous recommande évidemment de vous abonner à son compte Instagram parce que vous avez un paquet de petites chansons comme ça d'une minute à rattraper si vous ne la connaissiez pas encore. Et puis donc la bonne nouvelle, c'est un EP, un mini-album à la rentrée et un album, un vrai, en 2027.
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1: Et tiens, voilà aussi une chanteuse engagée. On l'a vu cette semaine au premier rang de la manif parisienne qui demandait à la justice d'arrêter de classer sans suite les plaintes pour viol des femmes et des enfants. L'IO a aussi annoncé, ça c'était il y a quelques semaines, mais voilà, je vous en parle ce soir, j'aurais pu en parler il y a quelques semaines, elle a annoncé une tournée, sa première depuis longtemps d'ailleurs. Bah oui, l'IO, elle a fait beaucoup de galas, elle a aussi participé à quelques plateaux de festivals, vous savez, un petit peu nostalgique, années 80, etc. Là, c'est sa tournée à elle, c'est une drôle de bonnes nouvelles. Ça va commencer le 14 décembre à Lille, au théâtre Sébastopol. L'IO qui sera aussi le 17 décembre à Paris, à l'Olympia. Et puis, en 2027, elle jouera à Montpellier, Aix-en-Provence, au Palais des Congrès du Futuroscope, Poitiers, rendez-vous aussi à Nantes, rendez-vous à Saint-Grégoire, pas très loin de Rennes, et puis Bordeaux, et puis Toulouse, et puis Biarritz, et Lyon, et Bourges, et Metz, et Dole. Dites donc, ça n'arrête plus. Il y aura aussi Strasbourg, il y aura aussi Guy Pava en Bretagne, Arras, Amiens et Reims. Une belle tournée partout en France pour l'IO en 2026-2027. Les billetteries sont ouvertes. Tardez pas si vous voulez pas la rater, parce que je crois qu'il y a plein de gens qui ont très envie de la voir sur scène. Et tiens, moi j'avais envie de réécouter une chanson de l'IO qui est incroyable et dont le clip est un véritable petit film. Si vous ne l'aviez pas vu dans les années 80, il va falloir me rattraper ça. Ça s'appelle « Fallait pas commencer ». Et même les paroles, hein, c'est un vrai film. Il se passe des trucs, il y a des rebondissements. Et je crois pas que ça finisse très bien pour le gars à la fin.

0: Modèle, le quatrième album de Lio à 40 ans. Et oui, il est sorti en 1986. Et dessus, il y a cette chanson incroyable. Fallait pas commencer. Aussi, les brunes comptent pas pour des prunes. Ou encore, je casse tout ce que je touche. C'est un grand album de Lio. Et je suis sûre qu'il y en aura de larges extraits sur sa tournée qui commence donc cet automne.
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0: Mais dites donc, il est 9h moins 20, il est grand temps de jouer au Blind Test. Je vous présente nos candidates du soir pour jouer avec nous. Il y a... Oh, tiens, Elisabeth, ça faisait longtemps.
2: Coucou, coucou, Émilie chérie, Émilie Jolie de 1977.
0: Ah oui, c'est vrai, Émilie Jolie, c'était en 1977, mais non.
2: Oui, c'est la date de ma fille Magali.
0: Ah, ça faisait longtemps qu'on n'avait pas parlé de ta fille, Elisabeth, j'aime bien. Elisabeth, je l'adore. Attends, oui. Mais non, Émilie Jolie, c'est pas en 77.
3: Si, c'est l'année de ma naissance.
0: C'est vrai.
2: Si, c'est vrai, je t'assure.
0: C'est pas 79. Bon.
2: On parlera deux ans près, alors.
0: Oui, voilà. Et Muriel est là, coucou Muriel.
4: Coucou.
0: Comment ça va?
4: Ça va.
0: Bon, je suis ravie de jouer avec vous, mesdames.
4: Très bavarde, alors. Bon, je vais essayer.
2: Oui.
0: Elisabeth, c'est notre habituée du Blind Test, c'est notre rayon de soleil.
4: Oui.
0: Mais en fait, il y a des fois, on se dit, elle appelle pas pour jouer, elle appelle pour discuter comme à l'arrêt de bus. Tu vois, on est là, on est assise, le bus arrive dans 10 minutes. Eh ben, on papote. Eh ben, voilà. Alors, du coup, Elisabeth, eh ben, franchement, depuis les débuts de Décibel, on sait toute sa vie. On connaît sa fille Magali, évidemment.
4: Oui.
0: Elisabeth. Et ton mari aussi.
2: Alors, le mari est décédé il y a 4 ans.
0: Oh, pardon, Elisabeth. Alors, non. Mais attends, mais c'est qui le monsieur dont tu me parles? T'as un amoureux, alors?
2: Eh bien, si j'en avais un, il m'a laissé tomber comme une grosse donc il y a un an et demi.
0: Oh.
2: Donc, non.
0: Ah, mais lui, on le déteste. On va lui envoyer la chanson de Lio.
2: Et en plus, tu sais pas que c'est son anniversaire demain?
0: À ton mari qui est plus là ou à ton amoureux
2: non,
0: qui t'a
2: non,
0: largué?
2: À la personne, Maxime. Ah. Qui
0: Maxime.
2: M'a laissé tomber sans me donner d'explication.
0: Attends, voilà, c'est un truc de fou. Elisabeth, je te raconte un truc. Mon amoureux du CE1, il s'appelait Maxime, il était extrêmement cruel. Est-ce qu'il n'y a pas un problème avec ce prénom?
2: Alors, exactement, il n'est pas du tout facile.
0: Ah, voilà.
2: Il a un caractère difficile. Et pourtant, on s'entendait bien sur tous les points de vue. Et je veux te dire, très danse, puisque j'aime la danse, tu le sais.
0: Ah.
2: Et on s'entendait très, très, très bien tous les deux. Et puis sur tous les sujets.
0: Mais alors, attends, je vérifie avec Muriel si elle a croisé un Maxime sur son parcours. Muriel,
4: oui,
0: qu'est-ce qu'on pense des Maximes?
4: Alors moi, j'en ai pas connu du tout.
0: Non? Moi, il était beau. Alors bon, j'étais en CE1, vous me direz. Mais c'était le fils du coiffeur. Et alors, il avait des beaux cheveux bruns, bouclés.
4: Il avait forcément une belle
0: Il était incroyable. Il était magnifique.
4: Allez, on va jouer.
0: Oui, t'as raison. On va jouer. Bon, Elisabeth, on va te trouver un amoureux. Oui. T'es toujours dans le coin de Saint-Étienne.
2: Ah ben non, Elisabeth, je suis dans le Doubs à Mandeure.
0: Ah, pardon.
2: Montbéliard.
0: Ah mais oui, Montbéliard, excuse-moi, je me suis trompée. Bon, alors, on cherche un gars sympa autour de Montbéliard qui ne s'appelle pas Maxime.
2: Oui.
0: On est désolé, mais chat est chaudé, craint l'eau froide. Éventuellement, si vous vous appelez Maxence, ça passera.
2: Oui.
0: Mais les Maximes, vraiment, abstenez-vous. Et vous appelez donc Alexandra au standard qui fera un casting pour Elisabeth. Je pense qu'il faut qu'on fasse une présélection. Non, il faut qu'on fasse une présélection, Elisabeth. Tu ne sais pas les choisir, les bons hommes. Ah, Muriel aussi. Ah, tu cherches dans quelle région, Muriel?
4: Moi, je suis en Touraine.
0: En Touraine. Bon, voilà. Et on a un critère, on a un petit
4: alors,
0: truc.
4: Alors, moi, qu'il ait de l'humour et puis que surtout qu'il soit gentil et bienveillant.
0: Alors, ça va le faire aussi. Donc, messieurs, vous vous reconnaissez? Ou mesdames, vous reconnaissez votre frère, votre voisin, votre collègue sympathique? Appelez le standard 0810 055 056 parce qu'on cherche des gars sympas pour Muriel et Elisabeth quand même, pour pas passer les vacances en célibataire. Voilà.
2: C'est sympa comme tout. Alors
0: écoute,
2: là, si vraiment on a des appels, moi, je te fais un cadeau.
0: Mais bien sûr, vous allez avoir des appels. Qu'est-ce que vous croyez? Vous êtes des meufs en or. Après, il va falloir choisir.
2: Merci.
0: Donc c'est pour ça, Alexandra va faire une petite présélection, parce que je vous fais pas confiance là sur le choix des hommes, Muriel et Elisabeth. Donc, on va faire une petite présélection, un écrémage, comme on dit dans les magasins de lait. Et... Et ensuite, on vous enverra des profils. Voilà. Ceci dit, effectivement, il faut qu'on joue au blind test. Ça tombe très bien en plus, puisque le thème du blind test ce soir, c'est la chance. Alors, est-ce que vous allez avoir de la chance, mes petites dames? De toute façon, vous avez gagné, vous l'avez compris. Quand on participe au blind test, on gagne automatiquement. Un bouquin sur Jim Morrison, le chanteur des Doors, et c'est quelques mois qu'il a passé à Paris. Et un autre sur Radiohead et le chanteur Thom Yorke.
4: Voilà. Ah, j'adore ce groupe, c'est génial.
0: Voilà, donc ça c'est les cadeaux de ce soir. Muriel, elle est très Radiohead et Elisabeth, elle est plus The Doors, donc c'est parfait.
2: Oui, tout à fait, oui, c'est très bien. Bien choisi, bon choix. Alors, allons-y.
0: Allons-y, première chanson qui parle de chance. Dites-moi, les filles, qui chante ça? Et n'oubliez pas de me donner votre prénom avant de donner la réponse. Sinon, c'est de la triche et après, je m'emmène les pinceaux.
4: Muriel
0: Goldman. Oui.

0: France, Jean-Jacques Goldman, premier point pour Muriel. On continue. Bon, ça, c'est pas sa chanson la plus connue, mais quand vous allez entendre sa voix à ce chanteur.
1: Alors, je dirais, c'est pas Elisabeth, c'est Elisabeth. Elvis Presley,
0: non? Non, c'est un français.
1: Johnny, non?
0: Enfin, Muriel?
1: Okay.
0: Comment, Muriel?
1: Johnny?
0: Oui, c'est Johnny!

0: Chance de Johnny Hallyday.
1: Je ne la connais pas.
0: Oh bah oui. Mais c'est normal, Elisabeth, c'est vraiment pas une de ses plus connues. C'était, tu sais, au début des années 60,
1: oui, pas
0: je pense.
1: Vraiment, hein. Non, pas du tout.
0: Ouais, non, c'est 62 ou 63. Et en fait, c'est quand Johnny chantait principalement des adaptations de tubes américains ou anglais. Voilà, exactement.
1: Oui, c'est ça.
0: Exactement.
1: Comme beaucoup hein, d'autres chanteurs aussi. Hein.
0: C'est vrai, tu as raison. Oui. Après, ils se sont mis à faire leur propre chanson.
1: Oui, Claude François, Franck Alamand. Oui. Oui, et d'autres, et bien d'autres.
0: Et plein d'autres. Bah tiens, je te mets un point pour Clo-Clo, un point pour Franck Alamo.
1: Tu sais que je l'ai vu à Valentinier, hein, Franck Alamo.
0: Ah.
1: Et j'ai trois dédicaces de lui.
0: Trois ?
1: À la foire de Valentinier.
0: Mais quelle gourmande !
1: Ah, oui.
0: Pourquoi t'en as demandé trois ?
1: Eh bien écoute, parce que le premier, je l'ai vu en 1963 à la foire de Valentinier. Et mon papa, qui était comme moi très fan des chanteurs et des autographes, nous sommes allés dans ses loges, dans sa loge.
0: Madame.
1: Il a bu du whisky avec mon papa.
0: Oh.
1: Et on a eu, en 1963, donc j'avais 10 ans exactement, et on a eu des autographes signés pour ma sœur Maryse qui est décédée maintenant, et pour moi en couleur, habillée en jaune et rouge, si je me souviens bien.
0: Trop
1: et
0: beau.
1: Il a donné une baguette de son batteur à mon papa.
0: Ah, très beau souvenir, Franck Alamo.
1: Oui.
0: Ben voilà,
1: oui.
0: Donc je te mets un point pour Franck Alamo.
1: Ah,
0: et comme ça, on est à égalité de partout, Elisabeth et Muriel. Et comme le suspense est à son comble, je vous propose de passer la dernière chanson du Blind Test. Après Jean-Jacques Goldman et Johnny Hallyday, qui chante la chance? Vous allez me le dire, mesdames.
2: Muriel. Gainsbourg, non?
0: Ouais.
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0: Chanson triste et nécessaire de Serge Gainsbourg, Les enfants de la chance. Et Muriel qui était une machine ce soir.
1: Alors je félicite Muriel. Hein.
0: Ah bah oui, ce soir.
1: Très bien joué Muriel.
0: C'est vrai,
2: j'écoute de la musique tout le temps, j'adore ça. Alors bon.
0: Oh, bah là vraiment Muriel était imbattable, inarrêtable.
1: Ouais, alors moi j'écoute aussi, mais là tu vois, non, ben, ça m'est pas revenu. Puis comme tu m'as dit Émilie, tu n'as peut-être pas tort.
0: Quoi?
1: Le troisième trimestre, la fin du trimestre.
0: On se relâche au troisième trimestre. Attention,
1: exactement.
0: Le conseil de classe est la semaine prochaine, Elisabeth. Attention.
1: Tu me mettras un 10 sur 10 ou un 20 sur 20 quand même.
0: Évidemment. Évidemment, compte sur moi. 10 sur 10, 20 sur 20, et on passe tous en classe supérieure. Muriel et Elisabeth, diplômées de Décibel. Et pour la chance, il y a quand même la chanson de Daft Punk, Get Lucky. Daft Punk qui savent s'entourer, puisque c'est Pharrell Williams qui chante, et Nile Rodgers de Chic qui joue de la guitare. Et de la chance, donc on en a Get Lucky sur ici.
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0: voit chez vous danser comme des petits fous. Joli déhanché, mesdames, messieurs. Et merci d'avoir choisi ici pour passer votre mercredi soir. Daft Punk était dans vos oreilles.
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0: Il est l'un des meilleurs auteurs français. C'est aussi un super guitariste et un chanteur à la voix de velours. Jean Felsine, officier jusqu'à présent dans le groupe Mustang, parfois. Avec son ex, Joe Wedin, ils avaient un duo. Joe Wedin et Jean Felsine. Et puis, il sortait aussi des trucs en solo. Bon, là, il a annoncé la vraie fin du groupe Mustang. C'est donc en solo qu'il nous revient, Jean Felsine. Son album Cinéma Permanent sortira le 18 septembre prochain. On a un premier extrait qui s'appelle Je sais, mais qui, je pense, va vous plaire parce qu'il fait un genre de bilan de ses premières années d'artiste, tous les endroits où il est passé, ce qu'il a semé et récolté, ou pas, Jean Felsine.

0: Alors, il s'appelle Jean Felzinek, un Z, et il sera en concert après-demain à Paris au Pop-Up. Rendez-vous le 20 juin à Marseille et à Toulon. Ouais, deux concerts le même jour. Et puis à Angers, au Chabada, le 3 octobre. Le nouvel album solo de Jean Felzinek, Cinéma Permanent, sortira le 18 septembre.
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0: C'est l'anniversaire de la mort de Ray Charles qui nous a quittés il y a 22 ans, le 10 juin 2004. Ray Charles, son surnom, c'était Genius, le génie. Et tout est dans le surnom et dans cette chanson, Hit the Road Jack.

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3: Bonjour la France, j'espère que tu vas bien. La France, même si ça s'est un petit peu refroidi et qu'on a que l'impression que c'est l'automne, s'il te plaît. Comment ça va Éric Bastien ? Ouais, c'est ça.
4: Il paraît qu'il y a un dôme de chaleur, enfin un dôme. En tous les cas, il va faire chaud ce week-end.
3: Ah bah...
4: Ça remonte.
3: Eh bah on espère.
4: 30 degrés, on m'a dit.
3: Alors, je vous rappelle que toute la semaine, nos candidats s'affrontent pour se sélectionner pour la finale de vendredi. Je vous rappelle les petits cadeaux, les petits amis. Alors, le premier prix, c'est un séjour pour deux personnes à l'occasion de la 65e édition du Mondial La Marseillaise à Pétanque. Alors, vous allez partir à Marseille. Vous avez deux nuits à l'élégant hôtel Villa M de Marseille. C'est un petit 4 étoiles, c'est pas mal. Vous aurez plein de cadeaux, hein, des jeux de triplets, des sacs, des polos. Surtout 100 euros de carburant pour rejoindre Marseille. Et si vous ne gagnez pas ça, vous gagnez quoi, mon petit chou ?
4: Marseille, bébé, Valérie, tu
3: oui,
4: le sais. Marseille, bébé, Joe Lanfort.
3: Tu le sais, bah oui.
4: Malongo, bébé, bah oui. Joe Malongo, originaire de Marseille, bien sûr.
3: Bien sûr.
4: Qui a installé ses bureaux dans les Calanques. Depuis Cassis, comme ça, il fabrique son café.
3: Ah oui.
4: Et chaque jour, 32 dosettes sortent de l'usine, 6 verres en verre.
3: Ah évidemment. Ouais,
4: rien
3: d'accord.
4: Rien pour vous, c'est le cadeau à gagner vendredi pour les perdants, donc il n'y a jamais de perdants.
3: Ok, et eh ben écoutez, ce qu'on va faire, c'est qu'on va accueillir nos deux candidats du jour, Loïc et Claudine. Bonjour les amis.
4: Bonjour.
5: Bonjour.
6: Bonjour.
3: Alors, comment ça va ?
5: Ça va pas trop mal.
3: Alors, Loïc, tu joues avec Ici Touraine.
5: Voilà, tout à fait.
3: Tu as 67 ans.
5: Voilà.
3: Tu habites à Saint-Laurent en Gâtine.
5: Oui, tout à fait.
3: T'es un petit gâté, mon gâté.
5: Comment ?
3: T'es un gâté, donc.
5: Je suis un gâté, oui, je suis un gâtiné, ouais.
3: T'es un gâtiné, néné. Alors, tu es marié avec Armel et... Vous avez un enfant qui est un ours, hein, qui est Mayana, oui. Un Terre-Neuve.
4: Ah oui.
5: Voilà.
3: Bah voilà. Alors, combien elle pèse ? Parce que c'est gros les Terre-Neuves. Hein.
5: 75 kilos.
3: Bien sûr.
4: Bah, c'est bon poids.
3: C'est.
5: Pardon. On s'en étonnerait.
3: Voilà.
4: Oh le salaud.
3: Merci. Oh, merci. Dis donc, ouais. Bah dis donc, Loïc, il a raison. Ouais. Tout le monde sait que.
4: Hein. De toute façon, on va faire une pesée tous les matins.
3: Voilà, on va faire une pesée. Alors, ouais. Tout le monde t'appelle Lolo, bien évidemment.
5: Oui. Ouais, et toi, oui. Tu m'appelles même Lolo Lilic.
3: Ah bah, Lolo Lilic.
5: Tu t'en rappelles pas, il y a un an et demi ?
3: Eh ben non, je m'en rappelle pas, je suis vieille, j'ai perdu la tête. Mais où, comment, pourquoi,
5: c'était,
3: raconte.
5: Eh ben, tout simplement, c'était la première émission de ce nouveau jeu au taquet.
4: Non !
3: Oh là là, Lolo Lilic !
4: T'as fait la première émission ? Oui.
3: Mon Dieu !
5: La cocotte Staub.
3: Oh, mais oui !
4: C'est la toute première semaine.
3: Oh là là. Mais comment ça va, mon petit Lolo Lilic ?
4: C'est énorme.
5: Bah écoute, ça va pas trop mal.
3: Bon, alors t'es retraité et t'étais conducteur de tram à Tours, c'est ça ?
5: Oui, c'est ça, oui, tout à fait.
3: Pop. Et alors, c'était bien, le tram ? Comment c'est, le tram ?
5: Ah oui, oui, oui, je préférais le tram qu'au bus.
3: Ah ouais ? C'est plus sympa ?
5: Ouais, bah oui, parce que on est en sécurité dans la cabine.
3: Ah oui, c'est vrai.
5: Parce que maintenant, dans les bus, c'est chaud.
3: Oui, c'est vrai, c'est pas faux. Ah. Mais alors, t'as pas fait que ça, parce que t'as eu plein de métiers, toi. Hein. T'as fait un CAP de menuiserie, t'as fait les compagnons du devoir à Marseille, donc tu connais Marseille.
5: Ah bah oui.
3: Et voilà. T'as été routier, t'as travaillé le béton, dis donc. T'as fait beaucoup de choses quand même, hein.
5: Ah bah oui, il faut se divertir dans la vie. Hein.
3: Bah oui. D'ailleurs, dis donc, t'as tellement bien travaillé dans les compagnons du devoir qu'il paraît que tu bricoles pas mal.

0: Je bricolais, on va dire. Oui. Hein, maintenant, j'ai élevé le pied. Hein.
1: Ouais. Oui, mais enfin, t'as fabriqué quand même des armoires, t'as fabriqué un portail, tout ce qui touche au bois.
0: Ah oui, oui, tout ce qui touche au bois. Même un casse-tête chinois.
1: Oh, ben, parce qu'en plus, Loïc, quand il était petit, voulait être menuisier. Voilà.
0: Ouais, ouais, oui. Et voilà. Tout à fait.
1: Très beau métier, menuisier. Hein, c'est magnifique.
0: On travaille pas un être vivant, non.
1: Bon, c'est...
0: Le bois est vivant.
1: Ah ouais, c'est magnifique le bois.
0: Et ça bouge tout le temps.
1: Eh ben, ça c'est bien. Alors, tu vas me marquer tout de suite le premier point avec la première question, vrai ou faux, avec une petite chanson, tiens.
2: Touche pas ma coiffure, elle est magnifique.
1: Alors, on va parler de coiffure.
0: Coiffure.
1: Ouais. Il paraît que en ce moment, il y a un coiffeur toulousain qui fait le buzz sur les réseaux parce qu'il ressemble à Gilles Lelouch. Alors, est-ce que c'est vrai qu'actuellement il y a un coiffeur toulousain qui fait le buzz sur les réseaux parce qu'il ressemble à Gilles Lelouch? Vrai ou faux? Top chrono, 5 secondes.
0: Écoute Valou, je vais dire vrai.
1: Alors, c'est faux parce qu'en fait, il ressemble à Pierre Ninet.
3: Mais alors, comme deux gouttes d'eau.
1: Comme deux gouttes d'eau, tire à voir.
3: Génial.
1: Et oui, et vraiment, on dirait que c'est Pierre Ninet. Tout le monde a pensé que c'était Pierre Ninet qui faisait une blague.
3: C'est fou, ça.
1: C'est pas grave, il y aura d'autres questions.
3: C'est dingue, Loïc, la casserole stove, la boucle est bouclée. C'est la première émission. C'est fou, ça. Claudine est avec nous, avec ici Sud-Lorraine. Claudine qui a 69 ans, qui habite à Frouard, dans Meurthe-et-Moselle. Comment on appelle les habitants de Frouard, Claudine?
4: Les Frouardaises.
3: Claudine, qui a deux enfants, Céline et Guillaume, je ne me suis pas trompé dans les prénoms?
4: Non, pas du tout.
3: Ouais. Et tu les as eu jeunes, tes enfants, toi, Claudine?
4: Très jeune.
3: Et oui, parce que...
4: Enfin, très jeune.
3: Bah, je vois que Céline a 47 ans, donc t'avais quoi, 20 ans, 21 ans, quelque chose comme ça?
4: 22.
3: Quand t'as... Ouais,
4: 22.
3: C'est ça, 22. Ah, voilà. Bon, et j'imagine que...
4: C'est-à-dire, ma maman, elle m'a eu assez tardivement, donc voilà.
3: Ah, t'as fait l'inverse, quoi.
4: C'est pas toujours évident.
3: Bah, alors j'imagine que Guillaume et Céline t'ont laissé des petits-enfants, il y en a combien?
4: 3 petits-enfants.
3: Oh, voilà. Comment ils s'appellent? On va les citer.
4: Un petit Louis qui a 17 ans, une petite Noémie qui a 14 ans et une petite Alice qui a 11 ans.
3: Oui, donc on est sur de l'ado et puis une toute plus jeune, quoi, voilà, avec Alice.
4: Voilà.
3: Alors toi aussi, t'as un petit chien que t'as décidé d'appeler comme un moteur de recherche. Comment il s'appelle?
4: Voilà, Yahoo.
3: C'est rigolo.
4: Yahoo.
3: Mais pourquoi Yahoo?
4: Bah, parce qu'on cherchait, en fait, c'est mon petit neveu qui m'a, mon neveu, puisque maintenant il est grand, et voilà, notre petit voisin avait un petit chien qui s'appelait Google, donc on l'a appelé Yahoo.
3: Excellent. Tu es retraitée, Claudine, mais tu continues à travailler, et j'apprends que tu te lèves tous les jours à 2h du matin, mais pour faire quoi?
4: Pour distribuer le journal quotidien, l'Est républicain.
3: Mais c'est génial, voilà. Tous les jours, 2h du matin, tu te lèves pour aller distribuer le journal. Mais quelle force incroyable. Alors que tu pourrais être tranquille à la maison.
4: Mais ça, c'est pas très chaud, hein.
3: Bah oui, mais...
4: 9 degrés,
3: Mais oui, mais tu pourrais être tranquille chez toi. Bah oui, tu te lèves à 2h. Franchement, Claudine, t'es une championne. Ça fait plaisir. T'as été fonctionnaire de justice toute ta carrière. Et on parlait de coiffure. Tu voulais être coiffeuse,
5: toi. Coiffeur, je suis allé. Voilà. Après de soigner ma crinière. Le patron, sans plus de manière, me toisa à peine installé.
3: Claudine, bienvenue dans l'aventure. On va jouer avec un tout premier point qui arrive à présent. Et un extrait, écoute bien.
6: Skippy.
3: On se souvient tous. En Australie, Claudine, il y a deux fois plus de kangourous que d'habitants. En Australie, il y aurait deux fois plus de kangourous que d'habitants. 5 secondes, top chrono, vrai ou faux?
4: Allez,
3: Claudine.
4: Allez, je dirais vrai.
3: Ah, bon, t'as raison. Oui, c'est vrai. La population de kangourous, c'est fou. 50 millions d'animaux pour 25 millions d'habitants. Comme quoi, ça se multiplie, les kangourous.
1: Comme quoi, si tu emmerdes trop les kangourous, t'es pas dans...
3: Ils prennent le power.
1: Alors, nous allons partir sur la route du souvenir 1986. Ah là là là là.
3: Je t'ai toujours pas né.
1: Alors, c'est un groupe qui s'appelait Europe. Et ça, vous pouvez ne pas... C'est impossible que vous ayez oublié ce truc qu'on nous a martelé. The Final Countdown. Vous écoutez ici, on vous aime, à tout de suite.

0: Tadadam, Michel Taupin. J'ai rendez-vous avec mon destin.
1: Vous êtes résistante, vous.
0: Oh là, pfff. Allez, jingle.
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1: C'était dans Papy fait de résistance.
0: Exactement.
1: Ça. Michel Taupin. Ouais.
0: Michel Taupin, c'est réglé comme du papier à musique. Ouais. J'ai rendez-vous avec mon destin.
1: Oui.
0: Alors, Loïc n'a pas de point, Claudine a un point. Loïc, alors dis donc, ça tomberait bien que tu sois sélectionné et que tu gagnes parce que tu joues à la pétanque.
3: Oui, tout à fait. D'ailleurs, je t'attends toujours pour faire le concours.
0: Bah, c'est vrai. Bah, écoute, peut-être j'irai à Marseille. Alors, et en plus, t'aimerais bien y aller parce que tu connais quelques grands joueurs qui y seront.
3: Ah bah oui, tout à fait. Oui, j'en connais quelques-uns, oui. Comme Monsieur Philippe Quintet, Dylan Rocher, Suchot, Robineau, Rizzi, Foyot, Lacroix, Fagino.
0: Ah oui. Enfin, Monsieur connaît bien le sujet.
3: Oui, je crois, oui.
0: Alors, il paraît même que tu as collectionné des coupes, hein, parce que tu as gagné plein de championnats, et en 93, tu as même participé aux 24 heures du Mans de pétanque.
3: Voilà, tout à fait. Oh. En 93, ouais.
0: Eh bah, dis donc.
3: Et un dur week-end. Hein.
0: Ah bah, dis donc, et ça dure quand même les 24 heures du Mans de la pétanque.
3: Ouais.
0: T'as pas intérêt, tu tires ou tu pointes?
3: Moi, je suis milieu.
0: T'es milieu? Oh oui, d'accord.
3: Ouais, je suis milieu. Je suis un peu les deux.
0: Eh ben, c'est pas mal.
3: Ouais.
0: Eh ben oui, ça serait bien que t'ailles là-bas. Alors, du coup, oui.
3: Oui.
0: Faut gagner.
3: Ça me rappellerait des bons souvenirs.
0: Bah oui.
1: J'ai une question. Tu avais gagné le Staub la première semaine avec nous en 2024. T'avais été le grand gagnant?
3: Non. J'avais perdu contre. Elle s'appelait Patricia.
1: Ah, Patricia.
0: Oh là là.
3: J'espère qu'elle fait de la bonne ratatouille là-bas.
1: Mais tu avais joué avec Valérie?
3: Oui.
0: Évidemment qu'il avait joué avec moi. Évidemment.
3: Je vous explique, en deux mots. Ma femme avait répondu, ma femme avait soufflé, mais elle avait parlé un peu fort.
1: Ah oui.
0: Ouais.
3: Et ma voix, moi je l'ai dit, Sauce Fork, le nom du ranch de Dallas. Et ma voix a été écrasée par vos cris.
0: Oh là là là.
1: Je sens qu'il y a un petit traumatisme à régler.
0: Bon, on va essayer de tout faire pour que tu gagnes.
3: Il y a un traumatisme là.
0: Alors écoute bien. Concentre-toi bien pour marquer le point là.
3: D'accord.
0: Alors, tiens, une petite ambiance.
1: T'as vu les progrès que j'ai fait au piano quand même.
0: Ah là là, bah oui, c'est incroyable. C'est le générique d'apostrophe.
1: Ah oui.
0: Alors écoute bien cette question. Dans le monde de l'édition, on considère qu'un livre a bien été corrigé lorsqu'il contient moins de 7 fautes. Est-ce que dans le monde de l'édition, un livre, on le considère qu'il a été très bien corrigé lorsqu'il contient moins de 7 fautes? Top chrono, 5 secondes.
3: Vrai.
0: Oui, c'est vrai, évidemment. Bon, alors l'objectif, c'est quand même 0 faute, mais le livre peut sortir, on considère qu'il a été corrigé s'il y a moins de 7 fautes. Bravo, premier point.
1: Claudine qui a déjà un point avec ici Sud-Lorraine, qui habite à Frouard en Meurthe-et-Moselle, qui est retraitée, qui se lève à 2h du matin tous les jours, et ça, bravo, pour distribuer le journal L'Est Républicain. Bah alors, je vois que t'es une retraitée très active parce que tu vas à la piscine tous les jours.
4: Oui.
1: Waouh. Mais piscine pour patauger.
4: Un peu moins en ce moment, mais ouais. Oui, j'allais à la piscine tous les jours.
1: Mais combien, voilà. Tu fais combien de longueurs?
4: 25.
0: Oh là là.
4: C'est longueur.
1: Et c'est une piscine, c'est 25 mètres ou 50 mètres? C'est une grande piscine?
4: C'est 25 mètres.
1: Ouais. Ah, mais 20 longueurs de 25 mètres, je ferai pas le calcul, mais ça fait quand même.
0: Bah ça fait pas mal.
1: Ça fait beaucoup trop. Et nous, on arrive au plongeoir avec Valérie, on s'arrête là.
0: Non, moi je fais des longueurs.
1: Ah bon?
0: Bah oui, j'ai pas le choix, hein. je suis vieille.
1: Combien, vous êtes résistante, on le sait.
0: Moi, j'ai une piscine de 50 mètres et je fais 15 longueurs et j'estime que c'est beaucoup déjà.
1: Chez vous, vous avez une piscine de 50 mètres?
0: Mais non, la piscine municipale, vous êtes fous. Hein.
1: Alors, elle aime aller avec ses neveux et sa sœur au match de foot aussi, Claudine. Et tu soutiens quelle équipe?
4: L'AS Nancy-Lorraine. Allez,
1: le petit cadeau pour toi, l'hymne de l'AS Nancy-Lorraine. On salue évidemment l'équipe. Notre Claudine qui répare, qui débouche, qui vérifie les niveaux de sa voiture, qui bricole. Mais t'es manuel, tu sais faire plein de trucs, toi. Hein.
4: Oui, voilà. Bah, quand on est un peu toute seule, faut qu'on se débrouille, quoi.
1: Ouais, pas toute seule. Il y a les enfants, les petits-enfants. Mais je comprends.
4: Ouais, ils habitent pas tout près. Hein.
1: Ah, ils sont un petit peu plus loin. Ah. Ok.
4: Voilà.
1: Allez, jouons à présent, Claudine. Et on parlera dans un instant de ce bœuf bourguignon et de ce veau maringo que tu es en train de nous préparer parce que tu sais cuisiner, toi. Ça, c'est l'hymne du Dami d'Hollande.
0: Ah non, l'hymne du Dami d'Hollande a déjà été créé par Nicolas.
1: C'est vrai. Un camion contenant 12 tonnes de Kit Kat, c'est le truc chocolaté là, c'est volatilisé dans la nature. Vrai ou faux? Top chrono, 5 secondes. Un camion avec 12 tonnes de Kit Kat, bah, a disparu. Vrai ou faux? Vite!
4: Elle a dit vrai.
1: On le prend, Valérie?
0: Ouais,
1: 5 secondes, hein, faut essayer de respecter les 5 secondes. Oui, c'est vrai, c'était récemment d'ailleurs, c'était au mois de mars. Un camion qui transportait donc 12 tonnes de bar Kit Kat, ça fait 413 000 chocolats. Ça a disparu entre l'Italie et la Pologne. Il est où ce chocolat? Non, mais il est où?
0: Bah, il est chez toi.
1: Oui.
0: Alors, Loïc 1, Claudine 2, et là tout de suite. Oh, je cours tout seul. Et je cours toujours tout seul. C'est William Scheller, vous écoutez ici, on vous aime, à tout de suite.

0: je cours tout seul. J'ai couru après la piscine pour aller faire des longueurs, mais au final, elle était fermée. C'est vraiment dommage.
1: C'est dommage.
0: C'est William Scheller.
1: Et voilà. Alors.
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1: Ici, nous sommes avec Loïc qui a un point, Claudine qui a deux points, et là, la possibilité de marquer deux points grâce au quiz musical. Et Loïc, tu vas inaugurer un jeu musical.
0: Ça va, c'est une nouveauté.
1: C'est la première fois qu'on le fait, donc tu vois, là...
0: Ça nous fait plaisir que ce soit Loïc.
1: Et ça nous fait plaisir que ça soit toi. Hein,
3: Bah, bien sûr.
1: Bon, je sais que tu avais un trèfle à quatre feuilles dans le temps, mais que tu l'as perdu. On va essayer de penser que tu l'as, hein, d'accord ?
3: Voilà.
1: Bon, alors, écoute bien.
0: Oui, là,
1: nous allons te passer un extrait d'une chanson, mais... elle ne passe pas à la bonne vitesse.
0: Eh oui.
1: Donc...
0: elle déraille.
1: Elle déraille, ou elle s'accélère, ou elle ralentit. En tout cas, elle n'est pas à la bonne vitesse. Donc, il y en aura deux. Mais la première, tu l'écoutes bien, et c'est à toi de la reconnaître. Écoute bien, premier extrait. Alors, est-ce que c'est Claude François ou pas? Alors, c'est lui, il a dit Claude François. Est-ce que c'est Claude François? Est-ce que ce n'est pas Claude François? Allez, on écoute. Sur le Nil, voile sur les filles. C'est un premier point pour toi, Loïc.
0: Oh, c'est facile.
3: Ouais.
1: C'est facile. Hey, tu arrêtes.
0: Parce qu'on écoute quand même un peu la version normale.
1: Oui,
0: ça, c'est pas normal.
1: Bon, bah, écoute, c'est vous qui préparez les quiz, débrouillez-vous. Un
0: c'est
1: petit
0: pas
1: peu.
0: Moi qui s'est fabriqué.
1: Bon,
0: hein.
1: Parce que je demande à quelqu'un de faire mes bingos. Non, alors. Bon. Alors écoute bien la deuxième chanson. C'est pareil, on est sur le disque des rails.
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3: Dalida.
5: Fort comme un homme.
1: Il venait d'avoir 18 ans. Alors, est-ce que c'est la belle Dalida? On écoute la version originale.
6: 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Bien sûr que c'est elle.
1: Eh bien, ça te fait deux points. Tu en avais un. Tu en as trois maintenant. Bravo.
0: Claudine qui a déjà deux points. Claudine, oh ma Claudine.
7: C'était facile, lui. Hein.
0: Ah ouais, je suis d'accord avec toi, Claudine. Ça sera sans doute peut-être le cas pour toi aussi.
1: Claudine, on a pris ta réponse alors que le chrono s'est arrêté.
0: C'est vrai aussi.
7: D'accord.
1: Oui.
0: Et Claudine.
7: Vous, c'est rien, vous, c'est rien.
0: Avant de jouer, dis-moi un petit peu quand même la cuisine. Parce qu'on s'en est dit un petit mot. On a faim, tu sais, à cette heure-ci. Toi.
1: On a faim.
0: Bah oui, on a tous. T'as pas faim?
1: Pas encore.
0: Avec les 50 longueurs que tu viens de faire, là, à la piscine. Alors, si tu nous fais du bœuf bourguignon, tu nous fais quoi? Du veau maringot ou de la choucroute? Parle qu'elle est bonne chez toi.
7: Ah, la choucroute, elle est bonne chez moi, oui. Oui.
0: Eh ben, qu'est-ce qu'on fait à midi alors? Qu'est-ce que tu nous prépares quoi dans tes spécialités?
7: À midi,
0: oui, à 13h.
7: Ben, rien du tout. Voilà, je vous attendais donc. Je prépare à manger.
0: Bon, donc il n'y a rien à manger. Hein, super. Enfin, je sais que tu sais faire de bons éclairs, des gâteaux marbrés, les bœufs bourguignons, et que tu as même donné envie de cuisiner à ton filleul Benoît, qui est devenu par la suite, bravo, cuisinier de l'ambassade des États-Unis et d'Angleterre. Bravo, neveu.
1: Bravo.
0: Waouh.
7: Le filleul.
0: Alors, extraordinaire, le filleul. Hein. Tu peux être fier de toi.
7: Ouais.
0: Allez. Oui. Voici ton quiz, l'extrait d'une chanson, tu l'as compris, qui déraille, qui ne se joue pas à la bonne vitesse, tend bien l'oreille. Ça devrait être facile pour toi, tu vas être contente.
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7: Ah, c'est Charles Aznavour, la bohème. Il... on a 20 ans. Charles Aznavour, la bohème.
0: Ah, moi je vais jusqu'au bout quand même, je félicite les techniciens qui ont fait ce petit travail. Ouais, je dis tu vas être contente parce que c'est un de tes chanteurs préférés, c'est Charles Aznavour.
7: Ah, oui.

0: Ah bah ça fait un point de plus, Claudine, on est à 3.
1: Oui.
0: Ah, on entend un de plus. Un de plus. Ouais, alors comme c'est la première fois qu'on fait ce jeu-là, je vous ai fait vraiment du fastoche. Mais si je le refais très bientôt, je vais compliquer. Mmh. Ça sera plus compliqué.
2: Oui,
0: non,
2: bon,
0: mais
2: ça
0: je
2: va.
0: Vous le dis tout de suite. Hein. Allez, on écoute.
3: Allez, venez, Milo, vous asseoir à ma table. Il fait si froid dehors.
4: Ici, c'est pour
5: Milo.
0: Milo. On envoie le chrono 10 secondes.
2: Oui.
0: C'est drôle, ce truc-là.
2: Oui.
0: Alors, qui chante?
6: Edith Piaf, Milord.
0: Alors, pas du tout. Pas du tout, Milord. Franchement, c'est de la Fabian, Milord, tout le monde le sait.
2: Ouais, bien sûr.
0: Ah, Claudine, bien sûr, bien sûr, bravo.
4: Allez, venez, Milord, vous asseoir.
0: Ah, bah, j'ai bien aimé, moi, ce jeu.
2: Moi, j'adore.
7: Alors, ça nous fait 3 pour Loïc.

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2: Je vous le rappelle, nous sommes avec Louis qui a 3, Claudine qui a 4, qui tente de se qualifier pour la finale de vendredi pour tenter de remporter un séjour pour 2 personnes à l'occasion de la 65e édition du Mondial, la Marseillaise à Pétanque. Et puis avec un très beau séjour, 2 nuits à l'hôtel Villa M à Marseille, un établissement 4 étoiles. Plein de cadeaux, des jeux de triplettes, des sacs, des polos, 100 euros de carburant pour y aller. Et si vous ne gagnez pas le voyage à Marseille, vous gagnez la machine à café Malongo avec ses 32 dosettes et ses 6 verres en verre. On reprend la compétition. Alors, Loïc, il paraît comme ça qu'on a une petite anecdote bien rigolote. Il paraît que quand tu étais livreur d'engrais, tu t'es occupé d'une livraison spéciale. Qu'est-ce que c'était cette livraison spéciale chez Madame Catherine Deneuve ?
3: Eh bien, tout simplement, un géranium de 2,50 m à 3 m.
2: Ah oui, d'accord.
3: Ouais. Et c'est son ex-mari, Roger Vadim, qui a voulu lui offrir, sûrement pour se faire pardonner de quelque chose.
2: Oui, j'imagine.
3: Et quand je suis arrivé devant chez elle, elle l'a refusé.
2: Ah ! Elle a refusé le géranium.
3: Elle a refusé le géranium de 3 mètres de haut.
2: Oh mon Dieu. Et alors, du coup, qu'est-ce que t'en as fait de ce pauvre géranium ?
3: Eh ben, j'ai téléphoné à mon patron pour lui dire, voilà, j'ai un petit souci. Madame Catherine Deneuve refuse le cadeau. Qu'est-ce que je vais pas le trimballer toute la semaine dans mon camion ? Le pauvre, il va souffrir. Donc, il a téléphoné à une grande surface, pas trop loin de Paris, et j'ai livré le géranium. Et quand j'ai ouvert la porte du camion, beaucoup de gens me regardaient.
2: Ah bah oui, tu m'étonnes, 3 mètres de haut pour un géranium, c'est beaucoup quand même.
3: Oui, surtout que c'est une bouture de l'année.
2: Ah oui.
3: Ah oui, c'est pas un géranium qu'à 10 ans.
2: Ah d'accord, ok. Bon, écoute.
3: L'engrais des records du monde, Algo Flash.
2: Algo Flash.
3: Comme ça, ça y fait.
2: Alors, tu as 3. Est-ce que tu vas marquer 3 points de plus? On va le savoir tout de suite. C'est la question à choix multiples. Je te pose la question, je te propose des réponses et tu auras à mon top chrono 10 secondes pour répondre. Tiens, une petite ambiance.
4: Ah oui.
2: Le générique de Caméra Café. Alors, quel ustensile de bureau a été breveté le 10 juin 1943 ? Quel ustensile de bureau a été breveté le 10 juin 1943 ? Le trombone ? La graffeuse ? Le stylo à billes ou les fesses d'Éric Bastien?
4: Oh non!
2: Alors, c'est quoi l'ustensile de bureau breveté le 10 juin 43? Trombone, agrafeuse, stylo à billes, le postérieur d'Éric Bastien, top chrono 10 secondes.
3: Stylo à billes.
2: Le stylo à billes, est-ce que c'est une bonne réponse? Eh bien, oui, c'est une bonne réponse. L'inventeur Laszlo Biro, qui est hongrois, a déposé un brevet en Argentine. C'était quand même beaucoup plus pratique que le stylo plume. Et du coup, bravo, mais plus tard, il s'est fait piquer un peu le truc. Il l'a popularisé, c'est Marcel Bic qui a popularisé le célèbre Bic. Bravo.
4: Il s'appelle Marcel Bic.
2: Marcel Bic. Ouais,
4: je savais pas.
2: Allez, 3 points de plus, tu as 6, Loïc.
4: Claudine, vous saviez ? Valérie, tu savais quoi ?
2: Non.
4: Claudine fait partie d'une chorale.
2: Ah !
4: Eh oui, Claudine ! Alors, elle est où, cette chorale ? Je veux tout savoir.
5: Alors, maintenant, elle n'existe plus, mais elle était à Froid. Et puis, après, je suis allée à une autre chorale qui était sur Fléville.
4: Mais alors, moi, je lis, c'est énorme. Tu as fait partie des 2000 choristes qui accompagnaient notamment...
5: Ah, les 2000 choristes.
4: Eh oui ! Alors, raconte, tu as accompagné les concerts de qui ?
5: Eh ben, c'était plusieurs chanteurs, donc il y avait 2000 choristes sur scène et, ouais. Et j'ai fait plusieurs années. J'ai vu Patrick Fiori, ouais. J'ai vu Yannick Noah, il y avait plein de vedettes.
4: Ah, et du coup, tu faisais partie des choristes, non, mais c'est extraordinaire. T'as envie
5: Moi, je faisais partie des choristes.
4: J'ai bien compris. Mais
5: Avec le chef d'orchestre, c'était le chef de chorale, plutôt, c'était Jacques Lox.
4: Ok.
5: Qui est de Metz.
4: Tu veux pousser une petite chansonnette ou je veux pas te forcer, hein? T'as envie d'un petit quelque chose pour nous ou pas?
5: Non, bah non, non, non, pas trop.
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5: Mais là, je suis pas trop.
4: Ah, écoute, on aura essayé. Par contre, tu danses démonstration. Allons-y avec du twist. Eh oui, parce que Claudine, elle danse une fois par mois avec des orchestres. Le rock, la valse, voilà. Le sirtaki et le twist, c'est vrai ?
5: C'est vrai.
4: Bah, c'est génial ça, dis donc. Et t'as quel niveau ? Genre danser avec les stars ou tu te situes comment ?
5: Quel niveau j'ai ?
4: Bah oui, on danse. Tu te vois bien sur un parquet.
5: Je danse, voilà, j'ai pas trop de niveau, mais bon, on n'est pas, c'est avec des amis, donc okay. Voilà, une fois par mois, on va manger, puis des fois un peu plus, hein, parce qu'on on se retrouve à certains endroits pour danser.
4: Bon, j'ai bien compris que c'est avec ce groupe de copains en plus que tu fais des voyages. Claudine, nous allons tout de suite te poser la question à choix multiples. On parlait tout à l'heure des petits plats que tu nous préparais, du veau maringo, que tu sais faire du bœuf bourguignon, on va parler de fromage.
6: Fromage râpé, le rap du fromage, fromage râpé.
4: En circonstance, bien sûr, hein, la bonne raclette ce soir qu'on fait chez toi, Valérie, puisqu'il
5: bien
4: fait
5: sûr,
4: moins 14 degrés. Bon. La quincoyotte, un fromage.
5: Oui. Hein,
4: la quincoyotte, c'est pas dans ta région, mais c'est pas très loin non plus.
5: Et
4: oui, c'est vrai. Et l'un des fromages français les moins riches, mais en quoi ? Ça vient de la Franche-Comté. Hein. Il est les moins riches en calcium, fromage qui contient donc moins de calcium, de protéines, de matière grasse ou de matière molle. Top chrono, 10 secondes. La quincoyotte est un fromage français, les moins riches en quoi ? Matière grasse, matière molle, protéines ou calcium ?
5: Allez, vite. Calcium.
4: Allez, le calcium. Eh ben, c'était la matière grasse.
5: Ah,
4: et oui, c'est l'un des fromages les moins caloriques en fait. Tu peux en manger, bon, pas excès non plus, mais ça, c'est trois fois rien.
2: J'ai un peu beaucoup, quand
4: 4
2: même.
4: 4 à 8% de matière grasse. Voilà, ça se met sur les pommes de terre, entre autres. C'est très bon et ça vient de la Franche-Comté.
2: Et c'est l'un des fromages les plus légers, mon cher ami.
4: Mais
2: moi, j'adore la quincoyotte.
4: C'est vrai, mais ça vaut pas le Saint-Nectaire.
2: Non, bah non, rien ne vaut le Saint-Nectaire, mon chéri. Alors, ça nous fait 6 pour Loïc, 4 pour Claudine. Et là, tout de suite, on va partir avec Indochine. Parce que moi, j'ai demandé à la Lune, j'ai demandé plein de trucs à la Lune.
4: C'est vrai, quoi donc ?
2: Des trucs qu'on ne peut pas dire, sinon ça ne se réalise pas. On vous aime, à tout de suite.
4: On fait tous un vœu alors.

0: là.
1: On l'a tous demandé à la Lune, hein. Merci Indochine. Qu'est-ce qu'on lui voulait demander? Qu'est-ce que t'as demandé du coup?
0: Des trucs qui ne te regardent
1: mais on
0: pas.
1: Peut toujours, on peut rien savoir.
0: On peut rien savoir
1: tu
0: si
1: n'es pas
0: on
1: un
0: dit.
1: Livre à cœur ouvert.
0: Mais
1: toi.
0: Non, si on dit son vœu, il se réalise pas.
1: Ah d'accord, ok.
0: Allez, Jingle.
1: Bah moi mon vœu, c'est d'avoir un candidat qui gagne.
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0: Nous sommes au taquet avec Loïc qui a 6, Claudine qui a 4. Alors, mon petit Loïc, il paraît que tu adorerais déjeuner avec lui.
3: Reste ah.
1: Avec un chien.
3: Des amis en non. Béton.
1: Avec Florent Pagny, quoi.
0: Il aimerait déjeuner avec Florent Pagny. Il paraît que tu vas le voir à Poitiers en octobre, c'est ça?
4: Oui, c'est ça, Valérie.
0: Et tu l'as déjà vu en concert?
4: Oui, à Tours. Oui. Avant qu'il y arrive la bêtise.
0: Ah là là là là.
4: Ouais, ouais.
0: Aïe, aïe, aïe. Bon, alors, on a entendu vaguement le jingle de 30 millions d'amis. Pourquoi? Parce qu'il paraît que si t'étais un animal, toi, tu voudrais être un gros chien.
4: Ouais.
0: Voilà, un chien. Mais voilà. Alors, un chien comme ton ours, là, un Terre-Neuve ou autre chose?
4: Oh, un Terre-Neuve, un Spitz, par exemple.
0: Ah, ouais.
4: Hein, on en garde un en ce moment.
0: Oh là là. Ah oui, d'accord, oui. Tu gardes un... Bon, d'accord, écoute.
4: Ah oui, on garde les chiens.
0: Tu gardes les chiens? Oui, il paraît que tu gardes le chien d'un basketteur professionnel.
4: Oui, tout à fait.
0: Alors, ouais. C'est quoi comme race, son petit chien?
4: Alors, c'est un Spitz.
0: Ah, voilà. Voilà. Parce qu'il paraît que depuis longtemps, tu le gardes, parce que c'est un basketteur professionnel qui jouait à Tours. Dès qu'il avait des matchs ou pour les vacances, pof, c'est toi qui gardais le chien.
4: Hein, et maintenant, il joue à Chalands, eh ben, il nous l'a amené avant de partir en vacances.
0: Bah écoute, j'ai envie de dire.
4: C'est un Seychellien, donc il est parti en vacances 2 mois là-bas et il a fait le trajet pour nous les amener.
0: Et alors, est-ce qu'ils s'entendent bien avec Mayana?
4: Ah oh, bah tout à fait.
0: Comme la roue en foire.
4: Ah non, ils s'entendent très très bien. Hein.
0: Ah bah oui.
4: Et on garde même une Labrador là, jusqu'au week-end.
0: Oh bah, tout hein,
4: et donc là, on a 3 animaux.
0: Eh ben bravo, moi j'aime bien les gens qui aiment les animaux, c'est des gens chouettes.
4: Ouais. Ah. Comment va monsieur?
0: Monsieur va très bien.
1: Oh, le souvenir.
0: Et tu sais que j'ai un nouveau chien, un nouveau cocker qui s'appelle Alfred.
4: Alfred.
0: Oui.
4: Ah, d'accord.
0: Okay.
1: Il a quand même de la mémoire, Loïc. Hein,
0: mais bien sûr qu'il a de la mémoire.
4: Ah, bah, bien sûr.
0: Les gens qui aiment les chiens ont de la mémoire, monsieur.
4: Ouais.
0: Exactement. Alors, mon chat, on va essayer de marquer 5 points de plus.
4: Non, mon chien.
0: Non, je vais pas dire mon chien. Mon petit chou à la crème. Tu vas essayer de marquer 5 points de plus avec la question cash. Tiens, je te mets une petite chanson. Alors, Philippe Laville qui chante tennis. Moi, j'aime quand ma réalisatrice me trouve des chansons comme ça. Alors, écoute bien. Quel tennisman français vient de faire ses adieux à Roland-Garros? Quel tennisman français vient de faire ses adieux à Roland-Garros? Top chrono, 10 secondes.
4: Mon fils, mon chien, mon chat,
1: on n'en peut plus.
0: Ma bataille.
1: Eh oui, bien sûr.
0: C'est mon fils, ma bataille.
1: Ah,
0: oui, c'est Gaël, mon fils. Il a 39 ans et il a disputé son dernier Roland Garros. Il a été battu au premier tour par Hugo Gaston. Et voilà, bravo, ça te fait 5 points de plus, tu as 11.
1: Là, Valérie, j'ai dû très très lourd. Mais en termes de Pierre Richard, en termes de niveau, de level, là, je tiens quelqu'un. C'est Claudine.
0: Claudine,
1: je vais raconter un peu. Claudine, un jour, elle part avec ses copains en voyage en Corse. Voilà. Alors, je sais pas pourquoi, mais Claudine veut se faire filmer les pieds dans l'eau.
0: Ah oui?
1: Alors, Claudine, elle descend sur la rampe pour que les bateaux puissent descendre dans l'eau. N'est-ce pas, Claudine?
5: Oui.
1: Ouais. Évidemment, tu as glissé.
5: Oui.
1: Et tu t'es retrouvée complètement dans l'eau.
5: Voilà. Tout habillé, le sac, le téléphone. Il y avait juste ma casquette qui flottait sur l'eau.
0: Ah bah c'est intéressant.
1: Alors, ça peut paraître rigolo, mais c'était rien à côté de ce qui est arrivé.
0: Ah.
1: Ça fait 15 jours qu'elle était mutée à la prison pour sa vie, par rapport à tout ce qu'elle faisait, parce qu'elle travaillait dans la justice. Bon, un jour, elle boit un petit thé, rien de plus normal. Elle avale de travers. Bon, déjà...
0: On n'aime pas ça,
1: attends,
0: on n'aime pas.
1: Elle s'étouffe. Première chose, elle se lève pour ne pas cracher sur le bureau parce qu'elle reste humaine et courtoise.
0: Oui.
1: Voilà. Mais elle s'asphyxie.
0: Ah ben oui.
1: Elle finit par tomber sur le coin de la porte.
0: Oh là là.
1: Elle va à l'hôpital. Traumatisme, nez cassé et les yeux au beurre noir, chérie.
0: Ah oui, on est sur une personne.
1: Je vous ai dit qu'on était sur du livre.
0: Ah oui, non mais les fausses routes, c'est dangereux, hein.
5: Ah oui, les fausses routes, c'est dangereux, hein. Faut faire attention.
0: Oui, moi j'en fais de temps en temps et je peux te dire que à chaque fois, je manque de mourir.
5: faut lever la tête, regarder la mouche.
0: Ouais, bah, j'essaye de faire ce que je peux pour pas crever, surtout.
1: Magnifique, en tous les cas, le niveau là, en termes de classement, t'es pas mal, là, Claudine. Hein.
0: Ah bah oui.
1: En tête de Pierre Richard, là, voilà. On y va ?
0: Allez.
1: On joue avec cette, non pas ultime question, mais une question qui vaut cher. Là. C'est l'avant-dernière, elle vaut 5 points, question cash.
6: Oh, ça paye comme jamais, Loulou et Boutin. Et Chanel.
1: Quel vêtement, Claudine ? Écoute bien, et 10 secondes, hein, je te répète bien, c'est au niveau du chrono. Hein. Quel vêtement popularisé dans l'imaginaire collectif par les ouvriers et les déménageurs porte aussi un prénom masculin ? Top chrono, 10 secondes. Porté par des ouvriers, des déménageurs. Et ça porte un prénom masculin. Un vêtement.
5: Un Marcel ?
1: Oui, madame, c'est le Marcel, célèbre débardeur qui doit son nom aux établissements.
0: Regarde donc, qui sait qu'on a un là.
1: Ah, bah oui, en plus, t'as un Marcel, la Valérie.
0: Je ne mets que ça.
1: Une bonneterie de Rouen l'a popularisé au XXe siècle, c'est devenu culte, hein, le Marcel.
0: Exactement. Donc, ça fait 9 pour Claudine, 11 pour Loïc.
1: Un Marcel et une paire de Birkenstock. Là, on est pas mal.
0: Stock.
1: Ouais, on est bien pour l'été.
0: Voilà. Et donc, il restera le bingo pour les départager. Mais là, tout de suite, on va écouter Manon Lisa, le petit pêcheur. Vous écoutez ici, on vous aime. À tout de suite.

0: on adore. Manon Lisa, le petit pêcheur, vous avez entendu cette chanson la première fois sur votre radio ici. Et c'est depuis, figurez-vous, un carton sur les réseaux sociaux. Un clip qui comptabilise, Valérie, plus d'un million de vues sur YouTube. Et notez que Manon Lisa est bien sûr à l'invité de votre émission Décibel avec Émilie Massoyer ce soir à 20h.
1: Émilie, que j'embrasse.
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1: Et ici, nous sommes avec Loïc qui est en tête avec 11 points et Claudine qui en a 9. Loïc qui joue, je vous le rappelle, avec ici Touraine, qui habite à Saint-Laurent en Gâtine. Un petit gâté, mon gâté. Alors, nous sommes avec Loïc et tiens, je vais te mettre cette chanteuse, tu vas me dire si ça te rappelle des souvenirs.
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1: Avec ta chérie Armelle, vous avez rencontré Zaz lors d'un concert que vous aviez gagné avec ici Touraine.
4: Voilà, tout à fait. Oui. On a eu cette chance-là de gagner le concert déjà. Et on a été invité avant le concert pour rencontrer Zaz. Et dès qu'elle nous a vus, elle nous a embrassés. Et on a pu parler ensemble. Et c'est une fille vraiment formidable.
1: Ah bah oui, du dos c'est sympa, elle vous accueille bien Zaz.
4: Ah bah oui.
1: On adore.
4: D'ailleurs le journaliste de France Bleu Touraine, Alain Joly, il est venu me voir après et il nous a demandé, mais il me dit, vous la connaissez?
1: Ah bah, non, mais bon, elle est sympa quand même.
0: Elle est de là-bas elle en plus.
4: Super sympa.
1: Oui.
0: Elle est de Tours elle.
4: Très gentille.
1: Je sais pas si elle est de Tours.
0: Je crois que si.
1: Zaz est de Tours.
4: Et elle est née à Tours. Oui. Elle est née à
1: Chambray des Tours. Ah bah voilà.
4: À la clinique du parc, je peux même vous dire où elle est née.
1: Ouais. Oh,
0: à 14h23. Tout le monde s'en souvient.
1: Alors.
4: Et elle est née un 1er mai.
1: Oh, le jour de la fête du travail.
0: Ça fait un peu psychopathe quand même ton truc, hein. T'as l'air d'être fan.
1: Bah,
0: fan hein.
1: Non, c'est un fan. Les fans, ils savent tout.
0: Oui.
1: Alors, pour t'encourager à gagner le bingo, je vais te mettre une chanson que tu adores de Florent Pagny.
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1: Oh, ah là là, Florent Pagny, on adore, moi j'adore Florent. Alors, le bingo, il est très simple, mon chat. À mon top chrono, tu vas avoir 10 secondes pour me dire toutes les choses qu'on trouve dans une pharmacie, mais pas les médicaments. Tu me dis pas Doliprane, aspirine ou je sais pas quoi.
0: Pas de marque.
1: Tout, non, pas de marque de médicaments. Je veux toutes les autres choses qu'on peut acheter dans une pharmacie. Tout ce qui se trouve dans une pharmacie, à part des médicaments. Voilà, on y va, top chrono, c'est parti.
4: Alors, dentifrice, savon, produit d'entretien, produit de beauté. Biberon, coton, pansement, brosse à dents.
1: C'est pas mal, ça fait 7, c'est très bien. Il y avait aussi des petits ciseaux, il y avait des crèmes solaires, des crèmes hydratantes, des couches, des serviettes hygiéniques, une couverture de survie, un thermomètre. Mais tu m'as donné 7 choses et c'est très bien, bravo.
0: Claudine, merci d'avoir été avec nous, c'est pas fini, on va voir ce que tu vas faire pour ton bingo. Je rappelle que tu es avec nous à Frouard, en Meurthe-et-Moselle, avec ici Sud-Lorraine. Tu t'es montré plutôt calme pendant cette émission et pourtant... Il paraît que tu te mets vite en colère, Claudine. Hein. On l'a pas remarqué, là. Donc ça va, il est tendu.
6: Je reste calme.
0: Ouais.
6: Je me concentre.
0: Oui, j'ai bien l'impression. Alors, tu es calme, surtout quand tu vas voir Charles Aznavour en concert. C'est la chanson pour t'encourager. T'étais au premier rang de son concert et t'étais subjugué par lui.
6: Ouais. C'était quelqu'un, et j'avais l'impression qu'il chantait que pour moi déjà.
0: Oh,
6: et puis il arrive à un moment donné, il chante une chanson, puis il a une pochette, une petite pochette. Et puis il me tendait sa pochette. Mais je me disais, mais qu'est-ce qu'il fait? Et il y avait plein de gens qui étaient en bas qui attendaient la pochette.
0: Ouais.
6: Et comme je n'ai pas bougé de mon siège, je ne savais pas ce que c'était. Mais ma sœur qui était derrière. Vous croyez qu'elle m'aurait poussé parce qu'elle l'avait déjà vu.
0: Ah, je sens que tu t'énerves là.
1: T'énerve pas, Claudine, t'énerve pas. C'est mauvais pour l'attention.
0: Alors, t'as pas eu la pochette, quoi. Voilà, alors que t'étais.
6: J'ai pas eu la pochette de Charles Aznavour.
0: T'étais un bol de sangria du truc, quoi.
1: Non, t'étais à ça du bol de sangria.
0: Bah oui,
1: si tu veux
0: oui.
1: faire la vanne, fais-la bien.
0: Ouais, bah oui, excusez-moi, c'est toujours Jean-Michel à peu près. Vous savez. Ben voilà, mais oui, mais ça m'énerve tout ça. Ça m'énerve.
1: Allez.
0: Ah non, on n'a pas eu la pochette, ça nous énerve. Allez, voici ton. Mais oui, ça nous énerve. Mais oui. Je pense que je t'ai mis dans de bonnes conditions un peu vénère, là. Score à battre, 7. C'est le bingo, il vaut 10 points. Hein. Donc si tu fais 8, t'encaisses 10 points, tu reviens vendredi, très clairement. Alors que t'as pas été en tête pendant l'émission. On te demande un maximum de choses. Encore une fois, aucune marque, s'il te plaît. Pas de marque, juste en fait des objets, hein, tu l'auras compris. Maximum de choses que l'on trouve dans un bureau de tabac. Qu'est-ce qu'on trouve dans un bureau de tabac sans marque? Merci. 10 secondes, top chrono.
6: Des cigarettes, des jeux, des grilles de jeux, des livres, des jouets, des...
0: Ouais,
1: bon, de toute façon, ça fait trois. Hein. Même
0: ça
1: si
0: suffira
1: on accepte,
0: pas, mais on pense plus à des allumettes, des briquets, des feuilles à rouler, même des timbres fiscaux, des vaporettes aujourd'hui, des bonbons ou encore des chewing-gums. Ah ouais.
1: Bien, eh bien c'est pas. Bravo quand même, Claudine, tu as très bien joué.
0: Oui, bravo, Claudine.
1: Mais c'est notre petit Loïc qui se qualifie pour la finale de
0: bravo.
1: Vendredi. Donc Loïc, si tu veux partir à Marseille, hein, ça sera vendredi mon chat.
4: Ok, il n'y a pas de souci, ma petite Valou.
1: Eh ben super, à vendredi mon chaton. Claudine, bravo.
0: Bravo Claudine.
1: Je remercie Mathilde à la Réal. Je remercie Maître Coupez au savoir, Océane à la technique, Sadika au standard, Maître Bastien.
0: Oui, Rodo.
1: Jean-Michel à peu près à la vanne.
0: Totalement.
1: Et voilà, je vous embrasse tous un par un. Je vous souhaite de passer une excellente journée. On se retrouve demain pour Au Taquet.
0: Et vive le Dami d'Hollande.
1: Et vive le Dami d'Hollande, les gars. Dis donc, il n'est pas un peu l'heure d'aller se coucher?
0: Oui, parce que là, on vient de passer un bon moment avec le best-of d'Au Taquet. Faut quand même qu'on récupère pour tout à l'heure, là. Hein.
1: Et puis surtout, c'est l'heure que Johan Guérin nous informe.
0: Il est là, Johan Guérin?
1: Mais oui!
0: Le grand Johan Guérin?
1: Bien sûr!
0: Il arrive tout de suite avec Ici, dès 5h. Mmh.

0: Compagnie pour vous souhaiter la bienvenue.
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0: Bonjour, très beau réveil. On est content après le match des Bleus hier soir, premier match de Coupe du Monde pour l'équipe de France. Info, musique, bonne humeur, ça c'est le programme du réveil avec l'équipe des Lefteaux, Emeline, Emma, Saveria, Mélodie et Aude Razo. Bonjour Aude.
3: Bonjour Yoann Guérin, bonjour à tous. On est tous sourires et je vous propose d'écouter la joie et la prudence aussi de Kylian Mbappé après cette victoire et son record désormais meilleur buteur de l'histoire des Bleus.
0: On y revient dans le journal ce matin dans Paris les économies. Focus sur votre carte bancaire avant les vacances, elle peut vous aider à vous retirer de nombreux frais lors de vos réservations de voitures, de logements ou même de train. Les bons conseils dans 5 minutes, mais avant, vous offre l'objet indispensable pour vos vacances et pour découvrir la France. 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
0: Mercredi 17 juin.

0: Bah franchement au début c'était un peu laborieux, mais la deuxième mi-temps elle nous a tous rassurés. On a des individualités de dingue.
1: Champion du monde.
0: Mbappé, Olysée, Doué, Cherki.
2: Mbappé sous Coupe du Monde, on adore. Vraiment on est confiant et jusqu'au bout. Merci qui ? Merci Kiki.
1: Merci Kiki. Kylian Mbappé qui avec son doublé, je le disais, est désormais le meilleur buteur de l'histoire de l'équipe de France. Et oui, 58 buts, il dépasse Olivier Giroud. Mais pas d'euphorie, il reste prudent le capitaine.
3: Je pense pas qu'on soit totalement lancé, mais c'est toujours important de bien commencer les compétitions. Ça donne un peu plus de tranquillité, même si on n'est jamais tranquille dans une Coupe du Monde. Mais on a vu les autres équipes, c'est compliqué de commencer par une victoire. Toutes les équipes savent que la Coupe du Monde c'est unique, donc tout le monde veut gagner, donner une bonne image de son pays. Donc on a vu qu'aujourd'hui c'était pas un match évident, mais on sait qu'à tout moment on peut marquer et faire la différence, donc ça aide.
4: Vous n'avez pas été ménagé cette saison, notamment par la presse. Ce soir c'est un petit peu une revanche personnelle. J'imagine qu'il y a un soulagement.
3: Non, il n'y a pas de revanche. Si je commence à jouer pour tous les gens qui me critiquent et les faire taire, je pense que je devrais jouer jusqu'à 80 ans. Donc non, je joue pour marquer l'histoire de mon pays et de faire en sorte que mon équipe soit en finale et gagne la Coupe du Monde. Le reste, ça fera toujours partie de mon personnage et de ma carrière en tant que joueur.
1: Et un autre record vient d'être battu, figurez-vous, cette nuit dans ce mondial. L'Argentin Lionel Messi devient le premier footballeur de l'histoire à disputer 6 Coupes du Monde. L'Argentine, championne du monde en titre, qui l'emporte 3-0 face à l'Algérie. Le match vient de se terminer et qui a marqué les 3 buts ? Je vous le donne en 1000.
5: Messi.
1: Lionel Messi.
5: Ouais.
1: On retient aussi dans ce mondial, dans le groupe des Bleus, cette fois la victoire de la Norvège face à l'Irak, 4-1. La Norvège qui prend les rênes de la poule avec la France.
5: Allez, retour en France avec cette canicule qui se profile et qui inquiète.
1: Et cette annonce importante, l'oral de français, le grand oral du bac, pourront être reportés localement si besoin, si la chaleur est trop importante, Anne-Laure Danier.
6: Si la température devient suffocante dans un centre d'examen, les épreuves pourront être reportées de quelques heures ou de quelques jours. L'élève sera alors informé et convoqué ultérieurement. Cela concerne les épreuves orales du bac français qui démarrent en début de semaine prochaine et les grands oraux du baccalauréat. Certaines écoles, des collèges et des lycées pourraient aussi fermer leurs portes, notamment l'après-midi, si ce sont des bouilloires thermiques. Mais ça sera en dernier recours, insiste le ministre de l'Éducation nationale. Ce sont les maires, les préfets et les chefs d'établissement qui prendront ces décisions localement. L'an dernier, plus de 2000 établissements scolaires avaient été fermés à quelques jours des grandes vacances à cause de la vague de chaleur du mois de juillet.
1: Et on pense à nos ados qui sont cette semaine en pleine épreuve de spécialité, alors que la chaleur, oui, commence à grimper. Dimanche, on pourrait atteindre les 40 degrés par endroit dans le Poitou-Charentes, le centre-Val de Loire, l'Île-de-France ou encore la vallée du Rhône. Un nouveau procès se profile pour le tueur en série Francis Holm. La date n'est pas encore connue, mais Francis Holm sera jugé pour le meurtre de Jean-Joseph Clément en 1989 dans le Vaucluse. Ce réparateur en machine agricole avait été retrouvé le crâne fracassé par une pierre. Francis Holm avait d'abord bénéficié d'un non-lieu avant que l'instruction ne soit rouverte. Le Sénat valide le projet de loi pour permettre aux boulangers et aux fleuristes de faire travailler leurs salariés le 1er mai. Le texte part maintenant à l'Assemblée. La CGT dénonce l'acharnement du gouvernement contre le 1er mai et une obstination scandaleuse des parlementaires.
5: Bon, Aude, c'est mercredi. Vous nous emmenez au cinéma ?
1: Oui, pour se rafraîchir un peu, profiter de la clim. Oui, et à condition que ce soit vous qui payez, bien sûr, Johan.
5: Bien.
1: Pourquoi pas, effectivement, une petite sortie cinéma. Toy Story 5 sort aujourd'hui dans les salles obscures. Et oui, c'est déjà le cinquième chapitre de Toy Story avec toujours, je vous rassure, Buzz l'éclair et Woody le shérif et un petit nouveau qui vient sérieusement les concurrencer, j'ai nommé les écrans, les tablettes qu'on met entre les mains des enfants. Buzz, Woody et toute la bande ne peuvent pas laisser passer ça va chauffer, je peux vous le dire. Ça chauffe aussi côté météo, la chaleur s'installe, on le dit.
5: Exactement, avec les maximales qui vont gagner quelques degrés par rapport à hier. On attend par exemple dans le sud entre 32 et 36 degrés, entre 23 et 30 degrés cet après-midi sur les bords de mer, et entre 29 et 35 degrés ailleurs sur la moitié nord du pays. C'est un franc soleil qui s'impose pour cette journée, après la dissipation d'un nuage bas matinaux sur les Hauts-de-France, la pointe bretonne, le littoral varois et l'Aude. Comme les jours précédents, des cumulus se développent sur les reliefs du sud, donnant quelques averses sur les Pyrénées, les Alpes du Sud ainsi que sur le relief corse, voire un orage sur l'est de la chaîne pyrénéenne. Et puis, côté Mercure ce matin, déjà de la chaleur à Nantes, Rouen et Reims. On a 15 degrés à Paris, Lille et Château.

0: ou 16. 17 à Strasbourg, Brest, Bordeaux et Clermont-Ferrand. 19 à Toulouse, 21 degrés à Marseille.
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0: 5h06, bon réveil. Après la victoire des Bleus hier face au Sénégal, ça donne envie de danser de bon matin. On se lance dans la danse du mondial de foot, tous avec les Bleus. Et au son des Bee Gees, s'il vous plaît, You Should Be Dancing. Très bon réveil.

0: ça fait du bien ça. You should be dancing avec les Bee Gees. 5h10, très bon réveil.
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0: Bon, sortez vos agendas pour cet été, ça peut vous intéresser. Le Daily Telegraph, un journal anglais, vient de publier son guide de l'attractivité des départements français. Et les Britanniques ont tranché. Leur grand favori, c'est le sud et c'est la ruralité. 5 départements décrochent la note parfaite de 10 sur 10. Il y a la Dordogne, l'Hérault, la Lozère, le Vaucluse et les Pyrénées-Atlantiques. En fait, ce qui fait vibrer nos voisins anglais, ce sont les paysages sans béton, la bonne bouffe, c'est vrai que franchement, on est servi chez nous en France. Et le patrimoine, loin de la foule. À l'inverse, carton rouge pour la Seine-Saint-Denis qui termine dernière avec un petit 4 sur 10, plombé notamment par son urbanisation. Conséquence directe, attendez-vous à une ruée sur les locations, à une flambée des prix de l'immobilier dans les zones primées. En tout cas, cet été, quelque chose me dit que le Sud va encore un peu plus parler anglais. 5h11 dans l'actualité ce mercredi, Aude.
3: Faut-il autoriser les chiens dans les supermarchés? Les chiens, figurez-vous, sont les bienvenus dans un supermarché des Vosges et ça fait parler. On y sera dans quelques minutes.
0: Côté musique, on se réveille au son de Marine.
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0: Escroc avec Marine, on l'écoute dans 5 minutes. Mais avant, par ici les économies.
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0: Bonjour Valère Coréard.
6: Bonjour Johan, bonjour Aude.
3: Bonjour.
0: Chaque jour avec vous, un bon plan pour notre pouvoir d'achat aujourd'hui. Vous vouliez nous parler carte bancaire avant les vacances.
6: On pense à réserver l'hôtel, vérifier les passeports, faire la valise, mais on oublie souvent un élément essentiel, sa carte bancaire. Alors, premier réflexe, regardez la date d'expiration. Ça paraît évident, mais chaque année, des vacanciers découvrent que leur carte expire pendant leur séjour. Si c'est le cas, contactez votre banque suffisamment tôt pour obtenir un renouvellement anticipé. Ensuite, vérifiez les plafonds de paiement et de retrait entre les péages, les locations de voitures, les restos, les dépenses de vacances. On peut atteindre très vite les limites prévues. Une augmentation temporaire peut souvent être demandée directement depuis l'application bancaire. Et c'est gratuit. Autre point important, les frais à l'étranger. Selon les banques et les cartes, chaque retrait ou paiement hors zone euro peut être facturé. Alors avant de partir, prenez quelques minutes, consultez votre grille tarifaire, ça peut éviter plusieurs dizaines d'euros de frais sur le séjour.
3: Et côté assurance, Valère, est-ce qu'il y a aussi des choses à vérifier ?
6: Absolument, beaucoup de Français ignorent que leur carte bancaire inclut parfois des garanties voyage, assistance médicale, rapatriement, assurance location de voiture ou encore indemnisation en cas de retard de transport. Tout dépend du type de carte que vous détenez. Encore faut-il connaître les conditions. Dans la plupart des cas, il faut avoir payé tout ou partie du voyage avec la carte concernée pour bénéficier des garanties. Puis dernier conseil, activez les notifications sur votre smartphone et vérifiez que votre numéro de téléphone est bien à jour auprès de votre banque. En cas de paiement suspect, vous serez alerté alors immédiatement. En résumé, date de validité, plafond, frais à l'étranger, assurance, notification, 5 minutes de vérification avant le départ peuvent vous éviter de gros tracas une fois sur la plage. Si vous avez déjà eu une mauvaise surprise avec votre carte bancaire pendant les vacances, pensez à m'écrire parce qu'à la fin, ça aide tout le monde. Par ici, leséconomies@radiofrance.com.
0: Merci Valère et évidemment, on vous met tous les liens pratiques sur ici.fr et l'application ici, page par ici, les économies.
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0: Aude, 5h14, question ce matin. Faut-il autoriser les chiens dans les supermarchés ?
3: Question qui se pose notamment en ces jours de grosse chaleur avec ces pauvres toutous qui suffoquent dans la voiture en attendant qu'on ait fini nos courses. Notre reporter ici au CN du Puy nous emmène à Mirecourt, c'est dans les Vosges où les chiens sont acceptés depuis quelques jours à l'Intermarché. C'est une première chez Intermarché.
4: C'est Lucien, alias Lulu.
7: La mascotte du magasin, c'est le chien du PDG.
4: Nadège Lecomte, la directrice.
7: On est des grands amoureux des animaux.
4: Et Lulu n'est plus seule dans les rayons, car ici, les chiens sont maintenant acceptés. Depuis les grosses chaleurs du mois de mai,
7: on a eu des chiens à deux reprises enfermés dans les voitures. Donc on est allé avertir les clients de venir les libérer. Il n'y a pas eu plus de réaction que ça, donc on a dû appeler la gendarmerie, qui sont venus de suite, qui ont été très concernés par l'histoire, et les remarques qui venaient le plus régulièrement, mais c'est en même temps, qu'est-ce que vous voulez qu'on en fasse si on ne peut pas les laisser à la maison?
4: Et les clients n'y voient aucun inconvénient?
8: Ça ne me dérange pas du tout, voilà, moi j'aime bien les animaux, mais avec les grosses chaleurs, les chiens peuvent mourir.
10: Je n'ai pas d'animal, mais ça ne me dérange pas.
11: On va les mettre de côté, les pauvres bêtes.
12: Ils ont autant droit que les humains, ils ont droit au confort.
4: Mais des chiens dans le magasin, est-ce vraiment hygiénique?
7: Vous pouvez me garantir que toutes les mains qui touchent les fruits et légumes sont propres. Je veux dire, vous avez des gens qui sont bien moins propres que les animaux. Nous, on a voulu lancer la chose pour qu'il y ait moins d'animaux qui restent dans les voitures. C'est surtout ça au départ.
4: Des conditions ont quand même été posées.
7: Les petits chiens dans les caddies, parce qu'on ne peut pas les laisser à terre justement par rapport aux règles d'hygiène, parce que si vous avez malheureusement un chien qui commence à lever la patte, ça va partir dans tous les sens. Donc on essaye quand même de cadrer la chose. Justement, vu que ce n'est pas courant, on a mis en place un process de désinfection des caddies.
4: D'ici cet été, le magasin veut ouvrir une salle gratuite et réservée aux chiens avec jouets, nourriture et eau.
3: Bon, faut-il autoriser les chiens dans les magasins? En fait, il n'y a pas de règle, hein, c'est l'enseigne qui décide et ça fait donc plusieurs années que les toutous ont le droit, par exemple, de rentrer chez Decathlon, chez Jiffy, chez Truffaut, à condition d'être tenus en laisse, bien sûr. Évidemment, ça pose davantage de questions, vous l'avez entendu, pour les supermarchés et pour les boucheries, les boulangeries, pour des raisons d'hygiène.
0: Mais c'est vrai que c'est pas facile pour les toutous d'attendre dans la voiture en pleine canicule.
3: Oh,
0: 5h17, ce matin, découvrez un parcours hors du commun. Lucie, 25 ans, rêve de devenir danseuse, même si son handicap de naissance la cloue dans un fauteuil roulant. Elle se présente au casting d'une émission de talent, mais le refus du jury réduit ses espoirs en poussière. Elle ne va pas s'arrêter là. C'est la fiction à retrouver ce soir sur France 2. On en parle dans les coulisses télé, mais avant, place à Louis Chédid. Ainsi soit-il. Moteur.

0: Shedid, ainsi soit-il, avec les pales de l'hélico, c'est pas mal pour faire du frais de bon matin. 5h20, l'éphémérite de ce 17 juin. Bonne fête au Hervé, on souhaite un bon anniversaire aujourd'hui à la joueuse de tennis Venus Williams, qui a 46 ans, et puis 64 ans pour une brune qui compte pas peau des prunes. Qui a 64 ans aujourd'hui, et puis 74 ans, tiens, ça c'est pour Fabienne Thibault, pour qui on a une pensée, et puis 81 ans pour la légende Eddie Merckx. Deux dates symboliques: 1789, naissance de l'Assemblée nationale, en pleine crise des états généraux, les députés du tiers état, rejoints par quelques membres du clergé, se déclarent Assemblée nationale. C'est le premier acte révolutionnaire majeur qui transfère la souveraineté du roi à la nation. Et puis 17 juin 1885, le navire français Isère accoste dans le port de New York avec à son bord les pièces détachées de la Statue de la Liberté offerte par le peuple français pour célébrer le centenaire de la déclaration d'indépendance américaine, statue que l'on doit à Auguste Bartholdi.
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0: retrouvons Patrice Gascoigne avec ses coulisses télé. Aujourd'hui, Patrice, vous nous parlez du téléfilm proposé ce soir par France 2, directement inspiré d'une histoire vraie.
2: Quand vous avez un handicap qui vous cloue dans un fauteuil, que vous participez à un casting pour devenir danseuse, vous pouvez être confronté à ce type de réponse.
3: On tenait à vous dire qu'on avait vraiment tous énormément apprécié votre prestation. Ça manquait peut-être un peu de danse, mais c'est vraiment très impressionnant, Lucie, vraiment.
4: Pourquoi vous ne m'avez pas prise? C'est impressionnant.
5: Bon, c'est un peu délicat, mais dans l'émission, là, on a déjà sélectionné un aveugle hier. Donc voilà, on avait peur que ça fasse beaucoup.
2: Cette Lucie qui rêve depuis toujours de devenir danseuse, qui vient d'être rejetée d'un casting de talent pour la télévision, c'est le personnage principal de la fiction Danse ta vie à voir ce soir sur France 2. Le scénario a été écrit d'après l'histoire vraie de la comédienne et danseuse Magali Sabi. C'est d'ailleurs elle qui prête ses traits à cette héroïne qu'est Lucie. Lucie qui se retrouve dans un centre de rééducation où elle rencontre un danseur étoile qui accepte de la former. Mais parviendra-t-elle à réaliser son rêve? Je vous laisse le plaisir de découvrir la réponse en regardant Danse ta vie. En attendant, j'ai demandé à Magali Sabi, même si c'est pour jouer sa propre histoire, comment s'est passée l'expérience devant la caméra.
4: L'expérience de jouer devant la caméra s'est très bien passée. Alors, faut dire qu'en tant que danseuse professionnelle, j'ai une conscience du plateau, donc je pense que ça a facilité les choses. Pour moi, il était important en amont, et même si la personnalité de Lucie est très proche de la mienne, il était important de connaître ses envies, ses passions. Et puis, on a eu un gros travail aussi en amont autour des chorégraphies, ce qui fait que quand je suis arrivée sur le tournage, je suis arrivée de manière apaisée.
2: Magali Sabi, histoire de nous dévoiler les coulisses du tournage, comment a été tournée la scène où le personnage de Lucie tombe dans les escaliers avec son fauteuil roulant? C'est quand même pas vous qui avez pris ce risque, non?
4: Alors non, je n'ai pas réalisé la chute. Ça a été le travail magnifique d'une cascadeuse. Alors tout simplement, on fait une première prise. On filme Lucie qui avance devant les escaliers. On filme son visage, son état du moment. Et on fait une deuxième prise de dos où on filme la cascadeuse qui porte les mêmes vêtements que Lucie et la même couleur de cheveux et qui s'apprête à réaliser la chute.
2: Les secrets de tournage de Danse ta vie par Magali Sabi ce soir sur France 2. À demain pour d'autres secrets dans les coulisses télé.
0: Merci Patrice Gascoigne. 5h24, si vous avez déjà mis les pieds à Lille, vous êtes sûrement tombé sur les boulets de Lille, les boulets de canon incrustés dans les façades des bâtiments historiques. On revient d'ailleurs sur cette histoire et cette particularité avec Stéphane Bern. Mais avant, tiens, une habitante des Hauts-de-France qui est fière de sa région, c'est Marine. Et ben on l'écoute avec son titre Escroc. Bon réveil.

0: On aime bien cet artiste, on la soutient, Marine, avec son titre Escroc. 5h27, un peu d'histoire maintenant avant l'actu. Stéphane Bern ce matin en voyage au temps où des soldats autrichiens contribuaient, malgré eux, au patrimoine lillois.
1: Dans le vieux Lille, certaines décorations sur les façades ne sont pas de simples ornements. Ce sont des souvenirs d'une guerre victorieuse. En 1792, en pleine Révolution française, l'Assemblée législative déclare la guerre à l'archiduc d'Autriche. Rapidement, ses troupes vont avancer vers le nord de la France et finir par assiéger Lille. Les soldats encerclent la ville, les canons tonnent et plus de 30 000 boulets s'abattent sur les maisons et les rues. Une fois n'est pas coutume, ce sont des boulets qui pleuvent sur Lille, ce qui change un peu de la météo habituelle. Des toits vont être éventrés, des façades détruites, le quartier Saint-Sauveur ravagé. Saint-Sauveur qui, pour le coup, n'a jamais aussi mal porté son nom. Et pourtant, l'île résiste.
2: Que tu existes.
1: Les habitants et les soldats tiennent bon face au bombardement. Au bout de 10 jours, les troupes impériales lèvent le siège. La résistance des Lillois est admirable.
3: Je vais bien, tout va bien. Je suis gai, tout me plaît.
1: Les dégâts sont considérables, mais on tient à garder une trace de cette résistance victorieuse. Alors, sur plusieurs façades, on décide d'intégrer des boulets de canon autrichiens directement dans la pierre, comme autant de cicatrices visibles. Ce que les agents immobiliers locaux appellent aussi un petit cachet historique, donc 1000 euros de plus au mètre carré.
4: Il faut vraiment susciter leur curiosité, parce que là, je ne leur vends pas une maison d'architecte, mais de l'authenticité à 1000%.
1: Ces projectiles d'artillerie, destinés à tout détruire sur leur passage, sont transformés en autant d'éléments décoratifs pour donner du relief aux mêmes façades. On les remarque à peine, sauf quand on connaît leur histoire. Aujourd'hui, on paye cher pour donner du cachet à une façade. À Lille, on a opté pour la version siège militaire, pour un diagnostic énergétique déplorable.
0: Merci beaucoup Stéphane Bern pour ce voyage dans le temps à retrouver sur ici.fr et sur l'application ici. C'est vrai, allez faire un petit tour à Lille parce que c'est magnifique côté architecture. 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Nous sommes le mercredi 17 juin, il est 5h30, toute l'actualité en France et dans le monde. C'est le 90 secondes qui vous est tout de suite présenté par Aude Razo.
5: L'équipe de France a tremblé, mais l'équipe de France a gagné hier soir pour son premier match au Mondial de foot. 3-1 face au Sénégal, doublé de Kylian Mbappé et record. Kylian Mbappé devient le meilleur buteur de l'histoire des Bleus.
6: Je suis très content de pouvoir rentrer un peu plus dans l'histoire de mon pays. C'est toujours quelque chose que j'ai voulu faire. J'ai toujours placé ça au-dessus de tout.
5: Pas d'euphorie chez Kylian Mbappé. Le chemin, dit-il, sera très long pour atteindre la finale de ce Mondial. Autre match, autre record. L'Argentine, championne du monde en titre, l'a emporté cette nuit face à l'Algérie 3-0. Triplé de Lionel Messi, il devient le premier footballeur de l'histoire à disputer 6 Coupes du Monde. Conséquence de la canicule qui se profile, l'oral du bac de français et le grand oral du bac pourront être reportés localement si la température est trop importante. Les écoles, collèges et lycées pourront aussi fermer, mais ce sera en dernier recours, précise le ministre de l'Éducation. Un enfant de 8 ans est mort noyé hier après-midi dans l'Eure, dans une piscine. Le garçon participait à une séance de natation scolaire encadrée par plusieurs maîtres nageurs. Les circonstances de cette noyade ne sont pas encore connues à ce stade. À suivre, aujourd'hui, la venue de Donald Trump au château de Versailles. Le président américain doit dîner avec Emmanuel Macron pour célébrer les 250 ans de l'indépendance des États-Unis. Dernier jour du G7 aujourd'hui à Évian, consacré notamment à la sécurisation de l'intelligence artificielle.
0: À l'info du jour, c'est donc la fête après la victoire des Bleus. 3-1 contre le Sénégal.
5: Vous n'avez pas suivi le match, vous êtes couché tôt ou alors vous l'avez regardé tranquillement depuis votre canapé. Je vous propose de le revivre en ambiance avec les supporters. On est dans le Cotentin à Corentin-les-Marais. Écran géant, fan zone et le micro ici de Sarah Saltiel-Rago. Les supporters sont venus avec maillots et accessoires dans cette fan zone de 40 ans.
7: On espère que c'est la France qui va gagner quand même.
8: On est à fond pour la France là.
9: Bah oui, je vois, vous avez le collier, les maillots.
8: C'est la première fois qu'on vient voir un match sur grand écran. Et c'est génial.
5: Côté sportif, celui qu'on surnomme dans le petit groupe le coach François est très optimiste.
10: Mais oui, là c'est facile contre le Sénégal.
7: Si facile que ça, c'est quand même une bonne équipe.
10: Non, non, on a la meilleure équipe du monde. On va leur laisser un but, mais ça va être facile derrière.
5: Paris lancé donc, Marseillaise. Et le match démarre, de quoi faire retomber l'enthousiasme. Peu d'occasions, quelques frayeurs, même résultat à la mi-temps, zéro partout. Laurent et Eric regardent l'écran, bras croisés, sourcils français.
11: Mais la première mi-temps, elle est fade, hein, parce que l'équipe de France, elle n'est pas au rendez-vous, puisque les Sénégalais ont tiré plus au but que les Français.
12: On a l'impression qu'ils sont à l'entraînement, un peu mou.
5: Mais en seconde période, Kylian Mbappé délivre la France, Barcola enchaîne, le Sénégal marque, mais le capitaine des Bleus en remet un troisième. Alors au coup de sifflet final, ce sont des supporters métamorphosés que l'on retrouve.
13: La deuxième partie incroyable forcément, ça démarre bien.
14: Pour moi Mbappé, c'est un joueur de sélection, il veut prouver en sélection, il le fait, il va le faire toute la Coupe du Monde, donc la troisième étoile c'est pour nous. Hein.
7: C'est sûr.
14: Sûr.
13: Complètement.
5: Alors le chemin est encore long quand même, hein. Déjà, prochain match pour les Bleus, lundi contre l'Irak.
0: Oui.
5: Allez les Bleus, et pour le France-Irak de lundi, deuxième match de poule donc de ce mondial, il faudra veiller tard parce que le match, notez bien, est à 23h bon, heure française.
0: Vous nous ferez le récapitulatif.
5: Absolument
0: évidemment.
5: Pas, j'irai dormir et vous me donnerez le résultat, Johan, le lendemain matin.
0: Et pourquoi pas, tiens, un nouveau but aussi du capitaine et recordman Kylian Mbappé. On croise les doigts évidemment. 5h33, la météo avec un franc soleil qui s'impose pour cette journée après la dissipation des nuages bas matinaux sur les Hauts-de-France. La pointe bretonne, le littoral varois et l'Aude. Comme les jours précédents, il y a des cumulus qui vont se développer aussi sur les reliefs du sud du pays, donnant quelques averses sur les Pyrénées, les Alpes du Sud ainsi que le relief corse, voire un orage sur l'est de la chaîne pyrénéenne. Côté température ce matin, à Nantes, Rouen et Reims, on a relevé 15 degrés, à Paris 16, à Brest, Bordeaux et Clermont-Ferrand 17, 19 à Toulouse, 21 à Marseille. Il y a aussi vos messages sur la page Facebook ici, 15 degrés relevés en Alsace, à Villers, nous dit Philippe, même température près de Lille, merci Marie-André. On a 16 à Tours, on salue Claude. 19 près de Saint-Jean-de-Luz, on est dans le sud-ouest avec cette info de Marie-Pierre. Et puis, même température, tiens, 19 à Saint-Martin-de-Vinou, c'est en Isère, près de Grenoble. On salue Alexandre. Pour les maximales, on va gagner quelques degrés par rapport à hier. Des températures qui seront très chaudes dans le sud, entre 32 et 36 degrés. On attend 23 à 30 sur les bords de mer et entre 29 et 35 degrés ailleurs, sur notamment la moitié nord du pays.
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0: 5h34, merci de démarrer cette journée avec la grande famille ici. Profitez de la fraîcheur matinale parce que ça va grimper, vous l'avez compris aujourd'hui. Pensez à bien vous hydrater. Pour la musique, on s'occupe de tout avec Daniel Balavoine. Bon mardi.

0: Aimer plus fort que d'être aimé. Joli message qu'on vous délivre ce matin avec Daniel Balavoine, 5h38. Soyez les bienvenus.
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0: Le matin, on est là pour vous alerter face aux arnaques du moment dans votre rendez-vous, c'est pas vrai?
3: Des faux acheteurs, attention, sévissent sur Le Bon Coin, Facebook, Vinted et autres. Ils font semblant d'être intéressés par le joli maillot de bain que vous vendez, Johan, mais ils veulent surtout siphonner votre compte en banque.
0: On parle dans un instant. Côté musique, je vois arriver Eddie Mitchell et Coldplay. Le groupe mené par Chris Martin, Coldplay, arrive. Le temps de retrouver Brigitte qui est dans le département de la Dordogne. Bonjour Brigitte.
4: Bonjour tout le monde, bonjour l'équipe.
3: Bonjour.
0: Comment ça va Brigitte ce matin?
4: Très bien, j'ai pas dormi mais ça va.
0: Formidable. Eh ben comme ça on va être plusieurs à ne pas avoir très bien dormi cette nuit Brigitte. Qu'est-ce qui s'est passé?
4: C'est parce que j'avais pas sommeil et puis j'ai fait de la peinture sur un panier en bois. Voilà, je fais beaucoup d'activités.
0: Qu'est-ce que vous faites d'ailleurs? Alors, il y a la peinture, il y en a d'autres?
4: Sur des toiles, mm-hmm. Je couvre le carrelage, je bouche les trous, je mets des pierres, je fais le sable avec la pierre pour que ce soit sorti à la cheminée.
0: Ouais.
4: Alors, je m'occupe. Je retape les meubles, je mets du carrelage dessus, voilà. Voilà.
0: Mais vous êtes une touche à tout, Brigitte, ça tombe bien. On a des petits travaux. Alors, chez Aude et chez moi, on va faire appel à vous, à vos services, Brigitte.
4: Qui fait?
0: Bon, on est en région parisienne, mais franchement, on vous paye le billet et comme ça, on va passer un super moment.
4: J'ai été à Paris, j'étais à Courbevoie.
0: Ouais.
4: Je vais voir 12 ans avec les bonnes sœurs.
0: ça vous laisse des super souvenirs, visiblement.
4: Vous savez ce que je faisais? On avait la avec ma copine qui donnait sur le trottoir et ils attrapaient les jambes. On attrapait les jambes des chiens. J'avais 12 ans. J'avais 12 ans, j'étais plus jeune. C'est après, quand je suis allée travailler à Montmorency, j'étais plus vieille, j'avais 10 ans.
0: J'adore votre façon de raconter ce matin, Brigitte. Elle est unique, elle est exceptionnelle. Dites-nous, Brigitte, qu'est-ce que vous nous conseillez de découvrir là près de chez vous en Dordogne? Alors, même s'il fait chaud, un petit coin justement pour se rafraîchir peut-être?
4: Ben, les grottes, mais prenez un kawé et un pull parce que ça caille. Vous marchez et tout, après vous pouvez faire du bateau, de la barque, quoi.
0: Ouais.
4: Et le gouffre de Padirac, c'est très beau à voir. Il y a les grottes des Aisy où il y a l'homme de Cro-Magnon.
0: Ah oui.
4: Alors, s'il y est, vous avez de la chance. Et s'il n'y est pas l'homme de Cro-Magnon, c'est parce qu'il est descendu pisser.
0: Ah, parfait. En plus, voilà, Brigitte, elle est guide aussi, c'est formidable. On va passer les vacances avec vous. Brigitte, nous, on vous offre ce matin un exemplaire du guide de voyage Michelin qui fête ses 100 ans. On vous embrasse bien fort, Brigitte, et merci pour le sourire ce matin.
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0: C'est pas vrai, le rendez-vous anti-arnaque. Aude, ce matin, on s'adresse à ceux qui vendent des vêtements ou des objets sur Facebook ou Le Bon Coin.
3: Oui, parce qu'un nouveau piège est apparu pour nous piquer de l'argent. Pas mal d'internautes racontent leurs mésaventures dernièrement. Cette femme, par exemple, elle vend des couches pour bébés sur la marketplace de Facebook, plateforme très utilisée. Un certain Clément la contacte, il est intéressé, il propose de payer tout de suite et de passer chez elle ensuite pour récupérer les couches. J'ai l'habitude, dit-il, de payer en avance. Il veut payer avec Wero. Alors Wero, W-E-R-O, tendez l'oreille si vous ne connaissez pas, parce que ce système est de plus en plus utilisé justement par ceux qui achètent ou vendent ici ou là sur Internet. En fait, c'est un système de paiement instantané qui permet d'envoyer de l'argent directement via un simple numéro de téléphone sans avoir à donner son RIB. C'est très rapide et c'est très pratique.
0: Donc, rien d'alarmant jusqu'ici, mais Aude, notre vendeuse est quand même en train de se faire piéger.
3: Oui, parce que l'acheteur, en fait, est un gros menteur. Notre vendeuse de couches donne son numéro de téléphone, ça c'est normal, et elle reçoit un texto. On lui demande de cliquer sur un lien pour récupérer les 20 euros. Stop, pause, retenez bien, Wero n'envoie jamais de SMS ou de mail à ses utilisateurs pour valider une transaction, jamais. Tout se passe via l'application Wero ou via votre appli bancaire. Là, le lien dans le texto renvoie en fait vers un faux site qui essaye de piquer à sa victime des données confidentielles, des données bancaires notamment. Pour sécuriser vos transactions sur Internet, restez sur les plateformes de vente, n'en sortez pas. Et si vous le pouvez, demandez de l'argent liquide que l'acheteur vous remettra en main propre quand il viendra chercher l'article.
0: Merci beaucoup Aude, et si vous souhaitez nous alerter, on vous a mis une adresse email qui est à votre service ici.arnaque avec un s@radiofrance.com. Vous êtes nombreux d'ailleurs à nous écrire. Chronique à partager, à retrouver sur ici.fr, page C'est pas vrai. 5h44, voici Coldplay, Feels Like I'm Falling In Love.

0: 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Tiens, ce matin, on revient sur le premier match de l'équipe de France dans ce mondial de foot France-Sénégal. On débrief avec le journal L'Équipe. Soyez avec nous. Rendez-vous dans moins de 2 minutes. 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Bonjour.
1: Bonjour à tous, bon réveil avec nous dans le Loiret-Cher. Bonjour Marie d'Orsay.
2: Bonjour Marc.
1: Ici matin, ça commence dans 10 minutes. Qu'y aura-t-il dans nos éditions ce matin?
2: Et ça commence bien pour les Bleus du foot. Ouais. 3-1 face au Sénégal hier soir pour le premier match de la compétition côté français. Pourtant, c'était pas si bien parti que ça.
3: On a eu une première mi-temps qui n'a pas été terrible. Il y a eu sûrement un discours du coach à la mi-temps qui a fait changer la physionomie du match. Et on est rentré en deuxième mi-temps avec beaucoup plus d'envie, beaucoup plus talent offensif.
2: Analyse de notre consultant orléanais Valère Germain ce matin. On reviendra aussi dans nos journaux sur cette demande d'OQTF à l'encontre d'un doctorant iranien. Une obligation de quitter le territoire français pour cet étudiant condamné à Orléans, annulée par la justice. On vous explique. Vous entendrez aussi la déception et l'incompréhension de certains maires du Loiret. Aucune commune du département n'a été reconnue en état de catastrophe naturelle pour la sécheresse de l'an dernier. 40 avaient pourtant fait la demande, comme à Artenay.
4: Dossier réel, nous devons en avoir une dizaine sur le nombre de personnes qui sont venues me voir. Par contre, on peut tripler le chiffre. Ils n'y croyaient pas et malheureusement, ça leur donne un peu gain de cause, hein, ça leur donne raison.
2: On vous explique aussi quels sont les critères justement pour obtenir cette reconnaissance. Et puis le mercure continue de grimper, on va faire un point sur votre météo. Alors, on rappelle aussi les consignes en cas de baignade avec les sauveteurs secouristes du Loiret ce matin.
1: Qui va avoir 34 degrés aujourd'hui? On pourrait les atteindre hein, au sud-est du Loiret, dans le Génois particulier. Allez, on va en reparler, les infos, la météo. On détaille tout à 6h, à tout à l'heure.
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0: 5h49, la une de la presse spéciale Coupe du Monde. Ce matin, on rappelle ce score 3-1 hier soir pour la France face au Sénégal.
2: Et la photo de Kylian Mbappé s'affiche en une ce matin du journal L'Équipe avec ce titre bien trouvé, Captain America.
0: C'est vrai que ça lui va plutôt bien, lui qui a signé un doublé hier soir. On débrief avec Pierre Prenur, rédacteur en chef adjoint à L'Équipe. Bonjour Pierre.
6: Bonjour Johan, bonjour à tous.
0: Merci d'être avec nous ce matin. Déjà, qu'est-ce que vous retenez de cette entrée en matière des Bleus?
6: Qu'est-ce qu'on retient? Ben, on retient qu'on a eu un petit peu peur au début et puis que tout s'est décanté derrière. Donc, on retient surtout qu'on a un génie et un buteur efficace et que ça pourrait suffire à nous emmener loin déjà.
0: Ouais, Mbappé, justement, est-ce qu'il va faire briller les Bleus dans ce mondial à nouveau? Après ces difficultés, j'ai même envie de dire malgré ces difficultés récentes en club, on le rappelle, Kylian Mbappé qui est meilleur buteur de l'histoire de l'équipe de France maintenant.
6: Et ben ça y est, ouais, il a dépassé Olivier Giroud hier. Maintenant, son prochain objectif sera de rattraper Miroslav Klose, qui est le meilleur buteur de l'histoire de la Coupe du Monde, à égalité avec Messi depuis quelques minutes. Et tout ça, ça pourrait arriver lors de sa 100e sélection contre l'Irak, le prochain match. Donc, Kylian Mbappé, c'est un homme de grands événements, visiblement, et j'ai l'impression que celui-là, il voudra pas le rater, et qu'ensuite, ça pourrait durer. Donc les difficultés de la saison d'Mbappé sont pour l'instant derrière lui. Il faudra voir si l'équipe de France n'a pas les mêmes soucis qu'a connu le Real en termes d'équilibre. Mais pour l'instant, dans l'histoire de Kylian Mbappé et de la Coupe du Monde, en général, il a plutôt aidé les Bleus qu'il leur a porté préjudice.
0: Ouais. Bon, en tout cas, le spectacle, c'est vrai, s'est retrouvé après la mi-temps. Sur quel point est-ce qu'on doit faire attention? Quel point on doit améliorer?
6: Ah bah l'expression collective, parce que effectivement en première mi-temps l'équipe de France a eu l'air d'être une équipe assez neutre malgré ses immenses talents, et puis il va falloir aussi que son gardien la rassure, Mike Maignan, qui était il y a encore quelques mois un des meilleurs gardiens du monde et qui sur un match comme celui d'hier soir n'a pas totalement rassuré, un peu coupable sur le but. Il a refait douter l'équipe de France derrière. Il a failli se marquer un but contre son camp. On ne gagne pas une Coupe du Monde avec un gardien qui n'est pas en pleine forme. Donc il faudra aussi que l'équipe de France se rassure de ce côté-là.
0: Ça c'est clair. Et problème de précision, on l'a notamment vu sur la première mi-temps.
6: Oui, alors après l'avantage avec cette équipe de France, c'est que elle aura suffisamment de cartouches et suffisamment de talent pour se remettre de son manque de précision, mais effectivement il va falloir régler 2-3 choses collectivement dans l'expression générale, mais les individualités ont montré hier que même quand c'est moyen, ça peut suffire. Alors si en plus l'équipe de France se monte en comment ça s'appelle, en qualité au fil des matchs, la concurrence peut avoir un peu peur.
0: Bon, et est-ce qu'on peut dire aussi que pour Didier Deschamps, hier, c'était un match de plus de gestion que de démonstration au final ?
6: Alors, c'est souvent ça avec Didier Deschamps dans les grandes compétitions. Mais il faut se méfier parce qu'en fait, la France a quand même une poule un peu plus dense que d'autres qu'on a vues jusqu'ici. Donc la victoire contre le Sénégal, c'était pas du tout acquis. La victoire contre la Norvège, ce n'est pas acquis. Et après, au gré du classement, on peut se retrouver dans des parties de tableau moins agréables. Alors qu'en terminant premier, on peut partir du principe que 16e, voire 8e, ça doit rouler.
0: C'est vrai.
6: Donc il y a pas vraiment de match tranquille, même si c'est long et que ça paraît, tout le reste paraît loin.
0: C'est ça, en tout cas, prochain match, ce sera lundi prochain, France-Irak. Pierre Prignaud, merci pour ce décryptage ce matin.
6: Merci à vous, bonne journée.
0: Rédacteur en chef adjoint à l'équipe, la une ce matin du journal Captain Américain avec la photo de Kylian Mbappé, c'est à la une des kiosques, tous les matchs, évidemment, on les débriefera le lendemain matin sur votre radio ici avec le journal L'équipe. 5h54, après le foot, parlons musique avec nos vieux tubes de l'été qui ont le vent en poupe auprès des ados notamment, c'est vrai que ça fait plaisir. On voit ça avec Muriel Jordan, mais avant c'est le grand Eddie Mitchell.

0: L'heure du réveil, c'est parfait. Tu peux préparer le café noir. Eddie Mitchell, 5h56, c'est tendance. Votre rendez-vous entre info et humour avec Muriel Jordan. Et on s'offre une cure de nostalgie car les années 80 et 90 sont plus que jamais tendance et surtout l'été, Muriel.
1: Oui, à cette période de l'année, moi j'aime bien me plonger dans les vieux tubes de l'été vu que dimanche, justement, ce sera le début officiel de l'été. Ah, j'aime bien tester sur les jeunes les chansons qui ont fait nos périodes estivales il y a 30 ou 40 ans. Si vous entendez ça, vous pensez forcément aux tubes de l'été, ces titres qui traversent les générations, qui fédèrent tout le monde, comme la Macarena, gros succès de l'été 96, avec cette chorégraphie qu'on ne se lasse pas de refaire aux mariages et aux anniversaires. Mais avec les plateformes de streaming et les réseaux sociaux, il n'y a plus vraiment de tubes de l'été. Il y a plein de hits, mais plus vraiment un qui se démarque. Une communauté aura sans doute son tube de l'été, oui, mais ce ne sera pas forcément celui d'une autre communauté. Mais je me pose tout de même cette question. Que penseraient les jeunes d'aujourd'hui de nos tubes d'été qui ont eu tant de succès? Si je leur fais écouter quelques morceaux, est-ce que je vais passer pour une ringarde? Micro et enceinte portable en bandoulière, je pars faire écouter à 19-20 ans quelques morceaux qui, forcément, vous diront quelque chose. Qu'est-ce que t'en penses de ce tube de l'été?
2: Je pense de ce tube de l'été que c'est pas forcément la chose que j'écoute dans mes écouteurs, mais c'est trop cool pour danser en soirée, c'est trop bien.
3: Pour moi, c'est le Francky Vincent, mais soft.
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1: Je sens que ça vous rappelle des souvenirs, et ça me fait penser à un truc.
5: Tu vois, le monde se divise en deux catégories.
1: Il y a ceux qui ont connu les années 80, et ceux qui auraient bien voulu.
6: Donc Muriel, si je comprends bien, ça veut dire qu'on peut faire écouter du Zouk Machine ou la Macarena à nos ados, à nos neveux, à nos nièces, sans passer pour des gros ringards.
1: Oui, et il y a quelques semaines, souvenez-vous, j'avais fait ce même test avec du Barbie Girl et du Didier Barbelivien, et ça passait crème. Allez, cette fois poursuivons avec ce classique.
7: J'adore cette chanson. Mais c'est les chansons qui ont un bon rythme, ça te fait penser au soleil. Et c'est pour ça que ça marche si bien. Tous les ans, c'est la même chose, hein, clairement. T'as la formule, et ben là, c'est t'as tout.
8: Moi, je kiffe, j'adore.
9: Ouais, moi aussi.
10: Moi, je connais pas.
11: La lambada.
12: Non.
1: Allez, on enchaîne avec ce titre sorti l'été 1990. 500 000 exemplaires vendus.
2: C'est le lavabo. Je connais Beau le lavabo de la gaffe. C'est incroyable. Et il a quand même fait numéro 1 du top 50 pendant super longtemps. Et ça, c'est bravo. Avec du recul, je pense que c'était visionnaire de réussir à choper les codes des musiques qui marchent déjà à l'époque pour faire une caricature et que la musique marche premier degré.
1: Voilà, vous pouvez vous rassurer au moment de balancer vos prochaines playlists au barbecue. Nos vieux tubes de l'été restent tendance. La nostalgie a le vent en poupe et reste une valeur refuge quand notre monde actuel nous plaît moins. Faut-il s'en réjouir? Eh ben, je vous laisse cogiter et on s'en reparle, je sais pas moi, dans 20 ans.
0: Muriel, sont complexes. Et tiens, sur votre radio ici, on a un tube, nous, info, musique, bonne humeur, et c'est celui que vous propose l'équipe d'ici matin. Très bon mercredi.
13: Et chaleur aussi, hein. On va en parler. Merci Johan, à demain. Bonjour Marie Dorset.
14: Bonjour Marc, bonjour à toutes et à tous.
13: Bon, ça commence à être compliqué pour se reposer là, hein, dans les maisons. Hein.
14: Ça commence.
13: Ça commence, oui, c'est parce que c'est peut-être qu'un début. Oh, on a l'impression que la star d'hier, c'est l'équipe de France, mais il y a eu un dirigeable dans le ciel orléanais. Je ne sais pas si vous avez vu ça sur les réseaux sociaux. Il y a eu plein de photos du dirigeable Goodyear qui a quitté les 24 heures du Mans et qui est passé au-dessus d'Orléans avant de rentrer chez lui. Du coup, il y a plein de photos, hein, sur les réseaux sociaux. Est-ce que vous l'avez vu? Est-ce que vous l'avez pris en photo? Venez partager vos clichés sur la page Facebook d'ici Orléans et comme d'habitude, on va lire vos messages tout au long de l'émission. Pour le moment, on passe au journal.
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13: Allez, bon courage, bon mercredi ici avec nous, il est 6h. Orléans, le point sur l'actu local, c'est avec vous Marie Dorset. Aucune commune du Loiret n'a été reconnue en état de catastrophe naturelle.
14: Pour la sécheresse de l'an dernier, l'arrêté interministériel qui détermine la liste des communes concernées est paru au journal officiel samedi dernier. Aucune dans le Loiret, donc, malgré la demande de 40 villes dans lesquelles des fissures sont apparues sur des bâtiments à cause des mouvements dans les sols argileux et malgré des critères réactualisés pour faciliter cette reconnaissance.

0: qualifié par Météo France, prévoit ce fameux seuil d'humidité des sols qui doit présenter une période de retour supérieure ou égale à 10 ans. Donc ça veut dire qu'on compare les années entre elles pour voir si ça a un caractère exceptionnel ou pas.
1: Mais c'est justement sur ce dernier critère que les 40 demandes formulées par des communes loiretaines ont été rejetées. Pour cette année, la sécheresse a déjà commencé, le niveau de plusieurs cours d'eau est bas, voire très bas. La préfecture a pris de nouvelles mesures de restriction d'usage de l'eau hier, notamment dans l'est et le sud du département. 4 bassins sont classés en crise, 18 zones concernées. Au total, on vous a laissé les détails sur ici.fr. Et ça pourrait bien encore s'aggraver avec ces grosses chaleurs qui arrivent. Le Loiret, comme tous les départements du Centre-Val de Loire, sont placés en vigilance jaune canicule à partir de midi. Alors pour essayer de se rafraîchir, on pourrait être tenté d'aller piquer une tête. Mais attention, les plans d'eau et les étangs du Loiret ne sont pas encore surveillés. Et même si vous vous baignez dans des piscines publiques ou privées, le mot d'ordre, c'est la prudence. La Fédération des sauveteurs secouristes du Loiret organisait un forum hier à Orléans pour le rappeler. Mathis Coutard, loiretain de 21 ans, est sauveteur à la SNSM depuis 3 ans.
2: Sincèrement, que ce soit en plage ou sur des bases de loisirs comme l'île Charlemagne, je pense que le danger est le même. Et ce qui va faire la différence, c'est vraiment la pratique des estivants. De se protéger du soleil, mettre des gilets de sauvetage, bouées si on ne sait pas nager, apprendre à nager, être encadré si on vient à plusieurs. Vraiment, le mot d'ordre, c'est la sécurité.
3: C'est des règles de bon sens.
2: C'est ça, c'est des règles de bon sens. Après, les sauveteurs, en fait, toutes les personnes qui sont en charge de la surveillance de ce genre de zone sont aussi acteurs de ces petits rappels. Mon métier, c'est faire 90% de prévention et faire une intervention. Ça voudrait dire que j'ai pas fait mon métier comme il faut en premier lieu et j'ai pas fait assez de bonne prévention. Donc, de la prévention pour des bonnes actions.
1: Et voilà. Dans ce contexte de très forte chaleur et alors que les lycéens sont en pleine épreuve du bac, les oraux de français et le grand oral prévu à partir de la semaine prochaine pourraient être reportés de quelques heures ou quelques jours, annonce le ministère de l'Éducation nationale.
4: Une obligation de quitter le territoire français rejetée par la justice à Orléans.
1: À l'encontre d'un doctorant iranien condamné à 5 ans de prison ferme le 1er juin dernier pour apologie du terrorisme et menaces, violences et actes d'intimidation, après avoir dédié sa thèse à l'ayatollah Khamenei. Il avait aussi menacé le président de la fac orléanaise. Mais quelques jours avant son procès, le préfet avait donc formulé la demande d'une OQTF, Cécile Dacosta.
5: Le 27 mai 2026, le préfet du Loiret décide de retirer le titre de séjour du doctorant de nationalité iranienne et de l'obliger à quitter le territoire français. Et ce, avant même le procès de l'intéressé devant le tribunal correctionnel d'Orléans. Motif avancé, le doctorant de 36 ans représente une menace à l'ordre public. Pour justifier ses craintes, le préfet du Loiret évoque un post LinkedIn où l'enseignant avertit, je cite, « du châtiment du Seigneur de l'Univers et le jour du jugement », fin de citation. Une preuve jugée insuffisante par le tribunal administratif pour motiver une OQTF. Le juge annule donc la mesure prise par le préfet et précise que cette décision n'interfère en rien avec la condamnation du doctorant devant le tribunal correctionnel d'Orléans.
1: Et le doctorant a d'ailleurs fait appel de sa condamnation. Il a assuré s'être mal exprimé. Il sera jugé en appel et reste incarcéré en attendant. C'est un sujet qui occupe tous les parquets de France depuis l'affaire Liana, les violences sexuelles sur mineurs. En Centre-Val de Loire, il existe aussi un dispositif à destination de ceux qui se sentent attirés par des enfants pour éviter un passage à l'acte. On vous explique tout, ça sera dans votre info d'ici à 6h30.
4: Ils n'ont pas manqué leur entrée dans la compétition.
1: Les joueurs de l'équipe de France de foot ont remporté leur premier match de la Coupe du Monde hier, après une première mi-temps un peu poussive. Le retour des vestiaires a été prolifique. Victoire 3-1, grâce notamment à un doublé de Kylian Mbappé, le capitaine des Bleus qui marque déjà un peu plus l'histoire du foot français et de la Coupe du Monde, Xavier Monferrand.
6: À la sortie du MetLife Stadium de New York, il n'y en a que pour lui. Les supporters français fêtent leur capitaine et son doublé, ce qui porte son total à 58 buts en équipe de France. Kylian Mbappé devient donc le meilleur buteur de l'histoire des Bleus. Il en est fier, mais ce n'est pas une fin en soi.
7: Je suis très content de pouvoir rentrer un peu plus dans l'histoire de mon pays. C'est toujours quelque chose que j'ai voulu faire. J'ai toujours placé ça au-dessus de tout. Maintenant, je pense que j'aurai le temps de penser à ce genre de choses plus tard quand j'arrêterai de jouer. On sait pourquoi on est là et on sait que le chemin il sera très long, mais comme j'ai dit, on est prêt.
6: Giroud, Henry, Griezmann ou Platini, tous sont désormais derrière lui et Kylian Mbappé n'a que 27 ans, ce n'est pas fini. De quoi impressionner son coéquipier chez les Bleus, William Saliba.
8: Je pense que c'est fou d'être le meilleur buteur de l'histoire de l'équipe de France et aussi il est pas loin d'être le meilleur buteur de l'histoire de la Coupe du Monde. Donc je pense que ce qu'il fait, c'est incroyable et j'en suis sûr qu'il va

0: ça s'arrêter là, et je l'espère en tout cas.
1: Et grâce à ce doublé, Kylian Mbappé porte aussi son total à 14 buts en 15 matchs de Coupe du Monde, à deux petites longueurs du record détenu par l'Allemand Miroslav Klose.
2: Un record égalé pendant la nuit d'ailleurs par Lionel Messi. À 38 ans, l'Argentin a marqué un triplé et offert la victoire à son équipe face à l'Algérie. Il est aussi le premier footballeur de l'histoire à jouer 6 Coupes du Monde. Dans le prochain journal à 7h, vous entendrez l'analyse de notre consultant ici Orléans, le Loiretain et ancien footballeur professionnel Valère Germain sur ce premier match des Bleus.
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4: On a hâte d'être en week-end, normalement. Là, j'ai un doute, on va plutôt avoir envie de rester au bureau si la salle du bureau est climatisée, hein, du moins. On le rappelle, pour la météo, hein, sur votre radio locale ici, Orléans, à 6h07, ça va continuer de grimper pour les températures, hein. On va avoir encore chaud. Bon, ce matin, on respire. Ça, c'est quand même chouette, hein, pour aérer les logements. On a 16 degrés en ce moment, en moyenne dans la région, hein. Par contre, on va passer, Marie nous l'a dit, en vigilance jaune canicule, hein, à partir de ce midi, hein, canicule et incendie, avec encore un grand soleil et des températures qui vont parfois augmenter, hein, pour les maximales aujourd'hui. On attend 31 à Arthenay, 32 à Pithiviers, ça c'est à peu près stable. Par contre, ça va grimper pour Blois, Orléans et Montargis avec 33. Et c'est dans le Giennois où on pourrait atteindre les 34 degrés aujourd'hui. Et donc, ça va continuer de grimper dans les prochains jours, hein, d'ici ce week-end. On attend 37 à 40 degrés, hein, d'ici lundi prochain chez nous, dans le Loiret et le Loiret-Cher. Sur nos routes, pour le moment, tout se passe bien. Pour se déplacer, il n'y a pas de problème non plus ce matin avec les transports, pour les trams et les trains aussi, hein. Tout va bien ce matin à Orléans. Si ça changeait, ici on fait la route ensemble avec vous, hein, de l'autre côté de la radio. 02 38 53 25 25 pour nous passer un petit coup de fil au standard.
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4: Qui a déjà profité du petit-déj? Qui a déjà fait tomber sa tartine? Bon, c'est pas grave, hier soir nous sommes tombés sur une victoire avec le match des Bleus, comme quoi parfois, même quand ça commence pas bien, parce que c'était poussif, hein, ce début de match, ça peut bien se terminer, comme vous avec votre tartine. Allez, bonne app pour le petit-déj, en tout cas. C'est Laurent Voulzy qui nous réveille maintenant.

0: Ici, on écoute vos chansons préférées toute la journée avec Laurent Voulzy qui nous réveille ce mercredi. Et dans un instant, un petit doudidoudidouda avec Jane Birkin. Vous allez voir, ça sera dans 3 minutes.
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0: Nous sommes le mercredi 17 juin 2026 et nous fêtons les Hervé aujourd'hui. Bonne fête à vous, messieurs. C'est le 17 juin 1972 que démarre l'affaire du Watergate aux États-Unis. À l'époque, les USA se préparent pour l'élection présidentielle et le président républicain sortant, Nixon, est candidat à sa réélection. Et 5 hommes vont être arrêtés à l'intérieur du complexe du Watergate, d'où le nom de cette affaire. À l'époque se trouvaient là-bas les locaux du Parti démocrate. Ils sont surpris, en train de poser des dispositifs d'écoute téléphonique et de photographier des documents confidentiels. Ces 5 personnes, face à la pression croissante et aux preuves accablantes, Richard Nixon devient le premier président américain à démissionner le 9 août 1974. Son vice-président, Gerald Ford, à l'époque, lui succède et lui accorde un pardon complet pour tous les crimes qu'il aurait pu commettre pendant sa présidence. Le verdict est... Il est... Je vous laisse trouver l'adjectif, tiens. Et puis, pour les anniversaires, il y a celui d'un humoriste, aujourd'hui, qui a eu bien du mal à rentrer chez lui.
3: Digicode ou Digicode, tu te souviens de moi? Je suis le locataire du 5 et du 23 de ma main. J'habite le rez-de-chaussée. Je passe tous les jours devant toi. Tu peux m'ouvrir, s'il te plaît, sans aujourd'hui.
0: Il a 76 ans aujourd'hui. Bon anniversaire à Marc Jolivet. On pense à lui, quel beau prénom en plus. Ah tiens, c'est stressant de ne pas pouvoir rentrer chez soi quand on n'a pas son digicode. Et une fois qu'on est à la maison, est-ce qu'on arrive à évacuer quand même toutes les tensions qu'on a accumulées parfois dans la journée? Eh bien, on va en parler ici si ça pose problème. On voit ça avec notre Toubib dans 20 secondes.
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0: Bon réveil, bon mercredi ici à La Fraîche avec nous, il est 6h15. Gérald Kerzek, on vous retrouve pour votre conseil santé. Bonjour docteur, aujourd'hui nous nous intéressons ensemble à une habitude anti-stress que vous nous conseillez et qu'il faut faire le soir.
6: Bonjour à toutes et à tous, vous voulez une petite habitude qui change tout? Vous connaissez cette sensation le soir quand vous rentrez du travail, vous êtes tendu, la tête pleine de mails, de réunions, de bouchons, vous dites je vais me poser 5 minutes et finalement vous passez la soirée à ruminer ou à scroller sur votre téléphone. Eh bien il existe une astuce simple, gratuite, rapide qui peut littéralement décompresser votre stress en quelques minutes. Et non, ce n'est pas le verre de vin, même si je ne juge pas. Mais avant de vous dévoiler cette astuce, reconnaissons que les symptômes du stress accumulés dans la journée, vous en avez sûrement fait l'expérience. Des épaules qui remontent vers les oreilles, une nuque raide, une respiration courte, la mâchoire serrée, les pensées qui tournent en boucle dans la tête, impossible de décrocher, et puis une fatigue étrange à la fois physique et mentale, mais sans réussir à dormir. Tout ça va être un véritable cercle vicieux et ce n'est pas juste dans la tête. C'est votre système nerveux sympathique, celui de la lutte et de la fuite qui reste activé des heures après la fin du travail. Et si on ne lui donne pas le signal d'arrêt, le stress s'installe durablement avec des risques pour le sommeil, pour la tension artérielle, pour l'humeur et même pour le système immunitaire.
0: Du coup, qu'est-ce qu'on peut faire, docteur? Quels sont les gestes simples, rapides à faire dès qu'on franchit la porte pour vraiment décompresser et pas emmener le stress jusqu'à dans le fin fond de la maison?
6: Alors, il n'y a pas une habitude, mais il y a 4 habitudes minutes. Littéralement, vous n'en avez que pour 2 à 5 minutes au total à tester dès ce soir. Habitude numéro 1, la pause des pauses en rentrant. Avant même d'ouvrir la porte, arrêtez-vous une minute. Posez votre sac. Coupez le moteur, fermez les yeux, respirez 3 fois lentement. Vous inspirez par le nez et vous expirez par la bouche. Cette simple respiration ventrale envoie un signal clair à votre nerf vague. On arrête le combat, on passe en mode repos. Habitude numéro 2, il faut un petit rituel de transition. Quand vous entrez chez vous, faites un geste symbolique. Changez de vêtements, lavez-vous les mains, buvez un verre d'eau froide. Ce petit rituel, c'est un marqueur temporel. Maintenant, je suis chez moi, en sécurité. Plus de pression. Habitude numéro 3, le balayage corporel express. Debout ou assis, vous fermez les yeux et vous portez votre attention de la tête aux pieds sur votre corps. Et habitude numéro 4, la déconnexion numérique. Pendant 30 minutes, les 30 premières minutes après votre retour, pas d'écran, vous allez voir, ça fait un bien fou. Allez, on retient respiration, changement de vêtements, balayage corporel et surtout pas d'écran. D'ici là, portez-vous bien.
0: Ah, le soir, on prie pour que tout se passe bien. Hein. Eh bien, à Saint-Benoît-sur-Loire, on prie aussi, mais vraiment, à l'abbaye. Enfin, on ne fait pas que ça. Il y en a aussi qui aiment faire des blagues là-bas, hein, au fin fond de la crypte. Et puis, il y en a qui fabriquent des confiseries aussi. Est-ce que vous le saviez, ça? Allez, on va suivre Camille. Vous allez voir, elle travaille sur place. Et Camille, on vous la présente dans Légendes ici, juste après une voix qu'on adore. Voici Jane Birkin, maintenant, bon réveil.

0: Après les grands tubes qu'on adore et qu'on connaît par cœur avec Jane Birkin, on va découvrir les tout nouveaux avec le champion de la pop actuellement dans le monde. On va écouter le tout nouveau single d'Alex Warren dans 2 minutes. Moine de rien, on ne s'ennuie pas à Saint-Benoît-sur-Loire. La preuve avec Camille, ouais, on la suit. Voici son histoire avec Vincent James dans Les gens d'ici.
1: Camille, 32 ans, médiatrice du patrimoine au Belvédère. Bonjour.
2: Bonjour Camille. Vous avez la chance, vous, de travailler devant l'abbaye de Saint-Benoît-sur-Loire, l'abbaye de Fleury.
1: Ouais, on a un super bureau qui est au 2e étage du Belvédère, donc c'est pas mal. Je fais les visites guidées de l'abbatiale.
2: Est-ce que les scolaires se montrent intéressés par l'histoire de l'abbaye ?
1: Ah oui, en général, ils sont super curieux parce qu'une abbaye, ils en voient pas tous les jours et puis surtout, ils voient pas tous les jours des moines. Ils ont l'impression d'être au zoo, en fait. Waouh, il y a un moine.
2: Il y en a une vingtaine qui vivent ici à l'abbaye.
1: C'est ce qu'on appelle les moines officiers. Donc, il y en a un qui s'occupe de la cuisine, un du cellier, donc l'approvisionnement, un qui s'occupe de la boutique. Il y en a un qui fait de la confiserie aussi. Donc, lui, il a de la chance.
2: Ils ont longtemps vécu de la confiserie, de la vente de bonbons, en fait.
1: Ouais, toujours même. Hein. Ils font ce qu'on appelle les moinillons. Ils ont leur atelier juste à côté de l'abbaye. Et de temps en temps, nous, au Belvédère, on essaye de faire des portes ouvertes, inciter les moines à montrer un peu leur travail, parce que c'est un artisanat assez intéressant et insolite dans une abbaye. Après, on a beaucoup de monde qui viennent pour les visites guidées, qui ont toujours des questions assez particulières parfois, donc on rigole bien avec eux.
2: Vous en avez une en stock, là ?
1: Parfois, il y a des questions sur les Templiers, sur la présence d'un tunnel, peut-être, qui rejoindrait Sully ou Guy, c'est-à-dire de l'autre côté de la Loire. La Loire est juste à côté, s'il y avait un tunnel, il serait inondé.
2: Il y a un lien entre les Templiers, cette abbaye ?
1: Dans la crypte, il y a certains vitraux, il y a des croix rouges qui font penser peut-être à l'ordre des Templiers, mais il n'y a jamais eu de Templiers à l'abbaye, donc c'est un mystère.
2: La crypte, c'est quand même très particulière. On a l'impression d'un peu d'être de retour au Moyen-Âge.
1: Il y a un espace un peu sombre, fermé et un peu mystique, hein, on va dire. Des gens qui peuvent y passer un temps fou à l'intérieur, des personnes qui se sentent bien, qui parlent que de l'effet des pierres, peut-être l'effet de source. Rien n'est attesté sur le fait qu'il y ait des sources sous l'église, mais c'est un lieu que les gens apprécient et qui est ouvert au public, hein, tous les jours.
2: C'est quoi votre anecdote préférée sur l'abbaye ?
1: C'est en lien aussi, encore une fois, avec les moines. Il y a un frère particulier qui fait les visites guidées, qui est assez facétieux. Quand je suis arrivée au tout départ, c'était il y a 8 ans, il m'a fait une visite. Je suis rentrée dans un espace qui est fermé au public, où il y a un tout petit accès au niveau des pieds, en fait. Et lui, il était à l'extérieur, et il m'a attrapé la cheville, en fait. Il a voulu me faire peur. Il m'a dit, c'est le fantôme de
2: quelle horreur!
1: Voilà. Donc, et lui était très content de sa blague.
2: Okay. Donc, il y a des moines facétieux.
1: Voilà, c'est ça.
0: Oh là là. Ça est devenu terrifiant, la pauvre. Bon, allez, celle qui nous attrape là par la bonne humeur ici ce matin, c'est la musique, bien sûr. Et pour se réveiller à 6h24, on propose une nouveauté maintenant. C'est pop et c'est américain et c'est Alex Warren que nous écoutons ici.

0: Il est californien, il est tout jeune, hein, il a 25 ans. Alex Warren, l'Américain, nous réveille pour commencer ce mercredi dans le Loiret, le Loiret-Cher. On l'a écouté ici avec son tout nouveau single, hein, c'était Fever Dream, un petit rêve qui donne la fièvre. Donc bon, on espère que pour nous, hein, ça va être une journée de rêve aussi. On va découvrir notre horoscope avec vous, Catherine Viguier. Pas sûr que ça soit aussi enchanteur en fait, hein. Vous êtes notre astrologue, Catherine. On découvre vos prévisions astrales, il pourrait y avoir pas mal de sensibilité encore aujourd'hui.
1: Pour certains, oui, mais en soirée surtout. Bélier, vous êtes un peu plus vulnérable que d'habitude, plus sensible à ce qui se passe et à ce qui se dit. Et vous, cher Taureau, il vous faudra envisager de vous détendre. Une simple conversation vous fera du bien. Gémeaux, tout ce qui est matériel et d'actualité, y compris l'argent, avec dépenses et économies. Cancer, malgré les tumultes de l'existence, on vous aime en tout cas une personne, c'est sûr. Lion, vous aurez le premier rôle ce soir. Toutefois, ça risque d'être pesant, mais vous êtes fort. Vierge, où que vous soyez, vous n'aurez pas peur d'assumer votre différence. Balance, on vous apprécie pour votre diplomatie, mais aujourd'hui, vous prendrez position. Scorpion, journée lumineuse, en partie grâce à votre force intérieure, et vous en aurez d'ailleurs besoin. Sagittaire, vous êtes sur le bon chemin, super impliqué, et vous donnez le meilleur de vous. Capricorne, ce mercredi nécessite de votre part beaucoup d'énergie. Veillez à ce que cela ne nuise pas à votre santé. Verseau, le soir est important avec un ou une autre qui vous sollicite, mais rien n'est simple. Poisson, on a plaisir à vous écouter, vous serez l'un des plus zen du zodiaque. Et pour nous tous, à l'écoute de nos sensations, de nos ressentis.
0: Et on va être à l'écoute de la musique d'ici, qui nous fait du bien pour commencer ce mercredi. Pour la prochaine demi-heure, il y aura le roi de la pop. On va écouter Jackson avec Rock With You. Il y aura aussi un grand tube de Jean-Jacques Goldman avec Carole Fredericks et Michael Jones. Et puis Maxime Le Forestier.
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0: Bon mercredi ici, bon réveil avec nous dans le Loiret, le Loiret-Cher. Il est quasiment 6h30, on démarre la matinée avec Marie Dorsay qui est de retour pour l'actu et les infos. Dans un instant, il y aura la Minute Sport, Marie, et ce matin, on va croiser les doigts pour ceux qui vont croiser le fer.
3: Exactement Marc, on va parler des championnats d'Europe d'escrime qui ont lieu pas très loin du Loiret, donc pas très loin du cercle d'escrime orléanais. Vous vous doutez bien que le club a envoyé évidemment des délégataires là-bas. Ça se passe à Antony, on fait le point sur les premiers résultats, sur les espoirs aussi pour le club orléanais. Dans la Minute Sport, ça sera dans une dizaine de minutes.
0: Et avant cela, Marie, on parlera de ce dispositif particulièrement sensible.
3: À destination de ceux qui se sentent attirés par des enfants, un sujet souvent tabou, mais jusqu'à 5% de la population pourrait être concernée. Pour éviter que ces personnes passent à l'acte, le centre de ressources pour les intervenants auprès des auteurs de violences sexuelles a mis en place un numéro d'aide pour la région Centre-Val de Loire. On vous explique après le 90 secondes avec Audrazo.
4: Premier match et première victoire pour l'équipe de France au Mondial de foot. 3-1 contre le Sénégal, doublé de Kylian Mbappé. Il devient du même coup le meilleur buteur de l'histoire des Bleus. Je suis très content, dit Kylian Mbappé, de rentrer un peu plus dans l'histoire de mon pays. Autre match, autre record. L'Argentine, championne du monde en titre, l'a emporté cette nuit face à l'Algérie. 3-0, triplé de Lionel Messi. Il devient le premier footballeur à disputer 6 Coupes du Monde. Conséquence de la canicule qui se profile, l'oral de français et le grand oral du bac pourront être reportés localement si la température est trop importante. Les épreuves doivent commencer la semaine prochaine. Jusqu'à 40 degrés sont attendus dimanche dans le Poitou-Charentes, le Centre-Val de Loire, l'Île-de-France et la Vallée du Rhône. Un nouveau procès se profile pour le tueur en série Francis Saulme. La date n'est pas encore connue, mais Francis Saulme est renvoyé devant les assises pour le meurtre de Jean-Joseph Clément en 1989, retrouvé le crâne fracassé par une pierre dans le Vaucluse. Le Sénat valide le projet de loi pour permettre aux boulangers et aux fleuristes de faire travailler leurs salariés le 1er mai. Le texte part maintenant à l'Assemblée. La CGT dénonce un acharnement du gouvernement contre le 1er mai. La sortie du jour dans les cinémas, c'est Toy Story 5 et le retour sur grand écran de Buzz l'éclair, Woody, Jessie et toute la bande. Toy Story, franchise la plus rentable de Pixar avec plus de 5,5 milliards de dollars de recettes en 30 ans.
3: Quelle leçon retenir de l'affaire Liana? Comment agir auprès des auteurs de violences sexuelles envers des enfants? Et surtout, comment anticiper le passage à l'acte. L'info d'ici, ce matin à 6h30, nous amène à l'hôpital Trousseau en périphérie de Tours, où des psychologues prennent en charge des appels de toute la région Centre-Val de Loire, des appels provenant de personnes qui se sont attirées par des enfants. Entre 3 et 5% de la population, selon le centre de ressources pour les intervenants auprès des auteurs de violences sexuelles, en charge de ce dispositif appelé STOP, un numéro anonyme pour parler à des spécialistes qui tentent d'aider ceux à l'autre bout du fil et réduire les risques d'agression. Adrien Bossard.
5: Ici, lorsque le téléphone sonne...
6: Numéro STOP Centre-Val de Loire, bonjour. Vous avez quelques hésitations à parler ?
5: Louise, la secrétaire documentaliste de CRIAVS, redirige l'appel vers un des 5 psychologues à temps partiel. Oui, Catherine est l'une d'elles.
7: La plupart sont en souffrance et s'inquiètent beaucoup de leur normalité. La question du risque aussi, d'aller plus loin que juste des fantasmes ou des rêveries associées à des enfants.
5: Dans 95% des cas, elle a affaire à des hommes qui, en composant ce numéro, font déjà un premier pas en admettant qu'ils ont des pulsions problématiques.
7: D'ailleurs, d'emblée, ça, c'est un symptôme quelque part. Ils nous appellent pour des fantasmes un peu minorés. Le temps de créer une petite alliance où à la fin, il vient déposer quelque chose de beaucoup plus lourd. Et c'est souvent là aussi qu'on entend les antécédents de victimisation.
5: Car il y a quasiment à chaque fois des facteurs qui peuvent expliquer ces fantasmes sur la professionnelle, d'où la volonté derrière de rediriger vers d'autres confrères pour des soins, mais c'est loin d'être aussi simple.
7: On peut avoir aussi ce caractère un peu de représentation de pervers, de psychopathe, etc., de l'auteur. Et donc, même en tant que professionnel, de dire surtout pas, ça va être des patients compliqués, on va retrouver la notion d'incurabilité qui est un peu à la mode et qui n'engage pas finalement vers le soin. Donc ça, c'est important qu'on pense réhabilitation de ces personnes-là.
5: Le CRIAVS reçoit actuellement 5 appels par mois contre 1 seulement au lancement de ce dispositif STOP il y a 5 ans.
3: Et le numéro du dispositif STOP, on vous le donne, c'est le 0810 23 10 63. On vous l'a aussi laissé ainsi que toutes les explications et les précisions sur notre site internet ici.fr.
0: Dans le prochain journal, Marie, attention au risque de noyade.
3: Avec le mercure au-delà des 30 degrés attendus dès aujourd'hui, on aura bien envie de se baigner. Les secouristes sauveteurs rappelle les consignes pour éviter les drames. Ils organisaient un forum hier, on vous y amène à 7h. Vous entendrez aussi l'analyse de l'ancien footballeur professionnel orléanais, Valère Germain, sur le premier match des Bleus au Mondial de foot hier. Victoire 3-1 face au Sénégal, mais une copie loin d'être parfaite.
0: Une augmentation maintenant, allez bim. Pas sur le bulletin de salaire, hein, Marie.
3: Ah mince, vous faisiez une annonce en direct.
0: Sur le bulletin météo, en fait. On le rappelle sur votre radio locale ici, Orléans, à 7h-25. Ça va être encore costaud. Hein. À partir de midi, nous passerons en vigilance jaune, canicule et incendie dans le Loiret et le Loiret-Cher. On va avoir encore du grand soleil aujourd'hui. Hein. Moins de nuages par rapport à hier matin. Là, ça va être dégagé. On espère que vous avez bien aéré les maisons. Vous pouvez continuer. Hein. On a à peu près 16 degrés en ce moment, en moyenne, hein, dans la région. Il faut vraiment profiter parce que ça va grimper hein, cet après-midi pour les maximales. Alors, elles seront stables à Artenay, on attend 31. Quasi stable à Pithiviers, où on aura 32. Un petit peu plus hein, par rapport à hier. On attend 33 par contre pour Blois, Orléans et Montargis. Et au maximum, on aurait 34 cet après-midi à Lombres, dans le Giennois. Et ça va donc continuer d'augmenter hein, puisque d'ici ce week-end, on pourrait atteindre dans les prochains jours les 37 à 40 degrés, nous dit Météo France. Vous êtes pour le moment tranquille pour vous déplacer si vous quittez la maison. Hein. Il n'y a pas de problème sur nos routes et dans les transports. Nadia vous répond. Si besoin, ici, on fait la route ensemble. Au 02 38 53 25 25, c'est le numéro du standard et c'est notre numéro sur WhatsApp hein, pour nous laisser un message aussi sur cette application.
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0: Votre motivation ce matin, elle est au niveau de l'équipe de France, comme hier soir avec les Bleus, ou est-ce qu'elle est plutôt au niveau d'une biscotte qui casse tout de suite dès qu'on commence à la beurrer? Bon allez, on va se motiver, on va se réveiller avec un tube qu'on connaît tous par cœur, à nos actes manqués avec Goldman et toute sa bande.

0: Bon début de journée avec nous, il est 7h20 après Frédéric Goldman-Jones. Voilà ce qu'il ne faut pas manquer par contre. Dans la Minute Sport Marie, les championnats d'Europe d'escrime se déroulent en France jusqu'à dimanche.
1: Et plusieurs licenciés du cercle d'escrime d'Orléans sont de la partie avec cet avantage d'être à domicile en France donc. Et même pas très loin du Loiret hein, puisque ces championnats se déroulent à Antony en région parisienne. Avec quel résultat, quelle chance pour nos Orléanais Camille Penoir?
2: Manon Apiti a ouvert le bal en sabre, bien sûr, l'arme de prédilection du cercle d'escrime d'Orléans. La championne d'Europe 2023 et championne olympique à Paris, qui revient au plus haut niveau après sa grossesse, est allée hier jusqu'en huitième de finale, mais elle est tombée sur une autre tricolore, Sarah Nucha, tout simplement une des favorites, championne d'Europe en titre. Manon Apiti s'incline 15 touches à 13, mais reviendra pour l'épreuve par équipe vendredi. Place aujourd'hui au sabreur. Rémi Garrig, champion d'Europe surprise l'an dernier alors qu'il n'avait que 20 ans, devra se battre pour conserver sa couronne. Il pourrait croiser la route des deux anciens Orléanais, Jean-Philippe et Sébastien Patrice, avant de les retrouver plus tard, là aussi pour la compétition par équipe. À noter également la présence pour le cercle d'escrime d'Orléans de Cécilia Berder, Faustine Clapier et Benjamin Dusserre, mais tous trois n'ont qu'un statut de remplaçant sur ces championnats.
1: Et les championnats d'Europe d'escrime, c'est jusqu'à dimanche et la Minute Sport quand vous voulez sur ici.fr.
0: Bon, ça va continuer de batailler ce matin, je vous le dis, après les duels à l'épée. On va se mesurer maintenant aux espèces invasives. Et alors là, c'est encore plus dur de toucher la cible, enfin la bête.
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0: Marie d'Orsay, j'adore cette question. Quel animal peut passer de la taille d'une pièce de 2 euros à celle d'une pizza familiale XXL?
1: En combien de temps?
0: En quelques années seulement, c'est le problème. Parfois, certaines espèces invasives sont mignonnes dans l'animalerie, mais une fois qu'on les a à la maison dans un aquarium, elles deviennent énormes et en plus, elles ont envie de chiquer. Je pense que vous avez trouvé hein, les espèces invasives. On va en parler ici avec notre vétérinaire.
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0: Bienvenue à tous, ici Orléans, il est 6h43. On le sait bien, quand on adopte un animal, on imagine rarement qu'on va accueillir une espèce invasive. Mais c'était pourtant le cas autrefois, avec, on s'en souvient bien, il y en avait partout, hein, avec la tortue de Floride. Pierre Fabin, vous nous retrouvez, vous êtes notre vétérinaire ici. Comment elle est arrivée chez nous, cette tortue?
9: En fait, dans les années 90, c'était l'animal de compagnie à la mode. À l'achat, c'était adorable. Un petit bébé grand comme une pièce de 2 euros, avec des jolies taches rouges sur les tempes. On pensait la garder dans un petit bocal en plastique avec un faux palmier. Mais ce minuscule reptile grandit très vite. En quelques années, la petite tortue de 5 cm atteint la taille d'une grosse assiette à pizza et pèse près de 3 kg. Le petit bocal ne suffit plus. Elle a besoin d'un immense aquarium avec une filtration très puissante car elle pollue beaucoup l'eau. Et surtout, son alimentation change. Elle devient vorace et carnivore. Et ça devient souvent ingérable pour les propriétaires et certains ont du coup fait le choix de la relâcher dans la nature.
0: Et alors, elles peuvent survivre hein, seules dans la nature, je crois, Pierre. Elles ont réussi à bien s'adapter.
9: En fait, c'est un redoutable prédateur. En la relâchant, on crée une catastrophe écologique majeure. La tortue de Floride s'adapte à tout. Elle survit à nos hivers en s'enfouissant dans la vase. Au printemps, elle dévore tout, têtards, petits poissons, insectes et les œufs d'oiseaux nichant sur les berges. Elle détruit la chaîne alimentaire complètement. Le pire, c'est son impact sur notre tortue locale, la cistude d'Europe. La Floride est beaucoup plus grosse, plus agressive et plus rapide. Elle vole la nourriture de la cistude et la pousse de ses branches en été où elle bronze. Résultat, notre tortue locale meurt à petit feu. peu et frôle aujourd'hui l'extinction.
0: Alors, il y a peut-être celles et ceux qui nous écoutent ce matin à la maison et qui se disent qu'il y en a une hein, dans le salon. Si on ne veut plus s'en occuper, quelle est la vraie solution pour s'en séparer sans nuire à la nature du coup, Pierre ?
9: Alors, la règle d'or, c'est zéro abandon dans la nature. C'est d'ailleurs un délit pénal. Si vous êtes dépassé, vous devez impérativement vous tourner vers des structures spécialisées. Il existe en France des refuges pour reptiles et des parcs zoologiques qui ont aménagé des bassins de récupération totalement sécurisés. Les tortues y vivent sans pouvoir s'échapper ni se reproduire. Vous pouvez les retrouver assez facilement en tapant « refuge pour reptiles » sur Internet. Et si vous la gardez clôturée solidement votre bassin de jardin, elle est experte en évasion et creuse très bien pour rejoindre les rivières.
0: Bon, nous aussi, on va s'évader, on va tout envahir, enfin surtout vos agendas avec plein d'idées de sortie. On va aller au cinéma, il y a un film qui sort aujourd'hui qui va plaire à toute la famille. Et puis, autre nouvelle, il y a eu l'annonce d'un concert prochainement à vivre au Zénith. Il y a eu une annonce hier d'un grand chanteur qui va venir nous voir bientôt. On va tout vous expliquer de toute façon hein, pour les concerts et les sorties ciné. On voit ça dans 3 minutes dans notre agenda. C'est notre Ici Express qui va commencer juste après le roi de la pop maintenant bon réveil.

0: Pendant qu'on aère la maison ce matin pour retrouver un petit peu de fraîcheur, on se réveille avec Michael Jackson, bien sûr, à 7h10. Bon, il n'y a pas un poil de vent ce matin. Ça change d'hier, c'est pas pratique. Hein. À la maison où tout est ouvert, nous dit Corinne, notre commerçante hein, qui est à Oussois en Gâtinais. Elle participe à nos bulletins météo hein, par le biais des réseaux sociaux. Et sur Facebook, elle nous dit que sur le thermomètre, elle a 15 degrés ce matin. C'était un petit peu mitigé quand je me suis réveillé. Bon, si vous avez quelques nuages ce matin, Corinne, ça va pas durer, ça va surtout être très ensoleillé de nouveau, hein, le retour d'un soleil de plomb. Respirez, profitez ce matin, cet après-midi. On va peut-être rester à la maison, hein, calfeutré ou au bureau, puisque on attend peut-être jusqu'à 34 degrés dans le Giennois. Hein, la météo, ça va s'aggraver pour les prochains jours. Je pense que vous le savez, mais on va reparler, on va faire le point hein, juste après le journal de 7h.
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0: Le retour de Woody et Buzz l'éclair et le concert de La Tortue, figurez-vous. Voilà le programme de notre Ici Express ce matin. On a deux bons plans à vous donner pour commencer la journée. Et on démarre avec la sortie ciné de ce mercredi.
2: Vers l'infini et au-delà.
0: Le cinquième volet de Toy Story sort aujourd'hui. Les célèbres jouets de notre enfance reprennent du service à partir d'aujourd'hui au cinéma avec Toy Story 5. Donc, hein, cette fois-ci, Woody, Buzz, Jessie, Rex et Monsieur Patate doivent faire face à un tout nouvel adversaire de taille, l'invasion des écrans et des tablettes tactiles qui ont changé le monde et qui accaparent totalement l'attention des gamins, mais ils vont être bien plus vivants que le numérique et c'est ça qui va faire leur force au final. Ce que j'aime bien, c'est que bon, on nous dit hein, du côté des critiques qu'on assume aussi qu'on prend plaisir à regarder un écran, mais qu'il y a des alternatives, c'est ça qui est chouette. Pixar propose une aventure moderne et rythmée, hein, selon le Parisien, et on s'en doute, ça va interroger avec beaucoup de tendresse notre rapport à la technologie. C'est une bonne comédie familiale, hein, avec nostalgie et humour. Et visuellement, les critiques disent aussi que c'est très bien fait. Les premiers volets, je ne sais pas si vous en avez revu quelques-uns dernièrement, Marie d'Orsay.
3: Ça fait longtemps.
0: Ils ont pris un petit coup de pelle hein, quand même. Visuellement, c'est très carré.
3: Ah bah, ils datent un peu. Hein.
0: Et voilà, là, ça s'est vraiment amélioré niveau technologie, justement, hein, j'ai envie de vous dire. En tout cas, pour voir Toy Story, hein, l'histoire est projetée dans nos ciné-partenaires, les pâtés d'Orléans et de Saran, mais aussi à Beaugency, au Dunois, à Pithiviers, au Mail, à Montargis, à l'Alticiné, à Gien, au Grand Club, et puis aussi à voir hein, au ciné Vendôme, au ciné Sologne et à Blois au Cap Ciné. Et puis, la révolution de la nouvelle star revient au Zénith. Alors, ce n'est pas Julien Doré, hein, c'est le second plus connu de l'émission.

0: On a le temps de voir venir, mais Christophe Willem va repartir sur les routes de France et sa grande tournée va passer par chez nous le 17 novembre 2027. Oui, c'est carrément l'année prochaine. Ça sera le 27 novembre 2027. Bah oui, le chiffre, c'est le 27. Excusez-moi, à 10 près, j'étais pas loin. Merci à Flo qui réalise l'émission. Bon, ça sera l'occasion de célébrer ses 20 ans de carrière. Vous vous rendez compte? Double jeu, ça fait 20 ans. Il a sorti ce single.
1: Il est quand même plus jeune que le dernier Toy Story.
0: Oui, là, pour le coup, c'est
1: ça. Le premier Toy Story, pardon.
0: Mais ça nous met quand même un petit coup de pelle hein, de réaliser ça. Il fêtera donc avec nous hein, ses deux décennies de carrière avec la sortie de son nouvel album. Et si vous voulez déjà acheter vos places, il n'y a pas besoin d'attendre. Elles sont déjà en vente dans les billetteries, hein, style Fnac et Carrefour Leclerc. Et sur Internet aussi, vous trouvez vos billets en ligne. Là, par contre, attention où vous achetez les places. Il y a quand même pas mal de pièges hein, sur Internet. Je pense qu'il vaut mieux faire aller un petit tour en boutique pour être sûr. Allez, en attendant nos prochaines sorties, on se réveille maintenant avec Maxime Le Forestier. Bonsoir.

0: réveil à tous avec un chanteur qui est régulièrement de passage chez nous. Hein. Il vient de temps en temps dans la région parce qu'il a une maison dans le coin. C'était Maxime Le Forestier avec son tube Né quelque part. Ah ben justement, Marie d'Orsay, on va parler de naissance aussi dans un instant. Comment sont nées les expressions françaises? C'est ce qu'on va se demander avec les plus grandes stars du rire et leurs meilleurs sketchs. Il y en a une qui vous fait rire, une expression française?
1: Moi, il y a plein d'expressions que je ne comprends pas. Pierre qui roule n'amasse pas mousse.
0: Ah oui, c'est
1: voilà, il y a plein d'expressions. On ne comprend pas trop d'où elles sortent, mais on les utilise.
0: Ce n'est pas le couteau le plus aiguisé du tiroir. Là, par contre, on comprend
1: c'est
0: bien.
1: Ce n'est pas le pingouin qui glisse le plus loin.
0: Oui,
1: on comprend bien aussi.
0: Bon, alors, sur ce thème des expressions, est-ce que les stars du rire vont nous raconter des salades? On va voir ça ici, donc, avec leur meilleur sketch avant 7h.
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3: Est-ce que vous connaissez ça? Soleil à la Saint-Hervé laisse présager un bel été. Bon, on se doute qu'il va être déjà chaud pour commencer, mais Fred Ballard, avant de passer la période estivale, vous vous êtes intéressé à la véracité de certains proverbes ce matin.
4: Eh bien oui, le vieux dicton a raison. Chihuahua bouillu, chihuahua foutu.
5: Alors, faut faire gaffe avec les proverbes. Hein. Ce qui est valable pour le café n'est pas valable pour les chihuahuas. Donc, on les laisse tranquilles. Hein. Chat échaudé craint l'eau froide, mais chihuahua ébouillanté craint l'eau chaude. Et puis, proverbe éculé, craint le pire des proches aussi.
4: Quoi de plus réconfortant en ce siècle glacé, figé, engoncé dans son froid rigorisme, que de constater encore l'exquise sagesse de ces vieux dictons populaires que nos ancêtres, gorgés de vin rouge et boursouflés d'idées reçues, jetaient jadis dans l'âtre, au cœur paisible des soirées campagnardes.
5: Voilà, ben ça se confirme, c'est dans les vieux proverbes qu'on révèle les meilleurs humoristes, et c'est aussi parfois grâce aux journalistes africains qu'on découvre les proverbes les plus coquins.
6: Et comme on dit au Zimbabwe, l'éléphant ne peut courir et se gratter les fesses en même temps. Et comme on dit au Mali, rire de l'anus de son voisin n'est pas un crime. Mais convier toute sa famille à le faire est inadmissible. C'était e-Afrique et comme on dit en Côte d'Ivoire, qui avale une noix de coco fait confiance à son anus. Merci.
5: Voilà, nous on dit faut pas mettre la charrue avant les bœufs ou mieux vaut prévenir que guérir. L'image est plus sage, mais le résultat est beaucoup moins marrant hein, que les fameux dictons africains dénichés par Joseph Anjou. Ah. Donc au jeu des dictons, rira bien qui rira le dernier.
3: Après les dictons, on va voir ce que l'actualité va dicter maintenant dans le journal C'est l'heure des infos.
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3: Ici Orléans, nous sommes contents de vous retrouver. Bon réveil avec nous. Il est 7h et le point sur l'actu locale, c'est avec vous Marie Dorcel. La France attaque bien son mondial de foot.
7: Les Bleus affrontaient le Sénégal hier soir pour leur entrée dans la compétition et signent une première victoire 3-1, dont un doublé de Kylian Mbappé devenu meilleur buteur de l'histoire de l'équipe de France avec 58 buts au total. Une issue à laquelle on n'aurait pas forcément cru pendant la première mi-temps, assez timide pour les Bleus, surtout offensivement. Il a fallu attendre le retour des vestiaires pour que les hommes de Didier Deschamps se réveille. Notre consultant pour toute cette compétition sur Ici Orléans, le Loiretain Valère Germain, footballeur professionnel, ancien footballeur professionnel passé par l'OM et Monaco, a suivi de près ce premier match. Écoutez son analyse.
8: C'est vrai qu'on a vu une vraie différence entre la première mi-temps qui a été

0: Il y a un peu plus d'espace, notamment Mbappé, ça fait de suite la différence.
1: Les prochains matchs pour les Bleus, lundi 23h heure française face à l'Irak, battu hier soir par la Norvège 4-1. Les Norvégiens qui prennent donc la tête du groupe I devant la France pour le moment.
2: Le doctorant de l'Université d'Orléans condamné pour apologie du terrorisme fait appel.
1: L'Iranien a écopé le 1er juin dernier de 5 ans de prison, aussi pour violence et actes d'intimidation. Après avoir dédié sa thèse à l'ayatollah Khamenei et menacé le président de l'université, il reste incarcéré en attendant son nouveau procès. On a appris hier que le préfet du Loiret avait fait une demande d'OQTF, obligation de quitter le territoire français à son encontre, demande rejetée par le tribunal administratif, c'est à lire sur notre site internet. C'est un sujet au cœur de l'actualité, des débats et des tribunaux depuis l'affaire Liana, les violences sexuelles sur mineurs. Comment agir auprès des auteurs? Comment anticiper le passage à l'acte? Eh bien, en Centre-Val de Loire, le dispositif STOP existe pour ça, à destination de ceux qui se sentent attirés par des enfants, soit 3 à 5% de la population, selon le Centre de ressources pour les intervenants auprès des auteurs de violences sexuelles situé en Touraine. C'est lui qui gère cette ligne d'écoute anonyme. Sur place, des psychologues prennent des appels venant de toute la région. Reportage sur place dans le journal de 8h. C'est ce matin qu'a lieu l'hommage militaire à l'adjudant d'Orient Larry Gaudry, ce gendarme de la caserne de Châteauneuf-sur-Loire, décédé lors du crash de l'hélicoptère en forêt d'Orléans le 7 juin dernier. Il avait 27 ans. Le ministre de l'Intérieur, Laurent Nunez, sera présent à cette cérémonie prévue à 10h à la caserne de gendarmerie d'Orléans.
2: 40 communes du Loiret l'avaient demandé.
1: Et aucune n'a été reconnue en état de catastrophe naturelle pour la sécheresse de l'an dernier, qui a entraîné des mouvements de sol et donc des fissures de certains bâtiments. Ce sont les mairies qui avaient formulé les demandes. Dans la Beauce, à Artenay, une dizaine d'habitants avaient monté un dossier. Le maire, David Jacquet, appelle à la modification du dispositif de l'État face à la multiplication des épisodes de sécheresse en France et dans le Loiret.
3: Si un état de catastrophe naturelle devait être trop lourd à gérer, peut-être qu'il faut trouver un intermédiaire. Il devrait peut-être y avoir quelque chose qui fasse que c'est pas reconnu catastrophe naturelle, mais c'est quand même reconnu sous forme de dégradation. Pour qu'il puisse y avoir au moins quelques services qui puissent être utilisés. Je ne demande pas avoir un millefeuille administratif, mais entre catastrophe naturelle et rien du tout, je pense qu'il y a peut-être quand même une reconnaissance réelle qui devrait être appliquée, tout simplement pour au moins d'abord, psychologiquement, les gens qui sont victimes de ça, ils se ressentent des fois démunis parce que on reconnaît pas réellement ce qu'ils souffrent et ce qu'ils ont vécu. Et puis après, l'intermédiaire pourrait permettre d'agir, peut-être plus modestement, mais en étant efficace.
1: On reviendra sur ces critères pour être reconnu en état de catastrophe naturelle en détail dans l'info d'ici à 7h30. La sécheresse qui pourrait bien encore concerner le Loiret cette année. En tout cas, le département se prépare à une nouvelle vague de grosses chaleurs. Vigilance canicule, orange, vigilance jaune canicule à partir de midi, comme pour tous les départements de la région. Alors voilà un forum qui est tombé à point nommé, organisé hier par la Fédération des sauveteurs secouristes du Loiret à Orléans sur la sensibilisation aux noyades. Car avec cette météo, évidemment, l'envie est grande d'aller piquer une tête, mais pas n'importe où et pas n'importe comment. C'est le message des professionnels et bénévoles pour éviter ces noyades, Lydie Lahaye.
4: Des noyades suivies de décès qui augmentent durant les périodes de forte chaleur, c'est une réalité. Stéphane Voisin, le vice-président national de la Fédération de secourisme et directeur de celle du Loiret, appelle donc chacun à la plus grande vigilance autour des différents points d'eau pour se rafraîchir.
5: On privilégie les baignades surveillées, on se rapproche des sauveteurs en place ou des maîtres nageurs pour avoir des règles de prévention ou simplement, je dirais, échanger. Donc ça, c'est aujourd'hui quelque chose de primordial. Même si c'est surveillé, on reste toujours vigilant des jeunes et enfants qu'on accompagne, c'est-à-dire c'est une surveillance constante. Et un petit message particulier aussi pour toutes les personnes qui ont des piscines privées, où là il est primordial finalement d'organiser sa propre baignade par des moments, je dirais, simples, où j'organise la baignade avec mes enfants, où je donne donc des règles de fonctionnement. Et par exemple, avant de m'approcher de ma piscine privée, eh bien je m'assure que j'ai un téléphone portable qui est chargé, que j'ai des petits éléments flottants comme une bouée, j'ai rangé tout ce qui est inutile autour de la piscine pour faire des règles de prévention, c'est essentiel.
4: Il y a eu en France l'an dernier 1418 noyades, dont 409 mortelles, avec une hausse de plus 15% durant l'été.
1: Et à noter que dans la métropole d'Orléans, la baignade sur l'île Charlemagne sera autorisée et surveillée seulement entre le 4 juillet et le 30 août prochain. On reparle de ces consignes, des raisons de l'augmentation des noyades aussi avec un formateur expert de la

0: Fédération dans le Loiret. Il est notre invité tout à l'heure à 7h45.
1: On vous l'avait annoncé ici sur votre radio, l'OLB l'a confirmé hier.
0: Les arrières français Meredith Oumounou et Timothée Cruzol quittent le club de basket après 2 saisons passées dans le Loiret. L'équipe se sépare aussi de Joseph Abilo et Xavier McLean, arrivé en cours de saison. Et puis ce coup dur pour l'US Orléans Loiret Football. Selon le journal L'Équipe, le défenseur Esteban Mouton s'apprête à rejoindre Laval, pensionnaire de Ligue 2. Cette saison, le latéral droit était l'un des hommes de base de l'entraîneur orléanais Hervé Della Maggior, avec 32 matchs disputés, toutes compétitions confondues.
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1: On a hâte d'être en week-end, normalement. Là, je vais avoir un doute, je ne sais pas pour vous, de l'autre côté de la radio, on le rappelle, ici Orléans, il est 7h08, il va faire de plus en plus chaud. On avait un petit peu d'air hier matin avec un peu de grisaille. Là, rien à voir, le ciel est dégagé, on va avoir un soleil de plomb encore. On respire ce matin, parce qu'on a presque 17-18 en ce moment en moyenne. On profite avec les fenêtres ouvertes, et ça ne va pas durer, puisque pour les maximales, elles repartent à la hausse, on attend. Alors ça, c'est à peu près stable, 31 pour Artenay, 32 pour Pithiviers, là ça regrimpe, 33 pour Blois, Orléans et Montargis, et au maximum, on aura 34 dans le Giennois cet après-midi, et dans les prochains jours, Météo France nous annonce qu'on pourra atteindre les 37 à 40 degrés dans la région. Marie vous l'a dit, attention, en tout cas, dès ce mercredi midi, on passe en vigilance jaune, canicule et incendie, dans la région. Bon, pour se déplacer en tout cas à cette heure-ci, on est tranquille ce matin. Il n'y a aucun problème sur nos routes et dans les transports.
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1: Après le match des Bleus en Coupe du Monde hier soir, ce matin, nous, on prend une coupe de café. Tenez, oui, on en a besoin pour se motiver, pour se réveiller. Et la musique aussi nous aide avec Lily Cub.

0: Non.
1: Non.
0: Ici, Orléans à 7h12, aller en Italie, non. On va attendre l'automne, la fin des chaleurs et que ça soit un peu moins cher aussi. Et pour le moment, on va aller se marrer, figurez-vous.
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0: Elena Nagapétian se produit à Orléans cette semaine, sera demain soir au Zénith. C'est le talent de l'humour actuellement et son dernier spectacle comique auquel on peut participer. Vous allez le voir gratuitement grâce à nous. On a des places à vous offrir ici dans 10 minutes.
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0: Et on commence la journée ici, Marie. Après le jambon trop rose, le sirop de menthe trop vert devient suspect.
7: Et on en parle ce matin dans Mon œil, l'édito d'ici par David Ossiou. David, l'application Yuka appelle les industriels à retirer un colorant jugé trop dangereux pour notre santé.
8: Alors ce vert-là, vous le connaissez, vert fluo qui fait penser à la fraîcheur, à la menthe, à l'été. Sauf que la menthe dans la nature, elle est grise verte, un peu terne. Ce vert vif vient d'un colorant artificiel, E133, qui est présent dans 65% des sirops de menthe vendus en France. À quoi ça sert ? À rien, ni pour le goût, ni pour la conservation, uniquement pour que le produit soit beau, vendable. Sauf que cet additif est suspecté aujourd'hui de favoriser l'hyperactivité et les troubles de l'attention chez l'enfant. Et il se trouve que, évidemment, c'est une boisson d'enfant par excellence. C'est un peu la même histoire vécue avec le jambon qui était trop rose grâce au nitrite pour simuler la fraîcheur, comme le saumon trop orangé. Je ne vais pas vous faire toutes les couleurs, d'autant que les industriels ne mentent pas toujours pour nous tromper. Le beurre, par exemple, il est naturellement plus jaune en été quand les vaches broutent de l'herbe fraîche et plus pâle en hiver sous la paille et le foin. Alors, on ajoute là de l'annatto, qui est un colorant végétal, pour que votre plaquette ait toujours la même couleur dans le rayon. Pour le sirop à la menthe, Yuka fait donc pression sur les industriels, 60 millions d'utilisateurs quand même, hein, en Europe, des gens qui pointent leur téléphone sur un code-barre avant de mettre un produit dans leur caddie et qui reposent la bouteille si le score est mauvais. Yuka a gagné des batailles dans le passé, notamment contre les nitrites dans le jambon. Conclusion de l'histoire, méfiez-vous, c'est parfois trop vert pour être vrai. Il y a des industriels, comme le chantait Eddy, qui en font un peu trop.

0: au fond de Schmoll, pardon, j'étais en train de chercher son nom, à réécouter donc sur ici.fr.
1: Bon, et si le tracteur du futur faisait autant de bruit que Marie d'Orsay qui découvre mes vannes, c'est-à-dire aucun, en fait.
0: Non, des fois je soupire.
1: Oui, oui, alors ça fait pas beaucoup de bruit quand même, du coup. Ça,
0: c'est vrai.
1: Ça, c'est là où on peut quand même être d'accord. Dans l'Orléanais, qui travaille pour que l'agriculture se modernise? Vous allez voir, on a un des plus gros acteurs économiques qui se lance de gros défis. On va en parler avec Nathanaël Bruny dans Ici ça marche, ça sera dans 3 minutes. Et juste avant notre rendez-vous dédié à l'éco et aux entreprises, on se réveille maintenant avec Michel Berger et la groupie du pianiste.

0: ici Orléans, on a aussi les groupies des Bleus. Il y a Raphaël qui nous a rejoint sur la page Facebook d'ici Orléans. J'ai choisi un style bleu ce matin. Je crois que le match vous a plu hier soir. Raphaël, vous nous dites côté météo que chez vous à Saran, vous avez 16 degrés ce matin avec un ciel qui est aussi bleu. Vous l'avez remarqué, il fait beau. Bon, on a un peu de fraîcheur pour ce mercredi matin. Il faut profiter parce que les températures seront en hausse par rapport à hier. Et c'est pas prêt de s'arrêter. La météo, on va en reparler après l'info d'ici à 7h30. Le futur de l'agriculture, il est créé ici et il arrive sans faire de bruit. Vous allez voir, à Fleury-les-Aubrais, il y a un des plus gros acteurs économiques du Loiret qui rime avec millions. Ouais, on explique tout avec vous, Nathanaël Bruny. Dans Ici ça marche ce matin, vous recevez le président de John Deere France.
1: Bonjour Bruno Rodic.
2: Bonjour.
1: John Deere France, c'est l'entreprise qui réalise le plus gros chiffre d'affaires dans le Loiret. C'est la plus grosse boîte du coin, 744 millions d'euros de chiffre d'affaires. Le siège social de John Deere France, il est ici, à Fleury-les-Aubrais. En fait, John Deere, dans le monde entier, fabrique beaucoup de choses, mais ici, en France et à Fleury-les-Aubrais, on fabrique de gros moteurs diesel pour des tracteurs et des engins non routiers. C'est bien ça ?
2: Absolument.
1: En premier lieu, en tout cas.
2: En premier lieu, ouais. Notre site ici au nord d'Orléans, il s'est spécialisé depuis le milieu des années 80. On est implanté ici en France depuis le début des années 60. On a célébré nos 65 ans de présence. Ouais. Et on s'est spécialisé milieu des années 80 sur la fabrication de moteurs à combustion interne. Notre mission première, c'est de servir les usines véhicules John Deere. Notre premier partenaire, c'est l'usine qui assemble les tracteurs qui est en Allemagne. Et on a aussi une activité pour vendre nos moteurs à des clients externes dans des secteurs tels que l'agriculture, la construction, pour des groupes électrogènes, même des moteurs de bateaux par exemple.
1: Il en sort 210 par jour de vos usines à peu près. Et ce n'est pas prêt de s'arrêter, hein.
2: On y croit. Si on est engagé dans une réflexion de transition énergétique pour aller explorer d'autres pistes, on est convaincu que le moteur à combustion interne, pour tout un tas de nos applications dites hors route, tout ce qui ne va pas sur les routes, a un avenir. Et c'est pour ça d'ailleurs qu'on réinvestit sur une nouvelle génération de moteurs sur lesquels on est en train de travailler très activement et qui rentrera en production dans 2 ans environ.
1: Début janvier, vous avez inauguré un atelier de fabrication de batteries électriques. Et alors ça, c'est unique au monde chez John Deere.
2: Oui, on a il y a 4 ans en fait, dans cette volonté de se diversifier énergétiquement, on a fait un partenariat avec une entreprise autrichienne dans un premier temps, et puis l'installation d'une ligne et le choix a été fait et on s'est beaucoup battu, j'ai envie de dire, pour que ça vienne ici. Les premiers packs sont sortis du site et de cette ligne en décembre et voilà, qui vont aller dans un premier temps sur le premier tracteur électrique chez John Deere. Et on est le seul site au monde aujourd'hui qui assemblons ces packs de batteries.
1: Vous êtes aussi à l'origine d'un projet dont on parle souvent, d'un label en fait, qui s'appelle le label Territoire Industrie. On reçoit régulièrement des membres de ce label, mais vous l'avez piloté ce projet. Vous.
2: Alors effectivement, bien sûr, c'est un copilotage. J'ai eu le plaisir effectivement avec Pascal Thébibel qui est en charge des questions économiques et de l'attractivité à Orléans Métropole. On a fait un binôme, comme c'est le cas dans chacun des territoires d'industrie, pour aller porter cette candidature. On a eu le plaisir d'être labellisé Territoire d'Industrie Orléans Métropole et Beauce-Loiretaine en novembre 2023. Il y a vraiment plusieurs objectifs. Un, mettre en réseau, connecter les entreprises du territoire. Et donc, on a un chef de projet, David Grégoire, qui est très actif dans ce domaine. C'est mettre en visibilité de ces entreprises industrielles différents dispositifs qui sont pas forcément connus. Et puis, on a aussi, surtout, un maillage de PME, TPE. Et c'est certainement encore plus important pour ces structures de pouvoir bénéficier d'un accompagnement, d'un support. Et aussi, ce sont des forums d'échange de bonnes pratiques.
1: Bruno Rodic, président John Deere France et directeur général du site Orléans-Saran de John Deere France. Merci infiniment d'être venu jusqu'à nous en studio aujourd'hui.
2: Merci à vous, un grand plaisir.
0: Allez, moins de diesel et plus de décibels maintenant. Oui, on va en faire du bruit en se marrant. Je propose d'assister au One Woman Show d'Elena Nagapetian qui vient à Orléans demain soir.
3: Je demande aussi parfois de m'envoyer des anecdotes. Et à Paris, par exemple, il y a des gens qui sont « Ouais, je trompe mon mec, ma mère, elle déclare pas les impôts. » En Corse, zéro. Zéro. Mais je vous adore. Je vous adore. Vous êtes incroyables. D'accord, c'est une île juste, vous parlez pas, genre, eh bien, fais rire, fais-nous des blagues et casse-toi, ok?
0: Elle adore échanger avec le public. On peut participer à son spectacle en envoyant des anecdotes avant sur ses réseaux sociaux. Elle est excellente en impro. Et puis, il y a pas mal de choses à raconter aussi sur scène, puisqu'elle a quitté la maison de sa mère à 13 ans. Elle a épousé un homme qu'elle a rencontré sur l'application Tinder. Elle a vécu en Russie. Avec tout ça, ça en fait hein, des sketchs potentiels. Elena Nagapetian vient à Orléans demain soir au Zénith. Et vous êtes invité, c'est tapis rouge pour vous. 02 38 53 25 25 pour récupérer vos billets. Maintenant, bonne chance.

0: C'est pop, c'est rythmé, c'est parfait pour vous réveiller ce matin. Bien sûr, Supertramp nous aide à démarrer ce mercredi dans le Loiret et le Loir-et-Cher. Bon, on espère que vous allez bien. On va prendre de vos nouvelles d'ailleurs maintenant avec notre jeu des petits plaisirs. Bonjour Samia.
1: Bonjour Samia.
2: Bonjour Marie, bonjour Marc.
0: Vous nous appelez au 02 38 53 25 25, en direct d'Ingré, je crois, c'est ça Samia?
2: Oui, c'est ça, absolument.
0: Bon, on a réussi à se reposer à la maison cette nuit-là avec les chaleurs, ça va ou pas?
2: Oui, ça a été après la victoire du match.
0: Ah, c'est ça, oui, c'était déjà chaud bouillant à la maison hier soir.
2: Ah ouais.
0: Bon, on s'est fait peur au début de match, hein, par contre, hein, Samia. Hein, c'était compliqué.
2: Ah oui, oui, oui, vraiment, c'était une belle soirée. Donc,
0: ouais, ça s'est bien terminé. Bon, il y avait du monde à la maison pour ce match?
2: On est sorti de notre côté.
0: D'accord, bien. Bon.
2: Gilles, donc, ouais, c'était top.
0: Eh bien, c'est la semaine où vous sortez, vous allez continuer. Est-ce que vous avez déjà vu, c'est une des stars de l'humour hein, du moment, est-ce que vous avez déjà vu Elena Nagapétian sur scène?
2: Alors, jamais vu sur scène, uniquement sur les réseaux sociaux. Donc,
0: ouais. Oui, elle est excellente. Hein.
2: Elle est géniale, j'adore.
0: Les extraits de ses spectacles, allez voir hein, sur Facebook et puis les réels sur Instagram aussi. Hein, jetez un œil, c'est vraiment chouette. Elle est demain soir au Zénith d'Orléans. Et ben, vous allez encore sortir puisque c'est gagné. Vous êtes invitée, Samia.
2: Merci beaucoup Marc, merci beaucoup Marie, c'est gentil.
0: Et attention si elle vous pose...
1: Ah oui, attention, ouais, surtout. Ah,
0: si elle vous pose des questions et que vous êtes dans le public pas trop loin, attention à vous Samia. Allez, on vous embrasse.
2: Merci
1: bon spectacle.
2: Beaucoup, très bonne journée à
0: au
2: vous.
0: Au revoir, au revoir.
2: Au revoir.
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0: Des fissures sur des bâtiments dues à la sécheresse de l'an dernier.
1: Qui a fait bouger les sols argileux. 40 communes du Loiret sont concernées et ont fait la demande de reconnaissance de catastrophe naturelle. Aucune ne l'a obtenue. La décision est tombée samedi dernier. De quoi surprendre, démotiver aussi certains maires et leurs administrés. Un reportage à suivre après le tour de l'actualité en France et dans le monde avec Audrey Zon.
4: L'équipe de France a tremblé, mais l'équipe de France a gagné pour son entrée en lice au Mondial de foot. 3-1 face au Sénégal, doublé de Kylian Mbappé. Et record, Kylian Mbappé devient le meilleur buteur de l'histoire des Bleus.
5: Je suis très content de pouvoir rentrer un peu plus dans l'histoire de mon pays. C'est toujours quelque chose que j'ai voulu faire. J'ai toujours placé ça au-dessus de tout.
4: Kylian Mbappé qui reste concentré. Le chemin sera très long, dit-il, pour atteindre la finale de ce mondial. Lionel Messi, lui, s'offre un triplé. Victoire 3-0 des champions du monde argentins cette nuit face à l'Algérie. Messi devient le premier footballeur de l'histoire à disputer 6 Coupes du Monde. Conséquence de la canicule qui se profile, l'oral du bac de français et le grand oral du bac pourront être reportés localement si la température est trop importante. Les écoles, collèges et lycées pourront aussi fermer, mais ce sera en dernier recours, précise le ministre de l'Éducation. Jusqu'à 40 degrés sont attendus dimanche dans le Poitou-Charentes, le centre-Val de Loire, l'Île-de-France et la vallée du Rhône. Météo France prévient que la vague de chaleur sera plus intense que celle du mois dernier. Un enfant de 8 ans est mort noyé hier après-midi dans l'Eure, dans une piscine. Le garçon participait à une séance de natation scolaire, encadrée par plusieurs maîtres nageurs. Les circonstances de cette noyade ne sont pas encore connues. À suivre, aujourd'hui, la venue de Donald Trump au château de Versailles. Le président américain doit dîner avec Emmanuel Macron pour célébrer les 250 ans de l'indépendance des États-Unis.
1: Dans l'info d'ici à 7h30, on parle sécheresse, pas celle qui pourrait se produire cet été dans le Loiret, mais celle de l'an dernier. 40 communes du département ont fait la demande de reconnaissance d'état de catastrophe naturelle pour des fissures notamment apparues sur des bâtiments à cause des mouvements dans les sols argileux. Un arrêté interministériel paru samedi dernier au journal officiel a tranché. Aucune commune loiretaine n'a obtenu cette reconnaissance aux grandes dames des maires et de leurs administrés qui voient les épisodes de sécheresse se multiplier au fil des ans, Cécile Dacosta.
6: Des fissures dans les maisons, il y en a de plus en plus dans le Loiret, y compris à Trénoux, commune de 3500 habitants au nord-est d'Orléans.
7: On a eu 3-4 dossiers sur la commune l'année dernière.
6: Émeric Pépion, le maire de Trénoux.
7: C'est malheureux surtout pour les propriétaires qui ont eu des soucis, puisque les indemnisations ne sont pas les mêmes de leurs assurances.
6: Mais avant une éventuelle prise en charge par les assurances, il faut monter un dossier complexe pour espérer une reconnaissance de l'état de catastrophe naturelle.
7: Pour les gens, c'est déjà très complexe, puisque... y a tout un processus pour déclarer les fissures, déclarer leur évolution, mandater des experts. L'idéal, c'est d'avoir aussi une étude de sol pour aussi prouver qu'il y a des terres argileuses.
6: Tout ça représente du temps et des frais aussi. Et ça, ça fait renoncer de nombreux habitants sur la commune d'Artenay, le maire David Jacquet.
8: Alors, dossier réel, nous devons en avoir une dizaine sur le nombre de personnes qui sont venues me voir. Par contre, on peut tripler le chiffre. Un certain nombre sont un peu échaudés dans tout ce qui est catégorisation catastrophe naturelle. Du coup, plutôt que de faire un dossier dans le vent, ils ne le font pas. Ils n'y croyaient pas et malheureusement, ça leur donne un peu gain de cause, hein, ça leur donne raison.
6: Mais alors, quels sont les critères retenus par les services de l'État ? Louise Albert est adjointe au bureau de la protection civile à la préfecture du Loiret.
9: La première, ce qu'on appelle un critère géotechnique qui vise à vérifier la présence d'argile dans les sols du département. La quasi-totalité du département répond à ce critère. Le deuxième critère, qui est un critère météorologique, prévoit ce fameux seuil d'humidité des sols qui doit présenter une période de retour supérieure ou égale à 10 ans. Et donc, ça veut dire qu'on compare les années entre elles pour voir si ça a un caractère exceptionnel ou pas.
6: Dans le Loiret, 95% des demandes de reconnaissance de l'état de catastrophe naturelle portées par les communes sont faites pour des épisodes de sécheresse.
1: Et ces critères ont été réactualisés en 2024 pour faciliter la reconnaissance de l'état de catastrophe naturelle, refusé donc aux 40 communes du Loiret qui l'avaient demandé l'an dernier. Reportage à retrouver sur notre site internet ici.fr.
0: Bon, nous ne sommes pas encore en sécheresse, Marie, mais le Loiret va avoir chaud.
1: Placé en vigilance jaune, canicule à partir d'aujourd'hui par Météo France. Alors forcément, on aurait bien envie de piquer une tête. Les sauveteurs secouristes du Loiret rappellent les gestes de sécurité pour éviter les noyades. On en parle dans un quart d'heure avec un expert. Et puis dans le journal de 8 heures, on reviendra sur cette obligation de quitter le territoire français annulée par le tribunal administratif d'Orléans à l'encontre d'un étudiant iranien.
0: Allez, une augmentation maintenant, hein, et sur le bulletin, pas de salaire, dans le bulletin météo, on le rappelle sur votre radio locale ici Orléans, hein, à 8h-25, il va faire plus chaud qu'hier, le thermomètre remonte, hein, avec beaucoup de soleil aujourd'hui, hier matin il y avait un peu de nuages, hein, un peu d'air. Là, ça change. Alors, pour les températures, ça va ce matin. Hein, on a 18, donc on respire actuellement quand même dans la région. Et on se prépare à avoir encore chaud, hein, puisque cet après-midi, on atteindra les 31 à Artenay, 32 à Pithiviers, 33 pour Blois, Orléans et Montargis. On ne va pas s'arrêter là. C'est à Gien qu'on pourra avoir le plus chaud aujourd'hui, avec 34, hein, cet après-midi. Et ça va continuer de grimper, hein, pour les prochains jours. Météo France annonce avant lundi prochain, hein, 37 à 40 degrés parfois pour les maximales pour nos prochaines après-midi. Sur nos routes, ça se passe bien pour le moment, aucun problème pour se déplacer. Dans les transports aussi, tout va bien ce matin.
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0: Bon, comme le match des Bleus hier, votre réveil se fait en deux temps peut-être, et le premier, hein, est très moyen aussi. Bon allez, vous allez y arriver, vous allez vous rattraper, et pour vous aider, il y a la musique maintenant ici avec Renaud.
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0: faire un petit plongeon ce matin. C'est vrai que ça serait tentant. En écoutant Renaud, on vous souhaite la bienvenue ici. Il est 8h20. Sur place, on fait des boutures et de la peinture, vous allez voir. Bonjour Francky Lemaire.
1: Oui, bonjour Marc, bonjour à tous.
0: Pour démarrer la matinée, vous êtes en direct du nord de Montargis, à la frontière quasiment avec la Seine-et-Marne. Vous êtes à Treilles en Gâtinais, chez un artiste peintre qui ouvre ses jardins à la visite. C'est Patrick qui vous accueille ce matin. C'est original, Francky. La nature, le jardin rencontre l'art de la peinture sur place et je crois que vous êtes bluffé.
1: C'est magnifique, à l'abri ce matin, à la fraîche, comme on dit, sous les glycines, avec Patrick et Eliane. C'est eux, ce sont eux les créateurs de ce jardin d'artistes, j'ai envie de dire, qui existe depuis quand même quelques années. Ils sont arrivés dans le Loiret en 1979, où ils ont créé 2000 mètres carrés de jardin. Eliane, merci de nous recevoir dans ce jardin magnifique. C'est vraiment atypique ici.
2: C'est tout à fait atypique, oui. Bonjour d'abord. Nous avons allié le jardin, les plantes, et nous avons fait de petits espaces paysagers, et en plus avec de jolies sculptures. Voilà.
1: Vous, votre travail, c'est le jardin, et votre mari, c'est la peinture. On en parlera tout à l'heure.
2: Voilà. Moi, ce sont les petits espaces que j'essaie de créer, les couleurs, avec des couleurs, des plantes. Bon, maintenant, des plantes, je privilégie les plantes qui sont résistantes. Et ce qui m'intéresse surtout, ce sont de faire des boutures. Voilà. J'ai commencé comme ça, à créer mon jardin en bouturant des plantes que je prenais chez des amis, dans la famille. Donc, j'ai énormément de plantes qui me rappellent des personnes. Chaque plante a
1: une histoire.
2: Voilà.
1: Alors, il y a 20 ans, il n'y avait rien ici. 3000 mètres carrés de jardin, vous avez tout créé vous-même.
2: Voilà, nous avons tout créé nous-mêmes. C'était des granges agricoles dont nous avons commencé par restaurer la maison et puis créer des petites parcelles en nettoyant le jardin. On créait de petites parcelles, on a commencé par un petit potager, évidemment, au départ.
1: Plein de belles choses. Alors moi, ce qui m'impressionne, c'est le cèdre. Vous l'avez connu tout bébé, maintenant il mesure je ne sais pas combien de mètres, il est impressionnant ce cèdre.
2: Oui, le cèdre est très... Voilà, maintenant il commence à être très vieux. C'est un tout petit cèdre que nous avions planté dès le départ. Et voilà, maintenant c'est un...
1: Et ce qui est bien, c'est que maintenant vous organisez des visites totalement gratuites.
2: Totalement gratuites, voilà. Nos portes sont ouvertes du mois de mai au mois d'octobre. Et c'est gratuit, totalement atypique, car nous avons marié les tableaux de mon mari, les sculptures d'amis, et également toutes les créations, toutes les petites créations que fait mon mari.
1: Et puis aussi vos doigts de fée pour planter toutes ces plantes, ces arbres. Oh, quel travail! C'est du boulot tout ça, c'est de la recherche?
2: C'est du boulot, oui, c'est de la recherche, ouais. Puisque j'essaie de marier les couleurs et les plantes qui s'harmonisent, parce que toutes les plantes ne vont pas ensemble. Mais ça, on est autodidacte, et ce sont les plantes qui nous apprennent eux-mêmes.
1: Et ben voilà, Marc, on va faire un petit tour dans le jardin. Allez, tout à l'heure si vous voulez, avec justement Patrick, l'artiste peintre qui est avec nous, puis on se retrouve au cœur du jardin.
0: Très bien, chez les artistes, Eliane et Patrick vous accueillent ce matin à Treilles en Gâtinais, et on vous retrouvera en direct de là-bas dans 40 minutes à 8h20. Merci Francky.
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0: Comment mieux prévenir le risque de noyade avec le retour de la canicule? L'envie est grande d'aller piquer une tête dans les piscines ou les étangs en ce moment. Mais attention, il y a des consignes à respecter pour que tout le monde reste bien en sécurité. On va faire le point ce matin avec un formateur des sauveteurs secouristes du Loiret. Il est notre invité ici, juste après un petit peu de musique tout de suite.
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0: Ici, on se réveille avec une chanteuse américaine qui fait de la pop et qui a une voix assez rock. Voici Pink pour commencer la journée avec son nouveau tube, à 8h moins le quart.

0: Le nouveau tube de la chanteuse américaine Pink pour nous réveiller ce matin à 7h48. Bon, là, c'est une nouveauté qu'on a découvert ensemble. On va retrouver les grands tubes qu'on connaît par cœur pour la suite de cette émission. Vous verrez, il y aura Louise Attaque. Il est 7h48. Prévenir, c'est déjà agir. C'était le thème hier d'un forum de sensibilisation aux noyades organisé par la Fédération des sauveteurs secouristes du Loiret. C'était à Orléans-la-Source. Surtout que Marie Dorcel et Tentation de baignade sont grandes avec la météo. Mais prudence, il faut rester vigilant. C'est le message de votre invité d'ailleurs ce matin.
1: Bonjour Jérémy Mercury.
2: Bonjour.
1: Vous êtes formateur sauveteur expert de la Fédération française de sauvetage et de secourisme du Loiret. On attend, on lisait, une nouvelle vague de chaleur à partir d'aujourd'hui. La vigilance doit être encore plus grande aux abords des points d'eau. C'est typiquement à ces moments-là qu'il faut être le plus vigilant.
2: Ouais, il faut être hyper vigilant, surtout que les baignades ne sont pas toutes surveillées, malheureusement. Encore, l'île Charlemagne n'a pas encore été ouverte, il me semble. Donc, il faut être extrêmement vigilant sur les endroits où on va se baigner. Au moment où on va se baigner, on ne se baigne pas après avoir mangé, on ne se baigne pas après avoir bu. On se baigne quand on se sent en pleine possession de ses moyens physiquement. Et puis, surtout, on ne laisse pas des enfants tout seuls à la baignade. Je crois que c'est vraiment le message le plus important. S'il vous plaît, si vous avez des enfants, surveillez-les, allez à l'eau avec eux, jouez avec eux, vous allez voir, vous allez passer un très bon moment avec vos enfants, mais ne les laissez pas tout seuls se baigner.
1: Les enfants, évidemment, mais un peu tout le monde, en fait. Il faut éviter d'aller se baigner tout seul, c'est aussi ça le message.
2: Ouais, bien sûr, même un grand nageur ne nage pas tout seul dans un milieu naturel. On est souvent à deux, et en plus, on a des équipements, on porte une bouée de nage, c'est une petite bouée qu'on attache à la ceinture, qui flotte derrière nous, comme ça si on a le moindre problème physique, une crampe ou que sais-je, eh ben, je peux me reposer sur ma bouée et puis rentrer tranquillement à la plage avec mon copain, quoi. Donc jamais tout seul et si possible avec quelque chose qui flotte.
1: Et le principal problème, c'est quand les zones ne sont pas surveillées, vous le disiez, quand vous êtes là, quand les sauveteurs sont là, les baigneurs ont plus tendance à respecter ou au contraire ils se disent bon, bah c'est bon, il y aura quelqu'un pour me sauver.
2: Eh ben, il y a les deux cas de figure, justement. Il y a des gens qui vont un peu se reposer sur nous, entre guillemets, en disant c'est bon, les sauveteurs sont là, je peux laisser mes enfants un peu tout seuls. Non, on n'est pas là pour surveiller vos enfants. On est là pour surveiller l'ensemble de la baignade. Et puis, évidemment, il y a des gens que ça rassure et qui se baignent uniquement dans les zones aménagées surveillées.
1: On entendait l'un de vos collègues dans nos journaux qui disait 90% de votre travail, en fait, c'est de la prévention. Et disait si j'en viens à devoir secourir quelqu'un, c'est quelque part, j'ai échoué, c'est votre sentiment?
2: Ouais,
1: aussi,
2: je dirais même, je suis plus extrême que lui, je dirais même 99,9% c'est de la prévention. Pour nous, le but du jeu, c'est de jamais aller à l'eau, de jamais avoir à intervenir. Et donc, ça passe par des messages auprès de la population pour les sensibiliser au risque de la baignade.
1: Des messages qui sont importants, que l'on fait tous les ans. Pourtant, les noyades augmentent. On en a compté 1418 en France l'an dernier, donc 409 mortels. Comment on explique cette augmentation alors qu'on a l'impression qu'il y a de plus en plus de prévention?
2: Malheureusement, le Covid nous a touché assez fortement dans l'apprentissage de la noyade. C'est-à-dire que les jeunes n'ont pas eu accès, malheureusement, à des piscines pour apprendre à nager. On voit que le chiffre recule de gens qui apprennent à nager. Et je pense qu'à mon sens, ça fait partie d'un des problèmes qui fait qu'on se noie de plus en plus. Et puis, il y a quand même l'inconscience des gens qui vont se baigner dans des endroits où ils ne devraient pas aller, quoi, à des moments où ils ne devraient pas aller se baigner.
1: Donc, il faut, c'est aussi votre message, mettre l'accent sur l'apprentissage de la natation dès le plus jeune âge. Le gouvernement en parle depuis des années. Est-ce que vous, qui êtes sauveteur depuis 15 ans, vous avez vraiment l'impression que ça évolue?
2: Ouais, bien sûr, ça évolue. Il y a plusieurs plans ministériels qui sont sortis, notamment au niveau des sports, pour mettre l'apprentissage de la natation dans les programmes scolaires. Et ça l'est aujourd'hui. Un enfant en 6e est censé avoir appris à nager en passant à l'école. Malheureusement, on voit qu'il y a des disparités. Il y a des enfants qui auront accès à cette piscine et d'autres qui n'en auront pas parce que trop compliqué, trop loin, ou la piscine tout simplement fermée.
1: Même l'été, il y a un manque de surveillants, on l'a connu l'année dernière, notamment dans le Loiret. Pourquoi ce manque de surveillants? Est-ce que c'est un problème d'information, de formation, de responsabilité aussi trop lourde à porter?
2: Ouais, c'est vrai que c'est un job qui est plutôt étudiant. Les jeunes qui font ce métier-là, ils font ça le temps de faire leurs études, donc ça dure 2-3 ans. Pour pouvoir faire ce métier-là, ça a un coût, c'est-à-dire qu'il faut se former, il faut passer un diplôme de secouriste, un peu comme les pompiers, puis après les épreuves du BNSSA. Donc ça représente une petite somme d'argent. Pour un étudiant, c'est pas forcément évident. Et évidemment, il y a le poids de la responsabilité. Quand on occupe ce poste-là, on est responsable de sa baignade et on peut aller devant un tribunal si on a mal fait son travail.
1: Et il y a des réformes qui sont prévues, il me semble, justement, sur la formation.
2: Tout à fait, il y a une réforme, la réforme du BNSSA, du Brevet National de Sauvetage et de Secours, qui va sortir là dans les prochains mois et qu'on attend avec impatience pour voir les nouveaux textes et le nouveau déroulé pédagogique surtout.
1: Vous espérez que cette formation, du coup, devienne peut-être plus facile d'accès, en tout cas, évidemment pas plus facile à avoir, mais que ça permette d'avoir plus de surveillants?
2: Ouais, tout à fait, qu'on puisse la démocratiser à plus de personnes, et puis qu'on ait un diplôme qui ressemble plus à la réalité. Hein. La dernière réforme, je crois que c'est 77, quelque chose comme ça, donc ça remonte à très longtemps. Le diplôme n'est plus forcément en phase avec les réalités du terrain, donc on attend vraiment que le programme pédagogique soit en phase avec ça.
1: Et plus de surveillance, ça pourrait vouloir dire aussi des ouvertures de baignades, des surveillances de baignades sur des périodes plus étendues. Là, par exemple, on en parlait, l'île Charlemagne, typiquement, n'est pas ouverte, alors qu'il va faire 40 degrés. C'est aussi un manque de moyens.
2: Ouais, c'est un manque de moyens humains. Ils ont énormément de mal à recruter des sauveteurs. Voilà, c'est une denrée très très rare à recruter. Il y a des départements en France où c'est plus facile, où la culture est plus présente. Je pense au département des Landes, à Biarritz, etc., où il y a vraiment une culture au travers du sauvetage sportif, qui est un sport qui sera peut-être aux Jeux Olympiques à Brisbane. Donc là, ils ont réussi à ouvrir plus tôt leur baignade, mais parce qu'ils ont une vraie culture du sauvetage et de sauvetage sportif.
1: Les rappels, les consignes évidemment pour éviter les noyades. On en a parlé avec vous ce matin, Jérémy Mercury. Merci beaucoup d'être venu ce matin. Bonne journée.
2: Merci.
0: Bon, les amoureux du jardin sont contents qu'il fasse très beau et très chaud. Par contre, il y a Bernadette qui nous a rejoint sur Facebook. Elle nous dit que ce matin, elle a récupéré ses premiers haricots verts du jardin. Bonne journée à tous. Merci pour le petit mot et la photo, Bernadette. Bon, il y en a qui récoltent, il y en a d'autres qui arrosent le jardin. C'est la bonne heure pour le faire. Hein. On n'est pas trop mal avec 18. Hein. On respire ce matin avant d'avoir de nouveau très chaud. Hein. On pourra avoir 33, 34 degrés pour les maximales cet après-midi. La météo, on va y revenir pour le journal de 8h. En attendant, on va faire un voyage dans le temps avec Stéphane Bern, qu'on accueille juste après Louise Attaque, ici, maintenant.
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0: parti au vent avec Louise Attaque. On fait un voyage dans le temps. Maintenant, juste avant le journal de 8h, on va se demander ce qui se passait au temps où des soldats autrichiens contribuaient malgré eux au patrimoine lillois. Et ce voyage dans le temps, on le fait ce matin avec vous, Stéphane Bern.
1: Dans le vieux Lille, certaines décorations sur les façades ne sont pas de simples ornements. Ce sont des souvenirs d'une guerre victorieuse. En 1792, en pleine Révolution française, l'Assemblée législative déclare la guerre à l'archiduc d'Autriche. Rapidement, ses troupes vont avancer vers le nord de la France et finir par assiéger Lille. Les soldats encerclent la ville, les canons tonnent et plus de 30 000 boulets s'abattent sur les maisons et les rues. Une fois n'est pas coutume, ce sont des boulets qui pleuvent sur Lille, ce qui change un peu de la météo habituelle. Des toits vont être éventrés, des façades détruites, le quartier Saint-Sauveur ravagé. Saint-Sauveur qui, pour le coup, n'a jamais aussi mal porté son nom. Et pourtant, Lille résiste.
2: Que tu existes.
1: Les habitants et les soldats tiennent bon face au bombardement. Au bout de 10 jours, les troupes impériales lèvent le siège. La résistance des Lillois est admirable.
3: Je vais bien, tout va bien. Je suis gai, tout me plaît.
1: Les dégâts sont considérables. Mais on tient à garder une trace de cette résistance victorieuse. Alors, sur plusieurs façades, on décide d'intégrer des boulets de canon autrichiens directement dans la pierre, comme autant de cicatrices visibles. Ce que les agents immobiliers locaux appellent aussi un petit cachet historique, donc 1000 euros de plus au mètre carré.
4: Il faut vraiment susciter leur curiosité, parce que là, je ne leur vends pas une maison d'architecte, mais de l'authenticité à 1000%.
1: Ces projectiles d'artillerie, destinés à tout détruire sur leur passage, sont transformés en autant d'éléments décoratifs pour donner du relief aux mêmes façades. On les remarque à peine, sauf quand on connaît leur histoire. Aujourd'hui, on paye cher pour donner du cachet à une façade. À Lille, on a opté pour la version siège militaire, pour un diagnostic énergétique déplorable.
0: Après ce qui est gravé en façade, on passe à ce qui s'affiche à la une maintenant. Qu'y a-t-il à la une du journal? On voit ça avec les infos.
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0: On espère que vous allez bien avec cette météo bien chaude. Bienvenue à tous. Ici Orléans, il est 8h et on vous retrouve, Marie Dorset. Donc pour le point sur l'actu locale, le Loiret en vigilance jaune canicule.
6: Comme toute la région Centre-Val de Loire à partir de midi. Aujourd'hui, premier jour d'une période qui s'annonce difficile pour les organismes. On pourrait atteindre les 40 degrés en fin de semaine. Alors, on va chercher des solutions pour supporter la chaleur. Ventilateur, brumisateur et bien sûr, baignade. Attention, les plans d'eau et les étangs du Loiret ne sont pas encore surveillés. Et même si vous allez dans des piscines publiques ou privées, le mot d'ordre est la prudence. La Fédération des sauveteurs secouristes du Loiret a organisé un forum hier à Orléans pour le rappeler. Mathis Coutard, Loiretain de 21 ans, est sauveteur à la SNSM depuis 3 ans.
7: Sincèrement, que ce soit en plage ou sur des bases de loisirs comme l'île Charlemagne, je pense que le danger est le même. Et ce qui va faire la différence, c'est vraiment la pratique des estivants. De se protéger du soleil, mettre des gilets de sauvetage, bouées si on ne sait pas nager, apprendre à nager, être encadré si on vient à plusieurs. Vraiment, le mot d'ordre, c'est la sécurité.
8: C'est des règles de bon sens.
7: C'est ça, c'est des règles de bon sens. Après, les sauveteurs, en fait, toutes les personnes qui sont en charge de la surveillance de ce genre de zone sont aussi acteurs de ces petits rappels. Mon métier, c'est faire 90% de prévention et faire une intervention. Ça voudrait dire que j'ai pas fait mon métier comme il faut, en premier lieu, et j'ai pas fait assez de bonne prévention. Donc, de la prévention pour des bonnes actions, voilà.
6: La prévention, les consignes, la formation et le manque de surveillants aussi, on en a parlé avec un formateur expert de la Fédération dans le Loiret il y a quelques minutes.

0: catastrophe naturelle qui permet d'être mieux indemnisé par les assurances. Aucune n'a obtenu cette reconnaissance, un coup dur pour les concernés. Témoignages et explications à retrouver sur ici.fr.
1: Une obligation de quitter le territoire français rejetée par la justice à Orléans.
0: À l'encontre de ce doctorant iranien condamné à 5 ans de prison ferme le 1er juin dernier pour apologie du terrorisme et menaces, violences et actes d'intimidation. Il avait dédié sa thèse à l'ayatollah Khamenei. Il avait aussi menacé le président de la fac orléanaise. Et cette demande d'OQTF avait été formulée avant son procès par le préfet du Loiret lui-même, Cécile Dacosta.
2: Le 27 mai 2026, le préfet du Loiret décide de retirer le titre de séjour du doctorant de nationalité iranienne et de l'obliger à quitter le territoire français. Et ce, avant même le procès de l'intéressé devant le tribunal correctionnel d'Orléans. Motif avancé, le doctorant de 36 ans représente une menace à l'ordre public. Pour justifier ses craintes, le préfet du Loiret évoque un post LinkedIn où l'enseignant avertit, je cite, du châtiment du Seigneur de l'univers et le jour du jugement, fin de citation. Une preuve jugée insuffisante par le tribunal administratif pour motiver une OQTF. Le juge annule donc la mesure prise par le préfet et précise que cette décision n'interfère en rien avec la condamnation du doctorant devant le tribunal correctionnel d'Orléans.
0: Et le doctorant a d'ailleurs fait appel de cette condamnation. Il a assuré s'être mal exprimé. Il sera jugé en appel donc et reste incarcéré en attendant. C'est une affaire qui occupe tous les parquets de France depuis l'affaire Liana. Les violences sexuelles sur mineurs. En Centre-Val de Loire, il existe aussi un dispositif à destination de ceux qui se sentent attirés par des enfants. Un centre d'appel géré à l'hôpital Trousseau près de Tours par le centre de ressources pour les intervenants auprès des auteurs de violences sexuelles. Des psychologues prennent des appels venant de toute la région pour tenter d'éviter un passage à l'acte. Adrien Bossard.
3: Ici, lorsque le téléphone sonne...
4: Numéro stop Centre-Val de Loire, bonjour. Vous avez quelques hésitations à parler ?
3: Louise, la secrétaire documentaliste du CRIAVS, redirige l'appel vers un des 5 psychologues à temps partiel. Oui, Catherine est l'une d'elles.
5: La plupart sont en souffrance et s'inquiètent beaucoup de leur normalité. La question du risque aussi, d'aller plus loin que juste des fantasmes ou des rêveries associées à des enfants.
3: Dans 95% des cas, elle a affaire à des hommes qui, en composant ce numéro, font déjà un premier pas en admettant qu'ils ont des pulsions problématiques.
5: D'ailleurs, d'emblée, ça, c'est un symptôme quelque part. Ils nous appellent pour des fantasmes un peu minorés. Le temps de créer une petite alliance où à la fin, il vient déposer quelque chose de beaucoup plus lourd. Et c'est souvent là aussi qu'on entend les antécédents de victimisation.
3: Car il y a quasiment à chaque fois des facteurs qui peuvent expliquer ces fantasmes sur la professionnelle, d'où la volonté derrière de rediriger vers d'autres confrères pour des soins. Mais c'est loin d'être aussi simple.
5: On peut avoir aussi ce caractère un peu de représentation de pervers, de psychopathe, etc., de l'auteur. Et donc, même en tant que professionnel, de dire surtout pas, ça va être des patients compliqués. On va retrouver la notion d'incurabilité qui est un peu à la mode et qui n'engage pas finalement vers le soin. Donc ça, c'est important qu'on pense réhabilitation de ces personnes-là.
3: Le CRIAVS reçoit actuellement 5 appels par mois contre 1 seulement au lancement de ce dispositif STOP il y a 5 ans.
0: Et le numéro, c'est le 0810 23 10 63. On vous a laissé toutes les informations et les détails sur ici.fr. L'hommage militaire à Dorian Larigauderie ce matin à 10h à la caserne de gendarmerie d'Orléans en présence du ministre de l'Intérieur, Laurent Nunez. L'adjudant de 27 ans est mort le 7 juin dernier dans le crash d'un hélicoptère de la gendarmerie en forêt d'Orléans. Il faisait partie de la caserne de Châteauneuf-sur-Loire.
1: Une victoire, oui Marie, mais un match à deux visages quand même pour l'équipe de France de foot hier soir.
0: Les Bleus faisaient leur entrée dans la Coupe du Monde face au Sénégal. Un but de Barcola, un doublé de Mbappé et un score final de 3-1. Mais l'équipe était totalement à côté en première période. La victoire a mis du temps à se dessiner, ce qui fait dire au capitaine Kylian Mbappé que rien n'est acquis dans ce mondial.
6: C'est qu'en premier match, on va devoir progresser parce que je pense qu'il y a une marge de progression avec cette équipe. On a beaucoup de joueurs qui sont très jeunes. C'est la première fois qu'ils jouent une Coupe du Monde. Donc je pense qu'il y a eu aussi un peu de crispation au niveau émotionnel. Je pense que ça va faire du bien à beaucoup de gens. Ça va amener un peu de tranquillité de gagner ce premier match et on va se préparer pour le match d'Irak et essayer de gagner parce que si on gagne, je pense qu'on pourra se qualifier.
0: Il y a Mbappé qui est devenu, grâce à son doublé, le meilleur buteur de l'histoire de l'équipe de France. Prochain match des Bleus, donc lundi 23h, heure française, face à l'Irak, qui s'est incliné hier soir 1-4 face à la Norvège. Et puis en foot, toujours mes côtés Ligue 3. Et dans le Loiret, l'US Orléans va perdre l'un de ses points forts, selon le journal L'Équipe. Esteban Mouton s'apprête à rejoindre Laval en Ligue 2.
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1: On a hâte d'être en week-end. Normalement, là, pas sûr que vraiment ça nous fasse le même effet que d'habitude. On le rappelle pour la météo sur votre radio locale ici Orléans à 8h08. Il va faire de plus en plus chaud. Alors, ce matin, ça change par rapport à hier. Il y a quasiment pas de nuages. Il y a moins d'air aussi par rapport à hier matin. Mais les températures étaient plus fraîches hein, au lever du jour. On a déjà quasiment 20 degrés en moyenne dans la région. Et avec ce soleil de plomb, les températures maximales vont grimper. Alors, un petit peu pour le moment hein, par rapport à hier. Il y a encore 2 degrés de plus, on attend 31 pour Arthenay. On avait 29 pour hier après-midi. Là, 2 degrés de plus aussi pour Pithiviers où on devrait avoir 32. 33 cet après-midi hein, pour Blois, Orléans et Montargis. Et c'est à Gien qu'on aura le plus chaud aujourd'hui avec 34 à l'ombre. Ça va continuer de grimper d'ici lundi. On devrait atteindre les 37 à 40 degrés hein, pour le Loiret, le Loir-et-Cher. On le rappelle, nous sommes à partir du midi en vigilance jaune, canicule et incendie déjà pour ce mercredi. Sur nos routes, vous êtes tranquilles. Hein, on est bientôt proche des heures de pointe, mais il n'y a pas encore trop de bouchons pour le moment. Et dans les transports, tout va bien aussi ce matin pour se déplacer.
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1: Combien vous prenez ce matin? 3 sucres? Non. Oh, autant que les buts d'hier avec les Bleus dans le match? Non, quand même pas. Allez, soyez raisonnables, pas trop de sucre. Mais pour la musique, on a une chanson à croquer. Tenez, par contre, maintenant, avec un grand tube de Joe Dassin pour commencer la matinée ici ensemble.

0: C'est mignon, mais bon, à 8h13 ici ce mercredi, ce matin, on va se rendre compte que rien n'a changé en fait. Autrefois, Joe Dassin chantait des histoires d'amour qui finissaient pas toujours très bien. Eh bien aujourd'hui aussi, il y a d'autres histoires qui se terminent pas très bien, vous allez voir.
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0: Il n'y a pas que les histoires d'amour qui finissent mal, hein, comme dirait Lerita Mitsuko aussi. Quand on reçoit un message tout à fait banal, au final, là aussi, ça peut finir mal. Si vous avez des choses à vendre sur Internet, attention, il y a une arnaque redoutable à découvrir ce matin. On va faire le point ici dans quelques secondes avec Aude Razo.
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0: Et on va être prudent ici pour commencer ce mercredi à 8h15, Marie d'Orsay. Il faut se méfier hein, quand nous vendons en ligne. C'est le conseil hein, pour commencer la matinée. Non, c'est pas vrai, notre rendez-vous anti-arnaque.
3: Oui, ça vous est sûrement déjà arrivé de vendre un vêtement ou un objet sur Le Bon Coin ou encore sur la marketplace de Facebook. Eh bien, Aude Razo, un nouveau piège est apparu pour nous piquer de l'argent.
9: Oui, des internautes partagent leurs mésaventures depuis quelques semaines. Cette femme, par exemple, elle vend des couches pour bébés sur la marketplace de Facebook, plateforme très utilisée. Un certain Clément la contacte, il est intéressé, il propose de payer tout de suite et de passer chez elle ensuite pour récupérer les couches. J'ai l'habitude, dit-il, de payer en avance. Il veut payer avec Wero. Alors, Wero, W-E-R-O, tendez l'oreille si vous ne connaissez pas, parce que ce système est de plus en plus utilisé justement par ceux qui achètent ou qui vendent ici ou là sur Internet. En fait, c'est un système de paiement instantané qui permet d'envoyer de l'argent directement via un simple numéro de téléphone sans avoir à donner son RIB. C'est très rapide et c'est très pratique.
3: Donc jusqu'ici, rien d'alarmant, mais Aude, notre vendeuse est quand même en train de se faire piéger.
9: Et oui, parce que cet acheteur, en fait, est un gros menteur. Notre vendeuse de couches donne son numéro de téléphone, ça c'est normal, et elle reçoit un texto. On lui demande de cliquer sur un lien pour récupérer les 20 euros. Stop, pause, retenez bien, Wero n'envoie jamais de SMS ou de mail à ses utilisateurs pour valider une transaction, jamais. Tout se passe via l'application Wero ou via votre appli bancaire. Là, le lien dans le texto renvoie en fait vers un faux site qui essaye de piquer à sa victime des données confidentielles, des données bancaires notamment. Pour sécuriser vos transactions sur Internet, restez sur les plateformes de vente, n'en sortez pas. Et si vous le pouvez, demandez de l'argent liquide que l'acheteur vous remettra en main propre quand il viendra chercher l'article.
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0: Après la prudence, le plaisir. Maintenant, notre baladeur, lui, veut nous vendre une belle balade à faire dans les jardins d'un artiste peintre hein, qui est au nord de Montargis. Qu'est-ce qu'on admire le plus sur place? Les œuvres ou les plantes? Certains les deux pour Francky Lemaire, notre baladeur. On l'accueille ensemble dans 3 minutes avec des jardins qui n'ont jamais été ouverts au public. C'est vraiment une découverte qu'il fait pour nous ce matin et il a un vrai coup de cœur pour ce lieu. C'est ce qu'il nous disait un petit peu plus tôt dans l'émission. Francky, vous allez voir, il va tout vous résumer. On l'accueille dans un instant et juste avant, voici la belle balade pop pour commencer la matinée à 8h17. Pendant que vous vous réveillez ou juste avant d'aller bosser, vous écoutez Bono et toute la bande de U2 maintenant avec un grand tube du groupe. 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

0: Ici Orléans, jusqu'ici, on était bien, hein, à 8h21 en écoutant YouTube et en profitant de la fraîcheur, c'est vrai, ce matin. Hein, c'était un petit peu plus frais que les jours précédents. Ça y est, ça commence à grimper, hein, quand même. Le soleil est déjà bien présent et il fait 21 à Orléans, nous dit Jadanel, qui nous a rejoint sur la page Facebook d'ici. Bon, 21 degrés à Orléans avec un magnifique soleil. Attention quand même aujourd'hui, mais profitez-en et bonne journée ensoleillée à tous. Merci beaucoup, Jadanel. Vous faites bien de dire attention puisque il va faire plus chaud qu'hier pour les maximales. Hein. Autant ce matin c'était plus frais, autant les maximales vont remonter de presque 2-3 degrés hein, par rapport à hier. Et ce n'est qu'un début, vous allez voir la météo. On en reparle juste après l'info d'ici à 8h30. Il est nature peinture ce matin, celui-là. Francky Lemaire, vous êtes notre baladeur. Oui. Et pour commencer la matinée, vous êtes en direct du nord de Montargis, à la frontière quasiment avec la Seine-et-Marne, hein, à Treil-en-Gâtinais, chez un artiste peintre qui ouvre ses jardins à la visite. Hein. Ce sont Patrick et Eliane qui vous accueillent pour démarrer la matinée. Francky, vous êtes au cœur de ce jardin arboré hein, que vous avez adoré. Il est arboré d'œuvre en plus. Et vous voulez mettre une petite touche personnelle, je crois, Francky, ce matin.
1: Eh oui, Marc, je voulais pas partir sans mettre ma touche personnelle. Bon, je ne serai pas peintre, je vous le rassure tout de suite. J'ai pas encore ce don ou cette passion en tous les cas, mais lui, il l'a. Il est artiste peintre. C'est Patrick qui est avec nous. Bonjour, Patrick.
2: Oui, bonjour.
1: Merci de nous recevoir au cœur de vos peintures dans ce magnifique jardin. Vous avez fait l'école des beaux-arts carrément, contrairement à moi, ou qui démarre dans la peinture. C'est pas terrible ce que j'ai fait, hein.
2: Ça, c'est chacun aura midi à sa porte.
0: C'est abstrait.
1: Mais
0: c'est
1: vous, ça. L'école des Beaux-Arts, alors, pendant des années?
2: Ah non, j'ai fait qu'un an en Toulouse. Ouais. Oui. Après, comme j'ai le... Au Beaux-Arts, on apprend la technique. On n'apprend pas l'inspiration, on n'apprend pas les couleurs. Si, on apprend les couleurs, mais disons que c'est plus la technique que... Et au bout d'un an, je pense que j'avais fait le tour de la question. Donc, je me suis dirigé tout seul.
1: Et comment, aujourd'hui, on arrive à habiller un si beau jardin avec vos peintures, vos œuvres, là? Les idées, elles viennent comment? Surtout sur les placements?
2: Et au fur et à mesure que je me promène dans le jardin, je dis, tiens, ça serait bien de ce côté, ça serait bien là.
1: Et est-ce que vous consultez avec votre femme? Parce que des fois, ça arrive de vous engueuler, vous dire, non, on va mettre...
2: Ah oui, d'abord il y a son accord à chaque fois. D'abord moi je suis le grouillot ici, je suis pas le technicien.
1: Ça c'est madame. Le jardin.
2: Voilà exactement. Le jardin c'est madame. Moi c'est les petits coins où on peut pas mettre grand chose. Ouais. On met des peintures.
1: Alors ce qui est rigolo c'est que on a votre atelier qui est derrière là, derrière le jardin, mais personne ne peut y accéder, même pas votre femme, même pas vos enfants.
2: Ah non, là c'est top secret, c'est mon. Mon ermitage, quoi, voilà. Si vous voulez. Mon antre, voilà. Donc, non, au début, c'était parce que les filles étaient petites, avec des produits dangereux, je voulais pas qu'elles montent comme un escalier déjà.
1: Mais c'est quand même votre petit jardin secret, hein. Et vous peignez quoi comme tableau, vous?
2: Que du figuratif. Voilà. Et maintenant, je vais m'orienter plus vers les fleurs et puis vers les marines.
1: Bon, je vais le poser par là, Marc, mon tableau, moi. Patrick, venez avec moi. Marc, je vais le mettre là, en plein milieu. Oui, bah bon, et c'est pas terrible hein, ce que j'ai fait, Patrick, mais bon, je peux le mettre là.
2: Ah ben oui, tout à fait, oui, il y a pas de souci.
1: Bon, voilà la différence. Hein, quand les personnes vont bien visiter le jardin, ils vont dire ah celui-là il est à part.
2: Hein. Du moment qu'il n'est pas signé.
1: Oh, c'est magnifique. J'aurais pu mettre une banane.
0: Hein. Aïe. Ouais. Deux choses, vous nous mettez une photo sur la page Facebook d'ici Orléans, ce lieu qui n'a jamais été vu encore par le public. Hein.
1: Non, c'est ouvert au public là, jusqu'au mois d'octobre et c'est totalement gratuit, c'est ça qui est bien.
0: Ouais, c'est la première fois hein, qu'ils ouvrent leur jardin, donc à Treil-en-Gâtinais. Allez saluer Patrick et Eliane, évidemment, de notre part. Et si vous y allez, mettez-nous un petit message hein, sur nos réseaux sociaux, sur la page Facebook d'ici Orléans. Bon, bah merci pour cette balade ce matin, Francky, à demain.
1: Merci, à demain.
0: Bon retour à la fraîche et bon début de journée à vous, de l'autre côté de la radio et de la télé, hein, pour rythmer la matinée. Voici Marc Lavoine.
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0: La matinée ne s'arrête pas, en tout cas pour l'amour, ça je vous laisse voir de l'autre côté de la radio et de la télé. On espère que vous allez bien ce matin. Après ce tube de Marc Lavoine à 8h28, on accueille Vincent James pour la question du jour. Bonjour Vincent.
1: Bonjour Marc, bonjour Marie. Bonjour ce matin, Vincent. Il sera question de ces souvenirs que nous évoquent les photos de famille, les photos de vacances en fait. Vous savez, cette douce époque où on mettait nos petites photos dans les albums photos. Bon, ça se fait plus trop maintenant.
0: Ah, si, on en fait encore des albums photos. Bah, faut les imprimer en fait. Voilà. Si on les garde que dans nos téléphones, c'est très bête.
1: Non, mais concrètement, mais on les poste plus facilement quand même sur les réseaux sociaux maintenant.
0: C'est vrai.
1: Ça va justement être l'angle avec notre invité ce matin, les bons réflexes numériques à adopter justement avant de partir en vacances.
0: Bon, et alors les messages sur nos réseaux sociaux?
1: Les messages, Catherine, c'est des souvenirs qui évoquent une période avec plus de liberté. Voilà, on a eu le droit de faire un petit peu plus. Et puis aussi une époque sans numérique, c'est-à-dire que le fameux Kodak jetable, on n'était pas les plus beaux, mais ça donne évidemment des photos plus authentiques.
2: Et puis alors des fois, on récupérait des photos qui sont jolies, sauf qu'il y a le gros doigt de papa ou de maman sur l'objectif.
1: Le contre-jour aussi. Et puis voilà, pour beaucoup, c'est vraiment les premières vacances que ça évoque.
0: Bon, et continuez de réagir sur Facebook, dès maintenant, sur la page Facebook d'ICI Orléans. Mettez aussi vos clichés de vacances à l'occasion, ça peut être sympa, on a envie de les voir. Et puis au standard, si vous voulez participer à l'émission à 9h, 02 38 53 25 25. On vous retrouve à la radio dans une demi-heure, Vincent.
1: Avec plaisir, à tout à l'heure.
0: À tout à l'heure.
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0: Marie, ce sont des rappels nécessaires tous les ans.
2: Oui, surtout avec les chaleurs qui arrivent. On le rappelle, le Loiret est en vigilance jaune, canicule. Et alors que le nombre de noyades augmente ces dernières années, la Fédération des sauveteurs secouristes du Loiret organisait un forum hier à Orléans pour rappeler justement les consignes de prudence, les précautions à prendre pour éviter des drames lorsqu'on va se baigner. Un reportage à suivre après l'essentiel de l'actualité en France et dans le monde avec Audrey.
4: Premier match et première victoire pour l'équipe de France au Mondial de foot. 3-1 contre le Sénégal, doublé de Kylian Mbappé. Il devient du même coup le meilleur buteur de l'histoire des Bleus. Je suis très content, dit Kylian Mbappé, de rentrer un peu plus dans l'histoire de mon pays. Autre match, autre record, l'Argentine, championne du monde en titre, l'a emporté cette nuit face à l'Algérie 3-0. Triplé de Lionel Messi, il devient le premier footballeur à disputer 6 Coupes du Monde. Conséquence de la canicule qui se profile, l'oral de français et le grand oral du bac pourront être reportés localement si la température est trop importante. Les épreuves doivent commencer la semaine prochaine. Jusqu'à 40 degrés sont attendus dimanche dans le Poitou-Charentes, le Centre-Val de Loire, l'Île-de-France et la Vallée du Rhône. Le Sénat valide le projet de loi pour permettre aux boulangers et aux fleuristes de faire travailler leurs salariés le 1er mai. Le texte part maintenant à l'Assemblée. La CGT dénonce un acharnement du gouvernement contre le 1er mai. À quand la reprise du trafic maritime dans le détroit d'Ormuz? Pas tout de suite, répond l'Organisation maritime internationale. Elle appelle à la patience et elle souligne la probable présence de mines dans le détroit. La sortie du jour dans les cinémas, c'est Toy Story 5 et le retour sur grand écran de Buzz l'éclair, Woody, Jessie et toute la bande. Toy Story, franchise la plus rentable de Pixar depuis 30 ans avec plus de 5,5 milliards de dollars de recettes au box-office mondial.
2: La vigilance jaune canicule pour le Loiret dans l'info d'ici et la vigilance de mise pour tous si l'on va se baigner. Forcément, ça fait envie quand le mercure dépasse les 30 degrés. Alors voilà un forum qui est tombé à point nommé, organisé hier par la Fédération des sauveteurs secouristes du Loiret à Orléans sur la sensibilisation aux noyades. Car se rafraîchir, oui, mais pas n'importe où et pas n'importe comment. C'est le message des professionnels et des bénévoles, Lydie Lahaye.
5: Des noyades suivies de décès qui augmentent durant les périodes de forte chaleur, c'est une réalité. Stéphane Voisin, le vice-président national de la Fédération de secourisme et directeur de celle du Loiret, appelle donc chacun à la plus grande vigilance autour des différents points d'eau pour se rafraîchir.
6: On privilégie les baignades surveillées, on se rapproche des sauveteurs en place ou des maîtres nageurs pour avoir des règles de prévention ou simplement, je dirais, échanger. Donc ça, c'est aujourd'hui quelque chose de primordial. même si c'est surveillé, on reste toujours vigilant des jeunes et enfants qu'on accompagne, c'est-à-dire c'est une surveillance constante. Et un petit message particulier aussi pour toutes les personnes qui ont des piscines privées, où là il est primordial finalement d'organiser sa propre baignade par des moments, je dirais, simples, où j'organise la baignade avec mes enfants, où je donne donc des règles de fonctionnement. Et par exemple, avant de m'approcher de ma piscine privée, eh bien, je m'assure que j'ai un téléphone portable qui est chargé, que j'ai des petits éléments flottants comme une bouée, j'ai rangé tout ce qui est inutile autour de la piscine. Pour faire des règles de prévention, c'est essentiel.
5: Il y a eu en France l'an dernier 1418 noyades, dont 409 mortelles, avec une hausse de plus 15% durant l'été.
2: Et c'est consigné la formation aussi des secouristes. On en a parlé avec Jérémy Mercury, formateur sauveteur, expert de la Fédération française de sauvetage et de secourisme du Loiret ce matin. Il était notre invité. Interview à réécouter sur votre application ici.
0: La canicule, Marie, qui risque d'aggraver la sécheresse.
2: Et de provoquer d'autres fissures sur ces bâtiments, des bâtiments comme l'an dernier. 40 communes loiretaines avaient demandé la reconnaissance de l'état de catastrophe naturelle. Aucune ne l'a obtenue. On y revient dans le journal de 9h.
0: Pour la météo, allez, une augmentation. Ça, c'est fait. Sur le bulletin, pas de salaire, hein, le bulletin météo. Attention, hein, 9h-25, on le rappelle sur votre radio locale ici, Orléans. Ça change, hein, par rapport à hier matin. On avait de la grisaille, un petit peu de vent. Là, c'est plus dégagé et ça commence déjà à bien grimper, hein. On n'est pas loin des 22 degrés en ce moment, hein, pour les températures dans le Loiret et le Loiret-Cher. Et avec ce soleil de plomb, il va faire plus chaud. Ça va grimper de 2-3 degrés, hein, par rapport à ce qu'on avait hier après-midi. On va dépasser les 30. Hein. 31, c'est ce qu'on attend pour commencer à Artenay. 32 pour Pithiviers. 33 pour Romorantin, Salbris, Blois, Beaugency, Orléans et Montargis. Et jusqu'à 34, hein, cet après-midi pour le sud du Loiret. Hein. 34 annoncé pour le Giennois. Et ça va continuer de grimper. Hein. On aura certainement 37 à 40 degrés pour la dernière partie de la semaine. Hein. C'est ce que nous dit Météo France. Attention donc, Marie l'a dit, hein, nous sommes en vigilance jaune canicule. Hein. Et incendie à partir de midi dans la région. Sur nos routes, pour le moment, vous êtes tranquille. Vous vous déplacez normalement. Il y a très peu de bouchons même ce matin. Hein. Et dans les transports aussi, vous n'êtes pas embêtés actuellement, hein, pour les trains et les trams.
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0: Comment ça se passe le petit déjeuner? Est-ce que la tartine de beurre est tombée ce matin? Bon, pas grave. Des fois, il y a des choses qui tombent bien. Hier soir, on est tombé sur une victoire avec le match des Bleus. Vous voyez, parfois, ça peut quand même être chouette. Bon, pour vous à la maison, le match a peut-être pas bien commencé si le petit déjeuner a été renversé. Mais pour la musique, par contre, ça va vous changer les idées. Et là, ça va très bien se passer avec du reggae pour profiter du soleil.

0: de Bernard Lavillier avec Jimmy Cliff. On va voir si tout va aussi bien se passer dans la Minute Sport. Marie Dorset, ce matin, on évoque les championnats d'Europe d'escrime qui se déroulent en France jusqu'à dimanche.
1: Et plusieurs licenciés du cercle d'escrime d'Orléans sont de la partie. Ils ont deux avantages. Ils sont à domicile en France. Ils sont même pas très loin du Loiret, hein, parce que ces championnats se déroulent à Antony. C'est en région parisienne. Avec quels résultats et quelles chances pour nos Orléanais, Camille Penoir?
2: Manon Apiti a ouvert le bal en sabre, bien sûr, l'arme de prédilection du cercle d'escrime d'Orléans. La championne d'Europe 2023 et championne olympique à Paris, qui revient au plus haut niveau après sa grossesse, est allée hier jusqu'en huitième de finale, mais elle est tombée sur une autre tricolore, Sarah Nucha, tout simplement une des favorites, championne d'Europe en titre. Manon Apiti s'incline 15 touches à 13, mais reviendra pour l'épreuve par équipe vendredi. Place aujourd'hui au sabreur. Rémi Garrigue, champion d'Europe surprise l'an dernier alors qu'il n'avait que 20 ans, devra se battre pour conserver sa couronne. Il pourrait croiser la route des deux anciens Orléanais, Jean-Philippe et Sébastien Patrice, avant de les retrouver plus tard, là aussi pour la compétition par équipe. À noter également la présence pour le cercle d'escrime d'Orléans de Cécilia Berder, Faustine Clapier et Benjamin Dusserre, mais tous trois n'ont qu'un statut de remplaçant sur ces championnats.
1: Les championnats d'Europe d'escrime jusqu'à dimanche et la Minute Sport quand vous voulez sur ici.fr. Et puis, ça y est, marque aussi l'événement sport. Ouais, c'est évidemment ça, l'équipe de France qui a fait une belle entrée en matière à la Coupe du Monde hier. Et notre gagnante du jour va pouvoir remplir son tableau, Marc.
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4: Voici les mauvais garçons du Loiret avec Mauvais Garçon. 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

0: C'était les mauvais garçons du Loiret avec Mauvais Garçon.
1: Mauvais Garçon.
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4: Et ce mercredi ici, on le commence avec Louane. En attendant la sortie de son nouvel album à la rentrée prochaine, elle est de retour avec ce nouveau single, Conduire.
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1: Une bonne conduite pour rentrer dans sa vie, hein. C'est le mot d'ordre de son nouveau single. C'était Louane pour nous réveiller ce matin en attendant la sortie prochaine, hein, de son nouvel album. À 9h moins le quart ici, voici notre jeu sport. Et au 02 38 53 25 25, c'est vous que nous accueillons. Bonjour Irène.
2: Bonjour Irène.
3: Bonjour Marc, bonjour Marie, je suis ravie de vous entendre.
2: On est ravis aussi de vous avoir en ligne.
1: Exactement, vous nous appelez d'Orléans, Irène. Bon, le sujet numéro un jusque-là, c'était la météo. Ça va à la maison, on n'a pas trop chaud?
3: La météo, vous savez, je crois qu'on a pu s'entraîner quand même
1: depuis quelques années.
3: Donc on aère, et après on calfeutre, qu'est-ce que vous voulez. On a même un ventilateur, donc ça va, on devrait survivre.
1: La météo va faire beaucoup parler, et la Coupe du Monde aussi, Irène. Vous avez regardé le match de l'équipe de France hier soir?
3: Non, moi je n'ai pas regardé le match. Si vous voulez, on a quand même investi dans une télé qui permet à mon mari de voir le match dans des conditions décentes, mais
1: elle est immense.
3: Moi c'est pas ma tasse de thé. Ah bon. Moi c'est pas ma tasse de thé, vous voyez. Moi je suis plutôt un peu plateforme de streaming. Je serais plutôt sur Netflix à regarder des séries que de toute façon il adorerait pas, parce que c'est des feel good movie, vous savez, des trucs de filles quoi.
1: Mais vous allez regarder un ou deux match quand même pendant la compétition, Irène? Non, même pas.
3: Si je vous racontais que quand il y a eu la finale de la Coupe du Monde en juillet 98, j'étais dans une location et je ne me suis pas rendu compte de ce qui s'était passé.
1: Et je comprenais pas pourquoi tout le monde criait dans la rue.
3: Il y avait du bazar et on m'a dit mais qu'est-ce qui se passe? Et c'est pour vous dire à quel point je peux être déconnecté de la planète foot. Parce que le 12 juillet 98, tout le monde s'est rappelé de ce qui s'était passé. Sauf moi.
2: C'est pas votre truc le foot, Irène, mais votre mari, oui, et par amour. Vous nous avez appelé ce matin pour obtenir le
3: mais
2: cadeau.
3: Mais c'est pour lui faire un cadeau, Marie, mais vous avez tout compris. Il est tellement passionné, il est tellement touchant avec ça, vous voyez. Hein. Ouais. Hier soir, je voyais bien qu'il ne fallait pas que je le dérange, vous voyez. Il y a un moment, il fallait qu'à 21h, on ait fini de manger pour qu'il regarde son match.
2: Vous, avec vos comédies romantiques, et puis lui avec le foot, et comme ça, il n'y a pas d'engueulade.
3: Mais c'est ça qui est bien. En fait, l'harmonie, ça repose aussi sur des principes nets. Chacun
1: là,
3: ses passions.
2: C'est ça le secret de l'amour.
1: Vous allez être équipé pour lui faire plaisir, puisqu'il y a un petit quiz. Vous pourrez jouer avec lui. Hein, un petit quiz sur la Coupe du Monde.
3: C'est sûr, il va gagner sans problème.
2: On ne sait jamais.
1: C'est vous qui poserez les questions, comme ça au moins on sera tranquille.
3: Vous savez, le problème, c'est qu'à force de regarder Canal Football Club, je suis super calé et capable d'entretenir une discussion de bureau sur le foot. Hein.
2: Nickel. Écoutez, comme ça, vous pouvez essayer de battre votre mari au quiz.
1: Voilà, révisez un petit peu avant avec le guide de la Coupe du Monde. Vous avez le livre paru chez Grund et le petit coffret avec les questions.
3: Ah, je suis contente, je suis vraiment contente du cadeau.
1: Bon été avec la compétition, alors j'ai envie de vous dire, Irène.
2: Courage.
3: Écoutez, sur le fond, voyez, vu les principes d'organisation à la maison, on devrait survivre.
1: Allez, à bientôt, Irène, on doit vous laisser parce qu'on va être très en retard.
2: Bonne journée, Irène.
1: On vous fait des gros bisous. Bon été, bonne recherche de location pour partir loin. À bientôt et restez avec nous. On continue la matinée ensemble. On va vous changer les idées, Irène. Une fois que la Coupe du Monde sera terminée, qu'est-ce qu'on va pouvoir faire à Orléans? On va pas s'ennuyer au théâtre. Il y a la programmation de la rentrée qu'on va vous présenter dans 3 minutes avec notre spécialiste culture. Ça sera juste après un petit peu de musique et une BO de film culte maintenant. Now.

0: My Life. Bon, nous ici, on est un petit peu trop vieux pour faire le porté de Dirty Dancing, hein, donc on va plutôt laisser faire les artistes. Et en plus, il y en a plein qui nous préparent de très beaux spectacles. La preuve, ce qu'on vous dévoile maintenant, la nouvelle saison de la scène nationale au Théâtre d'Orléans. Ça ira de octobre à juin prochain. Et on en parle maintenant dans Si on sortait avec vous, Sébastien Doucet, bonjour.
1: Oui, bonjour et bonjour à tous. La scène nationale d'Orléans lance sa nouvelle saison sous les meilleurs auspices, avec une programmation intense de 50 spectacles où se mêlent musique, cirque et danse contemporaine. Et face à une fréquentation au beau fixe, son directeur et programmateur, Christophe Galland, ne peut que se réjouir d'une telle dynamique.
2: On a franchi un nouveau record de public la saison dernière. On était déjà détenteur du précédent record. Et là, on en est à deux présentations de saison dans la grande salle de 850 places, alors qu'on en était à 400 personnes pour ma première présentation de saison il y a 4 ans. Donc vous voyez le travail et la manière dont le public nous suit.
1: Donc hier soir et ce soir pour cette nouvelle présentation, oui. Plus ici à Orléans. Oh, ça fait du boulot tout ça pour porter la bonne parole. 50 spectacles à l'affiche de cette nouvelle saison, à commencer par Eliades Ochoa, l'une des dernières légendes du Buena Vista Social Club. Quel événement!
2: Et oui, c'est un très très grand nom de la musique, et puis avoir un Cubain par les temps qui courent, c'est pas non plus absolument anodin, n'est-ce pas?
1: Oui, c'est un geste politique, oui.
2: On peut le dire comme ça, mais c'est aussi un geste artistique, puisque c'est vraiment un grand monsieur de la musique. Évidemment, il y a des tubes planétaires, mais c'est aussi quelqu'un qui a réinventé d'une certaine manière la manière de faire de la musique sud-américaine.
1: Eliades Ochoa, le 13 octobre au Théâtre d'Orléans, salle Touchard. Musique toujours et jazz vocal avec la délicieuse Yoon Sun-na. Le 17 novembre au Théâtre d'Orléans, une voix, une présence scénique et en plus elle maîtrise parfaitement le français.
2: Bien qu'elle soit sud-coréenne, oui, elle maîtrise parfaitement le français, elle maîtrise aussi l'ensemble du répertoire. Jazz bien sûr, mais elle a aussi un petit côté pop. Et elle sera en quartet et ce soir-là, vous avez droit à une première partie, donc les lauréats de Jazz Migration, Neat and Dogs.
1: 17 novembre, tout ça. Autre proposition sur 5 soirs, le retour, grand retour du Cirque Leroux au Théâtre d'Orléans, juste avant Noël.
2: Oui, juste avant Noël, alors le Cirque Leroux était venu avec un spectacle qui avait beaucoup marqué. Vous verrez qu'on allonge les séries cette saison puisqu'on en tente 5 juste avant Noël. Et c'est un spectacle qui n'est pas encore tout à fait créé, il faut bien le dire. Mais vous avez la patte Leroux, c'est-à-dire ces décors, ces murs qui bougent, qui pivotent dans tous les sens. Donc pas d'agrès visible, mais un travail avec l'espace assez extraordinaire. Et là, le prétexte du spectacle, c'est que vous êtes dans une société aseptisée. Et puis, tout d'un coup, un geste dérape et on rentre dans des univers plus oniriques, avec leur maîtrise évidemment corporelle et acrobatique, puisque ce sont avant tout de grands acrobates.
1: Le Cirque Leroux, Nature Morte, du 15 au 19 décembre, salle Touchard du Théâtre d'Orléans. Et je n'oublie pas, Christophe Galland, vous a peut-être cassé un peu les oreilles pendant une saison, le retour, le grand retour du spectacle du Réveillon et du Nouvel An. Il n'y en a pas eu l'an passé, et les Orléanais avaient été déçus.
2: Déçus, mais on avait, comme vous le savez, des coupes budgétaires. Heureusement, la fréquentation du public nous permet d'avoir des recettes de billetterie qui remettent la possibilité de ce spectacle du Nouvel An. Et donc, on le fait avec le Ballet de Biarritz et un double programme autour de l'Espagne et avec les deux chorégraphes qui se succèdent à la direction le 31 décembre. Thierry Malandin, ce sera sa dernière soirée de direction du ballet et il passe la main à Martin Ariague le lendemain. Donc à la fois un très grand ballet autour de la figure de Don Quichotte et de l'amour sorcier, et en même temps une passation de témoins entre deux chorégraphes de deux générations différentes.
1: Nouvelle saison de la scène nationale d'Orléans avec pas moins de 50 spectacles, plus une programmation axée sur le Québec de mars à juin prochain. Bonne nouvelle, les abonnements sont ouverts depuis quelques heures pour tous les spectacles.
0: Bon, c'est noté. Merci Sébastien pour toutes les idées que nous pourrons voir en sortant jusqu'au théâtre. Et à l'inverse, maintenant, on va s'intéresser à ce qui se passe quand on rentre chez nous. Et ce qui nous pèse pas mal, on va s'alléger la donne avec notre toubib. Et notre conseil santé, vous nous le proposez, docteur, chaque matin. C'est vous, Gérald Kerzek, que nous accueillons maintenant à 9h05. Bonjour Gérald, aujourd'hui, nous intéressons ensemble à une habitude anti-stress que vous nous recommandez et qu'il faut faire le soir.
3: Bonjour à toutes et à tous. Vous voulez une petite habitude qui change tout? Vous connaissez cette sensation le soir quand vous rentrez du travail, vous êtes tendu, la tête pleine de mails, de réunions, de bouchons. Vous dites, je vais me poser 5 minutes et finalement, vous passez la soirée à ruminer ou à scroller sur votre téléphone. Eh bien, il existe une astuce simple simple, gratuite, rapide, qui peut littéralement décompresser votre stress en quelques minutes. Et non, ce n'est pas le verre de vin, même si je ne juge pas. Mais avant de vous dévoiler cette astuce, reconnaissons que les symptômes du stress accumulés dans la journée, vous en avez sûrement fait l'expérience. Des épaules qui remontent vers les oreilles, une nuque raide, une respiration courte, la mâchoire serrée, les pensées qui tournent en boucle dans la tête, impossible de décrocher, et puis une fatigue étrange à la fois physique et mentale, mais sans réussir à dormir. Tout ça va être un véritable cercle vicieux, et ce n'est pas juste dans la tête. C'est votre système nerveux sympathique, celui de la lutte et de la fuite, qui reste activé des heures après la fin du travail. Et si on ne lui donne pas le signal d'arrêt, le stress s'installe durablement avec des risques pour le sommeil, pour la tension artérielle, pour l'humeur et même pour le système immunitaire.
0: Alors qu'est-ce qu'on peut faire, docteur? Quels sont les gestes simples, rapides à faire dès qu'on franchit la porte pour vraiment décompresser et surtout ne pas emmener le stress jusqu'au fin fond de la soirée hein?
3: Alors, il n'y a pas une habitude, mais il y a 4 habitudes minutes. Littéralement, vous n'en avez que pour 2 à 5 minutes au total à tester dès ce soir. Habitude numéro 1, la pause des pauses en rentrant. Avant même d'ouvrir la porte, arrêtez-vous une minute. Posez votre sac, coupez le moteur, fermez les yeux, respirez 3 fois lentement. Vous inspirez par le nez et vous expirez par la bouche. Cette simple respiration ventrale envoie un signal clair à votre nerf vague. On arrête le combat, on passe en mode repos. Habitude numéro 2, il faut un petit rituel de transition. Quand vous entrez chez vous, faites un geste symbolique. Changez de vêtements, lavez-vous les mains, buvez un verre d'eau froide. Ce petit rituel, c'est un marqueur temporel. Maintenant, je suis chez moi, en sécurité, plus de pression. Habitude numéro 3, le balayage corporel express. Debout ou assis, vous fermez les yeux et vous portez votre attention de la tête aux pieds sur votre corps. Et habitude numéro 4, la déconnexion numérique. Pendant 30 minutes, les 30 premières minutes après votre retour, pas d'écran. Vous allez voir, ça fait un bien fou. Allez, on retient respiration, changement de vêtements, balayage corporel et surtout pas d'écran. D'ici là, portez-vous bien.
0: Les écrans, on peut avoir le matin, on peut les allumer le matin comme vous l'avez fait à la télé. Hein. Merci d'avoir été avec nous. À demain pour notre jeudi. Salut à tous. Et maintenant qu'on a remercié les téléspectateurs qui étaient avec nous, avec ici Centre-Val de Loire, on reste tranquille ici à la radio et on commence ce mercredi ensemble avec Le Point sur l'actu locale à 9h.
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0: Et soulagement pour ce mercredi matin. Vincent James, vous allez mieux qu'hier matin ?
9: Ouais, on a gagné, je suis trop content.
10: Vous étiez sur le terrain, c'est marrant, vous avez pas bien vu.
9: Oh, je ne répondrai pas à ces provocations.
0: On s'est envoyé des SMS pendant le match, il n'était pas bien le faire James.
9: La première mi-temps était un peu flippante, mais bon, c'est bon.
0: C'était pas terrible.
9: Qui a remis l'église au milieu du village ?
0: Bon, il est de bonne humeur, Vincent James, il passe la matinée avec nous jusqu'à midi. Et avec cette météo, heureusement qu'il y a eu une victoire hier soir, parce que vous n'aimez pas cette chaleur, Vincent.
9: Je vais rester chez moi. Soit au studio, soit chez moi.
0: Et je crois qu'entre 10h et 11h, vous allez carrément rester dans le frigo avec une bonne citronnade, c'est ça ?
9: Citronnade et limonade, on va identifier les grosses différences. Je serai évidemment accompagné par Natacha Bichard pour m'aider. Et puis entre 11h et midi, on jouera aussi. Ce sera le moment du grand jeu pour une carte essence, une valeur de 50 euros à gagner.
0: Ouais, c'est ça, pratique pour les départs en vacances. Ça fait un bon coup de pouce côté pouvoir d'achat. Bon, Vincent, vous restez avec nous. Votre émission commence juste après Le Point sur l'actu locale maintenant.
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0: Ici Orléans, bonne matinée, bienvenue, il est 9h. Et nous vous retrouvons, Marie Dorset, pour le journal. Aucune commune du Loiret reconnue en état de catastrophe naturelle.
11: Pour la sécheresse de l'an dernier, malgré la demande de 40 maires suite à des mouvements de sol argileux et des fissures sur les façades de maisons et de bâtiments. Dans la Beauce, par exemple, à Artenay, une dizaine d'habitants avaient monté un dossier. Le maire, David Jacquet, appelle à la modification du dispositif de l'État face à la multiplication des épisodes de sécheresse en France et dans le Loiret.
12: Si un état de catastrophe naturelle devait être trop lourd à gérer, peut-être qu'il faut trouver un intermédiaire. Il devrait peut-être y avoir quelque chose qui fasse que c'est pas reconnu catastrophe naturelle, mais c'est quand même reconnu sous forme de dégradation. Pour qu'il puisse y avoir au moins quelques services qui puissent être utilisés. Je ne demande pas à avoir un millefeuille administratif, mais entre catastrophe naturelle et rien du tout, je pense qu'il y a peut-être quand même une reconnaissance réelle qui devrait être appliquée, tout simplement pour au moins... D'abord, psychologiquement, les gens qui sont victimes de ça, ils se ressentent des fois démunis parce que on reconnaît pas réellement ce qu'ils souffrent et ce qu'ils ont vécu. Et puis après, l'intermédiaire pourrait permettre d'agir, peut-être plus modestement, mais en étant efficace.
11: Aucune des 40 communes ne cochait l'un des deux critères pour obtenir la reconnaissance de catastrophe naturelle. Informations et témoignages à retrouver sur ici.fr. Le Loiret en vigilance jaune canicule à partir de midi. Alors pour se rafraîchir, on sera bien tenté d'aller piquer une tête. Les sauveteurs de la Fédération du Loiret rappellent les consignes de prudence pour éviter les noyades. Elles sont en augmentation ces dernières années. L'un des formateurs experts était d'ailleurs notre invité pour en parler. Son interview est à réécouter sur votre application ici. On rappelle que les étangs du département ne sont pas encore surveillés, qu'il est donc interdit de s'y baigner. Une cellule d'écoute pour ceux qui se sont attirés par les enfants en Centre-Val de Loire. Le fléau des violences sexuelles sur mineurs revient au cœur des discussions depuis l'affaire Liana. À l'hôpital Trousseau, près de Tours, le dispositif STOP met à disposition un numéro anonyme au bout du fil des psychologues qui prennent les appels de toute la région, encadrés par le centre de ressources pour les intervenants auprès des auteurs de violences sexuelles. Robert Courtois est psychiatre et responsable du centre.
13: Toutes les personnes qui ont des fantasmes ne vont pas passer à l'acte. Tous ne sont pas ce qu'on appelle pédophiles au sens du trouble pédophilique, mais ont une paraphilie, c'est-à-dire donc un investissement sexuel envers des enfants prépubères ou plus jeunes et qui dure au moins 6 mois. C'est important d'aider les personnes qui ont ces fantasmes-là parce qu'elles sont pas bien, parce qu'elles sont mal, et puis que ça constitue un potentiel facteur de risque pour un passage à l'acte.
14: Et comment on les aide alors?
13: Alors on les aide en les écoutant, ça c'est

0: de France. Mais il a fallu faire preuve de patience hein, pour les fans. Les hommes de Didier Deschamps sont passés à côté de leur première période. C'est au retour des vestiaires que tout s'est débloqué. Notre consultant pour toute la compétition sur SC Orléans, le Loiretain Valère Germain, ancien footballeur professionnel, passé par l'OM, par Monaco, où il a croisé le capitaine des Bleus, a suivi de près ce premier match.
1: C'est vrai qu'on a vu une vraie différence entre la première mi-temps qui a été assez apathique et la deuxième mi-temps qui a été beaucoup plus intéressante. Comme je vous disais avant le match, peut-être s'habituer aux conditions, au terrain, aux nouvelles pelouses. Peut-être un peu de pression aussi. Il y a pas mal de joueurs qui ont disputé leur première minute dans un mondial. Il faut dire aussi que le Sénégal a fait une très belle première mi-temps. J'avais l'impression qu'ils allaient plus vite que nous, qu'ils gagnaient plus de duels. On a eu une première mi-temps qui n'a pas été terrible. Il y a eu sûrement un discours du coach à la mi-temps qui a fait changer la physionomie du match et on est rentré en deuxième mi-temps avec beaucoup plus d'envie, beaucoup plus d'allant offensif. Le Sénégal qui a laissé aussi un peu plus d'espace en deuxième mi-temps et on sait qu'avec les joueurs offensifs de talent qu'on a en équipe de France, quand il y a un peu plus d'espace, notamment Mbappé, ça fait de suite la différence.
0: Le prochain match pour les Bleus, c'est lundi à 23h heure française face à l'Irak. L'Irak battu hier soir par la Norvège 4-1 et les Norvégiens prennent ainsi la tête du groupe I devant la France. Et puis on vous l'avait annoncé sur votre radio, l'Orléans Loiret Basket l'a confirmé hier, les arrières français Meredith Oumounou et Timothée Cruzol quittent le club de basket après deux saisons passées dans le Loiret. L'équipe se sépare aussi de Joseph Abilo et Xavier McLean arrivés en cours de saison.
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3: Vous arrivez pile au bon moment ici, la suite de ce mercredi, c'est avec Vincent Jobs.
4: Ouais, c'est mieux, c'est vachement plus sympa que ce matin.
3: Voilà, et à 9h06, il est taquin celui-là. Ceci dit, quand je vois la météo, c'est moi qui marre. En fait, Vincent déteste la chaleur. Ça fait contraste avec Pascal, où à chaque fois qu'il fait 32, il est trop content en antenne.
4: Ses origines espagnoles, assurément. En tout cas, aujourd'hui, journée ensoleillée, quelques nuages discrets, ce genre de journée qui donne envie de décréter, ben ça y est, c'est les vacances. D'ailleurs, on n'attend pas le 4 juillet. Température maximale du jour, 33 degrés, 30 à Artenay, 32 à Pithiviers, Montargis, Orléans, 33 à Gien. Et demain, le thermomètre va grimper dans le Loiret, 36 attendu, notamment à Pithiviers, Châtillon, Coligny. Des orages sont possibles demain sur la Beauce, mais bon, bref, vous l'avez compris, tout ça, c'est demain. On va déjà profiter d'aujourd'hui. Hein.
3: Voilà, vivons le moment présent sur nos routes, ça se passe bien actuellement, il n'y a pas de problème si vous vous déplacez. Pour les trains et les trams aussi, hein, tout est OK dans les transports. Si ça changeait, vous nous prévenez. 02 38 53 25 25 pour nous joindre au standard ou nous écrire sur WhatsApp, c'est le même numéro à composer, hein. C'est vraiment tout simple. D'ailleurs, vous allez pouvoir passer un petit coup de fil pour participer à votre émission maintenant. Ça s'appelle Bienvenue chez vous, donc n'hésitez pas, hein. Vous êtes les bienvenus justement.
4: Appelez.
3: À demain, Vincent.
4: Ciao, ciao, Marc.
3: Salut
4: à demain,
3: à tous, belle matinée. Merci.
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4: Mais ce matin, il est question des photos de vacances. Est-ce qu'il y en a que vous gardez précieusement, qui vous évoquent des souvenirs forts? Vous pouvez nous appeler au 02 38 53 25 25 pour témoigner. Il paraît qu'il fait son retour dans le Loiret. Et ça, Philippe Lafontaine l'avait déjà vu. Cœur de loup avec Ici Orléans.

0: Philippe Lafontaine avec Ici Orléans, Cœur de Loup à l'instant, belle matinée.
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0: Et ici Orléans, il est question ce matin des photos de vacances qu'on retrouve peut-être de moins en moins dans un album photo, mais de plus en plus sur nos réseaux sociaux. Tiens, quels souvenirs gardez-vous de vos photos? Vous pouvez nous appeler pour témoigner au 02 38 53 25 25. Et je serai accompagné ce matin par Yannick Quétard. Bonjour Yannick.
3: Bonjour Vincent, bonjour toute l'équipe.
0: Informaticien de métier installé du côté de Chessy. Bon, ça a un petit peu disparu quand même, hein, tout ce qui est photo, d'album photo. Maintenant, nos photos sont plutôt mises sur les réseaux sociaux.
3: Oui, oui. Mais faisant les colis aussi au magasin, il y a beaucoup de personnes qui viennent chercher des albums qu'ils ont faits sur Internet.
0: D'accord.
3: C'est-à-dire, du coup, ils les ont plus en photo comme nous allions avant chercher les photos une par une, okay. Mais c'est dans des livres.
0: D'accord.
3: Donc, c'est des imprimeries ça... en ligne, okay. Et puis on balance nos photos en ligne.
0: Okay.
3: On fait l'organisation de l'apparence qu'on veut de la page avec les photos, le texte et tout ça. Et ils reçoivent. Donc si ça se fait encore, ça revient.
0: Non, mais c'est vrai ce que vous dites, parce que c'est ma maman qui fait ça toutes ses vacances à vélo dès qu'elle part avec.
3: Mais sinon, c'est beaucoup sur Internet, oui.
0: Avec mon père. Et justement, c'est un petit peu le thème aussi de cette matinée. Au-delà des photos, c'est comment bien vivre numériquement. En tout cas, faire attention au numérique avant de partir cet été, notamment quand on poste des photos qui annonce qu'on part en vacances.
3: En fait, il ne faut pas le faire. Ça, même les autorités l'annoncent en disant autant que possible, éviter de dire avant de partir, je m'en vais de telle date à telle date. Pour des raisons évidentes.
0: De cambriolage potentiellement. Voilà. Bon, on allait quand même très vite, hein, d'un instant à l'autre. On est parti des vacances qu'on prenait en photo, oui, oui. Et puis d'un coup, le cambriolage, ça va quand même un poil vite.
3: Et après, quand vous êtes en congé, évitez de poster vos photos, parce que même si vous ne le dites pas que vous partez, on devine que vous êtes parti. Donc, postez quand vous revenez.
0: Tiens, je reviens, vous travaillez dans la boutique Lenski Informatique du côté de Chessy. Est-ce qu'il y a un retour un petit peu de la photo à l'ancienne? Est-ce que ça existe? Est-ce que vous le voyez parmi vos clients?
3: Alors, j'ai des photographes amateurs qui aiment bien prendre des photos avec des vrais appareils photo.
0: Ok.
3: Moi, personnellement, je suis équipé, mais en fait...
0: Vous êtes photographe, vous?
3: Non, oui, mais j'utilise plus, je préfère emmener tout le sac et tout ça.
0: Vous savez que c'est un peu
3: enquiquinant. Je suis pas mordu à fond comme mes clients qui le sont. Puis, avec tous les paramètres possibles dans les téléphones aujourd'hui, on peut faire un semblant de photos à l'ancienne.
0: Oui, c'est vrai qu'il existe des filtres qui donnent ce côté un petit peu, toujours avec. C'est vrai qu'avant le numérique, quand même, dès qu'on était en appareil photo jetable, c'était un petit peu au petit bonheur la chance la photo.
3: Mais moi, je suis passionné d'un truc, c'est que quand on regarde les vieux films en noir et blanc ou les vieilles photos,
0: il y a une patine.
3: Ouais, mais on a l'impression que c'est drôlement plus qualitatif qu'aujourd'hui.
0: Je vois ce que vous voulez dire. Ouais, je vois ce que vous voulez dire. En tout cas, ce matin, on fait attention à nos réseaux sociaux. On n'annonce pas tout, notamment les billets d'avion. C'est arrivé à des personnes, par exemple, de mettre des dates de billets d'avion sur les réseaux sociaux.
3: On le voit, forcément.
0: Et là,
3: je comprends, les gens sont contents. Ils disent, t'as vu, je vais dans les îles, je sais pas où. Mais, mais il y a la date.
0: Avec la date d'aller et de retour. Et là, c'est quasiment porte ouverte pour les cambrioleurs. Et puis, on va aussi parler ce matin, de quelque chose qui m'est quasi inconnu. Il va falloir vraiment l'émission. Vous allez quasiment la faire tout seul, je vous préviens.
3: Ouais, c'est bien.
0: C'est le VPN. Ça veut dire quoi? C'est quoi un VPN ?
3: Virtual Network Private. Alors, c'est un réseau privé virtuel en français.
0: Ok, qui va être utilisé en fait pour éviter d'utiliser des Wi-Fi publics.
3: Ça va te permettre de pouvoir utiliser le Wi-Fi public, mais sans que d'autres qui utilisent aussi ce même Wi-Fi puissent voir le trafic que vous générez dessus.
0: D'accord, donc on est en sécurité.
3: C'est ça. Mais après, le plus simple, si on n'a pas de VPN, on va utiliser le réseau 4G, 5G de son téléphone, et là, on n'est pas sur le Wi-Fi, donc pas de problème.
0: Bon, après, faut voir avec vos abonnements si vous êtes à l'étranger. On va continuer en musique avec ce nouveau titre. Tiens, découvrez, attention, je vous préviens, Yannick, ça donne extrêmement envie de partir en vacances. Tapis en éventail, le petit pêcheur.
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1: Manon Lisa, c'est tout frais, c'est tout beau à l'instant, le petit pêcheur avec votre radio. Ici, Orléans, vos musiques préférées, elles sont avec nous.
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1: Et il est question ce matin des bonnes résolutions numériques à faire, à prendre justement juste avant de partir en vacances. C'est vrai qu'on a toujours envie de partager au plus grand nombre possible. C'est vrai que c'est tellement agréable quand on est en vacances, Yannick. En tout cas, vous m'accompagnez ce matin. Vous êtes informaticien de métier, réparateur chez Lenski Informatique du côté de Chessy. Et ce matin, on essaie de comprendre ce que c'est un VPN. Là, vraiment, vous allez galérer parce que je n'y comprends strictement rien. Vous avez même essayé de m'expliquer hors antenne.
4: Non, c'est pas rentré.
1: Ben, VPN, moi maintenant j'arrive à dire ce que c'est. Alors attendez, VPN, je l'avais écrit. Réseau privé virtuel. Ça, c'est, oui, ça, c'est j'ai bien, bon. Ça, j'ai bon.
4: Voilà.
1: C'est quelque chose qui va être payant ou pas?
4: Alors, vaut mieux prendre les versions payantes, parce qu'il y en a qui sont gratuites.
1: Okay.
4: Mais comme vous le savez, quand c'est gratuit, c'est vous le produit. Et un VPN, du coup, c'est important parce que toutes vos données passent dedans.
1: D'accord.
4: Donc, si vous passez dans un réseau qui n'est pas sécure là-dessus, en tout cas, qui peut vous protéger des autres, mais pas d'eux-mêmes. Là c'est pas bien. Donc vaut mieux prendre quelque chose de payant. Au moins on se dit, puis lire les conditions générales. Normalement ils vont pas regarder ce qui se passe dedans. Ce qui les intéresse, c'est l'infrastructure et l'argent. Voilà. Les données, peu importe.
1: Mais alors concrètement, je pars en Belgique ou je sais pas en Suède. Est-ce que c'est intéressant pour moi de prendre justement ce fameux VPN?
4: Oui, parce que j'ai eu des cas de clients qui m'ont appelé qui étaient à l'étranger en disant j'arrive pas à me connecter sur ma banque parce qu'ils sont à l'étranger.
1: Oh, je serais stressé, mon Dieu.
4: Voilà. Et bah, du coup, là, faut un VPN pour faire croire au système qu'on est en France. Donc là, on va se connecter sur un serveur VPN en France.
1: Ok.
4: Et du coup, on a une IP française. Et là, on peut se connecter sur la banque. Et puis la banque croit qu'on est en France et c'est bon.
1: D'accord, ok. Donc c'est pour changer son. Ça permet aussi de changer son adresse.
4: Voilà.
1: Donc par exemple, si je veux écouter des replays d'ici Orléans, j'utilise le VPN.
4: Oui, alors peut-être que là, ce sera pas ennuyant. Mais si ça marche pas, vous pourriez utiliser le VPN, oui.
1: Et est-ce qu'il vous arrive, vous qui voyez justement qu'il y avait des clients liés à l'informatique, est-ce que vous avez dû avoir des gestions de crise justement pendant les vacances, des gens qui vous appellent paniqués parce que, je sais pas, ils se sont fait pirater ou genre de choses?
4: Alors pas trop, c'est surtout après, parce que pendant, ils sont dans le fait accompli, puis ils pensent pas forcément à nous appeler.
1: Oui,
4: nous.
1: Vous appelez tout de suite.
4: Ça va être plutôt l'assurance, les banques, les choses comme ça. Mais après, oui, ils viennent. Je me suis fait voler mon ordi. Là, c'est arrivé il y a peu de temps. Il était parti à l'étranger en Espagne, je crois. Il est revenu. Il y avait plus rien. Donc.
1: Et plus d'ordinateur.
4: Donc toutes les données, tout ça, tout est parti. C'est surtout ça, les données. La machine, on s'en moque.
1: Oui.
4: C'est remplaçable. Mais les données dedans, là, faut les sauvegarder. Donc là, on revient aux photos qui restent sur vos téléphones, il faut les sauvegarder.
1: Mais alors, du coup, ils vous ont contacté pourquoi ?
4: La personne est venue pour récupérer son ordi. Et nous, on a une habitude, c'est qu'à chaque fois qu'on fait un changement d'ordi, et pour lui, heureusement, on l'avait fait il n'y a pas si longtemps que ça, on rend l'ancien disque. Du coup, on a pu reprendre son ancien disque.
1: Ah, vous aviez
4: et
1: tout
4: au moins récupérer toutes les données qu'il avait avant qu'il avait perdu.
1: D'accord, okay. Bah, c'est pas mal, faudrait que j'y passe un tour. J'ai un ordinateur qui est en fin de vie, là. Ça aussi, vous pouvez réparer?
4: Oui, alors on répare ou on change, on fait de la vente aussi, donc soit en occasion ou en neuf.
1: Si j'ai une question. Souvent, les vieux téléphones, on sait plus quoi en faire, mais il y a des photos. Donc on n'ose pas forcément.
4: Alors s'ils fonctionnent toujours, parce que ça, c'est la condition sur les téléphones, on peut récupérer.
1: Donc ça veut dire, parce que par exemple chez moi, là, j'ai ma compagne qui a une pile de vieux ordinateurs où elle est persuadée qu'elle va pouvoir récupérer toutes les photos.
4: Si c'est possible. Après, faut les emmener. Nous, on va interroger le disque, même si l'ordi fonctionne plus, et on va extraire les données si c'est possible.
1: Bon, en tout cas, vous nous accompagnez tout du long de la matinée. Tiens, à partir de 10h, ça cuisine. 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Vous pouvez déjà vous inscrire au 02 38 53 25 25 et nous on va continuer en musique.
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1: Et un mix de bossa nova, de jazz, de samba. Il a révolutionné la musique brésilienne. Chico Buarque. Bon décollage direction les plages de Rio avec Ici Orléans.

0: de Rio de Janeiro au bord de Loire. Il n'y a qu'un pas. Chico Buarque à l'instant avec attention, je m'assieds au portugais. Et chamochata diferente. Bienvenue.
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0: Ce matin, on aborde les bons réflexes informatiques à l'aube de l'été. Bien incapable de vous aider à ce sujet, je suis accompagné ce matin par Yannick, qui est un informaticien réparateur chez Lenski. Yannick, est-ce que ça vous arrive, vous, en plein été, en juillet, en août, d'avoir des clients qui vous appellent vraiment en mode ultra catastrophe? Et là, va falloir réagir, vous, de votre côté.
3: C'est assez rare, mais on édite un logiciel d'assistance. Et comment on récupère l'adresse IP internet, on appelle l'IP One, donc c'est l'IP de la box en fait.
0: Allez, je vais essayer de me concentrer pour comprendre.
3: C'est une adresse sur internet qui est normalement propre à chaque box, mais ça change un peu. Et du coup, ça nous permet, dans certains cas, de localiser la machine qui aurait pu être volée.
0: Ah d'accord, ok.
3: Alors ça, par contre, on demande l'autorisation de vérifier et tout ça, parce que c'est pas quelque chose qu'on fait nous, demander, tiens, ils sont où nos clients. Mais s'il y a une demande express, on peut le faire.
0: D'accord, moyennant évidemment finance.
3: Pas forcément, parce qu'ils sont déjà abonnés. Donc,
0: parce que vous avez des formules d'abonnement pour vos services, et ça coûte combien du coup par an?
3: 4,60€.
0: Ah par punaise, 4,60€ par an, pour que vous entreteniez les ordinateurs?
3: C'est un logiciel qu'on édite nous-mêmes. Oui, moi j'y passe mes week-ends dessus. Je me plains pas. J'aime bien. Je préfère ça que jouer. Et du coup, on aide les personnes avec ça. Oui, on a un peu plus de 1600 machines aujourd'hui.
0: Est-ce que vous faites les mises à jour de Norton antivirus?
3: Bah déjà, faut l'enlever. Ça sert à rien.
0: Moi, ça me met des coups de stress monumentaux.
3: Ah bah vous l'enlevez comme ça, il y a plus stress.
0: Bon, bah écoutez,
3: Il y en a déjà un sous Windows, il n'y a pas besoin d'autre chose. Windows Defender a beaucoup évolué. Alors ceux qui écoutent derrière, ils vont dire, ah c'est nul Windows Defender. Oui, il y a 15 ans, c'était nul. Maintenant, ça a beaucoup évolué. Nous, on en est arrivé à un point où on n'en vend plus. Par contre, on vient greffer notre outil dessus pour le piloter.
0: Ok, bon ben on le rappelle, hein, vous êtes installé du côté de Chessy. Tiens, on aborde les vacances, les bons réflexes numériques. Ce qui est important... Bon, généralement, quand on se balade à l'étranger, on a toujours notre passeport, notre carte d'identité, la carte vitale, blablabla. Ce qui est quand même pas mal, c'est de faire des copies de tous ces documents via des applications officielles de l'État.
3: Oui, par exemple, pour le permis et la carte d'identité, vous avez France Identité.
0: Ok.
3: Et alors, faut avoir la dernière carte d'identité pour faire ça, pas la vieille en carton, là. Et après, vous téléchargez l'application. Il faut juste suivre la procédure. C'est pas compliqué. Et là, vous allez voir officiellement votre carte d'identité numérique. Par contre, c'est pas forcément valable à l'étranger.
0: Ah oui, c'est ça que j'allais vous demander justement. Est-ce que par exemple, si je perds ma carte d'identité à l'étranger, est-ce que ça va me permettre de reprendre l'avion?
3: L'application s'appelle France Identité.
0: Bon, théoriquement.
3: Des fois, au moins il y a quelque chose à présenter, mais ils peuvent ne pas la reconnaître.
0: Ça me rappelle une histoire farfelue. J'ai une amie dont l'une de ses collègues est bloquée à Maroc à cause de ça suite au fait qu'elle ait perdu absolument tous ses documents. Et je crois que c'est un petit peu long quand on commence à être bloqué. Là, il s'agirait d'au moins 3 mois. En tout cas, on est ce matin ensemble avec vous, Yannick, et puis on va faire ça en musique et puis en ICI Express. Ça va être le moment.
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0: Eh oui Yannick, parce qu'on donne des conseils informatiques, mais on se donne aussi des conseils sortis pour pouvoir s'occuper dans le Loiret. Pendant que vous êtes en train de faire du code sur l'ordinateur, les gens, eux, ils s'éclatent dehors. Alors, ICI Express, 3 idées pour vibrer, prendre un peu de hauteur et profiter de la musique avec ICI Orléans. Samedi soir, direction le château de Beaugency, le château des Lumières qui propose une soirée concert exceptionnelle avec l'Odalia longue lumineuse à l'abbatiale Notre-Dame, un concert de piano intimiste à la lueur de la bougie, accompagné par des projections monumentales dans ce lieu chargé d'histoire, une expérience immersive poétique dont les premières notes vont résonner à partir de 21h15. Beaugency, toujours samedi et dimanche, c'est le grand retour de la tyrolienne au parc Terrel. Plus de 100 mètres de glissade avec vue sur Loire pour quelques secondes de frissons. Une aventure solidaire organisée au profit de la lutte contre le cancer par l'étoile Balgencienne, section montagne. Et puis dimanche, la fête de la musique va vibrer dans le centre-ville de Blois, dès 16h jusqu'à 1h du matin. Concert, musique du monde, rock, harmonie et scène ouverte vont investir les rues des centres-villes devenues piétonnes pour l'occasion. Une soirée parfaite pour chanter et danser. Mon petit tip, c'est peut-être d'y aller avec votre ombrelle, parce que je pense que ça va cogner fort dimanche. Belle matinée à l'écoute d'ICI Orléans.
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0: Et ce matin, on a tous soif d'idéal et des choses pas commerciales. Paul Loup, Sulitzia, Claudia Schiffer en prennent à plein leur grade. Alain Souchon écrit déjà un plaidoyer contre l'hyperconsommation. Bien avant sur son temps, c'est Full Sentimental. Avec ici Orléans, tout juste 9h29. Excellente matinée.

0: Foule sentimentale par Alain Souchon. Bienvenue, il est tout juste 9h34 avec ici Orléans et on parle des réflexes cyber de l'été.
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0: Les réflexes cyber, les réflexes numériques, punaise. Moi, je suis accompagné ce matin par Yannick Etard, informaticien réparateur chez Lenski Informatique, installé du côté de Chessy. On fait un petit melting pot ce matin, une espèce de pot pourri de tous les bons réflexes à adopter. Et justement, vous êtes vraiment pour la sécurité à fond. Et notamment, je viens de découvrir autre chose, la MFA, c'est l'authentification multifacteur. Qu'est-ce que c'est que cette affaire, Yannick?
3: C'est la double authentification. Alors souvent beaucoup de long, alors ça fait râler aussi pas mal de gens parce que du coup il faut avoir son téléphone à côté tout le temps.
0: Okay.
3: Donc les banques l'utilisent beaucoup. Quand vous allez sur votre banque, mettez identifiant, mot de passe, et soit vous sortez l'application de la banque pour dire ok c'est bien moi, ou un code arrive en SMS suivant les systèmes, ou par mail, il faut recopier ce code là. Donc c'est une double authentification. Et normalement quand vous activez ça, c'est très compliqué à pirater.
0: Et tiens, on voit de plus en plus d'établissements où on arrive à se connecter grâce à l'empreinte digitale. Est-ce que ça, c'est sécurisé?
3: Bah, c'est votre empreinte, c'est à vous.
0: Ouais.
3: Donc c'est sur les téléphones qu'on parle de ça. Donc, mais tous les téléphones ne sont pas équipés d'empreintes digitales. Il y en a d'autres, c'est le Face ID.
0: C'est votre tête, c'est notre tête,
3: voilà,
0: qui débloque.
3: C'est ça. Donc c'est pas juste une photo, c'est quelque chose qui est pris en 3D. Et donc le système nous reconnaît, et les banques aiment bien avec ce genre de téléphone. Par contre, avec l'empreinte, toutes ne l'acceptent pas parce que c'est moins sécurisé.
0: D'accord, donc faut quand même faire attention à ce qu'on fait. Tiens, vous qui êtes dans la sécurité depuis longtemps, est-ce que vous avez une technique pour pas oublier son mot de passe?
3: Moi je les apprends plus. Surtout, il ne faut jamais mettre le même mot de passe partout. Ça, c'est pour ça qu'il y a des gens, ils viennent avec leur carnet. Alors, c'est lequel? Puis il y a plein de rayures partout, ils savent plus où ils en sont. Voilà. Donc, maintenant, il y a des gestionnaires de mots de passe qui se mettent dans les ordis, qui permettent de gérer pour vous ce genre de choses-là.
0: Donc, pour vous, c'est les noter quelque part?
3: Il faut les enregistrer. Moi, je les enregistre dans l'ordi avec un gestionnaire de mots de passe, justement. Mmh. Et je génère mes mots de passe avec un générateur de mots de passe. Alors, les systèmes maintenant vous proposent par défaut de vous générer un mot de passe fort. Donc c'est des chiffres, des lettres aléatoires qui se mettent qu'on peut pas deviner. Et nous, dans notre outil qu'on parlait tout à l'heure, on a créé un générateur de mots de passe jusqu'à 70 caractères. Et donc moi, je balance là-dedans. Alors, ce qui est drôle, c'est qu'il y a certains sites qui refusent le mot de passe. Non pas parce qu'il est trop long, parce qu'il y a des caractères dedans qu'il veut pas.
0: Ah d'accord, ok.
3: Je m'interroge sur leur sécurité.
0: Bon, les bons réflexes numériques à adopter en compagnie de Yannick, qui est un informaticien réparateur chez Lenski. Tiens, on l'a dit en tout début d'émission, mais on va quand même le rappeler, c'est important de ne pas publier ses déplacements en temps réel.
3: Ah oui, ça c'est les malfrats, qu'on peut les appeler comme ça, un peu à l'ancienne.
0: Appelons-les les vilains gredins.
3: Leur base de données, c'est les réseaux sociaux. Et donc, ils vont checker tout ça et dire, celle-là s'en va, c'est cette famille, telle date, on peut peut-être y aller. C'est pas dit que ça va arriver, mais ça vous donne une chance de visite.
0: Il faut quand même faire attention. Et puis, pourquoi pas appeler les gendarmes pour qu'ils fassent un petit tour.
3: On parlait tout à l'heure hors ligne. Moi, ce que je fais, c'est que je vais voir la gendarmerie. On peut le faire en ligne maintenant. Mmh. Et je sais plus comment ça s'appelle. C'est départ vacances, un truc comme ça. Enfin, vous leur en parlez, ils seront. Vous remplissez un petit formulaire. Il faut le faire 48 heures avant, je crois. Mais vous pouvez le faire bien avant, mais pas après. Et du coup, vous dites, je m'en vais telle date à telle date, qui je peux appeler, qui eux, ils peuvent appeler s'il y a un constat d'intrusion. Et moi, je pars plutôt tranquille quand c'est comme ça, parce qu'eux, ils vont faire une visite aléatoire devant le domicile pour voir si rien n'a bougé.
0: Quand on se déplace aussi, que ce soit à l'étranger ou en France, attention aux ordinateurs publics, où là, des fois, on a peut-être envie d'aller se connecter sur son compte Facebook ou autre, ou sur son mail.
3: Oui, parce qu'on ne sait pas ce qui traîne sur l'ordi et les mots de passe qui vont être retenus.
0: Bon, donc toujours est-il qu'on fait attention, restez vigilants. Peut-être un dernier petit conseil. Ah oui, vous avez un cheval de combat. Enfin, je sais pas si on dit ça comme ça. C'est les photos pour vous. Les photos, faut que ça soit pris à l'horizontale et pas à la verticale.
3: Non, je dis pas ça. Je suis pas catégorique parce que quand vous prenez une belle cathédrale comme à Orléans, vous voulez prendre juste une tour. Vous êtes trop près, bah, vous allez prendre en portrait.
0: Ouais.
3: Par contre, il faut juste avoir en tête qu'on a nos ordinateurs, nos écrans sont à l'horizontale. Mmh. Donc si quand vous revenez de vacances, vous voulez faire profiter un maximum de tous les détails des photos, bah, prenez-les en portrait si ça vous chante pour les mettre sur les réseaux sociaux, parce que malheureusement, ils sont dans ce sens-là. Mais prenez-les aussi dans l'autre sens. Mmh. Comme ça, vous allez profiter pleinement de l'écran de votre téléviseur ou de l'ordinateur.
0: Après ça, je pense que c'est vraiment, il est vraiment question de génération, je pense aussi que les...
3: Bah, pas trop, parce qu'on voit quand même en vacances les personnes un peu plus âgées que nous, ils les prennent quand même comme ça, parce que je pense qu'ils sont beaucoup influencés par les réseaux sociaux.
0: Oui, aussi, ça peut arriver. Mmh. En tout cas, merci d'avoir été avec nous, Yannick Kétard, informaticien réparateur chez Elensky. Ça va ressembler à quoi, tiens, cette matinée, cet après-midi, pour un réparateur informatique?
3: Bah là, je vais rentrer tranquille et puis je vais demander ce qui se passe. Ils vont me dire bah il y a des gens qui ont appelé, qu'il va falloir rappeler.
0: Okay,
3: il y en a qui seront déjà là. Je rentre comme si j'avais pas été à la radio, mais je suis quand même content d'être venu. Je suis toujours content quand je viens.
0: Eh ben on est ravis de vous avoir accueilli. Merci mille fois. Et puis le pro du mot de passe, hein, n'hésitez pas à aller. Même moi, je pense qu'il faudrait que j'emmène toute ma flotte informatique se faire réviser du côté de chez Elensky Informatique à Chessy. On va continuer parce que après 10 heures, on passe à table. Voilà les questions ce matin de citronnade, de limonade, de bien faire la différence. Et c'est vrai que Yannick, quand on rentre d'une bonne journée où il a fait bien chaud, c'est que c'est un peu enquiquinant quand on boit de l'eau fraîche avec des glaçons. On a envie d'un peu plus de peps ou pas du tout?
3: Moi, j'aime bien l'eau fraîche.
0: Bon, il adore l'eau fraîche.
3: J'ai tout cassé.
0: La double authentification sur l'eau fraîche. Allez, belle matinée avec ici Orléans. Et puis, on est parti au Brésil tout à l'heure avec Chico Buarque. Et bon, on va partir en Italie avec Umberto Tozzi.
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0: Isabelle Totodi, bienvenue avec ici Orléans, vos musiques préférées. Elles sont ici, les 29h46 et on va parler carte bancaire.
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0: Et bonjour Valère Courrière, chaque jour avec vous, un bon plan pour notre pouvoir d'achat. Aujourd'hui, vous vouliez nous parler carte bancaire juste avant les vacances.
2: On pense à réserver l'hôtel, vérifier les passeports, faire la valise, mais on oublie souvent un élément essentiel, sa carte bancaire. Alors premier réflexe, regardez la date d'expiration. Ça paraît évident, mais chaque année, des vacanciers découvrent que leur carte expire pendant leur séjour. Si c'est le cas, contactez votre banque suffisamment tôt pour obtenir un renouvellement anticipé. Ensuite, vérifiez les plafonds de paiement et de retrait entre les péages, les locations de voitures, les restos, les dépenses de vacances. On peut atteindre très vite les limites prévues. Une augmentation temporaire peut souvent être demandée directement depuis l'application bancaire. Et c'est gratuit. Autre point important, les frais à l'étranger. Selon les banques et les cartes, chaque retrait ou paiement hors zone euro peut être facturé. Alors avant de partir, prenez quelques minutes, consultez votre grille tarifaire, ça peut éviter plusieurs dizaines d'euros de frais sur le séjour.
0: Tiens, côté assurance, Valère Courrière, est-ce qu'il y a des choses à vérifier ?
2: Absolument, beaucoup de Français ignorent que leur carte bancaire inclut parfois des garanties voyage, assistance médicale, rapatriement, assurance location de voiture ou encore indemnisation en cas de retard de transport. Tout dépend du type de carte que vous détenez. Encore faut-il connaître les conditions. Dans la plupart des cas, il faut avoir payé tout ou partie du voyage avec la carte concernée pour bénéficier des garanties. Puis dernier conseil, activez les notifications sur votre smartphone et vérifiez que votre numéro de téléphone est bien à jour auprès de votre banque. En cas de paiement suspect, vous serez alerté alors immédiatement. En résumé, date de validité, plafond, frais à l'étranger, assurance, notification, 5 minutes de vérification avant le départ peuvent vous éviter de gros tracas une fois sur la plage. Si vous avez déjà eu une mauvaise surprise avec votre carte bancaire pendant les vacances, pensez à m'écrire parce qu'à la fin, ça aide tout le monde. Par ici, leséconomies@radiofrance.com.
0: Merci Valère Courrière. Écoutez, aucun problème me concernant avec les cartes bancaires et les vacances parce que des vacances, j'en ai tout simplement pas. On va continuer en musique, cette fois avec le chant du cygne. Bah oui, les cygnes, vous pouvez les voir en bas de Loiret, souvent ils ont fait des petits bébés là dernièrement. Il y a une très belle balade à faire, les moulins. Ça s'appelle les moulins. Indochine, les chants du cygne, c'est maintenant avec ici Orléans. Excellente matinée.

0: Bienvenue avec ici Orléans à l'instant Indochine par le chant du cygne. C'est le moment de parler des petits animaux de compagnie.
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0: Il est question ce matin même d'espèces invasives. Et oui, quand on adopte un animal de compagnie, on imagine rarement accueillir une espèce invasive. Mais c'est parfois pourtant le cas, comme la fameuse tortue de Floride. On est avec le docteur Pierre Fabin. Docteur, comment elle est arrivée, cette fameuse tortue originaire de Floride?
3: En fait, dans les années 90, c'était l'animal de compagnie à la mode. À la chasse, c'était adorable. Un petit bébé grand comme une pièce de 2 euros, avec des jolies taches rouges sur les tempes. On pensait la garder dans un petit bocal en plastique, avec un faux palmier. Mais ce minuscule reptile grandit très vite. En quelques années, la petite tortue de 5 cm atteint la taille d'une grosse assiette à pizza et pèse près de 3 kg. Le petit bocal ne suffit plus. Elle a besoin d'un immense aquarium avec une filtration très puissante car elle pollue beaucoup l'eau. Et surtout, son alimentation change. Elle devient vorace et carnivore. Et ça devient souvent ingérable pour les propriétaires. Et certains ont du coup fait le choix de la relâcher dans la nature.
0: Mais alors, que je comprenne bien, Pierre Fabin, elles peuvent survivre dans la nature toutes seules. Elles ont réussi à s'adapter.
3: En fait, c'est un redoutable prédateur. En la relâchant, on crée une catastrophe écologique majeure. La tortue de Floride s'adapte à tout. Elle survit à nos hivers en s'enfouissant dans la vase. Au printemps, elle dévore tout, têtards, petits poissons, insectes et les œufs d'oiseaux nichant sur les berges. Elle détruit la chaîne alimentaire complètement. Le pire, c'est son impact sur notre tortue locale, la cistude d'Europe. La Floride est beaucoup plus grosse, plus agressive et plus rapide. Elle vole la nourriture de la cistude et la pousse de ses branches en été où elle bronze. Résultat, notre tortue locale meurt à petit feu et frôle aujourd'hui l'extinction.
0: Bon, admettons, on a cette fameuse tortue à la maison là, de Floride qu'on ne peut plus s'en occuper. C'est quoi la vraie solution pour s'en séparer sans nuire à la nature?
3: Alors, la règle d'or, c'est zéro abandon dans la nature. C'est d'ailleurs un délit pénal. Si vous êtes dépassé, vous devez impérativement vous tourner vers des structures spécialisées. Il existe en France des refuges pour reptiles et des parcs zoologiques qui ont aménagé des bassins de récupération totalement sécurisé. Les tortues y vivent sans pouvoir s'échapper ni se reproduire. Vous pouvez les retrouver assez facilement en tapant « refuge pour reptiles » sur Internet. Et si vous la gardez, clôturez solidement votre bassin de jardin. Elle est experte en évasion et creuse très bien pour rejoindre les rivières.
0: Merci Pierre Fabin. Pas sûr que je me prenne une tortue originaire de Floride. Du coup, allez, on va continuer en musique avec un titre qui va nous rappeler 1998 et le doublé Zidane.
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0: Ah, well survive! But d'Emmanuel Petit. Gloria Gaynor, à l'instant, il est bientôt 10h, bientôt les informations.
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0: Tout juste 10h avec Ici Orléans. Bienvenue, les informations à suivre. Les informations présentées par Marie d'Orsay. Marie, la cérémonie d'hommage vient de commencer à la caserne de gendarmerie d'Orléans.
2: Hommage militaire à l'adjudant Dorian Larry Gaudry, ce gendarme de Châteauneuf-sur-Loire décédé dans le crash d'un hélicoptère en forêt d'Orléans le 7 juin dernier. Il était en mission. Dorian Larry Gaudry avait 27 ans. La cérémonie se tient en présence du ministre de l'Intérieur, Laurent Nunez. Plusieurs élus du département sont aussi présents, ainsi que le président du Loiret, Marc Godet. Le doctorant iranien de l'université d'Orléans sera jugé prochainement. Il a fait appel de sa condamnation à 18 mois de prison ferme et une interdiction de paraître sur le territoire français pendant 5 ans pour apologie du terrorisme. Il avait dédié sa thèse à l'ayatollah Khamenei et menacé le président de la fac sur les réseaux sociaux. Avant son procès en première instance, on apprend que le préfet du Loiret avait formulé une demande d'OQTF, obligation de quitter le territoire français et retirer le titre du séjour du doctorant. Le tribunal administratif a annulé cette décision. C'est à lire en détail sur notre site internet ici.fr.
0: Le Loiret en vigilance jaune canicule.
2: Comme toute la région Centre-Val de Loire et bien au-delà, à partir de midi, premier jour d'une période qui s'annonce difficile pour les organismes. On pourrait même atteindre les 40 degrés en fin de semaine. Alors forcément, on va chercher des solutions pour supporter la chaleur, ventilateurs, brumisateurs et bien sûr des baignades. Attention, on le rappelle, les plans d'eau et les étangs du Loiret ne sont pas encore surveillés. Ils le seront début juillet. Et même si vous allez dans des piscines, publiques ou privées, le mot d'ordre, c'est la prudence. Voilà ce qu'a rappelé notre invité ce matin. Il est formateur sauveteur expert à la Fédération française de sauvetage et de secourisme du Loiret. Il organisait un forum hier justement de prévention des noyades. Son interview est à réécouter sur votre application ici. Les fortes chaleurs qui risquent d'aggraver la sécheresse dans le département. Plusieurs cours d'eau du Loiret sont bas. La préfecture a d'ailleurs pris des mesures de restriction d'usage de l'eau hier dans 18 communes de l'Est et du Sud du département. Et l'an dernier, la sécheresse avait déjà malmené les sols argileux au point de fissurer certaines maisons, certains bâtiments. 40 communes ont demandé à être reconnues en état de catastrophe naturelle qui permet d'être mieux indemnisées par les assurances. Aucune n'a obtenu cette reconnaissance.
0: Et l'équipe de France de foot lance bien son mondial.
2: Ouais, premier match hier soir pour les Bleus face au Sénégal. Un but de Barcola, un doublé d'Mbappé et score final 3-1. Doublé qui permet d'ailleurs au capitaine de devenir le meilleur buteur de l'histoire de l'équipe de France. Les hommes de Didier Deschamps affronteront l'Irak lundi prochain à 23h heure française. L'Irak battu par la Norvège et les Norvégiens qui deviennent donc premiers pour l'instant du groupe I dont fait partie la France. En foot toujours, mais côté Ligue 3, l'US Orléans va perdre l'un de ses points forts. Selon le journal L'Équipe, Esteban Mouton s'apprête à rejoindre Laval en Ligue 2. Et puis c'est officiel, côté basket, Meredith Soumounou et Timothée Cruzol ne joueront pas à l'Orléans-Loiret Basket la saison prochaine. Le club se sépare des deux arrières français après deux saisons dans le Loiret. Joseph Abilo et Xavier McLean, arrivés eux en courte saison, ne porteront pas non plus le maillot de l'OLB l'an prochain.
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2: Et du côté de la météo, on le disait, attention, vigilance jaune canicule.
0: J'ai envie de dire, c'est la dernière journée de fraîcheur, Marie, en fait, qui s'offre à nous avec un 33 degrés annoncé aujourd'hui, 30 en maximal, 30 à Artenay, 32 à Pithiviers, Montargis et Orléans, 33 à Gien. Et puis voilà, à partir de demain, le

0: embrasse très fort. Et puis nous, on va continuer en musique avec, avec Francis. Bah oui, je suis même pas poli. À demain, Marie.
1: À demain.
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0: Elle doit y faire bien frais en Haute-Savoie, Francis Cabrel. Tout de suite maintenant, la dame de Haute-Savoie. Belle matinée avec Ici Orléans. Et on va prendre de la fraîcheur avec Natacha Bichard juste après, avec une bonne citronnade. Moi, je la rate tout le temps. Peut-être qu'elle a une bonne recette.

0: Francis Cabrel, la dame de Haute-Savoie, bienvenue avec Ici Orléans, vos musiques préférées, elles sont ici, 10h07, ça y est, on va pouvoir parler miam miam.
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0: Bonjour Natacha.
3: Bonjour Vincent.
0: Mais c'est vrai qu'il fait chaud.
3: Ouais, voilà, on peine un peu. Enfin, moi personnellement.
0: Oui, et c'est vrai qu'à la fin de la journée, bah, quand on rentre chez soi, on aimerait avoir autre chose qu'un verre d'eau avec des glaçons.
3: J'ai une solution pour vous, une petite citronnade, ça vous dit?
0: Bah ouais, mais alors la citronnade, moi ça m'a jamais. J'ai jamais trouvé ça extraordinaire, c'est souvent hyper acide quoi.
3: Ouais, mais là on va avoir une recette franchement inratable.
0: Bon.
3: Vous rentrez ce soir, vous le faites, franchement demain on goûte.
0: Bon, allez. Écoutez, vous m'avez convaincu de toute manière, je n'ai pas le choix, vous non plus, donc on va rester ensemble. Allez, belle matinée avec Ici Orléans, Natacha Bichard qui reste avec nous jusqu'à quand vous voulez.
3: Ouais, jusqu'à ce que vous me mettiez dehors, Vincent.
0: Non, ça n'arrivera pas. Belle matinée avec Ici Orléans.
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0: importe.
1: Ben, muchas gracias, Zazie. Peu importe, à l'instant, sont tous nouveaux titres. Belle matinée avec Ici Orléans, où il est question de cuisine entre 10h et 11h.
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1: Ici Orléans, c'est le moment d'aborder la saveur du jour avec Natacha Bichard. Natacha, on s'attaque à deux boissons stars des terrasses et des après-midi canicules, celles qui nous sauvent la vie quand le thermomètre s'affole. Je parle de la citronnade et de la limonade, sauf que Natacha, on a tendance un peu à les mélanger. Ces deux boissons, c'est quoi la vraie différence entre une citronnade et une limonade?
3: C'est la bulle, Vincent.
1: C'est pas vrai.
3: Mais si, la différence est historique et technique. La citronnade, c'est une boisson plate, ultra naturelle, du jus de citron frais, de l'eau plate, un peu de sucre. La limonade, elle, joue sur la carte du pétillant. À l'origine, c'était de l'eau gazeuse, du jus de citron et du sucre, même si aujourd'hui, c'est vrai, la version industrielle ressemble plutôt à un soda transparent, très sucré. Mais historiquement, la citronnade est bien plus ancienne. C'est même la toute première boisson rafraîchissante de l'humanité.
1: Mais non, mais ça remonte à quand, là, au Moyen-Âge?
3: Les premières traces de boisson au citron remonte à l'Égypte ancienne.
1: Il a buvé de profil.
3: Ouais, c'est ça, un verre à la main. On appelait ça le catharmisate. Alors, si je l'ai mal dit, je m'excuse. C'était une boisson à base de jus de citron, de sucre et de miel que les Égyptiens consommaient glacé pour supporter la chaleur du désert. Le commerce de jus de citron était tellement lucratif qu'il y avait des textes de loi pour encadrer sa vente. Mais la véritable folie de la citronnade, elle est née à Paris. En 1630, des vendeurs ambulants ont envahi les rues de la capitale avec de grands réservoirs en fer blanc attachés sur leur dos. On les appelait les limonadiers. Ils distribuaient des gobelets de citron fraîche aux passants assoiffés. C'est devenu un tel phénomène de société qu'ils ont fini par créer leur propre corporation qui a donné plus tard le mot limonadier pour désigner les patrons de bistrot.
1: Mais c'est incroyable de voir qu'un simple jus de citron a créé l'ancêtre de nos cafés parisiens. Aujourd'hui, on fait tous nos citronnades maison en pressant 3 citrons dans de l'eau avec du sucre. Mais bon, faut avouer que c'est pas jojo. C'est même plutôt décevant et très acide.
3: Ça peut arriver. La plus grande erreur qu'on fait souvent, c'est de jeter le sucre directement dans l'eau froide avec le jus. Le sucre ne se dissout pas bien dans l'eau froide. Il tombe au fond et on se retrouve avec une boisson acide au début et un sirop écœurant à la fin. Ça nous arrive tous. Le premier secret, c'est donc de faire un sirop simple. Vous faites chauffer à part égale de l'eau et du sucre dans une petite casserole pendant 2 minutes environ, juste le temps que le sucre fonde, et vous laissez refroidir. C'est ce sirop qui va se mélanger de manière parfaitement homogène à votre jus de citron.
1: Alors, le sirop, c'est ok, mais pour éviter cette fameuse amertume là qui gâche un peu la fin du verre.
3: Ouais, l'amertume, ça vient pas du jus, ça vient souvent du zeste du citron. Cette petite peau blanche très amère, hein, qui se trouve entre la chair et l'écorce. Si on presse nos citrons trop fort, ça vous a vu, ça vous arrive, hein,
1: ça
3: Vincent,
1: nous arrive tous de presser
3: trop
1: fort.
3: Il ne faut pas s'énerver, c'est quand on a passé une sale journée. Ou alors quand on laisse infuser les rondelles avec la peau pendant des heures dans la carafe, l'amertume va saturer l'eau. L'astuce magique, c'est la technique de la citronnade turque ou orientale. Au lieu de presser les citrons, vous les coupez entiers en morceaux et on va les masser énergétiquement avec la main et du sucre glace dans un saladier.
1: On masse le citron
3: pendant 5 minutes avec du sucre glace. Le sucre va extraire uniquement les huiles essentielles parfumées de l'écorce sans l'amertume, et ensuite on verse cette eau fraîche, on mélange, on filtre le tout à la passoire et on obtient une citronnade d'une pureté, d'un parfum exceptionnel.
1: Le massage de citron au sucre, une technique incroyable, je note. Et pour ceux qui veulent y ajouter une petite touche d'originalité, tiens, pour changer de la citronnade classique.
3: Eh ben, on va jouer avec les herbes et les couleurs. La grande tendance de l'été, c'est la citronnade rose, mais version naturelle. Alors on oublie, hein, chez nous, les colorants chimiques.
1: Pas de ça.
3: On va juste ajouter quelques framboises écrasées ou une poignée de fleurs d'hibiscus séchées dans la carafe. Ça va teinter la boisson d'un rose magnifique et apporter en même temps une petite note de fruits rouges très subtile. On peut aussi remplacer l'eau plate par une infusion de menthe fraîche, de basilic refroidi. Franchement, le combo citron-basilic, c'est une fraîcheur absolue. C'est ce qu'on va vraiment avoir besoin en ce moment.
1: J'adore. Bon, et pour terminer, j'imagine qu'on ne jette pas les citrons
3: mais
1: une fois qu'ils sont pressés. Vous avez évidemment une astuce anti-gaspi.
3: Toujours, les carcasses de citrons pressés sont de véritables trésors ménagers pour l'été. Oui, on fait le ménage. Vincent, ça nous arrive.
1: Mince.
3: On va les jeter dans le bac supérieur de notre lave-vaisselle avant de lancer un cycle. L'acidité, les huiles de l'écorce vont faire briller votre verre à eau et désodoriser la machine naturellement. Et si vous êtes sur votre terrasse et que vous faites piquer par un moustique, frottez l'intérieur de l'écorce d'un citron pressé directement sur la piqûre. L'acide citrique va vous calmer instantanément votre petite démangeaison.
1: Vous êtes formidable, vous êtes un puits de science, Natacha. Natacha, qu'est-ce qui se passe? C'est quoi la suite?
3: Eh ben, je vous emmène en balade, on va à Montjean-Loiret.
1: Bon ben génial, allez, à tout de suite avec Ici Orléans.

0: George Harrison, né du côté de Liverpool, comme tous les membres des Beatles. Est-ce que c'est un hasard? Je ne crois pas. 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On va continuer évidemment à parler Mangeons Loiret. On va se promener du côté, ce côté doux. Je ne sais pas, mais c'est Natacha Bichard qui sera avec nous. Là, elle est partie, mais elle va nous rejoindre dans quelques instants. Et puis, ça sera aussi l'occasion, de remporter un panier gourmand avec aujourd'hui dedans du miel de France, de la moutarde d'Orléans et puis même des huiles tournesol bio. Excellente matinée avec ici Orléans. Et puis après Liverpool, je vous emmène du côté de Porto Vecchio. Ça se passe en Corse et c'est très mignon. C'est proposé par Julien Doré. Excellente matinée.
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0: Plutôt balèze pour écrire ces textes. Julien Doré, à l'instant, avec Porto Vecchio. Belle matinée, il est temps bien de se promener dans le Loiret avec Mangeons Loiret.
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0: Bienvenue avec ici Loiret qui dit Mangeons Loiret, dit Natacha Bichard. Toujours bien ?
3: Toujours bien.
0: On est au top et vous allez nous parler de la map du Gâtinais.
3: Et oui, en direction Cortra, Vincent.
0: Un joli village de 80 habitants.
3: Vous avez fait vos devoirs sur le village. On sait même où est l'église et tout avec vous, c'est formidable.
0: On pourrait même vous dire comment on appelle les habitants, les Cortrésiens.
3: Voilà. Et ben voilà, ça c'est peut-être une question du grand jeu un jour. Donc effectivement, on va aller rendre visite à la map du Gâtinais, direction Cortra au Petit Moquepoix. Et pourquoi, me direz vous, parce qu'il y a un marché d'été qui se profile,
0: mais
3: donc c'est vendredi,
0: vrai.
3: Mais si, vendredi qui vient, vendredi 19 juin de 17h30 à 19h30, en fin de journée, alors oui, il risque de faire un petit peu chaud, on se protège du soleil, on peut aller les voir. Alors qu'est-ce que vous pouvez trouver lors de ce marché d'été de la MAP? Il célèbre l'été avec l'arrivée d'un marché de producteurs et d'artisans locaux, au programme des produits fermiers, des fruits et légumes de saison, des spécialités artisanales, des créations locales, de la convivialité et des rencontres. On rappelle ce que c'est qu'une AMAP, peut-être, Vincent.
0: Oui, s'il vous plaît, j'aimerais bien que vous éclairiez ma lanterne.
3: Lanterne, allons-y. Une AMAP, c'est un partenariat, on le rappelle, entre producteurs et consommateurs, qu'on dit, et pas consommateurs, parce que les consommateurs sont acteurs en termes d'achat. Les membres se partagent les risques de la production agricole et sont solidaires des paysans. Ça permet aussi de les soutenir. L'adhésion, c'est souvent pas grand-chose. Là, par exemple, à la AMAP du Gâtinais, c'est 10 euros et vous avez accès ensuite à des contrats au cours de l'année. Et on peut trouver énormément de produits à la MAP, de la viande, de bœuf, d'agneau, de porc, des crêpes et des galettes, bien sûr toujours des légumes, mais aussi du miel, des œufs, du pain, tout ce qui est pommes de terre, légumineuses, les pommes, les poires et des fois des commandes groupées.
0: Alors je rajoute que le site web est extrêmement bien fait, pourquoi? Oui. Parce qu'il y a un petit onglet recettes.
3: Ah, j'en étais sûre.
0: Et là, je vous jure que là je viens de regarder des légumes dont je n'avais pas entendu parler depuis 1000 ans, le chou rave. Alors voilà.
3: Oh.
0: Et alors qu'est-ce qu'on en... Oui, ben pardon, hein. Chacun fait ce qu'il
3: faut
0: peut.
3: Faut écouter les chroniques culinaires. Voilà.
0: Et donc, eh bien, on nous propose quand même une salade de chou rave. Eh ben, c'est quand même vachement bien. Mizuna, tiens, vous savez ce que c'est le Mizuna?
3: Eh ben non, je suis tombée dessus en visitant leur site internet aussi.
0: Salade Mizuna. Bon, c'est du cresson, quoi. Enfin, c'est une petite salade. Non, j'ai dit des bêtises.
3: On va pas prendre le risque de froisser qui que ce soit en termes de cresson ou de Mizuna. Mais on prendra nos informations plus tard. Mais effectivement, c'est un site qui est très bien fait avec des événements, avec des recettes. L'occasion vraiment d'aller les soutenir. On redonne l'adresse, Vincent, le Petit Moquepoix à Cortra. On rappelle, c'est vendredi 19 juin, donc ce vendredi-là, de 17h30 à 19h30. C'est ouvert à tout le monde, que vous soyez adhérent ou non. Il y aura même une petite buvette. Ça fera vraiment plaisir quand il va faire très chaud. Et on rappelle, c'est une AMAP bio.
0: Je fais chauffer l'automobile et on y va.
3: Allez, vous m'emmenez.
0: Allez, c'est parti.
3: Cortra.
0: Merci, Natacha Bichard qui nous a accompagné ce matin. Et une fois qu'il y a le Mangeons Loiret qui est passé, généralement, c'est...
3: La question du jour.
0: Oh là là là là, trop plein d'émotions. Allez, à tout de suite pour jouer avec ici Orléans. Et justement, pour jouer, faut nous appeler au 02 38 53 25 25. En jeu, le panier gourmand quand même, hein, composé de miel de France, de moutarde d'Orléans et d'huile de tournesol bio. Pour ça, il y aura une question. J'espère que vous avez été attentif et que vous aurez la réponse. En attendant, Si la vie te demande ça, par Native, oui, l'histoire extraordinaire de deux sœurs, Laura et Chris Maine, voilà, qui sont devenues des rockstars le temps d'un album. Native, maintenant, avec ici Orléans.

0: Si la vie demande ça, les petits amis, j'ai l'impression que c'est le moment de jouer. À la clé, un panier gourmand avec des produits 100% Loire et du miel et quoi d'autre, de une moutarde d'Orléans et de l'huile de tournesol. J'espère que vous avez bien suivi ce matin. Il était question, en tout cas, de citronnade, accompagnée de notre experte cuisine, Natacha Bichard. Si vous voulez être à la mode, selon Natacha Bichard, votre citronnade se doit d'être rose ou jaune. Rose ou jaune. Vous nous appelez, vous avez la réponse. 02 38 53 25 25. Je répète une dernière fois la question. Si vous voulez être à la mode, selon Natacha Bichard, pour votre citronnade, elle doit être cette année rose ou jaune. 02 38 53 25 25. Et tout plein de produits made in Loiret à remporter. Nous, on va continuer bon an mal an vers Nice Express, il me semble.
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0: Allez, on continue ici Express. Trois idées pour sortir, jouer, profiter du week-end avec ici Orléans jusqu'à la fin de la semaine. Le Boulodrome de Belleneuve à Orléans accueille le festival de pétanque. Prochain grand rendez-vous, tiens, demain jeudi avec le premier régional triplette vétéran, près de 3000 euros de dotation à la clé. Pour tout renseignement, rapprochez-vous de l'Union Pétanque Aragonaise hein, qui organise l'événement. Et attention, ici on pointe aussi bien qu'on tire. Le festival Festi revient à Ingré vendredi, samedi et dimanche à l'espace Lionel Boutruche. Concerts, théâtre, cirque, danse, cinéma, atelier et animation gratuite vont rythmer ces trois jours placés sous le signe eh bien, de la culture locale. Et sur place, restauration, buvettes sont prévues, enfin tutti quanti, quoi. Vous connaissez la musique. Et dimanche, direction Sully-sur-Loire pour le loto. Oh là là, le beau loto, j'avais pas vu venir. Du comité Saint-François, l'espace Georges Blaireau, bon d'achat, repas, vin à consommer avec modération et nombreux lots sont à gagner. Ouverture des portes, 12h30, début des jeux à partir de 14h. Et entre nous, tout le monde connaît quelqu'un qui vient juste pour accompagner et repart avec un carton plein. Alors, une bonne chance à tous, on va continuer en musique. Belle matinée avec ici Orléans, il est 10h33.
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0: Now. In the Army Now, à l'instant par Statu Quo. Ça a l'air hyper facile de se mettre à la gratte. En tout cas, je vais sûrement commencer dans pas longtemps.
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0: Il y était question ce matin de citronnade, mais si vous voulez être à la mode, selon notre experte cuisine Natacha Bichard, votre citronnade se doit d'être rose ou jaune. Sylviane est avec nous justement pour répondre à cette question. Bonjour Sylviane.
3: Oui, bonjour.
0: Sylviane, merci. Allez-y.
3: Oui, elle doit être rose.
0: Mais oui, à la mode. Félicitations. Est-ce que vous vous rappelez de ce qu'il faut le mettre pour qu'elle soit rose?
3: Ah, je ne me rappelle plus par contre.
0: Bon, ben, je vous le dis comme ça.
3: J'ai entendu rose, mais je ne me souviens plus ce qu'elle dit exactement.
0: C'était des fleurs séchées d'hibiscus ou des framboises.
3: Ah oui, bon, c'est voilà. Ça, c'est ça, exactement. Bon,
0: elle est quand même pointue, notre amie Natacha.
3: Oui, mais elle a parlé très vite et du coup, je n'ai pas tout capté.
0: Ah, je vais lui demander de ralentir un petit peu pour demain. Voilà. Promis, elle parlera un peu plus lentement. Sylviane, il va faire chaud sur le Loiret. Vous nous appelez du côté de Saint-Jean-le-Blanc. Ça va ressembler à quoi la matinée, l'après-midi pour vous?
3: Eh ben, ça va ressembler de rester le plus possible à l'abri, en fermant les volets, en buvant effectivement de la citronnade, peut-être pas rose, mais de la citronnade.
0: Bon, en tout cas, de la citronnade. Vous avez fait votre choix. Bon, ben, parfait, Sylviane. Voilà. On vous embrasse. Et puis, c'est remporté, en tout cas, ce panier gourmand Mangeons Loiret. Je rappelle que vous avez gagné 500 grammes de miel de France, de la moutarde d'Orléans et une bouteille d'huile de tournesol bio. On vous fait une énorme bise.
3: Eh ben merci beaucoup, de même, et puis restez bien à l'ombre aussi.
0: Alors nous on est nickel.
3: De votre côté.
0: Nous on est nickel.
3: Oui,
0: là,
3: vous avez la clim, je suppose.
0: On a la clim, alors c'est pas tout le temps le cas. Des fois on peut rentrer là-dedans, il fait 40 degrés, c'est un enfer. Mais là en ce moment il y a la clim. Il y a le monsieur climatisation, il est passé il y a pas longtemps en tout cas.
3: Ah bah alors ça va, tout va bien.
0: Donc, tout
3: alors.
0: Va bien. Des bisous, à très vite Sylviane.
3: Eh ben merci beaucoup en tout cas pour le cadeau.
0: Ciao, ciao, à très vite. Et nous on va continuer déjà dans la bonne humeur. Et puis on va aller quand même dans le jardin. Oui, on va pas avoir peur du soleil. On ose sortir, pourquoi? Eh bien on se pose la question si on n'achèterait pas un robot tondeuse. En tout cas ça sera avec Vincent Bordeaux, notre expert en jardinage. Belle matinée avec ici Orléans, Vita, promets-moi à venir.
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0: Vita à l'instant avec Ici Orléans et son titre Promets-moi.
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3: Ici Orléans, bienvenue. Tout de suite, c'est le moment d'accueillir Vincent Bordeaux, notre expert en jardinage. Bonjour Vincent.
4: Bonjour Vincent.
3: Bon, vous venez pour couper l'herbe?
4: Oui, on vient tondre.
3: On vient tondre. Oui, la question, oui, c'est Jean Dartenay qui nous la pose, qui se pose la question justement de remplacer son tracteur tondeuse à la place d'un robot.
4: Alors oui, ça pour remplacer, non. Aider le tracteur tondeuse et celui qui est dessus pour éviter d'être trop sur la tondeuse, pourquoi pas, mais remplacer, ça va être compliqué parce que ça fait, le robot de tonte n'est pas aussi efficace en termes de qualité, même si ça peut se passer quand même. Les tontes, on part en vacances, on n'a pas envie de revenir avec un champ ou une friche, ça peut être pas mal, ou alors on a un petit coup de j'ai un petit coup de feignantise, et ben on a le droit.
3: Mais c'est vrai qu'on les voit, débarquer partout. Maintenant, on en voit partout dans les
4: jardins.
3: Oui,
4: c'est bien.
3: C'est que ça doit être bien quand même.
4: C'est bien, c'est pas si mal que ça.
3: Bon, c'est après, gadget peut-être.
4: Il y a un petit côté gadget parfois à voir selon la qualité aussi de ce que vous allez acheter pour pas être trop déçu parce que ça reste quand même un investissement.
3: Oui, c'est cher hein, quand même.
4: Alors, ça dépend ce qu'on va acheter, ça dépend de la surface de tout ça. Donc,
3: Je vous dis ça au hasard d'expérience personnelle. Une fois, je m'étais renseigné, j'avais vu 1000 euros.
4: C'est à peu près autour de ça.
3: Ah, c'est un investissement.
4: Oui, c'est un investissement.
3: C'est coquinou, hein.
4: Mais ça ne remplace pas la tondeuse parce que bon, les bords, il faudra le faire quand même avec soit un rotofil, une débroussailleuse, ou si on a une croissance trop importante du gazon, le robot il pourra peut-être pas subvenir à suffire pour faire tout ça.
3: Donc c'est bien pour entretenir, mais c'est pas bien pour enfin c'est pas que c'est pas bien, mais c'est que c'est pas assez efficace pour les grosses poussées du mois de mai, les
4: voilà,
3: grosses poussées
4: et puis
3: du printemps.
4: Des fois, quand on va avoir des pousses de pissenlit, des choses comme ça, ça va les coucher, ça va pas les tondre correctement, donc on va avoir des espèces d'antennes qui se baladent à droite à gauche, ça va pas être hyper esthétique.
3: Bon, merci pour vos conseils Vincent Bordeaux, on vous retrouve demain, vous serez là?
4: Ouais, demain.
3: Oh, bonne rassuré. Journée. Ça sera quoi, il se passera quoi demain?
5: Surprise
3: et boule d'herbe. Voilà, on s'arrête là.
0: Et on va continuer en musique avec Liane Folly, juste après ses tendances avec Muriel Jordan. Apparemment, les années tubes des années 80-90 reviennent à la mode.

0: Liane Folly, la vie ne m'apprend rien ou un truc dans le genre, pardon. La vie ne m'apprend... Oui, c'était bon, on était tout bon. 10h49 avec Ici Orléans.
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0: Comment se mettre dans la sauce tout seul, en une leçon, par Vincent James. C'est Tendance, votre rendez-vous entre infos et humeur, humour tous les jours avec Muriel Jordan. Avec vous Muriel, on s'offre une petite cure de nostalgie car les années 80-90 sont plus que jamais tendance et encore plus l'été.
2: Oui, à cette période de l'année, moi j'aime bien me plonger dans les vieux tubes de l'été vu que dimanche, justement, ce sera le début officiel de l'été. Ah, j'aime bien tester sur les jeunes les chansons qui ont fait nos périodes estivales il y a 30 ou 40 ans. Si vous entendez ça, vous pensez forcément aux tubes de l'été, ces titres qui traversent les générations, qui fédèrent tout le monde, comme la Macarena, gros succès de l'été 96, avec cette chorégraphie qu'on ne se lasse pas de refaire aux mariages et aux anniversaires. Mais avec les plateformes de streaming et les réseaux sociaux, il n'y a plus vraiment de tubes de l'été. Il y a plein de hits, mais plus vraiment un qui se démarque. Une communauté aura sans doute son tube de l'été, oui, mais ce ne sera pas forcément celui d'une autre communauté. Mais je me pose tout de même cette question. Que penseraient les jeunes d'aujourd'hui de nos tubes d'été qui ont eu tant de succès? Si je leur fais écouter quelques morceaux, est-ce que je vais passer pour une ringarde? Micro et enceinte portable en bandoulière, je pars faire écouter à 19-20 ans quelques morceaux qui, forcément, vous diront quelque chose. Que t'en penses de ce tube de l'été?
3: Je pense de ce tube de l'été que c'est pas forcément la chose que j'écoute dans mes écouteurs, mais c'est trop cool pour danser en soirée, c'est trop bien.
4: Pour moi, c'est le Francky Vincent mais soft.
5: Nettoyer, balayer, toujours.
2: Je sens que ça vous rappelle des souvenirs et ça me fait penser à un truc.
6: Tu vois, le monde se divise en deux catégories.
2: Il y a ceux qui ont connu les années 80 et ceux qui auraient bien voulu.
0: Donc Muriel, ça veut dire qu'on peut faire écouter du Zouk Machine ou la Macarena à nos ados, nos neveux, nos nièces, sans passer pour des ringards?
2: Oui, et il y a quelques semaines, souvenez-vous, j'avais fait ce même test avec du Barbie Girl et du Didier Barbelivien et ça passait crème. Allez, cette fois poursuivons avec ce classique.
7: J'adore cette chanson. Mais c'est les chansons qui ont un bon rythme, ça te fait penser au soleil. Et c'est pour ça que ça marche si bien. Tous les ans, c'est la même chose, hein, clairement. T'as la formule, et ben là, c'est t'as tout.
8: Moi, je kiffe, j'adore.
9: Ouais, moi aussi.
10: Moi, je connais pas.
11: La lambada.
12: Non.
2: Allez, on enchaîne avec ce titre sorti l'été 1990, 500 000 exemplaires vendus.
3: C'est le lavabo. Je connais Beau le lavabo de la gaffe. C'est incroyable. Et il a quand même fait numéro 1 du top 50 pendant super longtemps. Et ça, c'est bravo. Avec du recul, je pense que c'était visionnaire de réussir à choper les codes des musiques qui marchent déjà à l'époque pour faire une caricature et que la musique marche premier degré.
2: Voilà, vous pouvez vous rassurer au moment de balancer vos prochaines playlists au barbecue. Nos vieux tubes de l'été restent tendance. La nostalgie a le vent en poupe et reste une valeur refuge quand notre monde actuel nous plaît moins. Faut-il s'en réjouir? Eh ben, je vous laisse cogiter et on s'en reparle, je sais pas moi, dans 20 ans.
0: Allez, évidemment qu'on va s'en réjouir. Merci d'être avec nous ici Orléans, 10h53. Allez, dans un peu plus de 7 minutes, les informations, sûrement présentées par Vincent Giraldo, mais j'ai pas l'information encore. Ça devrait pas tarder. En tout cas, on va continuer en musique avec Black Wonderful Life. Excellente matinée avec votre radio de proximité.
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0: Wonderful Life, Black à l'instant, ça donne des envies de chant, en tout cas Vincent Giraldo, le journaliste qui vient de me rejoindre. Bienvenue avec ICI Orléans.
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0: Et il est tout juste 11h, bienvenue. Avec ICI Orléans. J'ai pas bien fait le marketing. Bonjour Vincent Giraldo.
2: Bonjour Vincent James. Bonjour.
0: Merci
2: à tous.
0: Merci d'être avec nous. Le Loiret en vigilance jaune à la canicule.
2: Le département va rester en alerte également. Demain, c'est le début d'une vague de chaleur qui va se prolonger au moins jusqu'en début de semaine prochaine avec un pic du mercure attendu dimanche ou lundi jusqu'à 40 degrés possiblement. Toutes les options seront donc bonnes pour tenter de se rafraîchir, mais la Fédération française de sauvetage et de secourisme du Loiret appelle à la plus grande prudence, alors que le nombre de noyades est en augmentation près d'Orléans, sur l'île Charlemagne, le parc de Loire. La baignade surveillée ne commence que le 4 juillet prochain, on le rappelle, prudence donc. Et dans ce contexte, les épreuves orales de français ainsi que le grand oral du baccalauréat prévu la semaine prochaine pourraient être reportées localement de quelques heures ou de quelques jours. C'est l'annonce hier du ministre de l'Éducation nationale. On ne sait pas encore si cela va concerner l'académie d'Orléans-Tours. Et puis cette chaleur pourrait bien aussi poser de nouveaux problèmes de sécheresse et de mouvement des sols, avec pour conséquence des fissures sur les maisons et les bâtiments. L'an dernier, 40 communes du Loiret avaient demandé à être reconnues en état de catastrophe naturelle. Aucune n'a obtenu cette reconnaissance qui permet pourtant une meilleure indemnisation des assurances. Orléans ou la Ferté-Saint-Aubin, par exemple, avaient fait la demande.
0: Les honneurs militaires ont été rendus à l'adjudant d'Orient, Larry Gaudry.
2: C'est le gendarme de la brigade de Châteauneuf-sur-Loire qui a perdu la vie dans le crash d'un hélicoptère en forêt d'Orléans le 7 juin dernier alors qu'il était en mission. La cérémonie d'hommage en sa mémoire s'est achevée il y a quelques minutes à la caserne de gendarmerie d'Orléans. Le ministre de l'Intérieur, Laurent Nunez, était présent. Il laisse un vide abyssal pour sa famille et sa brigade, dit le ministre. Le doctorant iranien de l'université d'Orléans, condamné à 18 mois de prison, sera rejugé. Il a fait appel de la décision du tribunal correctionnel du 1er juin dernier. Cet homme, également enseignant vacataire, avait été reconnu coupable d'apologie du terrorisme. Il a interdiction de paraître sur le territoire français pendant 5 ans. Avant son procès en première instance, le préfet du Loiret avait fait une demande d'OQTF à son encontre, une obligation de quitter le territoire français, annulée par le tribunal administratif qui juge qu'il n'y avait pas de risque de trouble à l'ordre public.
0: Et une bonne entrée en matière pour l'équipe de France dans le mondial de foot.
2: Et oui, doublé signé Kylian Mbappé, puis but de Barcola. Cela donne au final une victoire 3-1 face au Sénégal hier soir pour le premier match des Bleus. Le capitaine Kylian Mbappé qui devient également à cette occasion le meilleur buteur de l'histoire de l'équipe de France. Et oui, c'est pas mal. Prochain match de l'équipe de France maintenant lundi prochain. Ça sera à 23h contre l'Irak. À suivre aujourd'hui si vous avez un peu de motivation. Portugal, République démocratique du Congo, c'est à 19h. Puis Angleterre, Croatie à 22h. On en termine avec un mot de basket, avec de nouveaux départs qui se confirment à l'OLB. Timothée Cruzol et Meredith Oumounou quittent le club orléanais après deux saisons passées dans le Loiret. L'américain Zavian McLean, arrivé en cours de saison, s'en va également, tout comme le français Josapha Bilo, qui a très peu joué cette saison.
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2: Je pensais vous voir en short aujourd'hui.
0: Non, bah non, j'avais trop peur des coups de soleil.
2: Ah ouais.
0: J'ai la peau toute blanche, mon bon Vincent. Mercredi 17 juin, journée ensoleillée, quelques nuages très discrets. Bon, nous en tout cas, on a du soleil pleine balle aujourd'hui sur Orléans. Oui, je peux me permettre ce genre de familiarité. Température maximale, Vincent, aujourd'hui 33 degrés, on aura 30 à Artenay, 32 à Pithiviers. Dites-vous que c'est la journée fraîche de la semaine. Parce que,
2: là, c'est cool.
0: Ce qui nous attend, quand les maisons se fissurent, c'est pas normal.
2: Ouais,
0: oui, voilà. On panique un petit peu. Demain, le thermomètre va grimper jusqu'à 36 et des orages sont possibles. Mais bon, tout ça, c'est demain. On a déjà le temps de vivre la journée d'aujourd'hui. Un petit point quand même sur la circulation. Il y a un auditeur, Maxime Damy, qui nous prévient que sur la D2060 direction Montargis, eh bien, elle est bloquée. Voilà, à partir de l'hôpital jusqu'au rond-point Cacahuète à Amilly, c'est bloqué complètement à l'arrêt. Donc prenez votre mal en patience ou essayez d'éviter ce secteur. Vincent, vous retrouve pour midi.
2: Exactement.
0: Au jeu des pronostics, vous étiez bon, vous avez pronostiqué.
2: J'ai fait une remontée, une petite remontée.

0: Renan Luce, à l'instant, les voisines, belle matinée. Tiens, une petite info gossip, Renan Luce, son beau-père, c'est Renaud. Voilà, lui, c'est gratos, 11h08 avec Ici Orléans.
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0: Ça va être quelque chose, l'air pas de Noël avec Renaud. Allez, on continue avec Kamal qui nous appelle de Fleury-les-Aubrais. Bonjour Kamal.
3: Oui, bonjour.
0: Bienvenue, vous êtes notre premier candidat, c'est le grand jeu. Rapidement, je vous réexplique les règles. Les quatre premières questions, vous avez le droit de vous tromper. À partir de la cinquième, c'est l'élimination subite. Vous avez bon, on continue, vous avez faux, tout s'arrête. Apparemment, vous avez deux spécialités, Kamal, le cinéma et le sport.
3: Oui, je vais souvent au cinéma. Je suis allé voir le film sur De Gaulle qui était...
0: Ah, il est comment?
3: Ah, il est magnifique, avec grosse production et beaucoup d'acteurs, c'est vraiment génial. J'attends la suite avec impatience.
0: Ah oui, parce qu'il y en a un numéro 2, donc lundi 42 degrés, on va tous voir De Gaulle, quoi.
3: Voilà, c'est ça.
0: On se mettra tous au frais sous la clim. Allez, c'est parti. Je vous rappelle que vous jouez pour une carte essence d'une valeur de 50 euros et que vous aurez le score de référence. C'est-à-dire que si vous faites 5 points, eh bien, il faut que le candidat suivant fasse minimum 6 points. Première question. Ah bah tiens, on va parler guerre. Pendant la Première Guerre mondiale, que trouvait-on au parc Pasteur d'Orléans? Les boulangeries des armées ou le parc à chevaux?
3: Le parc à chevaux.
0: Ouais, ça vous semble plutôt logique, ça, le parc à chevaux?
3: Ah oui.
0: Eh ben, c'est une bonne réponse. Félicitations, Kamal. Ça vous fait, du coup, 1 point. Allez, on continue. L'écrivain Éric Orsenna a reçu en 1988 le prix Goncourt pour son roman L'Exposition coloniale. Est-ce que c'est vrai, est-ce que c'est faux?
3: Alors, je sais qu'il l'a eu, donc je vais dire vrai.
0: Eh ben, balèze, pas de fourberie dans cette question. Ce roman raconte l'histoire de

0: Gabriel Orsenan est en 1883. Il travaille à l'époque pour une manufacture de caoutchouc qui le mène au Brésil, puis durant la Seconde Guerre mondiale, du côté de Paris. Une véritable aventure de vie. Allez, on passe à la troisième question. Pour l'instant, c'est un sans faute pour vous, Kamal. Avec quel ustensile un camembert AOP doit-il être moulé? Est-ce que c'est une louche ou une grande cuillère en bois?
1: On dit camembert à la louche, donc on va dire à la louche.
0: Oh, aïe. Mais quelle masterclass, là, le camembert à la louche. Kamal, fallait nous le sortir. Et ça vous fait 3 points. On va passer à l'extrait sonore. Une question sur laquelle vous allez pouvoir vous appuyer sur un extrait. L'actrice Laure Calamy a reçu un César pour sa performance dans le film Antoinette dans les Cévennes. Dans le film, elle est accompagnée par un animal qui parfois n'en fait qu'à sa tête. Extrait.
2: Avance maintenant! Tu vas avancer, espèce de pourri de merde! Mais tu sais que tu commences à me faire chier maintenant! Tu me fais chier! J'en peux plus de ta gueule! Tu comprends ça ou pas? Bordel!
0: Alors Kamal, Antoinette est accompagnée par un lama ou un âne?
1: Bon bah là, comme j'ai vu le film, je sais que c'est un âne.
0: Et est-ce que vous avez le prénom de l'âne, Kamal?
1: Non, je m'en rappelle pas.
0: Ah, c'est en fait c'est ça la question que j'aurais dû poser, quoi. Quel est le prénom de l'âne d'Antoinette dans les Cévennes? Ben c'est Patrick qui s'appelle, voilà. Donc ça vous fait 4 points pour l'instant, c'est un sans faute. On part sur les questions. Vous continuez et sinon tout s'arrête. Quel est le signe astrologique d'une personne née le 1er juin? Est-ce que c'est Balance, est-ce que c'est Gémeaux?
1: Gémeaux.
0: C'est lié au hasard là cette affaire?
1: Non, parce que Balance, je sais que c'est en octobre.
0: Pas mal, bien joué. Les Gémeaux couvrent généralement la période du 21 mai au 20 juin. Donc, eh bien, ça va vous faire 5 points. Vous allez faire fuir les autres candidats. Hein. Là, si vous continuez, Kamal. Attendez, je vous en prends une bien dure. Tiens, un sport. Quel sport les héros du film Le Grand Bain pratiquent-ils dans une piscine? Est-ce que c'est du water polo ou de la natation synchronisée?
1: Bah, je vais lui aussi, c'est de la natation synchronisée.
0: Non, mais il commence à m'agacer, là. Bonne réponse,
1: non,
0: bien joué pour Kamal.
1: Faut pas s'agacer,
0: vous avez raison. Allez, dans un succès récent, quelle chanteuse demande « Mais qui est la plus bonne de mes copines ?» Est-ce qu'il s'agit de Nana Mouskouri, d'Ayana Kamoura?
1: Ayana Kamoura.
0: C'est trop simple.
1: Ce serait rigolo avec Nana Mouskouri.
0: Ouais, avec Nana Mouskouri qui chante ça, ce serait quelque chose. En tout cas, Kamal, ça fait 7 points. Alors, est-ce que... Attendez, je regardais un petit peu. Celle-ci, elle va vous calmer là. Lors de la cérémonie de remise de prix Nobel, que reçoit chaque lauréat? Est-ce que c'est un bouquet de fleurs ou une médaille d'or?
1: Ah, j'aurais dit une médaille d'or.
0: Bonne réponse, Kamal. Incroyable. On est à 8 points, 8 points. On continue. En grammaire, comment appelle-t-on un mot qui s'écrit ou se prononce comme un autre, mais de sens différent? Est-ce que c'est un acronyme ou un homonyme?
1: C'est un homonyme.
0: Bonne réponse sur le gong. J'ai l'impression que c'était un petit peu au hasard, non?
1: Non, j'ai essayé de réfléchir sur la question, parce qu'il y a un acronyme et qu'il y a un sigle, donc c'était pas ça.
0: Oh, il est balèze, notre ami Kamal, là, ce matin. Tiens, Kamal, histoire qu'on fasse un peu plus connaissance et qu'on arrête d'enchaîner les questions, vous faites quoi dans la vie, vous?
1: Je suis conducteur de train.
0: Conducteur de train du côté de la SNCF. Bientôt l'ouverture à la concurrence, Kamal?
1: Bah, en fait, elle est déjà ouverte, la concurrence, avec les universités et puis les TGV.
0: Ah, vous êtes conducteur de TGV, vous?
1: Non, moi je suis Orléans, donc je suis pas TGV, mais les TGV sont en concurrence déjà. Il y a les trains italiens à Paris, il y a les ICE pour l'Allemagne.
0: Donc, allez, on continue. Je sais pas ce qui m'a pris là de commencer à parler de ça, on continue à jouer. Avec l'épaulé jeté, quel autre mouvement est pratiqué par les haltérophiles aux Jeux Olympiques? Punaise, c'est du sport encore. Le maintenu couché ou l'arraché?
1: L'arraché.
0: J'ai envie de dire, si vous êtes intéressé par le sport, normal que vous trouviez la bonne réponse. Allez, on continue, ça vous fait 10 points, Kamal. Quel est le nom de l'école fondée par Aristote, dont on a découvert les vestiges à Athènes en 96? Le lycée ou l'académie?
1: Le lycée.
0: Masterclass. C'est un 11e point, Kamal, que vous marquez. Le questionnaire, vous le regardez droit dans les yeux. Il n'y a pas eu un seul clignement. Quel coléoptère a pour femelle le ver luisant? Est-ce que c'est le lampyre ou le hanneton?
1: Le lampyre.
0: bonne réponse encore, ça fait 12 points. C'est incroyable. Vous connaissiez le Lampire, c'est un mot que j'avais jamais entendu parler.
1: Si, je connaissais le Lampire. En tout cas, c'était pas le même temps.
0: Bon, en tout cas, ce sont les femelles du Lampire que l'on trouve très facilement les nuits d'été grâce à leur postérieur lumineux. Les mâles sont, eux, beaucoup moins lumineux. Tiens, quel accessoire Coco Chanel vendait-elle principalement dans sa première boutique parisienne? Des sacs ou des chapeaux?
1: Alors, il me semble avoir entendu dire que c'était... Je veux dire des chapeaux.
0: Eh ben c'est un 13e point. 13e point marqué pour Kamal qui va nous faire l'heure hein, qui va nous siphonner toutes les questions. On continue. Quel muscle fin qui sépare le thorax de l'abdomen doit-on contracter pour retenir sa respiration? Est-ce que c'est le diaphragme ou le muscle caraco-brachial?
1: Le diaphragme. C'est pas d'où il sort le muscle caraco-brachial.
0: Qui a fait ces questions beaucoup trop simples pour Kamal? 14 points, bien joué. C'est un sans faute, c'est un seul en scène là que vous nous faites. Tiens, en Catalogne, quel plat à base d'escargots grillés dans leur coquille donne lieu à de grandes fêtes? Est-ce que c'est la mouclade ou la cargolade?
1: Non, c'est la cargolade. Mais il y a d'autres endroits qu'en Espagne pour faire ça.
0: Bah, c'est encore une bonne réponse. Oui, apparemment, c'est dans les Pyrénées-Orientales que ça peut aussi. On fête l'escargot. Chaque année, sont cuisinés plus de 160 000 gastéropodes. Eh ben, dis donc, pauvres petits animaux. Allez, on continue. Dans quelle ville d'Europe du Sud Madonna a-t-elle composé l'essentiel de l'album Madame X, sorti en 2019? Est-ce que c'est Berlin? Est-ce que c'est Lisbonne?
1: Eh ben, c'est Lisbonne.
0: Vous avez des yeux derrière mes épaules, c'est pas possible là, on fait Kamal.
1: Juste derrière vous, retournez-vous, je vous fais coucou.
0: Ben salut Kamal. Bon, on est en train d'avoir tout le monde en tout cas avec ce faux questionnaire. Ça vous fait 16 points et vous avez siphonné 80% de mes questions. On continue. En Ligue 1 de football, dans quel stade le club de Strasbourg reçoit-il ses adversaires? Stade de la Mosson ou stade de la Meinau?
1: Ah, la Meinau.
0: Arrêtez-moi ce chronomètre, là, on continue. Là. Allez, ça fait 17 points, c'est même plus rigolo.
1: On s'arrête quand vous voulez.
0: Ben non, on peut pas s'arrêter. Imaginez que quelqu'un fasse 18. Hein. Quelle date de 1941 Roosevelt a-t-il qualifié de jour d'infamie après l'attaque sur Pearl Harbor? 7 décembre ou 7 juin?
1: C'est le 7 décembre 41, l'attaque de Pearl Harbor.
0: 18e, 19e point, on sait plus trop où on en est, mais on continue. Dans la mythologie nordique, comment s'appelle le dragon de Sigurd, que Sigurd tue avec son épée? Est-ce que c'est Fafnir ou Saphira?
1: J'aurais bien dit le premier, moi.
0: Fafnir ou Saphira, faut me dire une réponse.
1: Fafnir,
0: c'est une bonne réponse, bravo. On continue. Est-ce que j'ai la question, c'est est-ce que j'ai d'autres questions? Tiens, allez, quel est le nom?
1: Vous voulez des questions? Je vais mettre la main.
0: Ah ben carrément, c'est vous qui allez me poser des questions. Là, on renverse le jeu, Kamal. Ouais. Attendez, déjà, faut que je regarde.
1: Qu'est-ce que signifie le mot avion?
0: Pardon, redites-moi.
1: Qu'est-ce que signifie le mot avion?
0: Qu'est-ce que ça signifie?
1: Oui, c'est un sigle. Enfin, c'est même un acronyme, d'ailleurs.
0: Ah bon, bah c'est là, j'ai 5 lettres à deviner. J'imagine que le V, c'est quelque chose...
1: Elle n'est pas très connue, celle-là, et j'aime bien la faire partager.
0: V, c'est volant?
1: Oui.
0: Et puis, A, aérien?
1: Non.
0: Alors, faut me le dire, Kamal, parce qu'on va continuer. On est pris par le temps, là, quand même.
1: Appareil volant imitant l'oiseau naturel.
0: Imitant l'oiseau naturel? Putain, génial comme anecdote.
1: C'est ça que ça veut dire un avion.
0: Eh ben, on va le rentrer dans notre bande de questions très rapidement.
1: Elle est dure, ça là. Hein.
0: Elle était pas facile du tout. Quel est le titre? Allez, on se concentre, Kamal. Je vous rappelle que c'est moi le chef ici. Quel est le titre du premier long métrage réalisé par l'humoriste Albert Dupontel? Bernie ou Enfermé dehors?
1: J'aurais dit Bernie, moi.
0: 19e point. C'est un sans faute. Et 19, non, en fait, vous avez 20 points. C'est un délire complet. Quel est le nom actuel de l'ancienne capitale des Indes néerlandaises? Oh, celle-ci, elle est balèze. Autrefois appelée Batavia. Est-ce que c'est Karachi ou Jakarta?
1: Jakarta.
0: 21 points. Voilà, on y est, 21 points. Je n'ai officiellement plus de questions. L'idée qui est pas si tôt, là. Qu'est-ce qu'on fait? Est-ce qu'on se réécoute une chanson et puis...
1: Demandez-moi la couleur du cheval de Marie IV. Je veux dire qu'il est
0: noir. Oui, c'est bon, des questions faciles. Vous en avez assez eu comme ça. Non, mais c'est un truc de fou. Vous avez siphonné toutes les questions du questionnaire. Que je regarde si j'en ai un autre. Tiens, j'en ai une autre. Quel métier exerçait Pierre Larousse avant de devenir éditeur d'un dictionnaire? Notaire ou instituteur?
1: Je crois qu'il était instituteur.
0: 22e point. 22e point pour Kamal. Kamal, vous jouez régulièrement ou pas?
1: Non.
0: Non? C'est tant mieux pour nous. Hein. Parce que punaise, vous nous essorez littéralement. Là, ça vous fait 1. Donc là, vous aviez déjà 4 points. 5, 6, 7, 6, 7, 8, 9, 10, 11, 12, 13, 14, 15, 16, 17, 18, 19, 20, 21 points. 22, 23. Vous avez 23 points, bazar de bazar. Qu'est-ce qu'on va faire de vous, Kamal? Moi, ce que je vous propose, c'est qu'on fasse une pause musicale. De toute manière, je n'ai plus de choix, je n'ai plus de questions à date. Donc, on vous retrouve juste après la fièvre dans le sang. On enchaîne. On va écouter. Alors, attendez, il y a une petite incompréhension avec mon technicien. On enchaîne par rapport à quoi? Ben oui, la fièvre dans le sang. Alors, donc on va bloquer à 20. On bloque à 23 points du coup le score. Ce qu'on fait, c'est qu'on bloque votre score à 23 points, Kamal. On va enchaîner, on va continuer.
1: Très bien, merci.
0: On doit avancer. Mille merci et sûrement à tout à l'heure.

0: La fièvre dans le sang, bienvenue avec Ici Orléans. On est en plein jeu et Pierrette vient de nous appeler.
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0: Et Pierrette, va falloir sortir le grand jeu. Bonjour Pierrette.
3: Bonjour.
0: Merci d'être avec nous. Alors je rappelle les règles. Vous avez les 4 premières questions ne sont pas éliminatoires. À partir de la 5e, là vous avez bon, vous continuez. Vous avez faux, vous arrêtez. Bon, on vient d'avoir une masterclass du précédent auditeur. Je pense que...
3: Ah oui, ça ira plus vite avec moi.
0: Ah ouais, bah en tout cas, le score à battre, c'est 23 points. Et encore, on a dû l'arrêter. Donc on croise les doigts.
3: Où il aurait été.
0: Ah ben là, je pense qu'on était parti, il nous a siphonné toutes les questions. Bref, j'ai dû aller en trouver des nouvelles. Pierrette, c'est parti, c'est votre tour. Attention, dans quel parc se trouve le Bouillon, la principale source du Loiret? Le parc floral ou le parc Pasteur?
3: Le parc floral.
0: Parc floral, Orléans, la source, évidemment. Une première question facile pour commencer. Marcel Aimé, d'après le titre d'un de ses romans, de quelle couleur est la jument? Est-ce que c'est verte ou bleue?
3: Verte.
0: C'est une bonne réponse, publiée en 1933, voilà, qui sera adaptée plus tard au cinéma en 59. L'action qui se déroule en campagne, un homme s'aperçoit un jour qu'il possède une jument verte. L'histoire est essentiellement une étude de la morale sexuelle et des comportements des habitants d'un petit village français du 19e siècle. Ça vous fait 2 points, Pierrette. On continue. Quel exploit scientifique André-Jacques Garnerin réalise-t-il en 1797? 2 propositions. Le premier vol en montgolfière ou le premier saut en parachute?
3: Peut-être en montgolfière.
0: Et c'est le premier saut en parachute. Et voilà, qui reprend Tagadak. C'était en 1783. Voilà que ça s'est. Non, 1787. Bref, premier saut en parachute. On va passer à la question sonore. Ça vous fait 2 points pour le moment, Pierrette. Alors, nous cherchons une star de la chanson française. Son premier groupe avant de se lancer en solo s'appelait iPhone. Extrait.

0: peut reconnaître hein, ce petit grain de voix théoriquement. Est-ce que c'est l'ancien groupe Pierrette de Santa ou de Vita?
1: Santa.
0: Yes, bien joué, ça vous fait 3 points Pierrette. C'était dit un petit peu au hasard, au petit bonheur la chance.
1: Un petit peu au hasard, oui.
0: Eh ben vous l'avez fait très bien Pierrette, félicitations, ça vous fait 3 points. On continue sur les questions, je le rappelle, là c'est la 5e, donc vous continuez si vous avez bon, sinon tout s'arrête. En quelle année ont été lancés les premiers vélos en libre service en France? Est-ce que c'est 1976 ou 1985?
1: 85.
0: Eh bien, figurez-vous que c'est la ville de La Rochelle qui a lancé les premiers vélos en libre service et c'était en juillet 76, Pierrette.
1: Ben voilà, ben, j'ai été moins loin. Hein.
0: Ouais, c'était beaucoup moins fatigant que Kamal, en tout cas.
1: Faut dire que j'étais complètement décontenancée aussi. Hein.
0: Ah ben non, ben, on l'a encore. Je pense qu'on va garder cette partie dans le bêtisier parce qu'il s'est quand même permis de me poser une question à moi, quoi.
1: Non,
0: mais...
1: Oui.
0: Ni fait, ni... Mais vous la connaissiez, tiens, l'anecdote de Kamal, comme quoi avion, il y avait une signification?
1: Pas du tout, et puis je crois que vous me la poserez demain, je me rappellerai pas non plus.
0: Mais ça va être la même chose pour moi. Je me rappelle qu'il y a un truc volant imitant l'oiseau, il y a un truc dans le genre. En tout cas, merci. Oui. Merci Pierrette pour votre bonne humeur. On vous souhaite une belle après-midi du côté de Sandillon. À très vite.
1: Voilà, merci, bonne journée.
0: Bonne journée à vous et nous, on va continuer En Musica avec celle qui a fait plus de mondial que l'Italie sur ses 20 dernières années. Il s'agit de Shakira avec Dai Dai Dai.

0: C'est l'hymne de ce mondial aux USA, Shakira, Burna Boy à l'instant avec ce titre qui s'appelle Die Die. Allez, dans quelques instants, je vous rappelle que vous pouvez jouer avec nous. Vous pouvez nous appeler au 02 38 53 25 25. L'objectif, eh bien, c'est de remporter une carte essence d'une valeur de 50 euros. Belle matinée. Laurent vous le dit, à suivre dans quelques instants.
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0: Allez, ici Express, trois idées pour sortir, jouer et profiter du week-end sur le Loir. Et jusqu'à la fin de la semaine, le Boulodrome de Belle-Neuve à Orléans accueille le Festival de Pétanque. Voilà, prochain grand rendez-vous demain, jeudi, avec la première régionale triplette vétéran et près de 3000 euros dotation à la clé pour tous les renseignements. Eh bien, rapprochez-vous de l'Union Pétanque Argonnaise qui organise l'événement. Attention, ici, on pointe. Eh bien, qu'on tire. Le Festival Festi revient à Ingres vendredi, samedi et dimanche à l'espace Lionel Boutruche. Ça c'est du côté d'Ingres avec des concerts, théâtre, cirque, danse, cinéma, ateliers, animations gratuites vont rythmer ces trois jours placés sous le signe de la culture locale. Sur place, il y a des food trucks, restauration, buvettes, parce qu'un festival ça ouvre toujours un petit peu l'appétit. Enfin dimanche, direction Sully-sur-Loire pour le loto du comité Saint-François à l'espace Georges Blarot. Bon d'achat, repas, vin et nombreux lots sont à gagner. Ouverture des portes à 12h30, début des jeux à 14h. Et entre nous, tout le monde connaît quelqu'un qui vient juste pour accompagner et repart avec un carton plein. Excellente matinée à suivre, c'est Laurent Voudji et puis on va continuer aussi à jouer avec le grand jeu.
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0: Mignon par Laurent Voulzy, belle matinée avec Ici Orléans, on est en plein jeu.
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0: Il faut pas être cardiaque quand vous avez ce jingle plein les mirettes. Bonjour Serge.
3: Oui, bonjour.
0: Merci d'être avec nous, Serge. On joue ensemble. Je vous rappelle que chaque question vaut un point. Les quatre premières ne sont pas éliminatoires. Voilà, question de culture générale, un peu pêle-mêle. Après, Serge, on va pas se mentir. Aujourd'hui, on a eu Kamal qui a fait 23 points.
3: Ah voilà. Là, c'est vraiment exceptionnel.
0: On est là en détente. Hein. On est là, on a les petites espadrilles. On vient sans ambition, Serge, et puis on s'amuse.
3: Oui.
0: Ça roule. Voilà. Allez, première question. En quelle année le célèbre Buffalo Bill s'est-il produit à Orléans? 1805 ou 1905?
3: 1805.
0: Ben ça part pas top, hein, dis donc Sergio. Ça démarre pas top, ça fait 0 point pour le moment, hein, parce que c'était 1905. 1905. Allez, on continue. Tiens, en quelle année à l'Opéra Garnier a été joué le célèbre Boléro de Ravel? Est-ce que c'est 1898 ou 1928?
3: 1898.
0: Ah, c'est 1928, ça fait toujours 0 point. Oh, vous avez, elles sont compliquées quand même en même temps vos.
3: Ah, oui.
0: Ah, voilà. À quel savant italien attribue-t-on cette célèbre phrase? Et pourtant, elle tourne. Est-ce que c'est Galilée ou est-ce que c'est Copernic?
3: Galilée.
0: Bonne réponse, Galilée, qu'on appelle aussi Galileo, Galilée. Et ça vous fait 1 point, 1 point. On passe à la question sonore. Tiens, vous avez regardé le match hier, Serge?
3: Ah ben, naturellement.
0: Naturellement, vous avez été content quand... La première mi-temps était vraiment pas top, hein, si on est honnête.
3: Non, pas top. Mais après, on s'est rattrapé quand même.
0: Oh ben, le Kylian, il a remis l'église, hein, quand même, au milieu du village.
3: Ouais, oui.
0: Tiens, du coup, la question sonore, la voici, la voyez là. Hier, la France s'est imposée 3-1 face au Sénégal. Avant le début officiel de la rencontre, une chanson de Michel Delpech a résonné dans les enceintes du MetLife Stadium. Tout de suite, un extrait.

0: Nous cherchons le titre de cette chanson. Est-ce qu'il s'agit des Oies Sauvages ou Le Chasseur?
1: Ah ben, Le Chasseur.
0: Trop facile. Trop facile. En tout cas, ça a porté chance. Bonne réponse. Ça vous fait 2 points, Serge. Il n'y en a plus que 21 marqués pour rejoindre Kamal. Allez, oui. on y croit. C'est parti. Dans quelle série télévisée courte le personnage d'Hervé Dumont collectionnait-il des galets peints? Est-ce que c'est Caméra Café ou Scène de Ménage?
1: Scène de Ménage.
0: Eh bien Serge, notre aventure va s'arrêter là. Voilà, ouais. c'était une mauvaise réponse. Il s'agissait de Caméra Café. Mais bon, bon Serge, ça va ressembler à quoi là votre après-midi? Ou même votre matinée?
1: Repos, puis l'émission à la télé.
0: L'émission télé, peut-être retour du football. Je crois que ce soir, il y a un alléchant Angleterre-Croissie qui passe à la télé.
1: Oui, mais après ça m'intéresse pas trop ça. Comme je suis malvoyant, alors donc. Je vois mal les actions.
0: Bon, on se contente des matchs des Bleus, c'est déjà pas mal quoi.
1: Oui.
0: Bon, voilà. Super. Ah. Serge, on vous remercie, on vous souhaite évidemment une belle journée.
1: D'accord, merci. Et vous de même.
0: Muchas gracias et on vous retrouve très bientôt. Tiens, nous on va enchaîner avec un chanteur canadien qui s'appelle The Weeknd et son titre c'est Blinding Lights. Belle matinée.
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0: Le Canadien The Weeknd à l'instant avec le titre Blinding Lights. Bienvenue avec Ici Orléans, 11h47, on est en train de jouer et j'accueille Claudine.
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0: Bonjour Claudine.
3: Bonjour Vincent.
0: Vous nous appelez de Marcilly-en-Villette. Première question, qui ne rapporte pas de points, comment on appelle les habitants de Marcilly-en-Villette ?
3: Marcillois.
0: Bon voilà, tout simple. Ah, je m'attendais à un truc un petit peu plus original, mais bon, tout va bien. Claudine, je vous le rappelle, les quatre premières questions sont pas éliminatoires. Après, à partir de la cinquième, vous avez vrai, on continue, vous avez faux, on s'arrête. On est un petit peu là pour le fun, Claudine. Pourquoi ? Parce que...
3: Ouais, Vincent, on va s'arrêter là tout de suite.
0: Hein. Ah bon, carrément, vous voulez même pas jouer, quoi ? Oh la vache. Non, parce qu'il y a Kamal, le premier auditeur, qui a fait 23 points. Et pour
3: oui,
0: vous dire...
3: Ne remets pas le couteau dans la plaie.
0: Bon, donc je me tais et on commence direct, en fait, Claudine, on fait ça.
3: Oui.
0: Allez, c'est parti. Qui était Henri Renard, né à Orléans en 1895 ? Est-ce que c'était l'homme le plus petit du monde ou l'homme le plus grand du monde ?
3: Le plus petit.
0: 1895, Henri Renard, tout bon, c'était le plus petit, il était l'homme le plus petit du monde avec une taille de 70 cm pour 14 kg sur la balance. Un homme charmant, paraît-il, ce Henri Renard. Deuxième question, selon le titre d'un des grands succès de Prince, qu'est-ce qui est violé, le ciel ou la pluie ?
3: Le ciel.
0: Si je vous parle de la balade qui s'appelle Purple Rain.
3: Oui.
0: Purple Rain, oui. Rain, ça veut dire quoi ?
3: Je sais pas, j'ai pas fait d'anglais.
0: Eh ben Rain, ça veut dire pluie. Voilà, parce que voilà. Ça serait appelé Purple Sky sinon. En tout cas, ça vous fait one point toujours.
3: Voilà.
0: On continue. Dans quelle famille de chefs étoilés Anne-Sophie a-t-elle succédé à son père ? Est-ce que c'est Pic ? Est-ce que c'est Ploc ?
3: Pic.
0: Pic, pic, pic.
3: Oui, pic, pic, pic.
0: Pic, pic, pic. Bonne réponse, Sophie Pic, arrière-grand-mère, fondatrice de l'auberge du pain en 1889 du côté de l'Ardèche. Ensuite, c'était André Pic. Et ensuite, il y a eu tout plein de pics. Enfin, bref, ils ont continué à faire de la cuisine. Allez, donc ça vous fait en tout deux points. On va passer à la question sonore. La question sonore. Tiens, saurez-vous deviner qui se cache derrière cet extrait musical ? Je vous rappelle que vous aurez deux choix juste après ça.

0: Géraldine. Deux propositions, est-ce qu'il s'agit de Chantal Goya ou Dorothée ?
1: Dorothée.
0: La neige de l'Himalaya, sortie en 91, c'est son tube le plus connu. Bravo Dorothée, ça vous fait 3 points. On passe aux questions qui sont vraies, on continue, qui sont faux, on s'arrête. Tiens, quelle chanson de Shakira, tiens, c'est vraiment dans le thème, hein, de Shakira, emprunte son refrain à titre enregistré par des gendarmes camerounais. Est-ce que c'est Ouba Ouba ou Waka Waka ?
1: Waka Waka.
0: Reprise de la chanson Zangalewa interprétée par le groupe camerounais Golden Sun par Shakira pour la Coupe du Monde 2010. C'est une excellente réponse. Ça vous fait 4 points. Quelle station balnéaire de la Côte d'Azur est le point de départ de la route de Napoléon ? Est-ce que c'est Menton ou Golfe Juan ?
1: Menton.
0: La route Napoléon part de Golfe Juan, où l'empereur, à son retour de l'île, débarqua le 1er mars 1815 pour allier Grenoble par le col Bayard. Mais on va s'arrêter à 4 points, Claudine, mais oui. Bon, on y allait sans ambition.
1: J'ai bien discuté avec vous, c'était agréable.
0: Ben voilà, c'est le principal. Claudine, on vous souhaite évidemment une merveilleuse après-midi. Faites gaffe quand même au jardinage cet après-midi, parce que ça a cogné fort.
1: Non, pas cet après-midi, non.
0: Voilà, bon, ben parfait. En tout cas, on le rappelle, vous avez cueilli des framboises ce matin. Et puis, voilà. Vous allez vous mettre à l'ombre. On vous embrasse, Claudine ?
1: Eh bien, moi également.
0: Et puis, on vous dit à très vite.
1: Bonne journée.
0: Belle journée à vous, Claudine. Merci. Et nous, on va rappeler Kamal, sans trop de mystère. Voilà, elle fait 23 points ce matin. C'est un record absolu. Je ne sais pas si dans l'histoire de la radio, il a été déjà question. En tout cas, on va écouter le taulier Johnny Hallyday, Vivre pour le meilleur. Ça, c'est la suite. Juste après, promis, je reçois Kamal.
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0: Vivre pour le meilleur par Johnny Hallyday. Bienvenue avec Ici Orléans. Tout de suite, j'accueille Kamal.
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0: Et Kamal, notre immense gagnant. Rebonjour Kamal.
3: Bonjour
0: Kamal, si j'imitais les Jones, je dirais que vous avez plié le game en réalisant 23 points quand même au grand jeu. Je ne sais pas si de l'histoire de la radio il y a un score tellement élevé. Enfin bref, vous avez plié en deux la concurrence. Vous êtes habitué quand même à jouer aux jeux de questions comme ça, Kamal?
3: Oui, mais je trouve du peu de personnes pour jouer avec moi.
0: Ah bah oui, si, bah oui, oui, mais c'est très redondant hein, de jouer avec vous. Hein. C'est clair que je vais, à la limite, je vous prends au Monopoly tous les jours, mais je vais pas vous prendre dans un Trivial Poursuite ou un truc dans le genre. Hein.
3: Oui, il a pris la poussière de Trivial Poursuite, moi, chez moi.
0: Ah oui, en tout cas, vous remportez cette carte essence de 50 euros, 23 points au grand jeu. J'ai envie de continuer. Voilà, il nous reste 1 minute 15 avant le journal.
3: Allez, c'est parti.
0: On continue. Allez, c'est parti. Allez. Pour leur corps à éternel. Quel ancien journaliste suggère au président Valéry Giscard d'Estaing de faire arriver...
3: Yves Mourouzi.
0: Bon, ok, bon, on passe à la suite.
3: C'est le Tour de France.
0: Bonne réponse. Pendant la Première Guerre mondiale, dans quelle ville envoyait-on les officiers jugés incompétents? Poitiers ou Limoges?
3: Limoges.
0: Ok, super. Et
3: on a limogé. C'est d'où vient, ça vient de là, l'expression.
0: Okay.
3: On a limogé
0: quelqu'un. Non, mais le putain, quoi. Le dictionnaire Robert, le dictionnaire Kamal. Depuis 1935, quelle fleur jaune est fêtée tous les deux ans dans la ville de Gerdarmer, dans les Vosges? La jonquille ou le mimosa?
3: Bon, je vais dire la jonquille, parce que les mimosas, ça va être du côté du sud.
0: Bonne réponse.
3: Jonquille.
0: Allez, une dernière pour la forme. Combien chaque œil compte-t-il de muscles oculomoteurs qui lui permettent de bouger? 6 ou 10?
3: Bon, je sais pas, je vais dire 6.
0: C'est une bonne réponse. Allez, on s'arrête là. Et puis moi, je vais lancer des informations. À très vite, Kamal.
3: À bientôt.
0: Allez, ciao, ciao. Sans plus tarder, les informations.
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0: Bon, le Kamal, vous me le bloquez, hein, merci. Il est midi avec Ici Orléans. Midi, l'heure des informations et l'heure de retrouver Vincent Giraldo. Et d'abord, la cérémonie d'hommage à Dorian Larigauderie ce matin à la caserne de gendarmerie d'Orléans.
4: Hommage militaire aux gendarmes de Châteauneuf-sur-Loire décédés dans le crash d'un hélicoptère en forêt d'Orléans. C'était le 7 juin dernier. Il était en mission ce jour-là. Dorian Larigauderie avait 27 ans. Le ministre de l'Intérieur, Laurent Nunez, était à la cérémonie ce matin. Dans son discours hommage, il a salué le jeune homme qui était donc dans la gendarmerie depuis 9 ans maintenant. Il a reparlé de son parcours. Écoutez.
5: Il était devenu adjudant il y a à peine 3 mois. Mais derrière le militaire, il y avait aussi ce jeune homme décrit par ses pairs comme jovial, souriant, voire espiègle, d'un caractère profondément bienveillant et soucieux des autres. Il servait son institution, son pays et les autres avec la plus authentique ferveur. Ces gendarmes qui, comme lui, accomplissent leur devoir dans la plus grande discrétion et humilité sont nos héros du quotidien. Il suffit de se rappeler leur abnégation de chaque instant, la promesse qui renouvelle chaque jour à la nation et que l'adjudant-chef Dorian Larigauderie aura honoré jusqu'au bout.
4: Le ministre de l'Intérieur, Laurent Nunez, ce matin lors de l'hommage militaire à l'adjudant Dorian Larigauderie. La canicule va s'installer sur le Loiret pour les jours qui viennent. Le département est en alerte jaune dès aujourd'hui et demain également. Cela risque évidemment d'évoluer dans les heures qui viennent car la vague de chaleur qui arrive va durer au moins jusqu'en début de semaine prochaine. On pourrait battre des records dimanche ou lundi avec 40 degrés annoncés. La chaleur qui risque aussi de perturber les épreuves du bac et les épreuves orales de français ainsi que le grand oral prévu la semaine prochaine pourrait être reporté localement de quelques heures ou de quelques jours, dit le ministre de l'Éducation nationale, Édouard Geoffrey. L'Académie d'Orléans-Tours doit faire savoir rapidement si cela va nous concerner. La demande mondiale de pétrole va encore baisser, prévision de l'Agence internationale de l'énergie dans son dernier rapport mensuel dévoilé ce matin. L'agence ajoute que la guerre au Moyen-Orient a eu un impact considérable sur le marché. La demande en pétrole va diminuer 3 fois plus que prévu. Annonce qui intervient avant la signature de l'accord de paix entre l'Iran et les États-Unis vendredi normalement avec la réouverture dans la foulée du détroit d'Ormuz.
0: Et la France attaque bien son mondial de football.
4: Devant 14 millions de téléspectateurs hier soir, chiffre d'audience annoncé ce matin, les Bleus qui affrontaient le Sénégal hier pour leur entrée en lice dans la compétition et ils signent une première victoire 3-1 avec un doublé de Kylian Mbappé. devenu meilleur buteur de l'histoire de l'équipe de France, 58 buts au total. Il a fallu quand même attendre le retour des vestiaires pour que les hommes de Didier Deschamps se réveillent un peu. Notre consultant pour toute la compétition sur ICI Orléans, c'est donc le Loiretain Valère Germain, footballeur pro passé par l'OM et Monaco. Il a suivi de près ce match. Écoutez.
6: C'est vrai qu'on a vu une vraie différence entre la première mi-temps qui a été assez apathique et la deuxième mi-temps qui a été beaucoup plus intéressante. Comme je vous disais avant le match, peut-être s'habituer aux conditions, au terrain, aux nouvelles pelouses. Peut-être un peu de pression aussi. Il y a pas mal de joueurs qui ont disputé leur première minute dans un mondial. Il faut dire aussi que le Sénégal a fait une très belle première mi-temps. J'avais l'impression qu'ils allaient plus vite que nous, qu'ils gagnaient plus de duels. On a eu une première mi-temps qui n'a pas été terrible. Il y a eu sûrement un discours du coach à la mi-temps qui a fait changer la physionomie du match et on est rentré en deuxième mi-temps avec beaucoup plus d'envie, beaucoup plus d'allant offensif. Le Sénégal qui a laissé aussi un peu plus d'espace en deuxième mi-temps et on sait qu'avec les joueurs offensifs de talent qu'on a en équipe de France, quand il y a un peu plus d'espace, notamment Mbappé, ça fait de suite la différence.
4: Le consultant d'ICI Orléans pour ce mondial, Valère Germain. Prochain match des Bleus lundi à 23h heure française face à l'Irak. Battu hier soir par la Norvège 4-1, les Norvégiens prennent la tête du groupe devant la France. Les championnats d'Europe d'escrime se poursuivent avec des Orléanais encore en lice. Place aujourd'hui au sabreur Rémi Garrigue, champion d'Europe surprise l'an dernier. Hier, Manon Apiti-Brunet s'est incliné en 8e de finale face à une autre Française, Sarah Nucha, 15 touches à 13. Et puis très vite, un petit mot de cyclisme. Le forfait de Wout van Aert, Wout van Aert blessé au coude et forfait.
0: Vous m'annoncez
4: pour le tour.
0: comme ça,
4: oui, voilà, le cycliste belge, donc forfait pour le Tour de France.
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0: Wout van Aert. Mercredi 17 juin, journée ensoleillée, hein, Vincent Giraldo sur chaude. Le Loiret. Et oui, qu'elle est chaude, 33 degrés, encore elle sera fraîche hein, par rapport à ce qui nous attend dans les prochains jours. Parce que je vous rappelle que demain, il est attendu 36 degrés du côté de Pithiviers-Châtillon-Coligny et que ça va continuer à chauffer le mercure. Dimanche, on annonce 40. J'ai peur de faire une fake news, là, tellement ça me paraît fou, quoi. Enfin bref, merci Vincent Giraldo.
4: Plaisir.
0: On vous retrouve très vite à notre antenne et nous, on va vous laisser avec l'équipe au taquet, Valérie Damido, et moi, je vous retrouve demain entre 9h et midi.
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0: énormément d'artistes. Donc il y aura Kenji. Ça, c'est une chanson pour moi, ça. Voilà. On aura Christophe Maé. Et puis, on est quand même international. Hein. On aura les Cooks. Oui. Voilà. Donc, vous aurez deux jours sur place. Une nuit avec petit-déj à l'hôtel du musée de Granville pour 4. Et 100 euros de carburant pour rejoindre la baie du Mont-Saint-Michel.
1: Wow.
0: Si on gagne pas ça, on gagne quoi?
1: Bah évidemment, on gagne la machine Nespresso tout au long de l'année. Depuis maintenant 2 ans, Jonathan Hugo se plie en 27 pour vous. Je dirais même en 32, en 32 dosettes. Si verre en verre, la machine Malongo est co-responsable et fabriquée à Nice, elle est peut-être pour vous.
0: Allez, on accueille nos deux candidats du jour, Julien et Aurélie. Salut. Bonjour. Les amis.
2: Bonjour.
1: Bonjour.
3: Bonjour. Bonjour.
0: Julien, tu joues avec ici Normandie, tu m'as l'air beaucoup trop sérieux.
1: Ça va être gay là.
2: C'est vrai? Ah non, je suis pas sérieux.
0: Ah bon, ça va, alors tu me dis un autre bonjour que bonjour. J'avais l'impression d'être avec...
2: Bonjour Valérie, bonjour Eric.
0: Voilà, bonjour. Merci mon chat, j'avais l'impression d'être avec Roger Jiquel, la France a peur. Alors, tu vis à Rouen, tu as 37 ans. Jusqu'ici, j'ai bon, ok. Tu vis avec Raphaël et tu as une fille Angela qui a 5 ans.
2: Exactement.
0: T'as vu tout ce que je sais? Ah, t'as vu, je suis bien enseignée. Hein. Et alors, il paraît que tout le monde t'appelle comme lui.
1: Ouh là là.
0: Rulio. Alors, pourquoi on t'appelle Rulio? Parce que tu es un séducteur? Parce que tu as des origines espagnoles? Qu'est-ce que c'est? Pourquoi?
2: Non, mes origines les plus lointaines sont irlandaises. Je vais partir moi d'ailleurs, mais non, c'est un vieux copain espagnol il y a une vingtaine d'années qui a décidé que ce serait Rulio pour un petit groupe d'amis qui s'est devenu pour tous les autres groupes d'amis. Et c'est resté un peu parce qu'il y avait beaucoup de Julien dans ma génération.
0: Oui, bah oui.
2: Voilà.
0: Surtout, donc, c'est mieux Rulio que Juju, hein. On est d'accord?
2: Ouais, oui. On est d'accord.
0: Voilà. Alors, tu es coordinateur pédagogique dans une école.
2: Oui, c'est ça.
0: Tu fais le lien avec les élèves, les formateurs, tu t'occupes de faire fonctionner le campus, pas mal ça?
2: Oui, c'est pas mal, ouais. Oh, oui, ça rejoint ce que j'ai fait avant dans ma vie professionnelle, donc oui, ça me plaît bien, et puis de travailler avec des jeunes, bah, ça permet peut-être de le rester un petit peu.
0: Ouais, enfin, ta vie professionnelle, t'as été prof, ok, mais t'as eu un resto, t'as vendu des saucissons corses, et puis...
2: Ouais,
0: et surtout, petit, tu voulais être... cascadeur.
2: Ouais.
0: Alors, tu voulais être cascadeur de quoi? De voiture, de moto, de quoi?
2: Bah, je voulais être cascadeur de manière générale dans le cinéma. J'avais pas forcément de... Bon, j'étais petit en même temps. Hein. Et puis, je me suis rendu compte que j'étais claustrophobe et qu'il y avait plein de...
0: C'est
2: choses à faire dans ce métier-là qui n'étaient pas corrélées.
0: C'est pas... Voilà. C'est pas trop compatible. Bon, mon chat, on va essayer de marquer tout de suite le premier point avec la première question à un point, la question vrai ou faux. Là, je te mets une petite ambiance.
4: Jules César, on appelle Jules César.
0: Quand on lui met le grand Jojo, il est comme un dingue. Voilà. Alors, écoute bien. Jules César est né par césarienne. Est-ce que c'est vrai ou faux?
2: Non, c'est faux.
0: C'est faux. Oui, on sent le prof. Mais oui, c'est faux, bien sûr. Évidemment, c'est pas parce qu'il est né par césarienne qu'on a appelé ça une césarienne. Hein. C'est autre chose. Donc, bien vu. Un point pour Julien.
1: Comment ça va, Aurélie, à Saint-Étienne?
3: Bah, très très bien.
1: Oui. Voilà, Saint-Étienne, bien sûr.
0: Ah ouais, donc juste.
1: Oula. Ah oui.
0: Ouais, c'est les mers. Et on rappelle que la France a marqué 3 buts hier.
1: 3-0.
0: Bravo, mon petit Kylian Mbappé.
1: Et oui. Saint-Étienne, les Verts, le Chaudron. Est-ce que tu es heureuse, Aurélie? Qu'est-ce que tu fais dans la vie? Où est-ce que tu habites? Je veux tout savoir.
3: Alors, moi, je suis coiffeuse et je suis de Riorges.
1: D'accord, Riorges, c'est dans la Loire. Les habitants, c'est les Riorgeois, les Riorgeoises.
3: C'est ça.
0: Dis donc, pour une fois, t'es tombé bien.
1: Bah, écoute,
0: c'est dingue, ça, qu'est-ce qui se passe?
1: Il fallait attendre la fin de saison et
0: ouais,
1: 2 ans.
0: C'est pas mal.
1: La petite quarantaine, Aurélie, tranquille, qui est en couple avec Thierry.
3: Oui, c'est ça.
1: De mémoire, la Saint-Thierry, c'est le 1er juillet, dans quelques jours.
3: Tout à fait, j'avais oublié. Mais oui,
1: voilà.
3: Mais...
0: T'es contente qu'on te l'ait rappelé ou pas?
1: Pas oublié. Thierry.
3: Ouais.
1: 1er juillet. Et alors, vous avez 2 enfants ensemble ou comment ça s'est passé?
3: Oui, j'ai 2 enfants.
1: Ok, Mathias et Chloé, quel âge ils ont?
3: 15 et 14.
1: Ah, t'es bien là. Ah, là, t'es. Alors là,
0: t'es la bonne ligne droite de l'embrouille.
1: Oh, tu y vas là.
3: Ah, oui.
1: Ouïouïouï, l'adolescence. Bon
0: attends,
1: courage.
0: Ça craint quoi.
1: Ouais.

0: Tu fais bien l'ado, hein.
1: J'adore les ados, mais moi, c'est...
2: pas mal.
1: J'adore les ados.
0: Non, mais qu'est-ce qu'ils font? C'est quoi les ados d'aujourd'hui, Aurélie? Qu'est-ce qui te fait marrer, par exemple, chez ton fils ou ta fille? Le langage, la façon de se fringuer, c'est
2: quoi? La façon de se fringuer, le pantalon en dessous des fesses.
1: Ouais, mais ça en a une aussi.
2: Ouais.
1: Mais est-ce qu'il t'appelle le sang?
2: Non, il m'appelle la daronne.
1: Ah bah oui, mais là, attends, moi j'ai des potes, leurs ados les appellent ça va le sang.
0: C'est pas fixe ou
1: non,
0: par
1: si. Ça va le sang.
0: Évidemment. Lily pour la famille. Alors coiffeuse, ça c'est ton pseudo. Coiffeuse, tu l'as dit. Tiens, coiffeuse, hein, allons-y, les cheveux. Je veux mon petit sèche-cheveux.
1: Ah, il veut son sèche-cheveux. Alors lui, il a des exigences.
0: Moi, j'ai un sèche-cheveux, j'ai toujours un sèche-cheveux à la radio. Non, mais c'est bon, en plus.
1: Oui, on le sait.
0: C'est une réalité.
1: Tu sais que ça fait 2 ans que je travaille avec toi, donc je le sais tout ça.
0: Ouais, je suis un livre ouvert pour toi.
1: Et
0: petite, tu voulais être coiffeuse et aujourd'hui, t'es coiffeuse. Qu'est-ce que ça fait d'avoir réalisé ses rêves? Vous avez 2 heures.
2: Tout va bien.
0: Allez, la philo. Aurélie, allons-y. Bah, philo, là, c'est pour bientôt.
1: Non, c'est pas, c'est déjà.
0: Ouais, non, mais 14-15 ans, là, pour les ados, je disais.
1: Ah oui, c'est dans le
0: même temps. On attend nos résultats avec Valérie. On espère qu'on va avoir le bac cette année.
1: Mais moi, je l'ai eu, le bac, hein, avec mention. Allez, bonne soirée à toi, pose ta question.
0: Allez, voici un extrait.
1: Ah, ça, c'est Eric Lanuit, ça.
0: Et Valérie au réveil.
1: Ah non, c'est Eric Lanuit.
0: On se connaît tellement. En Islande, la chasse à la baleine, puisque c'est une baleine qu'on vient d'entendre, la chasse à la baleine est toujours légale. En Islande, la chasse à la baleine est toujours légale. Est-ce que c'est vrai ou faux? Top chrono, 5 secondes.
2: Non, faux. Faux.
0: Et malheureusement, moi qui étais en Islande, je peux te dire que sur le port de Reykjavik, il y a des baleiniers. Et oui, c'est encore vrai. En décembre 2024, l'Islande a autorisé la chasse à la baleine pour 5 ans, donc c'est-à-dire jusqu'en 2029.
1: Voilà,
0: libre à vous d'en penser ce que vous voulez, mais voilà l'info.
1: Libre à vous de dire que c'est vraiment dégueulasse. Alors, Julien 1, Aurélie, pas de points. Et là, tout de suite, vous écoutez ici. Et on va partir, tiens, ça va te plaire, Julio, tes origines irlandaises. Tourne les violons, Jean-Jacques Goldman, vous écoutez ici, on vous aime, à tout de suite.

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2: Oh mon Dieu. Alors, Julien a un point, Aurélie n'a pas de point, Julien joue avec ici Normandie, il habite à Rouen. Et alors, il paraît comme ça qu'on touche sa bille en bricolage ?
3: En bricolage ?
2: Ouais, il paraît que tu bricoles vachement.
3: Ah non, pas trop, non. Non, je me débrouille. Je suis débrouillard.
2: Ah bah tu quand même.
3: Je suis pas un grand bricoleur, c'est vrai, je fais un peu de tout.
2: Ouais, mais tu te débrouilles.
3: Je me débrouille, ouais, je me débrouille.
2: Bah ça
3: c'est pas dire. C'est pas mon truc préféré, tu vois, mais bon, j'ai toujours appris à me débrouiller, j'ai pas eu trop le choix des fois et bah du coup bah maintenant, je commence à avoir quelques skills.
2: OK, mais avec tes skills par contre, en revanche, tu as plein de skills sur la cuisine. Ça par contre, j'ai bon, tu cuisines.
3: Ouais, je cuisine un petit peu.
2: Ah, alors c'est quoi ? Qu'est-ce que tu aimes faire à manger ?
3: J'aime bien réinventer des grands standards, mais j'aime bien faire des beaux dressages, essayer de mettre des couleurs dans l'assiette. On dit que les vitamines souvent sont colorées, tu vois. Et
2: oui.
3: J'aime bien. J'aime bien jouer là-dessus.
2: Et alors, tu veux pas faire Top Chef ?
3: Non, pas plus que ça. Pas plus que ça.
2: Pourtant, c'est tellement sympa.
3: Non, je pense que il y a trop de niveaux chez Top Chef. Non, je leur laisse.
2: Tu leur laisses. Ok, d'accord.
3: Ouais.
2: Alors, tu fais beaucoup de courses à pied. Tu marches énormément. Hein. C'est t'y vas, quoi.
3: Je marche un peu plus que je cours en ce moment, mais ouais, je fais toujours à peu près 20-25 000 pas par jour.
2: Oh
0: ah ouais, quand même.
2: Mais tu marches, c'est-à-dire tu marches où, par exemple, parce que tu vas dans la forêt, qu'est-ce que tu
3: fais ? Justement, je marche pas mal sur place, tu vois, parce que par exemple, je te prends un exemple assez simple, quand je passe la même journée que ma copine du matin au soir, en passant par le midi, l'après-midi, à la fin de la journée, quand on constate nos pas, elle en a fait 10, 12 000 et moi 25, alors qu'on a traversé la même journée. Donc je pense que je fais pas mal de sur place.
2: Ah ouais, d'accord, t'es hyper actif, quoi, hein, voilà.
3: Ouais, un petit peu, ouais.
2: Non, t'es toujours à balle, quoi, t'as toujours... Mais par contre, tu dors pas beaucoup.
3: Je dors pas énormément, non, 6 heures par nuit, c'est pas mal. Et 7 heures, c'est vraiment bien.
2: Ah, bah c'est beaucoup, ça. Dis donc, il y a des nuits où je dors 5 heures,
0: oui,
2: en
0: fait, pas.
3: Oui, il y a quand même pas mal de nuits où je dors 4-5 heures.
2: Voilà. Bon, alors, on va marquer un deuxième point, parce que je te sens, mais alors...
0: Oui, il est au taquet.
2: Il est au taquet.
3: Ah ouais.
2: Allez, tiens, je te mets...

0: peu en avance.
1: Mais alors, ça.
0: Écoute bien la question. J'affirme que 10% des Français n'utilisent pas la totalité de leurs congés payés. C'est vrai ou faux? Top chrono, 5 secondes.
2: 10%, ouais, je dis que c'est vrai. Moi, je dis que c'est vrai.
0: Tu dis que c'est vrai?
3: Ah oui.
2: Ouais, c'est vrai.
0: Eh ben non, c'est faux. C'est beaucoup plus. 20%. C'est-à-dire qu'il y a trop de travail, difficulté à s'absenter, ils reportent les jours. Il y en a 20% qui prennent pas leur, la totalité de leur congé payé. Voilà.
3: Aurélie, tu prends tous tes congés payés à Saint-Étienne?
4: Ah oui, je prends tout.
3: Bah oui, t'es coiffeuse, toi, on le rappelle, t'as toujours voulu être coiffeuse. Il y a une coupe un peu tendance, je sais pas, pour les hommes, pour les femmes, là pour...
0: Pas la tienne, en
3: oui,
0: tout
3: bien
0: cas.
3: Sûr. Pour cet été, qu'est-ce que tu proposes, toi, comme coupe en ce moment?
4: Il y a le taper, le dégradé espagnol pour les hommes, il y a vraiment, vraiment beaucoup de coupes.
3: Mais c'est quoi le dégradé espagnol? Tu vois?
4: Bah, en fait, c'est un peu rasé sur les côtés et dans la nuque, un peu de longueur, un peu comme mulet, mais plus joli.
0: Mulet footballeur.
4: Ouais, et mulet aussi, ça revient, ouais.
3: Un peu comme Yamine Lamal, en fait. Le joueur de foot, Yamine Lamal.
4: Ouais, ouais.
3: C'est ça,
0: c'est ce que je te dis, mulet footballeur. Ouais,
3: qui joue au Barça. Ok, Aurélie, tu fais de la course à pied, de la randonnée, donc t'es une sportive, logique.
4: Oui, ça va, je me débrouille.
3: Tu t'entretiens, c'est normal. Tu ne bricoles pas, tu ne jardines pas. Hein?
4: Non.
3: Mais que fais-tu alors?
0: Bah, c'est pas obligatoire, hein.
3: Eh ben, fais de la cuisine.
4: Oui, c'est ça.
0: Eh ben oui, ben voilà, c'est
3: problème,
0: bien.
3: Problème, c'est qu'elle fait de la cuisine, mais par obligation.
0: Ah.
3: Et ça, c'est moche, Aurélie.
4: Non, après, ça m'arrive de le faire plaisir, mais c'est pas non plus...
3: Ah oui, mais tes enfants te réclament, notamment tes fameuses pâtes à la carbo.
4: Oui.
3: Ah oui, mais t'as pas l'air sûr de toi.
0: Ils ont 15 et 14, ils peuvent pas apprendre à manger, ces petits.
4: Oui, ils faut manger.
3: Ah bah, micro-ondes.
4: Si,
3: hein. Oui, ils ouvrent la porte du micro-ondes, appuient sur play, puis voilà quoi. Et
4: pourtant, ça va, ils
3: débrouillent. Ah d'accord.
0: Attends, mes enfants, ils savaient cuisiner à cet âge-là, ils se démerdaient bien.
3: Alors tu réussis les gratins dauphinois, c'est pas rien ça, c'est pas facile à faire. Gratin dauphinois.
4: Oh, ça va, c'est simple.
3: Ok. Tiramisu au spéculoos aussi. Les tartes
4: c'est bien bon, la bonne période.
3: Ah là là. Et puis alors, comme il fait chaud, t'as un petit rituel. Quand tu te douches, voilà, par exemple, on est dans la salle de bain, il y a un truc qu'il faut absolument pas faire quand tu te douches.
4: Ah bon?
3: Ah bah écoute, moi j'ai une fiche, on me dit qu'il faut absolument pas, dès qu'elle se lève, tu te douches, et qu'il faut pas te parler. Faut absolument pas t'adresser la parole.
4: Oui, j'y étais pas. Oui, c'est vrai.
3: On peut pas t'adresser la parole, c'est pas possible. Tu sors, voilà.
4: Au café.
3: Ah, ce n'est que quand on est dans la cuisine au café. D'accord, ok. Bon.
4: C'est ça.
3: Aurélie, la douche est prise, le café est avalé, on va pouvoir jouer immédiatement pour t'offrir un point de plus avec une chanson.
0: Un point tout court.
3: Bon, de France Gall.

0: en Suisse, on peut visiter une exposition consacrée au peintre Paul Cézanne en maillot de bain. Est-ce que c'est vrai ou faux? Top chrono, 5 secondes en Suisse.
1: Ah, je dirais faux.
0: Une expo consacrée au peintre en maillot de bain? Eh ben c'est vrai. C'est la fondation Baylor, près de Bâle, donc c'est bien en Suisse, qui a organisé une journée des baigneurs durant son exposition qui était consacrée à Paul Cézanne. Et tous les visiteurs, ceux qui en étaient partis, tu pouvais venir en maillot de bain, en clin d'œil à la célèbre série qui s'appelle Les Baigneurs de Cézanne.
2: Et ceux qui venaient en maillot, d'ailleurs,
0: ouais, c'était gratuit.
2: Et voilà.
0: Enfin, j'aurais pu y aller. Tout ce qui est pas cher.
2: Ah bah ça c'est sûr. Bon allez, ça fait un point pour Julien, pas de point pour Aurélie. Et là, tout de suite, vous dites, mais où va-t-on?
0: Mais oui, où va-t-on?
2: Sur ICI, qu'est-ce qu'on va écouter?
0: S'il
2: là,
0: vous plaît.
2: Je vous dis, on est en 1986.
0: Ah, je suis pas né.
2: T'es totalement né. On est en 1986. Oh, j'ai 20 ans.
0: Ouais.
2: Et là, c'est...
0: Vous avez vos tiags?
2: C'est la Isla Bonita. Bah non, c'est l'été, je suis pieds nus sur le sable. Madonna, la Isla Bonita. Vous vous écoutez ICI, on bouge son body. À tout de suite, on vous aime.

0: 1986, elle a ses tongs, elle marche sur la plage de l'île de Ré.
1: T'as raison, j'ai 20
0: Valérie,
1: ans.
0: Oui. Qu'est-ce que j'ai dit ?
1: À 7 ans.
0: Oui. 7 ans ? Parce que j'ai pas envie de te rajeunir.
1: Ah oui, c'est ça.
0: Isla Bonita, ma dodin.
1: Ouais,
0: Valérie, allez. 40 ans à peine, Valérie.
1: Ouais, tu parles à 61.
0: Ah oui,
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1: On est au taquet avec Julien qui a un point et Aurélie. Alors, Julien, il a une très jolie manie que j'adore. Tiens, écoute ça, ça va
3: te. On dit jamais assez aux gens qu'on aime.
4: Eh oui.
3: Par peur de les gêner.
1: Qu'on les aime. Mais toi, tu dis toujours aux gens que tu aimes que tu les aimes.
3: On leur dit jamais.
5: J'essaie de le dire un peu plus que de coutume ou de moyenne. Voilà.
1: Eh ben,
5: c'est important.
1: Eh ben, t'as bien raison, mon chat. Je trouve que c'est une très très jolie. J'adore. Moi aussi, je le fais. Je le dis tout le temps à mes amis que je les aime. C'est très important de dire aux gens qu'on aime qu'on les aime.
0: Ah, oh, tu me l'as jamais dit. Hein.
1: Voilà. Alors, mon petit Julien, c'est le quiz musical. Je t'explique. Je vais te faire écouter deux artistes et l'un après l'autre, c'est pas du tout enchaîné. Et à chaque artiste trouvé, tu marques un point. Ok.
5: Ok.
1: Allez, écoute bien le premier.

0: On se donne du soleil dans la nuit qui chante Top Chrono.
1: C'est pas facile, j'ai 5 secondes.
0: 10, mais vas-y.
1: je sais pas, je vais dire Franck Michael.
0: Non, c'est celui qui chantait Une autre histoire, Gérard Blanc. Son autre tube, je sais pas si tu te rappelles, ça ressemble un peu, c'était une autre
2: histoire.
0: Voilà,
2: et bon. On se donnait, c'est ça.
0: Alors écoute bien, le deuxième groupe artiste. Je suis le seul.

0: Bruxelles. Qui c'est qui chante Bruxelles? Top chrono 10 secondes.
1: Est-ce que c'est Gaëtan Roussel de Louise Attaque?
2: Bien sûr. Gaëtan Roussel de Louise Attaque.
1: Bah ouais.
2: Bruxelles. Valérie, voyons.
0: C'est boulevard désert.
3: Je suis le seul qui reste en cours. Je sais qu'on devait rire encore.
1: Je suis le seul, mais
0: tu es le seul. Bon, chaton, tu n'as pas trouvé. Mais tu as toujours.
1: J'ai pas les points.
0: Ah, t'as pas les points.
2: Ah, Aurélie, peut-être l'occasion là, de s'envoler un peu, parce que pour l'instant, on est encore à zéro. On va peut-être profiter de la chute prématurée de Julien.
0: Quelle chute? Il a un
2: petit
0: point.
2: Je suis parti trop tôt.
0: Mais tu vas fermer ton bec, petit oiseau de mauvaise augure.
2: Exactement. Aurélie qui adore les activités à sensation. Raconte-moi ce vol en hélicoptère au-dessus de Chambord, le château. C'était bien ça.
4: Ah, c'était génial. C'était pour les 10 ans de mon fils. C'était une super belle expérience.
2: Oh bah, tu m'étonnes.
4: On a vu le jardin, les allées. C'était super beau.
2: Ouais, puis t'as peur de rien parce que t'as aussi fait du parachute.
4: Ouais, j'aime bien les sensations fortes.
2: Ouais. Mmh. Et du parapente. À total.
4: Ouais. Ouais.
2: Bah, écoute, kamikaze, mais aujourd'hui t'as arrêté parce que t'as un petit peu mal au cou. Donc voilà, on fait attention.
4: Ouais.
2: Bah oui, on prend soin de soi. Allons-y pour ton quiz musical de titre.

0: Il est parti vite celui-là. Est-ce que tu as reconnu de qui il s'agit? On envoie le chrono.
1: Alors, je pense que c'est Jean-Pierre François, Je te survivrai.
0: Je te survivrai, Jean-Pierre François.
2: Avec le ventilateur dans les cheveux.
0: Je te survivrai. Mais oui, oui, bien sûr.
2: Premier point pour Aurélie.
0: C'est bien Aurélie, bravo. Allez, on a un autre artiste, un groupe qui arrive, un petit peu comme finalement notre ami Julien, à toi de reconnaître.

0: Renaud qui chante.
1: Alors, je crois que c'est Trois Cafés Gourmands à nous souvenir.
0: Ouais. Écoute, on va pas patienter. Oui, c'est une bonne réponse.
2: Eh ben, ça fait...
0: Trois Cafés Gourmands. Ça fait 2 points.
2: Ça fait 2 points pour Aurélie et 1 point pour Julien. Là, tout de suite, c'est la réclame. Mais pas que, c'est l'actualité dans vos régions. Grâce aux 44 locales de votre radio ici. À tout de suite. 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
4: Ici Express, 3 idées pour vibrer, prendre un peu de hauteur et profiter de la musique. Samedi soir, le château de Beaugency, château de lumière, propose une soirée concert exceptionnelle avec Landalia, l'onde lumineuse à l'abbatiale Notre-Dame. Un concert de piano intimiste à la lueur des bougies accompagné de projections monumentales dans ce lieu chargé d'histoire. Et c'est à 21h15 à Beaugency, toujours samedi et dimanche. C'est le grand retour de la Tyrolienne au parc Terrel. Plus de 100 mètres de glissade avec vue sur Loire. Pour quelques secondes de frisson, une aventure solidaire organisée au profit de la lutte contre le cancer par l'étoile Balgencienne section montagne. Et puis, on finit dimanche. La fête de la musique va vibrer le centre-ville de Blois dès 16h et jusqu'à 1h du matin. Concerts, musique du monde, rock, harmonie et scène ouverte vont investir les rues du centre-ville de Blois.
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2: Et nous jouons avec Julien qui a 1 point, Aurélie qui a 2 points. Je vous rappelle que vendredi pour la finale, le premier prix, c'est 2 jours en famille ou entre amis, un séjour pour 4 personnes au Festival des Grandes Marées à Julouville, au cœur de la baie du Mont-Saint-Michel. Vous pourrez écouter Kenji, Julien Clerc, Benabar, Christophe Maé, Zaz, The Cooks. Vous aurez une nuit avec Petit Déj à l'hôtel du musée de Granville, 100 euros de carburant pour y aller. Si vous ne gagnez pas ça, vous gagnez la machine expresso de Malongo avec 32 dosettes et 6 verres en verre. On reprend la compète, jingle. Alors, Julien, il paraît que tu as écrit un livre qui sur le rap.
6: C'est sympa d'en parler.
2: Alors, raconte-moi ce livre sur le rap.
6: C'est très sympa d'en parler, Valérie, merci beaucoup. Moi, je vais essayer d'être bref, je pourrais en parler longtemps, mais l'idée, c'est d'avoir... J'ai écrit un essai culturel depuis septembre dernier, que je sors là le 27 juin, qui est en auto-édition. Donc voilà, j'attends de pouvoir me faire éditer. C'est un peu comme une maquette pour les éditeurs et puis finalement, une première version pour les lecteurs. C'est un livre qui traite de la masculinité abusive, c'est le titre aussi, et la violence dans les musiques populaires contemporaines, en faisant un peu le focus sur le rap, parce que c'est important. C'est un art vibrant, moi, qui m'a beaucoup plu et qui me plaît encore, mais beaucoup moins, en tout cas dans ce qui sort des fois de très populaire. Et je questionne un peu les écoutes des gens. J'invite à réfléchir, à conscientiser ses écoutes. Quand des fois on se pose pas forcément la question parce que la musique ambiance, et je crois que dans une société où les violences faites aux femmes et les violences tout court semblent être un combat, j'ai l'impression que des fois le rap le fait reculer. Voilà.
2: Eh ben c'est pas mal. Alors il faut combien d'exemplaires pour que tu sois édité?
6: Alors ma stratégie là, c'est d'en avoir imprimé 150 grâce à une cagnotte en ligne et pas mal de copains qui ont participé à ça. Le but c'est d'écouler les 150, en garder peut-être une dizaine pour envoyer à des maisons d'édition. Il y en a quelques-unes que j'ai dans le viseur.
2: Et ça s'achète où?
6: Et voilà.
2: Tu les vas les vendre?
6: Pour l'instant ça va s'acheter mano à mano. Voilà, je vais faire des séances de dédicace dans la ville de Rouen.
2: Génial.
6: Et puis le soir de l'événement de la sortie, voilà, pour les gens qui ont participé à la cagnotte, qui ont mis 30 euros, ça déclenche l'achat du livre.
2: Eh ben, j'ai
6: presque une trentaine de précommandes sur les 150.
2: Voilà. Eh ben, c'est magnifique, bravo. Tu fais aussi partie d'une asso qui s'appelle Soul of Freedom. Pour promouvoir la culture en zone rurale, tu organises des événements, des concerts. Tu organises quelque chose là, très bientôt ou pas?
6: Alors, normalement, on avait une édition pour cet été et on va la reporter à l'année prochaine pour l'été prochain pour avoir un peu plus de moyens et un peu plus de... Peut-être un endroit un peu plus grand que ce qu'on a depuis une dizaine d'années maintenant. Et donc, voilà, le but, c'est de faire venir dans la ruralité une forme de culture, mais par la musique,
2: génial.
6: Par le dessin, l'art, etc. Et à but caritatif et associatif, sans subvention, j'insiste, on y tient presque.
2: Eh ben, voilà. Bravo, mon chat. Alors, écoute... tu vas marquer 3 points. C'est bien ce que tu fais. Moi, je t'aime, je veux que tu marques. Alors, tiens.
6: Moi aussi, je t'aime, Valérie, c'est très gentil de me le dire comme ça.
2: Ah, voilà, t'as vu.
0: Allez. Elle me l'a jamais dit, quoi.
2: Allez, écoute bien ça.
7: Mon ami, c'est moi.
0: Ah ouais, bah, je suis pas son ami, moi.
2: La, la, la, mais non, c'est Charles et Couture qui chantent tous les Toy Story. J'ai eu le. Alors, attends. Aujourd'hui, hein, sur les écrans, il y a Toy Story 5 qui sort. Je l'ai vu, c'est magnifique. Moi, j'adore. Alors, c'est okay. Pour célébrer les 30 ans de la saga. Mais est-ce que tu sais pourquoi le premier Toy Story est entré dans l'histoire du cinéma ? Alors, écoute bien les propositions. Écoute bien les propositions. T'auras 10 secondes pour me donner ton choix. Pourquoi le premier Toy Story est entré dans l'histoire du cinéma ? En sachant que c'est les 30 ans de la saga. Écoute bien. C'était le premier film en 3D relief. C'était le premier film d'animation entièrement réalisé par ordinateur. Il a fallu fabriquer plus de 10 000 jouets pour le tourner, où les jouets avaient tous la tête d'Éric Bastien. Donc pourquoi il est rentré dans l'histoire du cinéma ? Premier film en 3D relief, premier film d'animation réalisé par ordinateur. Il a fallu fabriquer 10 000 jouets pour le tourner, où ils avaient tous la tête d'Éric Bastien. Top chrono, 10 secondes.
6: Je dirais que c'était le premier film en 3D relief.
2: Et malheureusement, non. Le 3D relief, oh, c'est bien plus vieux. Et oui, c'est le premier film d'animation entièrement réalisé par ordinateur, sorti en 1995. Ça a révolutionné le cinéma. C'est le tout premier film 100% image de synthèse. Bravo Pixar, mais pas bravo Juju.
0: Bon Aurélie, on a 2 points. On va pas se laisser déstabiliser. Oui. On va continuer comme ça jusqu'à 13h. À Riorges, dans la Loire, en couple avec Thierry, Mathias et Chloé, tes deux adolescentes te soutiennent. Elles sont peut-être à l'école à cette heure-ci. Exactement. Alors, tu as de la force, parce que j'ai vu que si tu étais un animal, tu aimerais être...
8: Un guépard.
0: Ah ouais, je crois que c'est celui qui court le plus vite en plus, hein, le guépard.
8: Ouais, c'est ça.
0: Pourquoi le guépard ? C'est quoi ? C'est le film ? C'est l'animal ? Qu'est-ce qui t'attire dans le guépard ?
8: Le film, et ouais. C'est vrai qu'il court tellement vite, la liberté, la sensation.
0: Exactement, avec Delon qui est magnifique, hein, dans ce film. Tu avais un porte-bonheur et ça m'a donné envie de réécouter ça.
9: Un petit indien, Nagawika, Nagawika, chantait gaiement sur le chemin. Nagawika,
0: génial, ça pour les nostalgiques, ça vous parle forcément. Et toi, t'avais un petit indien que tu mettais dans ta trousse à l'école, c'était ton porte-bonheur.
8: Oui, c'est ça, mais que je n'ai plus parce que malheureusement, j'ai été cambriolée et on me l'a pris.
0: Mais c'est pas vrai, ils sont partis avec ton petit indien et cambrioleur.
8: Ah, je crois qu'il est en or alors que pas du tout.
0: Ouais, c'est pas gentil, il faut le rendre.
8: Voilà.
0: Oh, tu t'es rabattu sur quoi d'ailleurs maintenant qu'il te porte chance?
8: Feuilles.
0: Ah, t'as le trèfle à 4 feuilles.
2: Ah là là.
0: Ah, donc t'en as un, ça c'est plutôt bon pour nous. Et puis, t'as plusieurs objets d'ailleurs, porte-bonheur. Ce qui, moi, me rassure. Aurélie, voici ta question à choix multiple. Petit extrait encore une fois. Aujourd'hui, on se fait plaisir.

0: Comment appelle-t-on? Et voici la question, pour 3 points. Comment appelle-t-on en français le nom exact du petit embout au bout d'un lacet? Le petit embout au bout d'un lacet. Comment on appelle ça? Est-ce que c'est un rivet? Un capuchon? Un ferré? On s'en fout. Top chrono, 10 secondes.
1: Alors, comme ça, je dirais les ferrés.
0: On s'en fout. Et pourtant, ouais, ça porte un nom. Le petit embout au bout d'un lacet. Bien vu, c'est un ferré.
1: Ouais, c'est ça.
0: Ouais, c'est ça. C'est le nom précis de l'embout métallique ou plastique au bout d'un lacet qui sert à éviter qu'il s'effiloche et nous faire perdre patience, hein, voilà, quand il manque. Bravo, Aurélie.
2: Bien sûr, bah, ça fait 5 pour Aurélie, 1 pour Julien. Et là, tout de suite, on va partir à la maison.
0: Ah oui?
2: Près de la fontaine.
0: Elle est toujours là.
2: Elle est près de la fontaine. Elle est avec Nino Ferrer. Vous écoutez ici. On vous aime. À tout de suite.

0: La maison près de la fontaine à Nino Ferrer sur ICI Paris, Le France à 12h42.
1: Voilà.
0: Ça, c'est précis.
1: Jungle.
0: Bonne journée.
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0: C'est j'ai encore dit ICI Paris, Le France, il paraît. Ah, c'est pas vrai. Je ne sais pas ce qui m'arrive.
1: Je
0: ne
1: sais pas.
0: Non, mais je veux dire aux auditeurs, on est à Paris et je travaille aussi pour la locale de Paris. Et voilà. Pardonnez-moi, on s'adresse à toute la France. Pardon ici, pardon.
1: Bah ouais, c'est bizarre ce que tu fais. Bon, bah.
0: Excusez-moi.
1: Alors, Julien, 1 point. Aurélie, 5 points. Julien. Julien, il lui est arrivé des misères. Oui. Il lui est arrivé des misères. Eh oui. Il s'incruste au Festival de Cannes. Il est sur la croisette. Il voit une super actrice très très belle. Et tu te retournes, et qu'est-ce qui s'est passé?
3: Eh ben alors là, j'étais vraiment devant le Midem, il y avait énormément de gens, et je me suis pris les pieds dans le caniveau, je me suis fait une double entorse aggravée des ligaments postérieurs et antérieurs de la cheville.
1: Voilà.
3: Et devant 2000 personnes.
1: Ah bah, hein.
3: Et voilà, et j'ai dû remonter jusqu'à Rouen, en voiture, bien sûr.
1: Eh ben bien sûr, voilà. Avec la cheville qui ressemblait à rien, quoi, énorme.
3: Exactement.
1: Tout énorme. Ça parce que t'as regardé une... Et voilà, tout ça parce que t'as trouvé une meuf jolie, quoi. Bravo. Ah, bravo.
3: Oui, bon, bah oui, voilà, oui, c'est vrai, oui. Non, mais je l'assume au moins.
1: Ouais, c'est bien. Non, mais c'est bien.
3: J'étais subjugué.
1: Oui, bah écoutez, bien sûr. Alors, c'est pas tout, hein, parce que bon, ok, tu te casses la gueule parce que tu vois une nana super mignonne, mais un jour, t'es sur un marché en Angleterre, t'essayes de vendre tes saucissons corse dont on a parlé au début de l'émission, tu vendais ça sur les marchés en Angleterre, et tu faisais des dégustations avec une trancheuse. Et qu'est-ce qui s'est passé?
3: Alors, ce qui s'est passé, un truc qui aurait pu être hésité finalement, je prêtais pas beaucoup d'attention à mes gestes parce qu'on était dans le speed, et puis je coupais un tout petit morceau de saucisson au canard avec forcément plus de graisse que dans les autres, le petit morceau s'est évadé, s'est envolé, et mon doigt a traversé la trancheuse dans la longueur, mon pouce, je me suis fait une belle entaille de un bon centimètre de profondeur, et puis bon, on avait que de l'alcool à 90 pour désinfecter la plaie. Voilà, donc on a fait ça avec une espèce de petite poupée en coton qui s'est avérée.
0: T'as un guerrier, le gars.
1: Mais tu montes dans le bateau, hein, pour rentrer chez toi. Et avec ton petit.
3: Alors je monte dans le bateau.
1: Voilà, avec ton petit doigt coupé. Et qu'est-ce qui se passe? Tellement t'as de la chance.
3: Parce que l'anecdote s'arrête pas là.
1: Bah oui.
3: Tu montes dans le bateau, du coup, à New Haven pour rentrer à Dieppe. Et en fait, au moment où le bateau démarre, au bout d'un quart d'heure, les stabilisateurs tombent en panne. C'est un système qui permet au bateau d'être le plus stable possible quand ça tangue. Et donc là, tout le monde à la cantine fait voler les petits pois, les plateaux, le bar s'écroule à moitié. Enfin, il y a du verre cassé partout, c'est un scandale. Et moi, je suis avec mon doigt, comme ça, en train d'essayer de ne pas saigner au milieu des gens. Mmh. Et je vais enlever cette espèce de pansement de fortune aux toilettes. Et là, le sang gifle partout. Enfin bon, c'est une catastrophe. Voilà.
1: Et ça va aujourd'hui, ton pouce, ou comment ça se passe?
3: Eh ben non, mais justement, il va très bien, ce pouce. C'était une belle coupe longue et fine. Voilà. Et
1: tout
3: et
1: voilà.
0: Je crois que Claude Zidi et Alain Chabat sont en train de préparer un biopic, là, sur Julien.
1: Bah oui, bien sûr. J'adore. Bon, alors écoute.
3: C'était pas beau.
1: Tu as un seul point, mon petit chou. Alors, un seul point, ça va pas. Il faut que tu marques 5 maintenant. C'est la question cash. Tiens, je te mets Carlos.
4: Je préfère manger à la cantine.
0: Bagada.
4: Avec les copains et les copines.
0: Les épinards aujourd'hui à cantine, la radio.
1: Ah ouais, c'est bien. Écoute bien. Quelle marque française est célèbre pour ses verres avec des numéros que l'on retrouve dans les cantines scolaires depuis des générations? Quelle marque française est célèbre pour avoir des verres avec des numéros et que ces verres, on les retrouve dans toutes les cantines scolaires depuis des générations? Top chrono, 10 secondes.
3: Bon, je vais enfin avoir 5 points du coup, c'est-à-dire Duralex.
1: Duralex, Sedlex, oui, 5 points, c'est Duralex évidemment. On était extrêmement contents parce qu'on avait toujours des âges qui n'étaient pas les nôtres.
0: Voilà. Ah, tiens, j'ai 4 ans aujourd'hui, j'ai 14 ans.
1: Oui, voilà, et bien 6 pour Julien.
0: Aurélie, alors, jusque-là, c'était pas mal puisque tu as les 5. Là, il a pris le dessus, mais tu as la possibilité, tu l'as compris. Non, mais attends, t'as pas encore joué. Donc là, si tu réponds bien, tu prends 5 points, donc tu garderas la tête. Faudrait pas chuter parce que là, voilà, Aurélie, c'est là que ça se joue. Un petit mot quand même pour dire que t'es totalement nul en orientation. C'était l'épreuve de l'orientation et la semaine dernière sur Koh-Lanta. Tu te perds tout le temps.
5: Régulièrement.
0: Non, j'ai du dossier, je vais les ouvrir. Aurélie, on balade en forêt, elle part avec sa fille pour chercher du muguet, classique. Tu te perds, pas de réseau, t'as tourné pendant une heure quand même.
1: Oh là là.
5: Oui, un peu paniqué sur la fin, on se dit, oui alors, la nuit va tomber. Mais finalement, ça s'est bien passé. On a réussi à sortir des arbres, trouver un peu de ciel bleu, et on est passé dans un pré, et on est arrivé à trouver une route.
0: Oui, enfin,
5: et
0: bon.
5: Après, on a appelé mon ami pour qu'il vienne nous chercher.
0: Bien sûr, t'as trouvé la clairière, mais enfin, t'étais loin de la civilisation, hein. Pas de réseau, le chéri qui est venu te chercher, tu viens de le dire. Mais c'est pas fini! Non! Elle part avec une copine de Saint-Étienne où elle habite vers Rouen. Elles ont tellement papoté, les deux, là. Elles ont loupé la sortie, hein?
5: Oui.
0: Elles se sont retrouvées à 1h30 du lieu où elles voulaient aller.
5: Non, mais c'est ça, on est arrivé. C'est pas du tout là. Et la prochaine sortie était beaucoup plus loin que prévu.
0: Bah ouais. Alors, est-ce que tu t'es perdue quand tu as rencontré ton chéri Thierry en boîte de nuit, hein?
5: Non, ça a été. J'étais sur un lieu où je connaissais un petit peu, ça va.
0: Bon, il est venu te draguer, il t'a invité à danser. Et c'est là que vous avez échangé les numéros?
5: C'est ça.
0: Oh. Vous êtes revu le lendemain?
5: Oui, tout à fait.
0: Ça a matché tout de suite?
5: Oui, après on s'est vu pendant plusieurs jours et après, bah voilà, ça fait 18 ans que ça dure.
0: Bah 18 ans, non, mais c'est une belle histoire, hein, parce que t'as, je disais, à peine une petite quarantaine. Donc voilà, vous êtes rencontrés, vous étiez assez jeune, hein, vous aviez tout juste 20 ans, quoi, quelque chose comme ça.
5: 23.
0: Bah ouais, c'est ça. Et deux beaux enfants, Mathias, 15 ans, et Chloé, 13 ans, c'est une belle histoire qui continue encore aujourd'hui, tant mieux. Voici la question à 5 points. Et nous allons écouter Laurent Voulzy.
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0: Jeanne, c'est signé Laurent Voulzy. On va parler de Jeanne. Dans quelle ville Jeanne d'Arc fut-elle brûlée vive en 1431?
5: Top Orléans. Chrono,
0: 10 secondes.
5: Orléans.
0: La ville où Jeanne d'Arc fut brûlée vive en 1431. Celle qu'on a aussi appelée la Pucelle d'Orléans.
1: Mais c'est la Pucelle d'Orléans, mais elle n'a pas été brûlée.
0: Et non, c'est à Rouen. C'est
5: à Rouen.
0: Et ouais.
5: Ah, mais tu qu'à voir. Mais
0: oui. Elle était capturée.
1: C'est pour ça qu'il faut attendre les 10 secondes
0: bien
1: pour bien
0: sûr.
1: Réfléchir.
0: Elle était capturée par les Bourguignons. Elle a été livrée aux Anglais. Elle a été condamnée et brûlée vive sur la place du Vieux Marché. Elle avait 19 ans et c'était à Rouen.
1: Bon, 6 pour Julien, 5 pour Aurélie. Et attention, il y aura le bingo. Mais d'abord, on va écouter une nouveauté. Soirée mondaine Oria. Vous écoutez ici. À tout de suite, mes petits.

0: Soirée mondaine. Oria, elle nous vient du sud de la France. Elle cartonne sur les réseaux sociaux. Et du coup, vous l'écoutez sur ici.
1: C'est magnifique. Et là, tout de suite, c'est quoi? 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
1: Nous sommes au taquet avec nos camarades Julien et Aurélie. Julien à 6, Aurélie à 5, il va y avoir le bingo pour les départager. Mais avant ça, je voulais raconter une dernière anecdote.
0: Oui, je vous en prie.
1: Julien, il a participé à Tout le monde veut prendre sa place, hein, en 2008. Alors pour le tournage, on lui avait dit bon bah faut prendre plein de chemises hein, parce que comme il y aura sûrement, tu vas gagner, tu vas faire plein de parties, prends des chemises. Et puis quand il est arrivé sur le plateau, la styliste elle lui dit ah non ça va pas, c'est moche. Et du coup qu'est-ce qu'elle t'a fait mettre? Un magnifique t-shirt.
7: Alors elle m'a, oui c'est exactement ça qui s'est passé. En effet comme il y avait des chances de rester, j'avais repassé préalablement 7-8 chemises.
1: Oui, pour le tournage.
7: Et en fait, quand elle est arrivée, l'habilleuse, la styliste, elle m'a dit « Ah non, mais ça va pas, les carreaux, pas à la télé, pas cette couleur, celle-ci non plus, etc. » Donc elle me dit à 5 minutes de rentrer sur le plateau « Viens avec moi. » Et donc on est allé dans les loges. Elle a ouvert un immense placard avec plein de tenues. Et il y avait plein de trucs super sympas. Et elle a sorti un petit t-shirt en XS aux couleurs de l'automne qui me boutinait à souhait. Et donc j'avais rendez-vous avec Nagui 2 minutes plus tard. Et elle m'a dit « Oh, c'est merveilleux. » Ça te va comme un gant, c'est parti. Et voilà, j'ai traversé l'émission avec un t-shirt horrible.
1: On déteste ça. Bravo, bravo à toi, t'as quand même accepté de faire l'émission. Je trouve ça très courageux.
7: Ouais.
1: Allez, on va essayer de t'encourager avec ça. Alors, écoute bien mon petit bingo. Le bingo, il est simple. À mon top chrono. Tu auras 10 secondes pour me donner un maximum de prénoms de filles qui commencent par la lettre L, comme Laval, Lautrec, Lance, enfin bon, ce genre de choses. Un maximum de prénoms de filles qui commencent par la lettre L comme Laval. Allez, top chrono, 10 secondes.
7: Alors, Laura, Laure, Lorraine, Laurie, Laurine, Lana, Lara, Lila. Lisa, Lisette.
1: Ça fait 13. C'est très bien, tu m'as tout donné. Il y avait Lucie, Lara, Leïla, tout va bien. Tu m'en as donné 13.
0: Comment te dire, Aurélie, que ça nous met un bon petit coup de pression, ça.
8: Oui.
0: Tu sais que tout peut être lancé. Il a 6, t'as 5. On est au cœur du bingo, ça vaut 10 points. Celui qui prend 10 points. C'est celui qui fera le plus de points. Donc
1: c'est bien ça, c'est bien expliqué ça.
0: Ça va,
1: la palisse.
0: Bah il faut que tu fasses 14 quoi. Voilà, si tu donnes 14 bonnes réponses, t'encaisses les 10 points du bingo et tu reviens vendredi. C'est clair comme ça. Voilà, tu reviens vendredi et il s'en va, Julien. Tout le monde voudra prendre sa place, tu l'auras pris.
8: C'est clair. Allez doigts.
1: Ouais, voilà, allez, encourage-la.
0: Bah, bien sûr, avec deux titres. Déjà le premier, un artiste avec qui elle aimerait déjeuner. David Guetta qui a cartonné au Stade de France ce week-end, tu adores David Guetta.
8: Il fait quand même des belles chansons. Ouais.
0: Ah bah bien sûr. Et puis Kinvé aussi. Alors ça tombe bien parce que tu rêves d'aller justement à Tahiti en Polynésie.
8: C'est pour ça que j'adore.
0: Ouais. C'est pour ça que t'adores évidemment. Kinvé et David Guetta pour t'encourager. Voici donc ton bingo. On reste sur les prénoms. Je vais te demander en 10 secondes de battre le score de Julien, à savoir 14 bonnes réponses, en citant un maximum de prénoms féminins, prénoms de filles, commençant par la lettre M. M comme maison ou manivelle. Ok, maison ou manivelle. Top chrono, 10 secondes.
8: Marie, Monique, Martine, Michel, Manon, Madeleine, Mathilde, Marion, Marine, Marisa, Marisol, Marjolaine, Martha, Mathilde, Maud, Maya,
1: Moi j'en ai compté 16.
0: 12, 13, 14, 15, j'en ai 16. Oh les profonds, bravo.
1: Bravo. bravo.
0: Chapeau,
1: j'ai envie de te dire bravo Aurélie. Là, Rolio, je suis désolée, mais là quand même, vous êtes tous les deux très très forts. Hein, bravo.
0: Comment elle a fait surtout?
1: Mais comment?
8: Parce que du coup, le M, c'est vraiment un prénom que j'adore.
1: Ah bah voilà.
8: Donc
1: du coup,
8: j'ai toutes mes copines, j'ai beaucoup de copines commençant par M, j'ai les tantes, enfin ouais. Bon,
0: parce qu'on avait utilisé le L, il restait quand même 25 lettres possibles dans l'alphabet.
1: Eh bah voilà. Bah bravo. Eh, dis donc, Julien, on peut dire quand même qu'Aurélie, elle a déchiré.
0: Ah ouais, donc là.
7: Ah oui, non, mais là j'étais pas prête.
1: Ah ouais, moi j'étais pas prête non plus. Hein. C'est la première fois.
8: J'ai mon cœur qui palpite.
1: Écoute bien, Aurélie, c'est la première fois en deux ans d'émission que.
7: Ouais. Bon, du gingembre, du curcuma le matin.
1: Ah ouais, non, mais franchement, c'est la première fois qu'il y a
0: on
1: quelqu'un
0: est sur
1: qui
0: le...
1: fait
0: ah,
1: autant.
0: On y est, hein, sur le.
1: Allez, bah, Aurélie, rendez-vous vendredi pour la finale. Julien, bravo d'avoir joué. Tu as été formidable aussi. Je vous rappelle que vous gagnerez peut-être deux places pour le Festival des Grandes Marées à Jules. Ville ou la machine à café Malongo. Merci Céline à la Réal, Maître Coupez au savoir, Alex au standard, Justin Bieber à la technique et Joe Malongo Bastien à l'animation.
0: J'ai deux candidats et nous ne sommes que mercredi.
1: Allez, à demain, je vous aime. Bisous.
0: Je la sens bien cette semaine, Wendy Bouchard. Je la sens bien.
1: Oh là
0: bonjour.
9: Et moi aussi, les amis, vous allez bien.
1: Et toi, ma petite chérie, de quoi tu nous parles aujourd'hui?
9: Alors, je vais vous donner une grande bouffée de résistance et d'espoir dans ce monde qui vacille, ce monde sans pitié, avec une comédienne et auteure aussi, Josiane Balasko, qui publie Le Dernier Sanctuaire, formidable roman d'aventure dont nous parlons juste après Ma France, après l'actualité. Nous sommes en direct, vous le savez.
1: Oh, magnifique. On adore Josiane Balasko. Belle émission, ma chérie.
9: Je vous embrasse. À demain.
1: À demain.
0: Demain.
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0: La neige, elle est trop molle.
1: Et voilà, la neige, elle est trop molle. Vous écoutez ici, il est 13h, faites attention à vous, il fait très chaud, je vous aime.
0: Allez, passez une excellente journée. Voici Ma France avec Wendy Bouchard, à demain.
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9: Bonjour à tous, merci d'être à l'écoute de Ma France. Une France heureuse de son entame de mondial avec la manière. 3-1 hier contre le Sénégal. Un doublé d'Mbappé salué par Didier Deschamps comme un joueur hors norme. On revient sur ce match et les résultats de la soirée et de la nuit dans le journal de la Coupe du Monde dans une quinzaine de minutes. À la une, évidemment, la chaleur qui écrase le pays et l'énergie des bacheliers comme des collégiens en pleine épreuve du brevet. Localement, les horaires pourraient être aménagés en cette nouvelle vague caniculaire la semaine prochaine. Pic de chaleur attendu du lundi, jusqu'à 40 degrés à l'ombre demain dans le sud-ouest, le centre, le centre-est et sur le bassin parisien. Dans Ma France, nous sommes à Reims, dans le Berry et en Provence. Le peuple iranien sacrifié par l'accord entre les Mollahs et les États-Unis, mais Donald Trump accueilli à Versailles pour un dîner de faste ce soir. La justice joue l'opération Transparence avec des réunions publiques dans les tribunaux du pays après la tragédie de l'IANA. Reportage à suivre à Chartres. Et puis nous avons le plaisir d'accueillir Josiane Balasko dans Ma France pour son livre Le Dernier Sanctuaire, un roman d'aventure sur fond de lutte écologique contre les appétits financiers et humains, un livre connecté à la nature et qui ressemble à notre invité. Une nouvelle canicule s'installe donc en France. L'épisode démarre aujourd'hui et le pic de chaleur est attendu entre dimanche et lundi. Avec de nouveaux records de températures attendues, les 40 degrés à l'ombre seront atteints dans le centre, le centre-est et la région parisienne. Avec cet air chaud venu du Maghreb qui va donc souffler dans nos rues et fragiliser les plus vulnérables. Les chantiers, malgré les horaires aménagés évidemment, se poursuivent dans une météo brûlante, comme ici dans les rues d'Aix-en-Provence avec 37 degrés. Elsa Dizier.
11: Malgré l'ombre sous les arbres, il fait un soleil de plomb, cours Sextus. Jawad y travaille tous les jours.
12: L'après-midi, c'est dur parce qu'il fait très très très soleil.
11: Alors lui et ses collègues démarrent les travaux à 7h, soit 2h plus tôt que d'habitude. Et ce n'est pas tout, Guillaume est chef de chantier.
12: Puis on a des glaciers avec des bouteilles fraîches, et puis quand ils ont trop chaud, ils se mettent à l'abri. Ils sont là, ils se rafraîchissent, ils se mettent à l'ombre.
11: Réduire les cadences et adapter le rythme de travail sont obligatoires, mais pour certains, les préconisations face à la chaleur ne sont pas la priorité. Malik est ouvrier, il ne veut pas prendre de pause fraîcheur.
13: On travaille parce que là, il faut qu'on speed pour avancer et tout ça, parce qu'il faut respecter les délais des travaux et tout ça.
11: Jean-Paul Falduto est chef d'entreprise. Il craint le pire lors de ces périodes.
14: Une moindre vigilance, c'est le plus gros risque pour moi, c'est un risque d'accident du travail, parce qu'on est moins vigilant, on peut avoir des étourdissements et donc par exemple des chutes.
11: Les fortes chaleurs sont maintenant considérées comme un risque professionnel.
9: À l'extérieur, comme dans les logements transformés en bouilloire thermique, la chaleur est souvent insoutenable et les communes adaptent leurs événements. Nous voici aussi avec vous, Claire Pascoe, dans le Berry, où il va faire aussi très chaud, Claire.
15: Wendy, on est bien en vigilance jaune canicule. D'après l'association Météo Centre, c'est même chez nous, dans l'Indre et dans le Cher, qu'il va faire le plus chaud de toute la région. On parle de températures historiques qui vont dépasser les records actuels, records qui sont établis à près de 40 degrés à Bourges et à Châteauroux. Donc on prend les devants, il y a des parents d'élèves qui ont reçu des messages de prévention déjà. Du côté des seniors, la fête des retraités de Châteauroux, 200 inscrits pour demain, eh bien c'est annulé. Des cérémonies de commémoration du 18 juin ont aussi été avancées.
9: Et de fait, on l'imagine, Claire, les secours, les pompiers en particulier sont très mobilisés.
15: Et oui, ils ont géré pas moins de 14 départs de feu en début de semaine dans l'Indre. 3 rien que pour ce matin sur les feux de moisson. Les pompiers, ils devaient organiser leur journée portes ouvertes ce week-end, mais ça aussi c'est annulé pour rester concentré sur le risque incendie. Parce qu'on est aussi en vigilance jaune feu de forêt ici. Et la chaleur, elle désorganise aussi le service SNCF. 14 trains supprimés pour les deux prochains jours sur la ligne Paris-Toulouse qui s'arrête à Châteauroux et à Vierzon. Mm-hmm. Parce qu'en fait, la climatisation, eh bien, elle ne fonctionne plus à partir de 33 degrés.
9: Merci beaucoup Claire Pascoe, voilà cette précaution qui vous invite aussi à vous organiser dans le Berry par exemple. Claire Pascoe nous en informait. 30 degrés attendus à Reims également, avec des élèves de collège qui souffrent de la chaleur dans leur salle de classe. Ils sont en pleine épreuve du brevet.
16: Là, par exemple, le soleil, comment il tape dans les salles, ils doivent s'enfourrer.
17: Je pense qu'il doit faire 29-30.
18: Même en ouvrant les fenêtres, il fait chaud.
16: On vient de passer notre oral dans toutes les salles. Il y a des ventilateurs qui sont allumés exprès pour celui qui parle.
18: Il y a des ventilateurs, mais l'air, il est chaud quand il sort.
16: Il y a les rideaux qui sont parfois cassés.
18: C'est impossible de se concentrer.
19: Bah, après, nous, ça, parce qu'on va partir bientôt. Mais là, surtout, c'est surtout pour le brevet, on va dans les salles pour le brevet, on va vraiment sauter.
9: Avec beaucoup de tâtonnements des autorités en pleine période d'examen, pour cette année en tout cas. S'il fait trop chaud, les oraux de français, le grand oral du bac la semaine prochaine pourront être reportés localement de quelques jours, de quelques heures. C'est ce qu'a annoncé en tout cas le ministre de l'Éducation nationale en sortant hier de la réunion au centre de crise sanitaire. Après la vague caniculaire longue et précoce du mois de mai, cette nouvelle vague de chaleur avec ses pointes à 38 degrés dans le sud-ouest, le centre-ouest, le centre-est inquiète par son intensité avant même l'arrivée de l'été au calendrier. Écoutez le docteur en agroclimatologie, Serge Zaka.
20: C'est beaucoup plus préoccupant que l'épisode du mois de mai, déjà parce que les températures qui vont être atteintes vont être beaucoup plus élevées. Sur la durée encore de cet épisode, on a beaucoup d'incertitudes. Mais la différence avec le mois de mai 2026, c'est l'humidité des sols. En mai 2026, on avait eu un peu de pluie avant la canicule, tandis que là, on n'a pas eu suffisamment d'eau avant cette canicule, et on est vraiment au niveau des records les plus bas qu'on ait pu observer sur l'humidité des sols, la sécheresse en réalité. Sur toute la France, nos sols agricoles sont plus bas que la moyenne, voire beaucoup plus bas que la moyenne, et en dessous des 21 cm, donc ça c'est pour les sols

0: Freezer mobile.
1: Donc, il y a un extracteur qui va à l'extérieur et puis ça produit du froid.
0: Jérôme Brachet est le directeur adjoint des services de la ville.
1: La particularité des écoles récentes comme celle-ci, c'est qu'elles sont extrêmement bien isolées, mais du coup elles gardent aussi bien la chaleur en été une fois que la chaleur est rentrée à l'intérieur du bâtiment.
0: Les gardiens des bâtiments municipaux sont aussi mobilisés pour aérer la nuit et d'autres solutions plus pérennes sont mises en place comme ces ventilateurs de plafond.
1: Donc il y a un mode hiver et un mode été pour rabattre l'air chaud vers le bas et vers les murs et ensuite aspirer par la centrale de traitement d'air pour évacuer l'air chaud au maximum. On a en plus rajouté des films anti-UV, ce qui nous permet d'ouvrir légèrement les stores, de laisser rentrer la lumière et quand même de filtrer la chaleur.
0: Dans la ville, des brumisateurs sont installés et des salles climatisées ouvertes. Des agents appellent quotidiennement les personnes vulnérables. Et la piscine municipale est aussi mobilisée. Pendant le plan chaleur, c'est ouverture jusqu'à minuit. Christophe Dizic est le directeur des sports.
2: On rapatrie même des gens qui ont des diplômes de maître nageur, qui travaillent dans d'autres services. Ça fait 10 personnes en plus par jour.
0: Cette ouverture nocturne est gratuite à partir de 16h, coûte environ 22 000 euros à la ville.
3: La chaleur et l'envie de se rafraîchir avec des baignades qui parfois virent au drame. 409 personnes sont mortes noyées l'an passé en France, dont une vingtaine d'adolescents. Alors pour éviter ces tragédies, il faut former des surveillants de baignades. Ce sera le cas toute la semaine dans le Gard, à la piscine municipale de Gaillargues-le-Montieu. Olivier Jasman préside l'association Prévention, Action, Sport et Secourisme.
4: Ce sont là, pour le cadre de la formation, des personnes qui sont en lien direct avec les jeunes et notamment les ados. On a une recrudescence des noyades en milieu naturel de plus de 140% de la part sur cette tranche d'âge. On a déjà retrouvé les sauts en milieu naturel. On veut toujours aller un petit peu plus haut. Les jeunes, par les réseaux sociaux, essayent de repousser un petit peu les limites, mais plus on va haut, plus l'eau devient dure. Et donc on a un vrai risque traumatique et donc de noyade. Et sans compter l'hydrocution, puisque la différence entre le très chaud et le froid de l'eau peut également occasionner des noyades. Et nous, Colias et tous les sites de rivière sont connus pour ça. Et on a régulièrement des noyades, et notamment des noyades suivies de décès.
3: Voilà pour cette vigilance absolue, alors que cette vague de chaleur s'installe sur le pays cette semaine. Des températures qui pourraient atteindre ponctuellement les 40 degrés d'ici vendredi ou samedi, notamment en Poitou-Charentes, dans le centre Val-de-Loire, sur l'Île-de-France et dans la vallée du Rhône. Il est 13h08 à l'écoute de Ma France, et ce fut une entrée réussie dans le mondial pour l'équipe de France de foot. Rencontre suivie sur M6 par 14 millions de téléspectateurs. On en avait beaucoup aussi sur l'antenne d'ici. Un régal pour les supporters avec une victoire des Bleus 3-1 face au Sénégal, un but de Barcola et un doublé de Kylian Mbappé qui en fait le meilleur buteur de l'histoire des Bleus. À Caen, la soirée fut grandiose, 4000 supporters dans la fan zone installée sur l'hippodrome, dans une ambiance familiale, calme et heureuse, même s'il a fallu attendre une mi-temps, Philippe Thomas, pour que la situation se débloque.
5: 66e minute de jeu, Kylian Mbappé libère les Bleus, les supporters peuvent exulter.
6: On est content, on est content.
7: Mais qu'est-ce que c'est que cette passe, d'accord, Olysée, merci. Olysée, merci d'avoir choisi la France, merci. Il était temps, mais ils font une deuxième mi-temps de fou. Je pense qu'ils vont encore en claquer quelques-uns, on attend. C'est magnifique, c'est pour ça qu'on aime Caen.
5: 16 minutes plus tard, Bradley Barcola permet à l'équipe de France de faire le break.
8: 2-0 pour la France, c'est tout ce qu'on attendait. Bradley Barcola qui vient de rentrer, c'est génial. Une belle fan zone à Caen, c'est tout, c'est super.
5: Dans les arrêts de jeu, les Sénégalais réduisent le score avant que Kylian Mbappé, encore lui, accentue la marque. Coup de sifflet final, le public se disperse, le sourire aux lèvres, à l'image de Nabil et Félix, bras dessus dessous.
7: C'est la France, c'est l'Afrique, et nous on aime ce côté football, ce côté populaire.
9: C'est vraiment ça, dans ces temps un peu géopolitiques, politiques un peu compliqués, un bon France-Sénégal, franchement c'est super, il n'y a rien de mieux pour rassembler la France. On voit des gens d'horizons différents, toutes les personnes à qui je parle récemment me disent « la Coupe du Monde, c'est ça qui est bon ».
5: Prochain match des Bleus et on espère la même communion dès lundi face à l'Irak.
3: Merci Philippe. Et le journal complet du Mondial dans 10 minutes à suivre dans Ma France. Le pape salue l'accord entre les États-Unis et l'Iran et appelle au dialogue en Ukraine. Hier à Évian, au sommet du G7, Donald Trump n'a cessé de s'enorgueillir de ce deal magnifique selon ses termes. Les Européens de leur côté confirment leur offre de service dans le détroit d'Ormuz face à des Iraniens plus seuls que jamais. Aujourd'hui sur France Inter, la députée européenne Nathalie Loiseau a exprimé son désespoir pour les Iraniens qui se retrouvent avec un régime pire encore que celui qui les a massacrés au mois de janvier. Mais ce soir, le château de Versailles accueille en grand pompe le président américain. Emmanuel Macron fait répondre qu'il ne s'agit pas d'un dîner de gala, mais d'une soirée pour célébrer les 250 ans de l'indépendance américaine, dans laquelle la France a joué un rôle. Face à la sidération des Français qui ne comprennent pas les défaillances terribles de la justice,

0: justice derrière le drame de la mort de Liana, les tribunaux du pays ouvrent leurs portes aux citoyens. Les réunions publiques sont annoncées en cascade, ce soir au Puy-en-Velay, vendredi à Saint-Brieuc, puis à Nantes lundi prochain, avant le tribunal de Pau le 21 juin. Hier, ce sont les villes de Bayonne et de Compiègne qui ont organisé cette opération transparence et pédagogie pour expliquer le travail quotidien de la justice et ses difficultés. À Chartres, devant le tribunal, au tribunal avec les magistrats, 70 personnes dans le public ont pu échanger. Delphine Evenou y était.
1: La salle d'audience civile est remplie des personnes de tous âges, des femmes en majorité, qui s'installent sous le regard de la présidente du tribunal, Estelle Jonécamp.
2: C'est avec le procureur on a décidé de faire ça, c'est pour montrer qu'on n'a rien à cacher, que la justice est rendue en toute transparence.
1: Près de 2 heures d'échange, le procureur de la République donne des chiffres pour raconter le quotidien.
3: 1 000 euros de fonds publics engagés, il y en a, vous savez combien consacrés à la justice ? Donc c'est 5 euros.
1: La présidente décrit les postes vacants et ceux promis qui ne sont pas encore arrivés. Le micro passe dans la salle, affaire Liana dans les esprits. Question sur les classements sans suite, le choix des experts, l'inceste. Une femme victime de violences conjugales et qui vient de perdre la garde de son fils prend la parole. Le ton monte, la réunion s'achève sur des positions parfois tranchées.
4: Le problème, c'est qu'on est face à une omerta.
1: Anne-Sophie, militante féministe, est venue écouter après avoir manifesté 2 fois sous les fenêtres du tribunal.
5: Moi, j'ai appris énormément de choses, comment ça fonctionnait. La question des moyens, c'est beaucoup plus concret d'un coup.
1: Dans la salle également, de nombreux avocats, comme Aurélie Musset.
6: La juridiction, elle essaie de tenir et elle jongle sur 2 ou 3 juges des enfants. Et avec des situations dramatiques où parfois on ne peut pas organiser d'audience.
1: Après une soirée un peu agité, le procureur Frédéric Chevalier espère avoir passé le message.
7: Il va falloir que la nation finisse par prendre conscience que pour l'instant, elle a la justice qu'elle mérite. Hein, c'est-à-dire qu'à effectif constant depuis un siècle, on fait comme on peut.
1: Le parquet de Chartres a enregistré l'an dernier 36 000 procédures.
0: Et la mobilisation du public se poursuit avec cet appel à la loi intégrale et ses rassemblements chaque lundi devant les palais de justice. On vous parlait de la chaleur qui enveloppe la France avec ses risques pour la santé, y compris pour nos animaux. Et cette très belle initiative, une première dans un Intermarché en France. Depuis une quinzaine de jours, c'est l'enseigne de Mirecourt en Lorraine qui accepte les chiens. Le patron du magasin a été témoin de chiens laissés dans les voitures en plein soleil sur le parking de son supermarché. Situation pour lui intolérable, ce qui l'a poussé à prendre cette décision, Océane Dupuis.
8: C'est Lucien, alias Lulu.
9: La mascotte du magasin, c'est le chien du PDG.
8: Nadège Lecomte, la directrice.
9: On est des grands amoureux des animaux.
8: Et Lulu n'est plus seule dans les rayons, car ici, les chiens sont maintenant acceptés. Depuis les grosses chaleurs du mois de mai.
9: On a eu des chiens à 2 reprises enfermés dans les voitures. Donc on est allé avertir les clients de venir les libérer. Il n'y a pas eu plus de réaction que ça, donc on a dû appeler la gendarmerie.
8: Et les clients n'y voient aucun inconvénient.
10: Ça ne me dérange pas du tout. Voilà, moi j'aime bien les animaux. Mais avec les grosses chaleurs, les chiens peuvent mourir.
11: Je n'ai pas d'animal, mais ça ne me dérange pas.
12: On va les mettre de côté, les pauvres bêtes.
13: Ils ont autant droit que les humains. Ils ont droit au confort.
8: Des conditions ont quand même été posées.
9: Les petits chiens dans les caddies, parce qu'on ne peut pas les laisser à terre, justement par rapport aux règles d'hygiène. Parce que si vous avez malheureusement un chien qui commence à lever la patte, ça va partir dans tous les sens. Donc on essaye quand même de cadrer la chose. Justement, vu que c'est pas courant, on a mis en place un process de désinfection des caddies.
8: D'ici cet été, le magasin veut ouvrir une salle gratuite et réservée aux chiens, avec jouets, nourriture et eau.
0: Et le PDG de ce magasin, Mirecourt, supervise 3 autres magasins à Épinal notamment. Il laissera les chiens entrer également dans ses intermarchés. Voilà des initiatives qu'on vous relaie ici, qui pourraient bien créer l'émulation dans les autres enseignes de la grande distribution. Et puis c'est un coureur de renom, le Belge Wout Van Aert, blessé au coude, qui annonce son forfait pour le Tour de France. Et c'est un coup dur pour son coéquipier Jonas Vingegaard dans l'optique de son duel cette année avec Tadej Pogacar.
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0: Dans Ma France, on chemine à midi quelques instants avec une grande actrice qui nous offre au cinéma comme au théâtre autant de rires que d'émotions. Son inspiration nous accompagne aussi dans un roman. Roman d'aventure, Le Dernier Sanctuaire, qui dépeint un monde dans lequel le sauvage est au fond une partie du genre humain. Bonjour Josiane Balasco.
15: Bonjour.
0: L'actualité n'est pas loin, Josiane Balasco, de votre écriture, car vous dites que c'est la politique de Trump, hein, qui vous a poussé à écrire ce livre, notamment.
12: Bah oui, c'est les dans le premier mandat de Trump qui a émis quelques décrets élargissant le droit de chasser les espèces menacées pendant l'hibernation, par exemple les ours. Bon, et donc à partir de là, j'ai imaginé une société où toute protection de l'environnement qui empêcherait finalement de faire des bénéfices aux grosses sociétés serait bannie, serait même interdite par la loi et punie d'emprisonnement et d'amende.
0: Vous les avez appelés ces protecteurs, cette communauté, notamment, hein, ils sont révélateurs de ceux qui se battent justement pour préserver cette nature. Ouais. Un groupe de femmes et d'hommes qui protègent les animaux sauvages, qui protègent leur territoire, qui sont ballottés entre mouvements militants, gratuits et parfois traités de d'activistes terroristes, c'est bien le sujet aussi.
12: Ce sont des activistes, ils sont des clandestins, déjà comme des maquisards, quoi. Ils vivent, ils ont abandonné toute leur identité aux yeux de la loi. Ils vivent cachés dans ce qui était reste d'un ancien sanctuaire de protection environnementale et animale. Et ils essayent de survivre, c'est leur survie. Mais leur survie va provoquer beaucoup de choses dans la société. Voilà.
0: Oui, c'est passionnant parce que, alors vous évoquiez ce décret autorisant la chasse aux ours en hibernation, en dehors de ces personnalités qui protègent les animaux, on sent que vous avez une affection particulière pour, y a un petit qui s'appelle Welcome dans l'ouvrage, un ourson. C'est une espèce révélatrice mais qui vous touche particulièrement, Josiane Balasco.
12: Mais j'aime les ours, je sais pas pourquoi, c'est mon animal totem. Là j'ai des petites boucles indiennes qui sont en forme d'ours.
0: Ouais. Un animal totem.
12: Donc, voilà, ce serait l'ours. Oui, bien sûr.
0: Ouais. On y parle dans ce roman d'aventure, mais passionnant, de modifications génétiques des espèces, d'androïdes, de drones tueurs. On est dans une forme de nouvelle guerre aussi. Hein.
12: Oui, mais c'est toutes ces choses-là. Bon, j'ai un peu poussé le bouchon un peu plus loin que la réalité. Oui. Mais les drones, bon, ça existe. On voit bien que maintenant la guerre se fait avec des drones. Les robots comme les chiens de fer, ça existe. Hein, je ne vais pas inventer. J'ai pris le modèle. Il est en vente. Si on a beaucoup d'argent.
0: Oui, il est là.
12: Et puis les graines trafiquées, modifiées, bien sûr qu'elles existent. Il n'y a plus que ça pratiquement. Donc le contrôle des graines, bien sûr, ça existe. Donc j'ai eu quelques inventions, bien sûr, qui ont poussé un peu plus loin le bouchon, mais en fin de compte tout est basé sur la réalité.
0: C'est ça. Il y a des protecteurs, il y a des contrôleurs, il y a des savants fous, hein, et il y en a sur notre planète véritablement, des milliardaires qui transforment la nature en terrain de chasse, en terrain d'exploitation. On est dans un roman manichéen, mais de fait on est dans un monde manichéen, c'est ce que vous traduisez aussi, même si vous poussez un peu à l'extrême, c'est ce que vous ressentez vous-même.
12: Ah ben il y a les bons et les méchants, ça maintenant on est dans une BD, moi je dirais on est dans une BD de Marvel.
0: Ouais, c'est vrai.
12: Hein. Sauf qu'il n'y a pas les super-héros, enfin on n'a pas beaucoup de super-héros, on a des sous-héros mais pas des super-héros. Donc on a les vilains, on a le Joker, on peut les énumérer tous. Voilà.
0: Ils sont là, hein, ils sont dans votre roman, dans ce dernier sanctuaire, Josiane Balasco. Vous évoquez cette ours et cet ourson, animal totem pour vous. Et hier, c'est le hasard aussi de cette programmation dans ma France. Je recevais la primatologue Sabrina Krief qui adorait une de vos amies chères, Nathalie Baye, passionnée par le monde animal, qui avait été fascinée par son voyage en Ouganda, par les grands singes, par les chimpanzés. Vous auriez aimé comme elle peut-être être une défendresse vraiment de sur le terrain de la nature, Josiane Balasco.
12: Mais c'est un boulot, c'est un travail. Oui. Quand les gorilles, les grands singes, c'est un vrai travail.
0: Mais c'est
12: et
0: une
12: donc,
0: vie
12: on
0: qui
12: mourir,
0: vous aurait...
12: On
0: bien sûr,
12: mourir,
0: on peut mourir, bien sûr.
12: Puisque la Jane, comment elle s'appelle ?
0: Jane Goodall.
12: Jane Goodall a été tuée par des braconniers, c'est ça ?
0: C'est pas Jane Goodall, c'est
12: qui a été tuée, c'est l'autre.
0: Voilà, son nom, Diane.
12: Qui a été tuée par des braconniers, donc c'est un travail très dangereux. C'est une vie qui est consacrée à ça. C'est important, c'est important. L'équilibre de la nature est extrêmement important. Ce qu'on oublie. Et donc on se moque un peu des primitifs qui érigeaient la nature dotaient la nature d'une âme, mais finalement on n'est pas loin. Les arbres communiquent entre eux, ils ont une certaine sensibilité, donc finalement on rejoint les primitifs.
0: Ça c'est magnifique d'ailleurs, parce que vous faites appel aussi à notre sens, à notre sensibilité dans ce roman, Josiane Balasco, cet appel des esprits, cette connexion des âmes. Il y a une légende amérindienne aussi que vous nous faites découvrir, que vous avez découvert vous-même par votre épouse. C'est quelque chose, c'est une dimension à laquelle vous croyez fort aujourd'hui.
12: Écoutez, j'aimerais, c'est aussi une dimension poétique et magique, parce que je crois que non, c'est un bouquin d'aventure, c'est un roman d'aventure, parce que ces gens-là vont en traverser des histoires et des péripéties. Et donc la magie va quand même leur venir en aide. Parce que et parfois la magie elle se traduit par des choses très bêtes. Elle peut arriver dans la vie de tous les jours, la magie, et c'est pas forcément de la magie faites par des chamans, voyez.
0: Oui, oui, ce sont des signes du ciel auxquels on peut croire.
12: Voilà, absolument. Ouais.
0: On est dans le respect du vivant et dans un roman d'aventure, en effet, avec des sacrés des risques pris par ces personnages, de gros risques.
12: Bien sûr, et puis il y a des personnages qui sont drôles et puis qui ont de l'humour. Par exemple, la vieille indienne, là, qui est un des personnages principaux, Thomas, qui est aveugle, formidable. Mais qui voit double, qui a double vue.
0: Oui. elle c'est un personnage. Elle a une sacrée personnalité.
12: Absolument, celle-ci. Elle a beaucoup d'humour.
0: Elle a pas mal de vous, je pense aussi. Hein.
12: Elle a je pas sais mal pas, de... un peu, mais enfin, elle a perdu beaucoup de choses, elle a plus rien. À quoi se raccrocher. Pourtant, elle se raccroche à la vie. Elle se raccroche à ce qu'elle doit faire. Ouais. Voilà.
0: Et vous nous parlez aussi, d'ailleurs, c'était très joli, c'était en préambule, vous dédiez aussi cet ouvrage à votre grand frère, grâce auquel vous avez découvert La Bibliothèque Verte, les romans de Jack London. Il y a une empreinte d'enfance dans cette lecture, dans ces romans-là, qui a été très importante pour vous.
12: Ah ben oui, parce que je fais partie d'une génération qui n'avait pas la télé. Hein. Il y avait la radio vaguement, on écoutait un peu la radio. Et même moi, j'ai commencé à lire, il ne même pas saluer les copains.
0: Ouais,
12: même pas. Donc la radio, la télé, nous, on ne l'avait pas. Il y avait quelques personnes qui l'avaient, nous, on ne l'avait pas. Donc c'était que les livres. Alors ça peut être n'importe quel livre. Mon père lisait des bandes dessinées pour adultes. Mmh. Enfin, pour adultes, entendons-nous, c'était des westerns. Il n'y avait rien de. Il n'y avait rien de particulièrement
0: censurable dedans. Oui.
12: et après, il y avait des bouquins de la bibliothèque verte de mon frère qu'il m'avait laissé parce qu'il les avait lus quand il était petit et qu'il était resté dans sa chambre. Il y avait, je vous dis, il y avait les Jack London, Olivier Curwood, les James Olivier Curwood, les Jules Verne. Donc, pour moi, c'était l'évasion. C'était l'évasion de se trouver dans le Grand Nord avec des chasseurs, avec des chercheurs d'or, oui. Avec des gens qui se déplaçaient à traîneau. Et bon, voilà, c'était quelque chose d'extrêmement exotique.
0: Eh ben merci de reproduire cette recherche de sens au plus près de la nature, Josiane Balasco, parce que je sais que ce sont des missions et des sujets qui nous rassemblent et qui vous ressemblent. Ça nous fait beaucoup de bien aussi de vous lire
12: merci,
0: ça, mais
12: merci.
0: De voir qu'il y a encore des hommes et des femmes qui se battent pour cela. On va écouter le petit journal du Mondial dans quelques secondes. Un petit mot, Josiane, sur cette Coupe du Monde. Est-ce qu'elle vous inspire de bonnes choses pour les Bleus? Est-ce que vous y viendrez, vous, au match?
12: Je regarde pas. Surtout que c'est à des heures quand même assez tardives.
0: Ouais, c'est une bonne excuse, n'est-ce pas? J'emploie la
12: oui,
0: même.
12: Non, mais je suis absolument pas fan de sport, je suis désolée. Hein. Mais j'espère qu'ils vont gagner parce qu'on est toujours très. On est chauvins, nous, les Français.
0: Ça,
12: donc si les Bleus gagnent, hourra, hourra.
0: Merci infiniment, chère Josiane. On aura le plaisir de vous retrouver cet été au cinéma dans le film qui a l'air très alléchant de Mohamed Hamidi, Tombé du ciel.
12: Tombé du ciel, oui, c'est un joli film sur la réconciliation aussi.
0: C'est ça. Voilà. Un jeune musulman décrocheur qui est envoyé dans un lycée catho à Chablis. Vous êtes la mère supérieure.
12: La bonne sœur chargé de le dresser un petit peu.
0: Voilà, la réconciliation des âmes n'est pas loin. Merci, chère Josiane Balasco, et lisez, chers auditeurs, chez Calvin Lévy, Le Dernier Sanctuaire, ce roman dans un monde sans pitié qui nous donne de l'espoir aussi. Merci, Josiane. Merci, à bientôt.
12: Merci à vous.
0: Merci.
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0: Il est là, ce journal, pour tout savoir du Mondial du foot en 5 minutes et au capitana Clément Comte. Bonjour Clément.
15: Bonjour Wendy.
0: Ben oui, on le répète aujourd'hui, les Bleus nous ont fait du bien hier soir.
15: Ben oui, 3-1 face au Sénégal, un match un peu particulier, hein, c'est vrai, ça a mis du temps à se décoincer, la première mi-temps était un peu compliquée, mais en deuxième, les choix tactiques ont tout changé, but de Barcola, doublé de Kylian Mbappé, le capitaine en pleine forme qui marque l'histoire française en Coupe du Monde, Xavier Monferrand.
16: À la sortie du MetLife Stadium de New York, il n'y en a que pour lui. Les supporters français fêtent leur capitaine et son doublé, ce qui porte son total à 58 buts en équipe de France. Kylian Mbappé devient donc le meilleur buteur de l'histoire des Bleus. Il en est fier, mais ce n'est pas une fin en soi.
17: Je suis très content de pouvoir rentrer un peu plus dans l'histoire de mon pays. C'est toujours quelque chose que j'ai voulu faire. J'ai toujours placé ça au-dessus de tout. Maintenant, je pense que j'aurai le temps de penser à ce genre de choses plus tard quand j'arrêterai de jouer. On sait pourquoi on est là et on sait que le chemin il sera très long, mais comme j'ai dit, on est prêt.
16: Giroud, Henry, Griezmann ou Platini, tous sont désormais derrière lui et Kylian Mbappé n'a que 27 ans, ce n'est pas fini. De quoi impressionner son coéquipier chez les Bleus, William Saliba.
18: Je pense que c'est fou d'être le meilleur buteur de l'histoire de l'équipe de France et aussi il est pas loin d'être le meilleur buteur de l'histoire de la Coupe du Monde. Donc je pense que ce qu'il fait, c'est incroyable. Et j'en suis sûr qu'il ne va pas s'arrêter là. Et je l'espère en tout cas.
16: Et grâce à ce doublé, Kylian Mbappé porte aussi son total à 14 buts en 15 matchs de Coupe du Monde, à deux petites longueurs du record détenu par l'Allemand Miroslav Klose.
15: Record désormais détenu à égalité avec Lionel Messi après le triplé de l'Argentin cette nuit. L'Argentine qui a sèchement battu l'Algérie 3-0 grâce à sa superstar, grâce au taulier. Et à ses deux records donc en une seule soirée, Emma Sarango.
19: Le premier battu dès son entrée en lice sur la pelouse, Lionel Messi devient le premier joueur à disputer 6 Coupes du Monde, record qui sera égalé tout à l'heure par le Portugais Cristiano Ronaldo. Mais c'est ensuite dans les filets que la Pulga vient prouver une nouvelle fois qu'il est une légende. Une frappe en pleine lucarne à la 17e minute et comme si c'était son premier, Messi célèbre ce but les bras écartés devant le stade de Kansas City, très largement coloré de bleu céleste. Et comme les États-Unis sont la nouvelle terre promise de celui qui termine sa troisième saison à l'Inter Miami, Messi enchaîne à la 60e puis à la 76e. Et voilà donc le deuxième record de la soirée, car l'Argentin égale ainsi l'Allemand Miroslav Klose et ses 16 buts en Coupe du Monde.
20: C'est un honneur, bien sûr, d'être aux côtés de Klose et devant Ronaldo. Mais je ne crois pas que ça veuille dire grand-chose. Ce sont des statistiques.
19: Messi, toujours modeste donc, mais rien n'oblige ses proches à l'être, alors son sélectionneur Lionel Scaloni, lui, va plus franchement.
21: Je n'ai pas de mots, que voulez-vous que je dise ? Tous les fans de foot veulent voir ça, pas seulement les Argentins. Savourons, parce que ce qu'il offre aux gens est incroyable.
19: Quand il fêtera ses 39 ans dans tout juste une semaine, Messi fera sans doute le vœu de devenir le premier à offrir deux Coupes du Monde consécutives à l'Argentine.
15: Voilà pour Messi, l'Argentine et ce carton donc 3-0 cette nuit face à l'Algérie.
0: L'occasion de faire un tour sur les autres résultats.
15: Oui, belle entrée de l'Autriche face à la Jordanie 3-1 dans le groupe de la France. La Norvège a battu l'Irak 4-1 et prend donc la tête provisoirement de notre groupe I, le perdant l'Irak, prochain adversaire des Bleus donc lundi prochain.
0: On retrouve notre reporter spécial aux États-Unis, Nicolas Perronnet.
15: Oui, Nicolas Perronnet qui vit sa meilleure vie. Hein. Il nous envoie une petite note vocale chaque jour.
22: Salut les amis, petite carte postale aujourd'hui avant de quitter New York et de retourner au Canada, juste pour vous donner une petite idée parce que ça m'a frappé de la taille des centres commerciaux ici. Hier, avant d'aller au match, je suis passé à la Casa Bleue, qui est le lieu de rendez-vous en fait, hein, que la fédération met à disposition des supporters. Et ici, la Casa Bleue, elle est dans un mall tout proche du stade, mais alors un truc gigantesque. Alors évidemment, vous avez les magasins, les restaurants sur je sais pas combien d'étages, mais vous avez aussi un parc d'attractions avec une grande roue et tout, un parc aquatique, une patinoire. C'est là d'ailleurs, hein, sur la patinoire qui a été installée la Casa Bleue. Et vous avez aussi des pistes de ski. Oui, oui, des pistes de ski véridiques, totalement artificielles évidemment, sur une espèce de rampe de 300 mètres. $100 les 2 heures, j'ai pas essayé. Évidemment. Voilà, bienvenue aux États-Unis et à demain.
0: À demain Nicolas, à demain Clément, rendez-vous
15: bah oui,
0: 13h dans ma France.
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26: Ici Express, 3 idées pour sortir, jouer et profiter du week-end avec votre radio ici à Orléans. Jusqu'à la fin de la semaine, le Boulodrome du Belle-Neuf à Orléans accueille le festival de pétanque. Prochain grand rendez-vous demain jeudi avec le premier régional triplette vétéran et près de 3000 euros de dotation à la clé. Pour tout renseignement, rapprochez-vous de l'Union Pétanque Argonnaise. Le festival Festin revient à Ingré vendredi, samedi et dimanche à l'espace Lionel Boutrouge. Concerts, théâtre, cirque, danse, cinéma, atelier et animation gratuite vont rythmer ces 3 jours placés sous le signe de la culture locale. Enfin, dimanche, direction cette fois-ci Sully-sur-Loire pour le loto du comité Saint-François à l'espace Georges Blarot. Bon d'achat, repas, vin et nombreux lots sont à gagner bien sûr. Ouverture des portes à 12h30, début des jeux à 14h, et entre nous, tout le monde connaît quelqu'un qui vient juste pour accompagner et repart avec un carton plein.
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Le jour s'est levé, le titre de téléphone sur votre radio ici à Orléans. Bienvenue si vous arrivez. On est ensemble jusqu'à 17h, un programme assez riche et en musique qui vous accompagne tout au long de cet après-midi. La musique à suivre, Les Enfoirés et Paul Young. Et puis juste après, Les gens d'ici, le rendez-vous qui met en lumière les habitants du Loiret. Aujourd'hui, on découvre une femme et elle s'appelle Camille. C'est à suivre sur votre radio ici à Orléans.

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1: Camille, 32 ans, médiatrice du patrimoine au Belvédère. Bonjour.
2: Bonjour Camille. Vous avez la chance, vous, de travailler devant l'abbaye de Saint-Benoît-sur-Loire, l'abbaye de Fleury.
1: Ouais, on a un super bureau qui est au deuxième étage du Belvédère, donc c'est pas mal. Je fais les visites guidées de l'abbatiale.
2: Est-ce que les scolaires se montrent intéressés par l'histoire de l'abbaye ?
1: Ah oui, en général, ils sont super curieux parce qu'une abbaye, ils en voient pas tous les jours. Et puis surtout, ils voient pas tous les jours des moines. Ils ont l'impression d'être aux zoo, en fait. Waouh, il y a un moine.
2: Il y en a une vingtaine qui vivent ici à l'abbaye.
1: C'est ce qu'on appelle les moines officiers. Donc, il y en a un qui s'occupe de la cuisine, un du cellier, donc l'approvisionnement, un qui s'occupe de la boutique. Il y en a un qui fait de la confiserie aussi. Donc, lui, il a de la chance.
2: Ils ont longtemps vécu de la confiserie, de la vente de bonbons, en fait.
1: Ouais, toujours même. Hein. Ils font leur ce qu'on appelle les moinillons. Ils ont leur atelier juste à côté de l'abbaye. Et de temps en temps, nous, au Belvédère, on essaye de faire des portes ouvertes, inciter les moines à montrer un peu leur travail, parce que c'est un artisanat assez intéressant et insolite dans une abbaye. Après, on a beaucoup de monde qui viennent pour les visites guidées, qui ont toujours des questions assez particulières parfois, donc on rigole bien avec eux.
2: Vous en avez une en stock, là ?
1: Parfois, il y a des questions sur les Templiers, sur la présence d'un tunnel, peut-être, qui rejoindrait Sully ou Guy, c'est-à-dire de l'autre côté de la Loire. La Loire est juste à côté, s'il y avait un tunnel, il serait inondé.
2: Il y a un lien entre les Templiers, cette abbaye ?
1: Dans la crypte, il y a certains vitraux, il y a des croix rouges qui font penser peut-être à l'ordre des Templiers, mais il n'y a jamais eu de Templiers à l'abbaye, donc c'est un mystère.
2: La crypte, c'est quand même très particulière, on a l'impression d'un peu d'être de retour au Moyen-Âge.
1: Il y a un espace un peu sombre, fermé, et un peu mystique, hein, on va dire. Des gens qui peuvent y passer un temps fou à l'intérieur, des personnes qui se sentent bien, qui parlent que de l'effet des pierres, peut-être l'effet de source. Bon, rien n'est attesté sur le fait qu'il y ait des sources sous l'église, mais voilà, c'est un lieu que les gens apprécient et qui est ouvert au public tous les jours.
2: C'est quoi votre anecdote préférée sur l'abbaye ?
1: C'est en lien aussi, encore une fois, avec les moines. Il y a un frère particulier qui fait des visites guidées, qui est assez facétieux. Quand je suis arrivée au tout départ, c'était il y a 8 ans, il m'a fait une visite. Je suis rentrée dans un espace qui est fermé au public, où il y a un tout petit accès au niveau des pieds, en fait. Et lui, il était à l'extérieur, et il m'a attrapé la cheville, en fait. Il a voulu me faire peur. Il m'a dit, c'est le fantôme de
2: quelle horreur!
1: Voilà. Donc, et lui était très content de sa blague.
2: Donc, il y a des moines facétieux.
1: Voilà, c'est ça.
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0: Chez toi, le titre signé Slimane et Claudio Capéo. On continue en musique avant de retrouver les infos de 14h avec France Gall. Justement, tout pour la musique.
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1: Merci pour votre fidélité. Vous êtes sur votre radio ici Orléans. Il est 14h. Place à l'actualité. Bonjour.
2: Avec ce dôme de chaleur qui s'installe à nouveau en France, des températures qui pourraient atteindre jusqu'à 40 degrés par endroit en fin de semaine. Dès demain, 69 départements seront en vigilance jaune canicule. Un passage en orange est probable à partir de demain midi sur les régions allant du bassin parisien au centre du pays, selon Météo France. Et puis en pleine épreuve du bac, le ministre de l'Éducation, Édouard Geffray, prévient que les oraux pourraient être reportés localement de quelques heures ou de quelques jours. Enfin, sur les rails, en prévision de panne potentielle de climatisation, la SNCF supprime demain et vendredi 14 intercités Paris-Limoges-Toulouse, 8 Paris-Clermont ainsi que 5 trajets Bordeaux-Marseille demain. Vous avez tous les détails sur ici.fr. La mort d'un garçon de 6 ans pendant une séance de natation scolaire. Ça s'est passé hier dans l'Eure à Conches-sur-Ouche en présence de plusieurs maîtres nageurs. Les circonstances du drame restent encore indéterminées. Une enquête pour homicide involontaire est ouverte. Le PDG de Total Energy chiffre le plafonnement des prix des carburants. L'opération a coûté 200 millions d'euros au groupe depuis le début de la guerre au Moyen-Orient, sous le feu des critiques pour ses énormes profits engrangés pendant ce conflit. Patrick Pouyanné est auditionné par la commission des finances de l'Assemblée. C'est fait, Kylian Mbappé est devenu à 27 ans le meilleur buteur de l'histoire de l'équipe de France de football. Au lendemain de son doublé et de la victoire des Bleus contre le Sénégal en Coupe du Monde avec 58 buts, il dépasse Olivier Giroud. On vous a concocté un florilège de ses plus beaux buts sur ici.fr.
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1: La météo pour cet après-midi, le soleil s'impose largement, on a quelques petits nuages mais rien de méchant pour les températures, ça va grimper jusqu'à 31 degrés. Ce soir, le temps reste plutôt calme et sec, là aussi, avec un ciel bien dégagé, des températures jusqu'à 24-25 degrés. Jeudi, donc demain matin, le réveil s'annonce ensoleillé avec des températures allant jusqu'à 19 degrés dans le Loiret et ça va grimper très chaud demain après-midi. Attention, buvez quand même un peu, 35 degrés pour les températures maxi demain.
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0: Money for Nothing, signé Dire Straits sur votre radio ici à Orléans. La musique continue bien sûr avec Chagrin d'amour ou encore Christophe Maé. Et puis juste après, j'aurai quelques belles idées sorties pour ce week-end dans l'ICI Express. Restez avec nous.
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1: Ici Express, trois idées pour sortir, jouer et profiter du week-end avec votre radio ici à Orléans. Jusqu'à la fin de la semaine, le Boulodrome du Belle-Neuf à Orléans accueille le festival de pétanque. Prochain grand rendez-vous demain jeudi avec le premier régional triplette vétéran et près de 3000 euros de dotation à la clé. Pour tout renseignement, rapprochez-vous de l'Union Pétanque Argonnaise. Le festival Festin revient à Ingré vendredi, samedi et dimanche à l'espace Lionel Boutrouge. Concerts, théâtre, cirque, danse, cinéma, ateliers et animations gratuites vont rythmer ces trois jours placés sous le signe de la culture locale. Enfin, dimanche, direction cette fois-ci Sully-sur-Loire pour le loto du comité Saint-François à l'espace Georges Blarot. Bon d'achat, repas, vin et nombreux lots sont à gagner bien sûr. Ouverture des portes à 12h30, début des jeux à 14h et entre nous, tout le monde connaît quelqu'un qui vient juste pour accompagner et repart avec un carton plein.
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0: Alana Miles sur votre radio ici à Orléans. Trois tubes, trois titres enchaînés tout de suite avant de retrouver les infos de 15h avec Étienne Daouf, Charlotte Cardin ou encore Michel Polnareff.
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1: Merci et bienvenue. Vous êtes sur votre radio ici Orléans. Il est 15h, c'est le moment de retrouver l'info. Bonjour.
2: Et la canicule perturbe les épreuves du bac. Les oraux débutent lundi, mais en cas de chaleur excessive dans les centres d'examen, ils pourront être reportés, annonce le ministre de l'Éducation nationale. Tout cela va se décider au niveau local. Chaque recteur dans chaque académie va se baser sur les prévisions météo. Ce dôme de chaleur qui a des conséquences aussi à la SNCF. Elle anticipe les éventuelles pannes de climatisation sur les intercités les plus anciens. 14 trains supprimés demain et vendredi sur la ligne Paris-Orléans-Limoges-Toulouse. Vous avez les détails sur ici.fr. Patrick Pouyanné devant les députés, le PDG de Total entendu par la commission des finances sur la fiscalité des multinationales et la taxation des super-profits répond aux critiques. Il affirme que le plafonnement des prix des carburants a entraîné pour son groupe un manque à gagner de l'ordre de 200 millions d'euros. Les bénéfices de Total, eux, ont augmenté de 51% sur un an, ce qui a provoqué de nombreuses critiques. Autre audition au Sénat cette fois, celle du nouveau patron du Louvre, Christophe Le Ribot, pour qui le musée parisien est à bout de souffle, plus de 6 mois après un spectaculaire cambriolage. Le Louvre doit trouver dans les prochains mois 360 millions d'euros de mécénat pour financer un projet de rénovation qui prévoit notamment une nouvelle salle d'exposition pour la Joconde. Et puis c'est une absence qui sera remarquée. Wout van Aert ne prendra pas le départ du Tour de France le 4 juillet à cause d'une blessure au coude qui ne passe pas. Le cycliste belge vainqueur du Paris-Roubaix il y a quelques semaines.
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1: La météo pour cet après-midi, le soleil s'impose largement, on a quelques petits nuages mais rien de méchant pour les températures, ça va grimper jusqu'à 31 degrés. Ce soir, le temps reste plutôt calme et sec, là aussi, avec un ciel bien dégagé, des températures jusqu'à 24-25 degrés. Jeudi, donc demain matin, le réveil s'annonce ensoleillé avec des températures allant jusqu'à 19 degrés dans le Loiret et ça va grimper très chaud demain après-midi. Attention, buvez quand même un peu, 35 degrés pour les températures maxi demain.
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0: Johnny Clegg et Savuka sur votre radio, ici à Orléans. Bienvenue si vous arrivez. Un programme qui va vous plaire, les copains. Juste après la musique, Michel Jonas, Zaz et Bernard Lavilliers, j'aurai quelques belles idées sorties pour vous dans le Loiret, avec entre autres un beau loto si vous aimez jouer. Restez avec nous.
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1: Ici Express, trois idées pour sortir, jouer et profiter du week-end avec votre radio ici à Orléans. Jusqu'à la fin de la semaine, le Boulodrome du Belle-Neuf à Orléans accueille le festival de pétanque. Prochain grand rendez-vous demain jeudi avec le premier régional triplette vétéran et près de 3000 euros de dotation à la clé. Pour tout renseignement, rapprochez-vous de l'Union Pétanque Argonnaise. Le festival Festin revient à Ingré vendredi, samedi et dimanche à l'espace Lionel Boutrouge. Concert, théâtre, cirque, danse, cinéma, ateliers et animations gratuites vont rythmer ces trois jours placés sous le signe de la culture locale. Enfin, dimanche, direction cette fois-ci Sully-sur-Loire pour le loto du comité Saint-François à l'espace Georges Blarot. Bon d'achat, repas, vin et nombreux lots sont à gagner bien sûr. Ouverture des portes à 12h30, début des jeux à 14h et entre nous, tout le monde connaît quelqu'un qui vient juste pour accompagner et repart avec un carton plein.
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0: Elie Medeiros, toi mon toi sur votre radio ici Orléans. Les infos arrivent à 16h, mais avant ça, la musique continue toujours sur votre radio ici Orléans avec Florent Pagny, Shakira et Gérard Blanc.
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1: Bienvenue, vous êtes sur votre radio ici Orléans. Il est 16h, c'est le moment de retrouver l'actualité. Bonjour.
2: Et ce dôme de chaleur qui s'installe à nouveau en France, durablement, avec des températures qui pourraient atteindre jusqu'à 40 degrés par endroit en fin de semaine. Dès demain, 69 départements seront en vigilance jaune canicule. Un passage en vigilance orange est probable à partir de demain midi sur les régions allant du bassin parisien au centre du pays, selon Météo France. En pleine épreuve du bac, le ministre de l'Éducation, Édouard Geffray, prévient que les oraux qui débutent lundi pourraient être reportés localement de quelques heures ou de quelques jours. Sur les rails, en prévision de panne potentielle de climatisation, la SNCF, elle supprime demain et vendredi 14 intercités Paris-Limoges-Toulouse, 8 Paris-Clermont, ainsi que 5 trajets Bordeaux-Marseille demain. Vous avez les détails sur ici.fr. La mort d'un garçon de 6 ans pendant une séance de natation scolaire, ça s'est passé hier dans l'Eure à Conches-sur-Ouche. On ne l'apprend qu'aujourd'hui en présence de plusieurs maîtres nageurs. Les circonstances du drame restent encore indéterminées. Une enquête pour homicide involontaire est ouverte. Le PDG de Total Energy chiffre le plafonnement des prix du carburant. L'opération a coûté 200 millions d'euros au groupe depuis le début de la guerre au Moyen-Orient, sous le feu des critiques pour ses énormes profits engrangés pendant ce conflit. Patrick Pouyanné était auditionné par la commission des finances de l'Assemblée. Et puis c'est fait, Kylian Mbappé est devenu à 27 ans le meilleur buteur de l'histoire de l'équipe de France de foot au lendemain de son doublé et de la victoire des Bleus contre le Sénégal en Coupe du Monde avec 58 buts.
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1: La météo pour cet après-midi, le soleil s'impose largement, on a quelques petits nuages mais rien de méchant pour les températures, ça va grimper jusqu'à 31 degrés. Ce soir, le temps reste plutôt calme et sec, là aussi, avec un ciel bien dégagé, des températures jusqu'à 24-25 degrés. Jeudi, donc demain matin, le réveil s'annonce ensoleillé avec des températures allant jusqu'à 19 degrés dans le Loiret et ça va grimper très chaud demain après-midi. Attention, buvez quand même un peu, 35 degrés pour les températures maxi demain.
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0: à une question d'auditeur présentée bien sûr par notre expert Vincent Bordeaux tout de suite.
1: Ici Orléans, bienvenue. Tout de suite, c'est le moment d'accueillir Vincent Bordeaux, notre expert en jardinage. Bonjour Vincent.
2: Bonjour Vincent.
1: Bon, vous venez pour couper l'herbe?
2: Oui, on vient tondre.
1: On vient tondre. Ah oui, la question, oui, c'est Jean d'Artenay qui nous la pose, qui se pose la question justement de remplacer son tracteur tondeuse à la place d'un robot.
2: Alors Kesako. Oui, ça pour remplacer, non. Aider le tracteur tondeuse et celui qui est dessus pour éviter d'être trop sur la tondeuse, pourquoi pas, mais remplacer, ça va être compliqué parce que ça fait, le robot de tonte n'est pas aussi efficace en termes de qualité, même si ça peut se passer quand même. Les tontes, on part en vacances, on n'a pas envie de revenir avec un champ ou une friche, ça peut être pas mal, ou alors on a un petit coup de un petit coup de feignantise, et bien on a le droit.
1: Mais c'est vrai qu'on les voit débarquer partout. Maintenant, on en voit partout dans les
2: jardins.
1: Oui,
2: c'est bien.
1: C'est que ça doit être bien quand même.
2: C'est bien, c'est pas si mal que ça.
1: Bon, c'est gadget peut-être.
2: Il y a un petit côté gadget parfois à voir, selon la qualité aussi de ce que vous allez acheter, pour pas être trop déçu, parce que ça reste quand même un investissement.
1: Oui, c'est cher hein, quand même.
2: Alors, ça dépend ce qu'on va acheter, ça dépend de la surface de tout ça. Donc,
1: je vous dis ça au hasard d'expérience personnelle. Une fois, je m'étais renseigné, j'avais vu 1000 euros.
2: C'est à peu près autour de ça.
1: Ah, c'est un investissement. Oui,
2: c'est un investissement.
1: C'est coquinou, hein.
2: Mais ça ne remplace pas la tondeuse parce que bon, les bords, il faudra le faire quand même avec soit un rotofile, une débroussailleuse, ou si on a une croissance trop importante du gazon, le robot il pourra peut-être pas subvenir à suffire pour faire tout ça.
1: Donc c'est bien pour entretenir, mais c'est pas bien pour enfin c'est pas que c'est pas bien, mais c'est que c'est pas assez efficace pour les grosses poussées du mois de mai,
2: grosses poussées du printemps. Des fois, quand on va avoir des pousses de pissenlit, des choses comme ça, ça va les coucher. Ça va pas les tondre correctement, donc on va avoir des espèces d'antennes qui se baladent à droite à gauche, ça va pas être hyper esthétique.
1: Bon, merci pour vos conseils Vincent Bordeaux, on vous retrouve demain, vous serez là?
2: Ouais, demain.
1: Oh, bonne rassuré. Journée. Ça sera quoi, il se passera quoi demain?
0: Surprise
1: et boule d'herbe. Voilà, on s'arrête là.
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0: The Christians, le titre Words sur votre radio ici à Orléans. Avant de retrouver quelques bons plans sortis dans l'ICI Express, si vous ne savez pas quoi faire de votre week-end, justement j'aurai ça pour vous, quelques idées sorties. Mais avant ça, la musique continue avec Johnny Hallyday, Mylène Farmer ou encore Daniel Balavoine.
1: 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Et voici extrait de son nouvel album, Sur le bord de la route.

0: C'était Mourad, sur le bord de la route, extrait de son dernier album, Chansons éphémères, un coup de cœur ici à Orléans.
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1: Ici Express, trois idées pour sortir, jouer et profiter du week-end avec votre radio ici à Orléans. Jusqu'à la fin de la semaine, le Boulodrome du Belle-Neuve à Orléans accueille le festival de pétanque. Prochain grand rendez-vous demain jeudi avec le premier régional triplette vétéran et près de 3000 euros de dotation à la clé. Pour tout renseignement, rapprochez-vous de l'Union Pétanque Argonnaise. Le festival Festin revient à Ingré vendredi, samedi et dimanche à l'espace Lionel Boutrouge. Concerts, théâtre, cirque, danse, cinéma, ateliers et animations gratuites vont rythmer ces trois jours placés sous le signe de la culture locale. Enfin, dimanche, direction cette fois-ci Sully-sur-Loire pour le loto du comité Saint-François à l'espace Georges Blaro. Bon d'achat, repas, vin et nombreux lots sont à gagner bien sûr. Ouverture des portes à 12h30, début des jeux à 14h et entre nous, tout le monde connaît quelqu'un qui vient juste pour accompagner et repart avec un carton plein.
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0: Recommencement à signer Santa sur votre radio ici à Orléans. Alors vous connaissez le dicton du jour, soleil à la Saint-Hervé laisse présager un bel été. Bon, on vérifie la justesse de cet adage en septembre prochain, mais en attendant, Fred Ballard s'est intéressé à la véracité de certains proverbes dans l'humour en tube tout de suite.
1: Eh bien oui, le vieux dicton a raison. Chihuahua bouillu, chihuahua foutu.
2: Alors, faut faire gaffe avec les proverbes. Hein. Ce qui est valable pour le café n'est pas valable pour les chihuahuas. Donc, on les laisse tranquilles. Hein. Chat échaudé craint l'eau froide, mais chihuahua ébouillanté craint l'eau chaude. Et puis, proverbe éculé craint le pire des proches aussi.
1: Quoi de plus réconfortant en ce siècle glacé, figé, engoncé dans son froid rigorisme, que de constater encore l'exquise sagesse de ces vieux dictons populaires que nos ancêtres, gorgés de vin rouge et boursouflés d'idées reçues, jetaient jadis dans l'âtre, au cœur paisible des soirées campagnardes.
2: Voilà, ben ça se confirme, c'est dans les vieux proverbes qu'on révèle les meilleurs humoristes, et c'est aussi parfois grâce aux journalistes africains qu'on découvre les proverbes les plus coquins.
3: Et comme on dit au Zimbabwe, l'éléphant ne peut courir et se gratter les fesses en même temps. Et comme on dit au Mali, rire de l'anus de son voisin n'est pas un crime. Mais convier toute sa famille à le faire est inadmissible. C'était e-Afrique et comme on dit en Côte d'Ivoire, qui avale une noix de coco fait confiance à son anus. Merci.
2: Voilà, nous on dit faut pas mettre la charrue avant les bœufs ou mieux vaut prévenir que guérir. L'image est plus sage, mais le résultat est beaucoup moins marrant hein, que les fameux dictons africains dénichés par Joseph Anjou. Donc au jeu des dictons, bah, rira bien qui rira le dernier.
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0: From Nothing, signé Billy Preston sur votre radio ici à Orléans. Avant de retrouver les infos de 17h avec, entre autres aussi, Nathanaël Bruni. La musique continue tout de suite avec Zazie et Zucchero.
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1: Merci de nous avoir rejoints. Bienvenue à tous en ce bel après-midi. Il fait chaud, hein. On va en parler dans les infos, on en parlera dans la météo dans quelques instants. 17h, Vincent Giraldo nous a rejoint pour un point complet sur l'actu. Bonsoir, cher Vincent.
2: Bonsoir, Nathanaël. Bonsoir à tous.
1: Et le Loiret qui va donc passer en vigilance orange dès demain à cause de la chaleur.
2: Une alerte à la canicule lancée par Météo France. Des températures très élevées vont concerner le département dans les jours qui viennent. Une vague de chaleur qui arrive et qui va durer au moins jusqu'en début de semaine prochaine. On pourrait battre des records un dimanche ou lundi avec 40 degrés annoncés par endroit dans le Loiret. On va y revenir en détail dans le journal de 18h. Une chaleur anormale qui risque de perturber les épreuves du bac. Les épreuves orales de français ainsi que le grand oral prévu la semaine prochaine pourraient bien être reportées localement de quelques heures ou de quelques jours. C'est en tout cas ce qu'a dit le ministre de l'Éducation nationale, Édouard Geoffrey. L'Académie d'Orléans-Tours doit faire savoir rapidement si cela va la concerner. Le maire de la Chapelle Saint-Mémin, victime d'un acte de vandalisme, quand Ajaillé a retrouvé sa voiture avec les quatre pneus crevés. Ça s'est passé dans la nuit de samedi à dimanche dernier. L'élu divers droite était garé devant son domicile personnel. Des tags injurieux ont été retrouvés aussi sur le véhicule. Le maire de la Chapelle Saint-Mémin, Quentin Jaillet, a porté plainte.
1: Le nombre de morts sur les routes du Loiret est en baisse en 2025.
2: Il passe de 23 tués en 2024 à 19 l'an dernier. Ce sont des chiffres dévoilés ce matin par le département du Loiret. Le nombre d'accidents en général est en baisse sur nos routes également de 9,5%. Dans près de la moitié des accidents mortels, l'alcool, les stupéfiants, les malaises, les assoupissements ou l'inattention est en cause. Pour l'autre partie, c'est la vitesse souvent qui est indiquée comme source d'accidents. Les honneurs militaires ont été rendus ce matin à l'adjudant d'Orion Larry Gaudry. C'est le gendarme de la brigade de Châteauneuf-sur-Loire qui a perdu la vie dans le crash d'un hélicoptère en forêt d'Orléans le 7 juin dernier alors qu'il était en mission. La cérémonie d'hommage en sa mémoire avait lieu à la caserne de gendarmerie d'Orléans en présence du ministre de l'Intérieur Laurent Nunez. Dans son discours, il a évoqué le service constant et irréprochable du gendarme qui avait 27 ans.
1: L'accord maintenant entre les États-Unis et l'Iran est salué par tous au G7.
2: La réunion des grandes puissances à Évian se termine ce soir. Il a été forcément question du conflit au Moyen-Orient et de cet accord de paix qui doit être signé vendredi. Donald Trump menace quand même de recommencer à frapper l'Iran si ses dirigeants ne se comportent pas bien. Ce sont les mots du président américain. Emmanuel Macron, lui, se félicite d'un succès et d'un moment d'unité après des mois de désaccord au G7. Il a évoqué également la guerre en Ukraine sur laquelle il y a eu une remobilisation, dit-il, extrêmement importante pour faire pression sur Moscou, dit le chef de l'État. Un mot de sport et cette grosse désillusion au championnat d'Europe d'escrime pour Rémi Garrigue, le sabreur du cercle d'escrime d'Orléans, champion d'Europe en titre. Eh bien, il a été sorti dès les 16e de finale du tournoi individuel masculin cet après-midi, éliminé 15 touches à 12 par le turc, Enver Yildirim, lui aussi formé d'ailleurs à Orléans. Et puis ce rappel en cyclisme, ça va beaucoup rendre tristes certains fans de cyclisme. Le Belge Wout van Aert, blessé au coude et forfait pour le Tour de France. C'est son équipe qui l'a annoncé aujourd'hui à la mi-journée.
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2: Et donc la chaleur qui arrive.
1: C'est donc la chaleur qui arrive, qui était déjà là un petit peu, installée.
2: Oui, on a eu chaud cet après-midi
1: depuis quelques jours, mais ça va continuer de monter effectivement. Vincent, vous en avez largement parlé là pendant le journal. C'est un petit peu inhabituel tout cela. On est au-dessus des normales de saison. Faut pas déconner quand même au mois de juin. Allons, 40 degrés. C'est ça. Annoncé 40 degrés lundi.
2: Bon,
1: c'est pas 40 degrés demain, mais les températures sont déjà très élevées, effectivement. Vous l'avez remarqué, entre 14 et 16 degrés au lever du jour. Les températures demain après-midi monteront au-dessus des 37 degrés dans la région avec un temps parfaitement ensoleillé. Ajoutez à cela du vent demain, c'est pour ça qu'il va falloir être prudent, notamment du côté des forêts, les amis, parce que j'ajoute des rafales en fin d'après-midi autour de 75 km/h, avec des températures autour de 36-37 degrés, faut faire attention, tout simplement. Et puis pour vendredi, le soleil régnera en maître du matin jusqu'au soir, avec des températures qui continue en fait. bon an mal an de monter. On l'a dit ensemble, ce sera le cas jusqu'à lundi. On atteindra une forme de pic lundi, puis ensuite ça descendra, mais ça descendra doucement. Hein. On en a quand même pour quelques jours, voilà, de ces températures élevées. Vincent Géraldo, si la vie est bien faite, on se dit 18h.
2: Elle est bien faite.
1: Formidable. À tout à l'heure. Si vous êtes sur la route actuellement, c'est peut-être un petit peu galère sur la D20, là, dans le sud, du côté d'Olivet, en direction de Saint-Cyr-en-Val. Patience, ça coince un peu le long d'Orléans, la source. Il y a du monde aussi du côté de Saint-Jean-de-Blanc, sur l'avenue Gaston-Gallou. Ça commence en fait à se remplir. Particulièrement du monde, avenue Roger Socrétin, dans le secteur du Jardin des Plantes. On va se renseigner un petit peu, mais là, au niveau du Jardin des Plantes, il y a un fort ralentissement. Patience si vous êtes dans ce secteur. Et puis, côté, sinon, tangentiel, c'est toujours le secteur de Saint-Jean-de-la-Ruelle. Et puis de Fleury-les-Aubrais, qui est le plus compliqué. Côté train, pas de soucis particuliers. Les trains, ils sont là, ils sont à l'heure. C'est vrai à Orléans, c'est vrai également aux Aubrais.
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1: Raciné, bien sûr, dans quelques minutes, avec ce cadeau parfait là pour l'époque. Une semaine de cinéma non-stop, vous allez pouvoir profiter de la clim en reconnaissant juste l'extrait de film que je vous diffuserai dans quelques minutes. Et puis il y a aussi Décibel, l'actu musicale. Lou Bertignac, en attendant, les visiteurs.

0: avec son petit groupe qui s'appelle Les Visiteurs. Trop bien ça, parfait pour passer l'après-midi ensemble. C'était ces idées-là hein, sur Ici Orléans.
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0: Une semaine de clim, c'est ce qu'on vous offre. C'est pas une bonne façon de présenter la chose. On va vous offrir dans quelques instants une semaine de cinéma, en fait. Vous allez voir tous les films que vous voulez au Pâté Saran ou encore au Pâté Orléans. Et c'est vrai que la météo, là, du moment, bah, ça peut être cool. Et en plus, vous êtes cinéphile, c'est le cadeau idéal. Hein. Et pour gagner ce cadeau, il suffira de bien écouter l'extrait de film que je vous diffuserai. Et si vous reconnaissez le film, vous nous appellerez et vous repartirez donc avec vos passes. Pour sa nouvelle chanson, Charlotte Cardin chante en anglais. C'est nouveau, ça. Et ça fera l'objet d'une petite chronique dans Décibels, dans quelques minutes. Émilie Mazoyer qui sera là pour toute l'actu musicale du jour. Voilà le programme d'ici une dizaine de minutes. Et là, c'est Obispo et Cabrel qui sont de retour. Il faudrait que pleuve l'amour. Et on sera là juste après. A tout de suite.

sont de retour, c'est de la Pascal Obispo, Francis Cabrel, il faudrait que pleuve l'amour. À l'instant sûr, ici à Orléans, il va pleuvoir des cadeaux, en tout cas dans quelques minutes, on va vous offrir ce fameux pass ciné. 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

0: extrait. On va le faire dans quelques secondes. C'est un film français. Je vous donne un petit peu d'indice quand même, histoire de vous allez vite le découvrir que c'est français. Des années 80, réalisé par Patrice Lecomte. Allez, pour l'instant, j'en reste là. Écoutez bien, ouvrez bien grand les oreilles.
1: Vous savez bien, elle me fait toujours ça quand elle est chaude.
2: Écoute-moi, mon petit Resto. En 25 ans d'émission, j'en ai jamais raté une. Malade, 40 degrés de fièvre, tout ce que tu voudras. J'ai jamais raté un rendez-vous avec mes auditeurs. Alors c'est pas aujourd'hui que je vais me laisser emmerder par une bagnole.
0: Faut pas l'emmerder, c'est Jean Rochefort, hein, que vous entendiez là, la voix de Jean Rochefort. Je pense que ça vous fait suffisamment d'indices. Je vois que ça commence à appeler, un film des années 80 avec Jean Rochefort, de Patrice Lecomte. Vous avez aussi entendu la voix de Gérard Jugnot. Et puis je vous donnerai aussi l'indice radio. Voilà. Et je vais m'arrêter là. 02 38 53 25 25. Quel est ce film culte de Patrice Lecomte avec Gérard Jugnot et Jean Rochefort? Vous nous appelez maintenant et vous repartez. Bien sûr, si vous avez la bonne réponse, avec une semaine de cinéma, vous voulez, enfin, les films que vous voulez plutôt, mais pas où vous voulez, ça passe Pâté Saran ou encore Pâté Orléans. 02 38 53 25 25 pour ce film de Patrice Lecomte des années 80. Je vous souhaite bonne chance et on se retrouve peut-être là dans quelques minutes avec la bonne réponse. Ça sera juste après Pink Floyd, les amis. On l'entend là avec cette musique typique. Money! 17h15, à tout de suite.

0: Floyd, Pink Floyd avec Money. Un instant sur votre radio locale ici à Orléans, en cette belle après-midi, chaude, très chaude, hein, avec des températures autour de 34-35. Ça va continuer de monter d'ailleurs dans la semaine. Vous le savez, nous sommes en vigilance, canicule en ce moment, avec du vent aussi qui pourrait être important pour demain. On va reparler de tout ça, rassurez-vous, d'ici 19h, bien sûr, on fera plusieurs points complets sur l'état du ciel. Il y a quelques secondes, je vous ai diffusé un extrait de film, je vous ai diffusé cet extrait, écoutez.
1: Vous savez bien, elle me fait toujours ça quand elle est chaude.
2: Écoute-moi, mon petit Risto. En 25 ans d'émission, j'en ai jamais raté une. Malade, 40 degrés de fièvre, tout ce que tu voudras. J'ai jamais raté un rendez-vous avec mes auditeurs. Alors c'est pour aujourd'hui que je vais me laisser emmerder par une bagnole.
0: Non, non. Quelle voix, hein, ce Jean Rochefort, Paul, n'est-ce pas? Belle voix, hein,
3: oh, oui.
0: Ah, incroyable. Qu'est-ce qu'il est fort, celui-ci. Gérard Jugnot, on le reconnaît bien aussi dans cet extrait. Vous les aviez tous les deux, vous les avez reconnus tout de suite, Paul?
3: J'avais une petite idée pour Jean Rochefort, puis vous avez donné l'indice, voilà.
0: Vous l'avez vu à sa sortie, ce film? Vous l'avez vu à la télé? Vous l'avez vu quand?
3: Je l'ai vu il y a longtemps. Il est passé, je crois, plusieurs fois à la télé. Et
0: donc, la rêve du jeu des 1000 francs, vous l'aviez, quoi? Vous avez ça, vous avez connu ce jeu sur France Inter, notamment. Vous connaissiez ce jeu?
3: Oui, je crois que ça existe toujours. Hein.
0: Bien sûr, c'est le jeu des 1000 euros maintenant. Mais oui, ça existe
3: c'est
0: toujours.
3: Ça.
0: Bien sûr. On va quand même donner le nom de ce film qui raconte en fait l'histoire un petit peu de ce jeu des 1000 francs sur Inter. C'est quoi alors le nom du film?
3: C'est Tandem.
0: Tandem, incroyable, ce duo, donc Jean Rochefort, Gérard Jugnot, et en fait on les suit sur la route. On rappelle que le jeu des 1000 francs, pour ceux qui ne connaissent pas, c'est un jeu sur France Inter qui change chaque jour de village, et en fait de village en village, c'est des quiz qu'on pose comme ça à la population. Autant vous dire que la vie de ceux qui présentent ce genre de jeu est assez particulière, puisqu'ils sont toute l'année sur la route, en voiture, de village en village pour présenter ces jeux, et c'est ce que raconte ce film. Et il est incroyable, hein, il est cool, vous l'avez vu?
3: Oui, absolument, et Jean Rochefort est extraordinaire.
0: Génial. Écoutez, Paul, merci d'avoir participé, c'est cool. Bravo pour cette bonne réponse, et puis vous allez pouvoir profiter de la clim au ciné, tranquille, pendant une semaine. Vous profiterez de tous les films que vous voulez, mais à la fraîche, d'accord? C'est cool.
3: Écoutez, c'est formidable, vraiment, je vous remercie, je vais apprécier, au frais.
0: Avec grand plaisir, cher Paul, et puis j'espère vous entendre bientôt de nouveau sur l'antenne d'ici Orléans. À bientôt. Au revoir, Paul.
3: Merci, au revoir.
0: Au revoir. On marque une courte pause, les amis, vous le savez. Et puis ensuite, il y a Vanessa Paradis qui sera là, les épines du cœur. Et puis si vous demandez ce qui se passe dans l'actu musicale, vous connaissez le gimmick, il y a Décibel pour ça. C'est dans quelques instants. À tout de suite.
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0: Vanessa Paradis, c'était les épines du cœur. Alors, c'est sur ici, Orléans, Broski Beat, au programme, dans quelques instants. Préparez-vous à les accueillir. Small Town Boy. Et là, tout de suite, c'est Émilie Mazoyer, bien sûr, chose promise, chose due. On va parler musique ensemble. Salut, Émilie.
1: Salut, tout le monde. Émilie, au rapport pour votre dose quotidienne d'actualité musicale. La grande voix québécoise, Fabienne Thibault, souffle aujourd'hui 74 bougies. Bon anniversaire. Stop.

C'est grâce à son rôle de Marie-Jeanne dans Starmania qu'elle a fait ses débuts en France à la fin des années 70. Et depuis, on ne s'est plus quitté, tant la voix de Fabienne Thibault est belle, singulière et irremplaçable à nos oreilles. Et puis, il y a son livre, La Survivante, aux éditions de l'Archipel. Elle y partage son parcours, ses amours, ses souvenirs. Ça, c'est plutôt classique. Mais là où les mémoires de Fabienne Thibault sortent de l'ordinaire, c'est qu'elle y raconte toutes les fois où elle a échappé à la mort. Et il y en a beaucoup, d'où le titre du bouquin, La Survivante. Il est vraiment formidable, je vous le recommande. Restons au Québec avec Charlotte Gardin. Oh, cet astre, prix Talent ICI 2025, elle repasse à l'anglais pour sa toute nouvelle chanson, Take Me Back.

0: Take Me Back, Reprends-moi ou Quand l'amour peut nous rendre accro. Ce titre va figurer sur le très attendu troisième album de Charlotte Cardin. Et le clip de cette chanson, un vrai régal pour les yeux. Tourné en Sicile, faites-moi confiance, vous allez adorer le paysage. Et je ne parle pas que de la plage. Le Québec, la Sicile, on voyage aujourd'hui. Eh ben allez, on continue, un petit Suisse. Stéphane Escher fait partie de vos préférés. Il est en tournée cet été sur une dizaine de festivals et à la rentrée dans les théâtres et les petites salles, indispensable. Allez, on termine le voyage à Bruxelles avec Santa qui y a enregistré son tout premier album live, qui est exactement comme vous pouvez l'imaginer. Intense, joyeux, avec un public qui connaît toutes les chansons par cœur et avec lequel Santa prend beaucoup de plaisir à interagir. Santa, Recommence-moi live à Bruxelles est disponible en streaming et dans une jolie édition double vinyle.
1: Bien avec la popcorn salé en live à Bruxelles, c'était cette année en 2026. Merci Émilie Matoyer et Décibel qu'on retrouve à tout moment sur ici.fr bien sûr et puis sur l'application ici. Chaque heure, on a plein d'idées de sorties, d'activités. Avec le beau temps, autant vous dire qu'on a plein de trucs à vous raconter là, dans quelques instants. Ce sera ici Express, juste après. Bon, Skibit, voici Small Town Boy les amis. 17h28, bel après-midi.

0: Pour ce qui est bien sûr, Small Town Boy, à l'instant sur ici Orléans, où vous soyez sous la chaleur, parce que où vous soyez, il fait chaud, hein, ça c'est certain. Vous êtes peut-être en voiture, et j'espère que vous avez la clim, les enfants, parce que sinon ça va pas être facile. Il y a du monde, ça circule assez doucement du côté l'échangeur Orléans-Nord, ça c'est comme tous les soirs, Cap-Saran aussi, sur la D20-20, du monde dans le secteur du Pont de l'Europe, de Saint-Jean-de-la-Ruelle aussi, autour de la tangentielle. Vous êtes nombreux aussi à vouloir choper l'autoroute au niveau Orléans-Centre, autour du péage là. Du monde sur le Pont Joffre aussi, en direction du sud jusqu'au niveau en fait du Jardin des Plantes. Ça coince par ici. Et puis patience si vous êtes du côté de Saint-Jean-le-Blanc, dans le centre-ville de Saint-Jean-le-Blanc, et puis toujours sur la D20-20 dans le secteur de Saint-Cyr-en-Val, dans direction de Saint-Cyr-en-Val, pardon, dans le secteur d'Orléans-la-Source. Voilà, ça coince aussi. Si vous êtes témoin d'autres perturbations, 02 38 53 25 25. Peut-être, hein, les amis, quand ça va bien, il faut le dire, et c'est le cas là actuellement. Aucun souci particulier, ni à Orléans, ni aux Aubrais.
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0: Allez, retour d'ici Express maintenant. On commence par Beaugency, samedi et dimanche. C'est le grand retour de la Tyrolienne. Ouais, au parc Terrel, plus de 100 mètres de glissade avec vue sur Loire pour quelques secondes de frisson. Une aventure solidaire organisée au profit de la lutte contre le cancer par l'étoile Beaugencienne, section montagne. Et puis dimanche, la fête de la musique va faire vibrer le centre-ville de Blois dès 16h et jusqu'à 1h du matin. Concert, musique du monde, rock, harmonie et scène ouverte vont investir les rues du centre-ville devenu piétonne. Pour l'occasion, c'est une soirée parfaite pour chanter et danser, bien sûr.
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0: On va parler musique dans quelques instants pour notre invité coup de cœur. On va parler du groupe orléanais IF. Ils sont trois et c'est Yann qui est membre du groupe qui sera avec nous pour une actualité. C'est la sortie de leur nouveau single qui s'appelle Supernova. On en parle avec lui dans quelques instants en studio. Garou, en attendant, est de retour. Voici ça,

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0: ça fait d'autres lignées de la tête. Si vous êtes en voiture, je suis sûr vous faites un peu droite, gauche, droite, gauche avec la tête. Gaëtan Roussel, tout s'en va. On aime bien ce site sur
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0: Allez, comme promis, il est avec nous. Il s'appelle Yann, l'un des fondateurs du groupe orléanais IF. Bonjour Yann.
3: Bonjour.
0: Bonjour, bonjour. Je vais vous inviter à vous rapprocher de la bonnette. Oui. Bien, comme il faut, comme ça on vous entendra super bien. Comment allez-vous, cher Yann?
3: Eh bien, ça va parfaitement bien.
0: Ravi. Ravi de vous accueillir ici en direct. On vous connaît bien, Yann, parce que d'abord, vous avez, avec votre groupe IF, participé déjà à la nouvelle scène ici en Orléans. Alors, c'était il y a 2-3 ans.
3: Hein. C'était à 2-3 ans pour la sortie de notre premier album.
0: Qui s'appelait Ombre et Lumière.
3: Absolument.
0: Comment ça va depuis?
3: Eh ben, ça va très bien, on a continué à créer, on a pas mal de singles, on a sorti aussi du coup la version acoustique de ce qu'on avait travaillé ici à France Bleu, et puis des nouveaux singles, dont celui dont on va parler aujourd'hui, mais ben, ça va bien, on crée beaucoup en ce moment.
0: Single qui s'appelle Supernova, on l'écoute.

0: personnes. Vous êtes une formation de trois. Comment est-ce qu'on pourrait parler? Je sais que c'est jamais évident comme question, mais pour ceux qui découvriraient un petit peu votre univers, on l'a entendu là. Comment est-ce que vous le décrivriez en quelques mots? C'est quoi le projet, Yves?
1: Effectivement, voilà. Donc, tu l'as dit, c'est pas facile. Vous l'avez dit, c'est pas facile. C'est quoi le projet Yves? C'est d'abord de partager des chansons, de partager des textes, des influences, d'être libre absolument dans toutes les créations qu'on fait, puisque du coup, on les sort quand on veut. On dit ce qui nous préoccupe au moment où on l'écrit, où on crée la chanson. Et puis, bien souvent, on essaye aussi d'avoir des doubles, triples lectures dans nos textes, volontairement ou involontairement. Effectivement, certaines personnes qui nous écoutent nous disent, tiens, ça me fait penser à quelque chose, alors qu'on n'avait pas pensé à ça en l'écrivant, mais ça parle un peu à tout le monde, quoi.
0: Sorti ce 12 juin, là, ce single, il y a un clip aussi qui va avec, qui est sorti le 14, il y a quelques jours.
1: Le 14, exactement, il est sorti sur YouTube, et il y a le clip qu'on a réalisé nous-mêmes. Et
0: ce qui est très cool avec vous, c'est que c'est vrai qu'il n'y a pas de pression, vous avez tous une activité, les trois, vous avez une activité à côté, vous n'êtes pas dans un délire de business musicaux à multiplier les dates et les singles, vous êtes vraiment totalement libre de faire ce que vous voulez, et vous le sortez au rythme que vous voulez.
1: C'est vraiment la passion. Ouais. En fait, c'est quelque chose qui nous lâche pas. On a toujours fait de la musique tous les trois, et effectivement, on prend toujours plaisir à se rejoindre, à se retrouver, à faire des bœufs tout simplement, à jouer tous les morceaux qu'on a déjà créés, et puis à passer des moments à faire de la création tous ensemble. Et puis souvent, il y a des choses qui sortent vraiment sympas. On répète.
0: Yves, c'est YF pour Yann et Fabrice, votre frère.
1: C'est ça.
0: Et puis il y a Pascal qui vous a rejoint il y a quelques années. J'ai parlé d'un album Ombre et Lumière. On a parlé donc de la sortie de ce single qui est disponible sur toutes les plateformes, donc Supernova. Peut-être un autre album à venir. Alors cette année, l'année prochaine, on ne sait pas encore.
1: Alors on aimerait bien qu'il sorte à la fin de l'année 2026. Ce serait donc Ombre et Lumière volume 2, qui reprendra les singles qu'on a sortis depuis. Et puis on a, ce sera un 10 titres, a priori 10-11 titres qui sont en création aujourd'hui. Et on avance bien à ce sujet-là.
0: Supernova, Spotify, Deezer.
1: Alors, en fait, les plateformes, je vais pas dire du mal, mais les plateformes nous ont joué un sale coup, parce qu'aujourd'hui, on n'est que sur YouTube Musique et on est en bise-bise avec notre éditeur musical, puisque c'est pas encore sur Spotify et Deezer, alors que ça devait sortir le 12. Donc je vous invite à vous reconnecter un peu plus tard quand ce sera réglé.
0: Et YouTube
1: Musique.
0: Mais
1: sinon, pour le moment, allez sur YouTube Musique, il y est, Supernova, il y a If, il y a toutes les chansons, tous les disques sont sur YouTube Musique.
0: Merci infiniment, cher Yann. Yann, l'un des membres fondateurs du groupe, donc If, et la sortie aussi de ce nouveau single Supernova, qu'on vous invite à aller découvrir sur YouTube Musique. Bonne route.
1: C'est ça. Merci beaucoup.
0: Bonne route à vous, Yann. David Bowie, aimez?
1: Ah oui, bien sûr.
0: On l'écoute là?
1: Ça vous marche? Ça marche.
0: Après, il y aura des cadeaux, les amis. Vous pourrez nous appeler au 02 38 53 25 25. On a des chouettes trucs à vous offrir dans quelques instants. Et donc, David Bowie, en attendant, nous accompagne dans cette belle après-midi. Voici la Dance, on a tous reconnu, 17h46.

0: David Bowie, bien sûr. Let's Dance, à l'instant sur Ici Orléans. Bienvenue, belle après-midi.
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0: 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Enfin, vous jeter raisonnablement. 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Et en attendant, Lerita, Mitsuko, c'est comme ça. À tout de suite.

0: Aïta Mitsuko, bien sûr, c'est comme ça, à l'instant, sur Ici Orléans.
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0: Magali, qui a été la plus rapide, visiblement, à nous appeler au standard. Bonsoir Magali. Magali, est-ce qu'elle a Magali? Oui, oh, je vais l'entendre, on va y arriver Magali. Magali de Bonny-sur-Bionne, hein, c'est ça, si je l'ai bien. Ouais, on a fait mieux en termes de connexion, hein, on va pas se mentir, je regarde un petit peu autour de moi. Magali, je crois que je vous entends quand même. Bonny-sur-Bionne, vous me le confirmez ça? C'est bien ça? J'arrive bien à lire?
2: Oui, c'est ça.
0: Ok,
2: c'est
0: super.
2: Ça. Excusez-moi, je vous entendais mal au départ.
0: Oui, mais nous aussi, vous rassurez-vous, ça y est, on a réglé le problème. Donc tout va bien, cher Magali. Spectacle d'hypnose, tranquille, à Jussu, vous ne serez pas très loin pour ce 19 juin. Olivier Révillo, ça vous dit quelque chose? Vous avez déjà assisté à ce genre de spectacle ou...
2: Non, pas du tout, non, je ne connais pas.
0: Une petite réputation, hein, celui-ci, c'est pas Mesmer, mais il a quand même sa petite réputation. Et puis le cadre est quand même très sympa. Pas le week-end HSI, ça vous maîtrisez?
2: Oui, très bien, oui, c'est un lieu
0: quel bel endroit,
2: effectivement.
0: Quel bel endroit, et vous profiterez bien de cette soirée en compagnie donc de cet hypnotiseur. Il y aura un petit cocktail aussi pour vous. On vous souhaite de bien profiter de tout cela, chère Magali, d'accord?
2: Très bien, merci Nathanaël.
0: Et puis je vous dis à bientôt sur l'antenne d'ici Orléans. N'hésitez pas à rejouer avec nous.
2: Merci bien.
0: Merci Magali, merci beaucoup. Françoise Hardy n'est pas loin, elle arrive avec son titre VIP. Et puis Vincent Giraldo n'est pas loin non plus. Rien à voir, hein, c'est pour un journal complet. Ce sera à 18h, à tout de suite.
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0: Musique Rascore Météo, je trouve. De la douceur, Françoise Hardy, VIP, Météo, vous l'avez remarqué, avec un ciel radieux et des températures très élevées. On va reparler, bien entendu, on va reparler de tout cela. Dans les infos, ce sera dans quelques secondes, et puis avec la météo aussi, dans quelques minutes. On se quitte quelques secondes, les amis, vous en avez l'habitude, et on revient.
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0: Merci de nous avoir rejoints. Merci de passer ce début de soirée en notre compagnie sur votre radio locale. Ici Orléans, il est pile 18h. Vincent Géraldo, à ma droite, m'a rejoint pour un point complet sur l'actu. Donc, rebonsoir Vincent.
2: Rebonsoir Nathanaël, bonsoir à tous.
0: Et donc, gare à la surchauffe, hein, dès demain.
2: Le Loiret va passer en vigilance orange à la canicule. À demain, à midi demain, le département va connaître un épisode caniculaire. Et ce, pendant plusieurs jours, prévient Météo France. Il s'annonce particulièrement intense. Bonsoir François Guérou.
3: Bonsoir à tous.
2: On risque bien de battre des records de chaleur, François.
3: Oui, quand l'alerte canicule est déclenchée dans le Loiret, cela veut dire que pendant 3 jours, les températures vont atteindre au moins 34 degrés en journée, sans descendre en dessous des 19 degrés la nuit. Et ces critères seront en fait largement remplis jusqu'à mardi, avec des pointes autour de 37 degrés vendredi et même 40 degrés lundi. On pourrait donc égaler, voire dépasser les records absolus de chaleur enregistrés dans le Loiret en 2019. À l'époque, c'était 42,8 degrés à Saint-Benoît-sur-Loire et 41,3 degrés à Orléans. Le refroidissement nocturne sera d'autant plus limité qu'on entre dans les plus longues journées de l'année avec le solstice d'été dimanche. Ajoutez à cela l'absence de vent et de nuages et vous avez le cocktail d'un épisode très intense et assez exceptionnel, même si avec le réchauffement climatique, ce scénario a tendance à se généraliser. Sur les 10 dernières années, Météo France a placé le Loiret en alerte canicule à 11 reprises au niveau orange et à 2 reprises au niveau rouge.
2: Merci beaucoup François pour ces précisions et au total la vigilance orange de Météo France concerne 26 départements dont Paris en centre-Val de Loire. Outre le Loiret, cela concerne également le Cher et l'Eure-et-Loire. Une chaleur étouffante donc clairement pas propice pour passer les épreuves du bac et les oraux de français et le grand oral du baccalauréat prévu la semaine prochaine pourrait bien faire les frais de la canicule. Le ministre de l'Éducation nationale envisage de les reporter localement de quelques jours ou quelques heures. On devra en savoir plus dans la journée de demain, de la part de l'Académie d'Orléans-Tours, si nous serons concernés ou pas. Cette très légère baisse du nombre de tués sur les routes du Loiret en 2025, il y a eu 19 morts sur les routes du département contre 23 en 2024, chiffre donné par le département lui-même ce matin. Globalement, le nombre d'accidents est en baisse aussi sur nos routes de 9,5%. L'alcool, les stupéfiants, les malaises, les assoupissements ou l'inattention sont souvent en cause dans la moitié des accidents mortels, la vitesse pour l'autre moitié.
0: Et comme un peu partout, la gestion du budget sera compliquée pour le département du Loiret.
2: Car à partir de demain s'ouvre une session départementale avec au programme la situation financière de la collectivité. Depuis 2 ans, le président Marc Godet prône l'austérité face à la conjoncture. Le budget du département a baissé de 7% depuis 2024 et pour l'année 2027, la collectivité se voudra très prudente aussi côté portefeuille, Arnaud Rozac.
4: Avec de nouvelles coupes à prévoir, le volet investissement sera de nouveau revu à la baisse. Il est de 87 millions d'euros pour l'année en cours. Il sera aux alentours des 80 millions l'année prochaine, selon les premières prévisions de Marc Godet, le président du département du Loiret.
5: C'est pour pouvoir préserver ensuite notre capacité à investir dans l'avenir. C'est-à-dire qu'en réduisant la section d'investissement, on réduit le recours à l'emprunt, et donc ça veut dire qu'on fait une pause. On fait une pause qui nous permet de reconstituer quelque part des marges de manœuvre, diminuer l'endettement pour pouvoir se relancer.
4: L'élu rappelle que des efforts sont faits en interne pour réduire la dépense, avec la suppression d'une 100aine de postes d'agents départementaux d'ici 2028. Cette baisse dans les investissements, elle s'inscrit aussi dans un contexte, la fin de nombreux chantiers importants.
5: La déviation de Jargeau, le bâtiment des archives, le bâtiment administratif, etc. Je ne vais pas tous les citer, mais on a beaucoup, beaucoup investi ces derniers temps. Les plus gros investissements sont derrière nous. Les coupes sur l'investissement, oui, ça veut dire que ce sont des projets qui vont être décalés pour certains, des projets qui vont être, peut-être on va réduire la voilure.
4: Sur les 80 millions d'euros d'investissement prévus pour l'année 2027, le département du Loiret veut mettre l'accent sur les routes, notamment l'entretien du réseau actuel.
2: Le budget du département, dossier à retrouver sur ici.fr et l'application ici.
0: Un hommage solennel a eu lieu ce matin dans la cour d'honneur du groupement de gendarmerie du Loiret.
2: Pour saluer la mémoire de l'adjudant Dorian Larigauderie, gendarme de la brigade de Châteauneuf-sur-Loire, tué dans le crash d'un hélicoptère le 7 juin dernier en forêt d'Orléans, à Bray-Saint-Aignan. Il avait 27 ans. L'appareil effectuait une mission de recherche d'un adolescent disparu la veille à Bouzy-la-Forêt. La cérémonie de ce matin a duré une petite heure, présidée par le ministre de l'Intérieur, Laurent Nunez, aux côtés de nombreux officiels, quelques 200 gendarmes et la famille de celui-ci. Une cérémonie que vous avez suivie, Lydie Lahaye.
6: Devant 200 gendarmes, la famille, les amis de Dorian Larry-Gaudry et sa compagne, elle aussi gendarme, le ministre de l'Intérieur, Laurent Nunez, a d'abord salué son parcours.
7: Il était devenu adjudant il y a à peine 3 mois. Mais derrière le militaire, il y avait aussi ce jeune homme décrit par ses pairs comme jovial, souriant, voire espiègle, d'un caractère profondément bienveillant et soucieux des autres. Il servait son institution, son pays et les autres avec la plus authentique ferveur. Ces gendarmes qui, comme lui, accomplissent leur devoir dans la plus grande discrétion et humilité sont nos héros du quotidien.
6: Parmi les élus présents, le maire de Saran, Mathieu Gallois, le connaissait bien. Sa grand-mère est une ancienne conseillère municipale et sa famille habite le quartier du Chêne-Maillard.
8: Dorian qui avait grandi à Saran, qui avait fait du sport aussi à Saran. Et donc forcément, pour nous et pour moi en tant que maire de la ville, c'était important d'être là. Tout le monde avait en souvenir son sourire, sa gentillesse, sa bienveillance, comme ça a été rappelé. Et c'est ça aussi qui a guidé son engagement dans la gendarmerie pour servir les autres. Voilà, ça représentait bien la personne qu'il était.
6: Laurent Nunez a élevé à titre posthume Dorian Larry-Gaudry au grade d'adjudant-chef de la gendarmerie. Il a aussi été fait chevalier dans l'Ordre national du mérite.
2: Reportage de Lydie Lahaye. Les obsèques de l'adjudant Larry-Gaudry se sont poursuivies dans l'après-midi à Sarande, où il était originaire. Les deux autres gendarmes blessés dans l'accident, un pilote et mécanicien de la section aérienne de Villacoublay, sont toujours hospitalisés. Le maire de La Chapelle, Saint-Mémin, victime d'un acte de vandalisme. Quentin Jaillet a retrouvé sa voiture, les 4 pneus crevés. Ça s'est passé dans la nuit de samedi à dimanche dernier. L'élu d'hiver droit a été garé devant son domicile personnel. Des tags injurieux ont été retrouvé aussi sur le véhicule. Le maire de La Chapelle, Saint-Mémin, Quentin Jaillet, a porté plainte. En bref, encore la grève demain au magasin IKEA d'Orléans-la-Source à l'appel de 3 syndicats, la CFDT, la CFE-CGC et l'UNSA. Un rassemblement est prévu à 11h devant l'enseigne. Des salariés qui cessent le travail pour réclamer des embauches et dénoncer des conditions de travail difficiles. IKEA a annoncé le mois dernier la suppression de 850 emplois dans le monde pour gagner en simplicité et rapidité et faire des économies. Pas de précision sur le nombre de postes supprimés en France. Et puis l'accord entre les États-Unis et l'Iran salué au G7 à Évian. La réunion des grandes puissances se termine ce soir. Il a été question du conflit au Moyen-Orient et de cet accord de paix qui doit être signé vendredi. Donald Trump continue de menacer quand même. Il va frapper l'Iran si ses dirigeants ne se comportent pas bien. Ce sont les mots du président américain cet après-midi.
9: À la page des sports, pardon, j'étais en train de boire mon petit café en même temps. Juste un petit tour et puis s'en va au championnat d'Europe d'escrime.
2: La contre-performance de Rémi Garrigue, le sabreur du cercle d'escrime d'Orléans, champion d'Europe en titre, a été sorti tout à l'heure dès les 16e de finale du tournoi individuel masculin. Il a été éliminé 15 touches à 12 par le Turc Enver Yildirim, lui aussi d'ailleurs formé à Orléans. Et puis on en termine avec un petit mot de football. L'entrée en lice du Portugal dans une heure contre la République démocratique du Congo. À suivre également ce soir à 22h, Angleterre-Croatie.
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2: Alors, la météo, de la chaleur, on l'a compris.
9: Je sais pas si vous êtes sorti là il y a quelques minutes. Vous
2: l'avez pas encore. Non, ça fait une ou deux heures que je suis pas sorti.
9: Comme beaucoup d'entre vous, j'imagine, vous avez un petit peu de clim peut-être au bureau, des choses comme ça. Et alors là, le contraste entre l'intérieur et l'extérieur est complètement fou. Et ce contraste va continuer à augmenter. Vous l'avez dit, vigilance orange, canicule à partir de midi demain et des températures complètement folles là d'ici cette fin de semaine et le début de semaine prochaine. Allons-y étape par étape. D'abord demain. Demain matin, soleil bien présent et des températures entre 14 et 16 degrés. En termes de maximale l'après-midi, on sera autour des 37 degrés, ce qui commence à déjà être pas mal, en fait, on va pas se mentir. En plus, on va y ajouter du vent demain. Attention, des rafales de vent qui pourraient atteindre 70 km/h en fin d'après-midi. C'est un petit cocktail un petit peu complicado, notamment pour les forêts, pour les bois. Donc, il va falloir être prudent. Je l'ai dit, autour de 37 degrés demain après-midi en termes de température. Et puis pour vendredi, ce sera un soleil là aussi radieux avec les températures qui continuent de monter entre 38 et 39. Et on vous l'a annoncé, hein, ça va comme ça aller jusqu'à la journée de lundi. Ça sera un peak time lundi avec des températures qui pourrait par endroits dépasser les 40-41 degrés. On va atteindre effectivement des niveaux records. Donc on a connu, c'était en 2019, François Guéraud nous le disait là à l'instant dans le journal. Il va donc falloir prendre ses précautions.

0: au Jardin des Plantes. Je sais pas ce qui se passe là, mais visiblement ce soir, il y a un petit souci en direction du sud et ça roule très très doucement dans ce secteur. Centre-ville d'Olivet aussi, assez bouchonné actuellement. 02 38 53 25 25. N'hésitez pas, appelez-nous si vous êtes témoin d'autres perturbations majeures. Côté train, c'est à destination Bourges que je vois un truc un peu compliqué, un train Rémy qui devait partir à 18h09. Pour l'instant, une vingtaine de minutes de retard.
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0: Il paraît que c'est un départ réussi pour l'équipe de France de football. Vous avez probablement suivi ce premier match des Bleus en Coupe du Monde. C'était hier soir et cette victoire 3-1 face au Sénégal. Notre consultant lors l'année, Valère Germain, sera avec nous dans quelques instants dans la Minute Sport. Selon lui, les Français ont réussi leur entrée en matière. On le retrouve juste après Étienne Dao.

0: Weekendo, c'était Weekend à Rome à l'instant sur Ici Orléans.
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0: On va revenir donc, comme promis, dans quelques instants dans la Minute Sport sur cette première victoire de l'équipe de France face au Sénégal hier soir dans le cadre de cette nouvelle Coupe du Monde. Ce sera dans la Minute Sport. On va retrouver notre consultant, l'Orléanais Valère Germain, qui nous fera une petite analyse de cette entrée en matière. On y aura aussi dans quelques instants. Et si ça marche, bien sûr, c'est le

rendez-vous qui a lieu chaque matin à 7h15 et qui est rediffusé le soir à 18h20, qui s'intéresse un peu à des boîtes du coin, à des acteurs économiques, comme on dit, à des entrepreneurs, à des histoires d'entrepreneuriales. On va s'intéresser ce matin à une petite boîte, toute petite, ça s'appelle John Deere France. En fait, en vrai, c'est le premier chiffre d'affaires du Loiret. Hein. Ils font des moteurs de tracteurs, vous le savez, vous connaissez John Deere, marque américaine à l'origine, qui font des tracteurs et plein d'autres trucs. Bon, ben voilà, il y a une John Deere France, le siège de John Deere pour toute la France, c'est ici, c'est à Fleury-les-Aubrais. On s'intéressera eh bien, à leur santé économique et puis à leur savoir-faire actuel. Ce sera donc dans quelques minutes, après plein de cool musique, même si c'est pas français. On aura l'Air Sweden Fire avec Sam Tumber, on aura Muriel Dac aussi, qui n'est pas loin, avec cette pépite tropique. Et puis là, c'est Marine qui est de retour, avec ce titre là, depuis quelques semaines qui marche très fort. Ça s'appelle Escroc, à 18h15, bienvenue.

0: Marine avec ce titre escroc à l'instant sur ici Orléans. Et si on parlait sport? Minute sport sur ici Orléans avec un départ réussi pour l'équipe de France de football. Les amis, vous avez probablement suivi ce premier match des Bleus en Coupe du Monde hier soir et cette victoire 3-1 face au Sénégal. Et notre consultant l'Orléanais Valère Germain était lui aussi devant sa télé pour suivre ce match. Pour l'ancienne attaquant de l'OM, les Français ont réussi leur entrée en matière.
1: Ce qui m'a plu dans ce match de l'équipe de France, la deuxième mi-temps, à vrai dire. La première mi-temps a été assez poussive. J'ai bien aimé la réaction de l'équipe de France. La deuxième mi-temps a été quand même plus aboutie, même si je pense que l'équipe de France peut faire davantage. Mais au final, 3 buts marqués face à une belle équipe du Sénégal. C'est quand même, en tout cas offensivement, une soirée réussi dans l'ensemble, même si je pense qu'il faudra faire mieux si on veut aller au bout dans cette compétition. Et puis défensivement, ça a été plutôt cohérent parce que c'est quand même une belle équipe en face avec des talents offensifs qui sont très bons au Sénégal. Donc même s'il y a eu ce but qui entache un peu la prestation défensive de l'équipe de France, ça a été plutôt cohérent.
0: Voilà, Valère Germain, merci pour cette analyse que vous retrouverez régulièrement puisque c'est notre consultant pendant toute cette période. De nouvelles Coupes du Monde aux États-Unis. Prochain match des Français lundi. Les amis, on sera là, on sera devant la télé, en tout cas pour les encourager. Dans quelques instants, c'est ici, ça marche, vous le savez, ce rendez-vous qui s'intéresse aux acteurs économiques locaux. Et là, c'est un petit focus sur la plus grosse boîte du coin, c'est pas compliqué, il n'y a pas plus gros chiffre d'affaires. Ce sera John Deere France qui sera à l'honneur. Donc ici, ça marche dans quelques minutes. À tout de suite.

0: Ah, mais Muriel Dyke, dis donc. On l'entend pas beaucoup, hein, ce titre, hein, on va pas se mentir, sur l'antenne des Sur Léon. T'es ravi de retrouver ce titre tropique, raccord avec la météo du moment. À l'instant sur ici, Orléans. Chose première, chose du maintenant, on va parler un petit peu économie et on va s'intéresser à John Deere France, dont le siège social, se situe à Fleury-les-Aubrais. J'ai reçu Bruno Rodic dans Ici, ça marche. On l'écoute maintenant.
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0: Bonjour Bruno Rodic.
2: Bonjour.
0: John Deere France, c'est l'entreprise qui réalise le plus gros chiffre d'affaires dans le Loiret. C'est la plus grosse boîte du coin, 744 millions d'euros de chiffre d'affaires. Le siège social de John Deere France, il est ici, à Fleury-les-Aubrais. En fait, John Deere dans le monde entier fabrique beaucoup de choses, mais ici en France et à Fleury-les-Aubrais, on fabrique de gros moteurs diesel pour des tracteurs et des engins non routiers, hein, c'est bien ça ?
2: Absolument.
0: En premier lieu, en tout cas.
2: En premier lieu, ouais. Notre site ici au nord d'Orléans, il s'est spécialisé depuis le milieu des années 80. On est implanté ici en France depuis le début des années 60. On a célébré nos 65 ans de présence. Ouais. Et on s'est spécialisé milieu des années 80 sur la fabrication de moteurs à combustion interne. Notre mission première, c'est de servir les usines véhicules John Deere. Notre premier partenaire, c'est l'usine qui assemble les tracteurs qui est en Allemagne. Et on a aussi une activité pour vendre nos moteurs à des clients externes dans des secteurs tels que l'agriculture, la construction, pour des groupes électrogènes, même des moteurs de bateaux par exemple.
0: Il en sort 210 par jour de vos usines à peu près. Et ce n'est pas prêt de s'arrêter, hein.
2: On y croit. Si on est engagé dans une réflexion de transition énergétique pour aller explorer d'autres pistes, on est convaincu que le moteur à combustion interne, pour tout un tas de nos applications dites hors route, tout ce qui ne va pas sur les routes, a un avenir, et c'est pour ça d'ailleurs qu'on réinvestit sur une nouvelle génération de moteurs sur lesquels on est en train de travailler très activement et qui rentrera en production dans 2 ans environ.
0: Début janvier, vous avez inauguré un atelier de fabrication de batteries électriques, et alors ça c'est unique au monde chez John Deere.
2: Oui, on a il y a 4 ans en fait, hein, dans cette volonté de se diversifier énergétiquement, on a fait un partenariat avec une entreprise autrichienne dans un premier temps, et puis l'installation d'une ligne, et le choix a été fait, et on s'est beaucoup battu, j'ai envie de dire, pour que ça vienne ici. Les premiers packs sont sortis du site et de cette ligne en décembre, et voilà, qui vont aller dans un premier temps sur le premier tracteur électrique chez John Deere. Et on est le seul site au monde aujourd'hui qui assemblons ces packs de batteries.
0: Vous êtes aussi à l'origine d'un projet dont on parle souvent, d'un label en fait, qui s'appelle le label Territoire Industrie. On reçoit régulièrement des membres de ce label, mais vous l'avez piloté ce projet. Vous.
2: Alors effectivement, enfin, bien sûr, c'est un copilotage. J'ai eu le plaisir effectivement avec Pascal Thébibel, qui est en charge des questions économiques et de l'attractivité à Orléans Métropole. On a fait un binôme, comme c'est le cas dans chacun des territoires d'industrie, pour aller porter cette candidature. On a eu le plaisir d'être labellisé Territoire d'Industrie Orléans Métropole et Beauce-Loiret-Aisne en novembre 2023. Il y a vraiment plusieurs objectifs. Un, mettre en réseau, connecter les entreprises du territoire. Et donc, on a un chef de projet, David Grégoire, qui est très actif dans ce domaine. C'est mettre en visibilité de ces entreprises industrielles différents dispositifs qui sont pas forcément connus. Et puis, on a aussi, surtout, un maillage de PME, TPE. Et c'est certainement encore plus important pour ces structures de pouvoir bénéficier d'un accompagnement, d'un support. Et aussi, ce sont des forums d'échange de bonnes pratiques.
0: Bruno Rodic, président John Deere France et directeur général du site Orléans Saran de John Deere France. Merci infiniment d'être venu jusqu'à nous en studio aujourd'hui.
2: Merci à vous, un grand plaisir.

0: on profite du soleil et de la chaleur en compagnie d'Earth, Wind & Fire. C'était September sur Orléans. On marque une courte pause, promis. Et Benjamin Biolay sera là. On change un petit peu d'ambiance avec Écran Total. Lui aussi, il est carrément raccord là, avec la météo. Et puis, bien sûr, les idées de sortie d'activité. On en a plein. C'est ICI Express qui est de retour dans quelques instants. Un petit moment télé ensuite. Ça sera avec Patrice Gascoigne. On va s'intéresser à Danse ta vie. C'est une fiction si vraie qui met en scène la formidable Magali, sa vie. C'est ce soir sur France 2, elle sera au micro de Patrice Gascoigne dans quelques instants. Donc si on sortait, c'est Eliade, tu vois, hein, le cirque Le Rouet, le retour du spectacle du Nouvel An, c'est au programme de la scène nationale d'Orléans qui dévoile sa nouvelle saison. On en parlera dans une vingtaine de minutes. Voilà, vous avez tout le programme d'ici 19h. À tout de suite sur ICI Orléans. Belle soirée.
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0: c'est classe, un peu jazzy, un peu vaporeux. Benjamin Biolay, qui est de retour avec ce titre Écran Total, qui va très bien, je trouve, avec l'état du ciel et les températures actuelles. ICI Express, maintenant, les amis. Oui, on va y aller directement sur l'ICI Express. C'est quand tu veux,
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0: Avec des idées de sortie, pour jouer, pour profiter du week-end aussi avec ICI Orléans, tout simplement. Jusqu'à la fin de la semaine, notez le Boulodrome du Belle-Neuf à Orléans, qui accueille le festival de pétanque. Prochain grand rendez-vous demain jeudi avec le premier régional triplette vétéran et près de 3 000 € de dotation à la clé. Pour tous les renseignements, rapprochez-vous de l'Union Pétanque Argonnaise qui organise l'événement. Et attention, ici, on pointe aussi bien qu'on tire. Le festival Festelsino revient à Ingré, ça c'est vendredi, samedi et dimanche à l'espace Lionel Boutrouche. Concerts, théâtre, cirque, danse, cinéma, ateliers et animations gratuites vont rythmer ces 3 jours placés sous le signe de la culture locale. Et sur place, restauration et buvettes sont prévues parce qu'un festival, ça ouvre toujours un peu l'appétit. Hein. Et puis enfin dimanche, direction Sully-sur-Loire pour le loto du comité Saint-François, l'espace Georges Blarot, bon d'achat, repas, vin et nombreux lots sont à gagner. Ouverture des portes à 12h30, début des jeux à 14h. Et entre nous, tout le monde connaît quelqu'un qui vient juste pour accompagner et repas avec un carton plein. Si, si. Alors bonne chance les amis.
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0: Ah, il y a plein de trucs cool au programme là, qui arrive. Alors, d'abord, Patrice Gascoigne, bien sûr, qui va nous parler d'un téléfilm proposé ce soir par France 2, directement inspiré d'une histoire vraie. Je vous dis que ça va un petit peu teasing. Il est chaud, Patrice Gascoigne, là, sur le programme de ce soir. Et puis, dans Si on sortait, eh ben, ça va être la nouvelle saison du Théâtre d'Orléans, avec plein de choses qui sont annoncées dans les mois qui arrivent. On a un chouette programme avant de retrouver, bien sûr, le point complet sur l'actualité nationale, internationale à 19h. Comme chaque soir. En attendant, Moufika, est-ce qu'on n'est pas bien là avec Europe? Final Countdown, c'est parfait, on l'écoute.

0: Ouais, bah on adore. Qu'est-ce que vous voulez que je vous dise, moi, Europe avec le Final Countdown. Qu'est-ce que c'est bien ça. On va parler télévision. Ça va être le moment où on me fait signe que oui. Patrice Gascoigne nous rejoint pour la chronique Coulisses TV. Et Patrice, ce soir, vous nous parlez du téléfilm donc proposé sur France 2 ce soir, directement inspiré d'une histoire vraie.
1: Quand vous avez un handicap qui vous cloue dans un fauteuil, que vous participez à un casting pour devenir danseuse, vous pouvez être confronté à ce type de réponse.
2: On tenait à vous dire qu'on avait vraiment tous énormément apprécié votre prestation. Ça manquait peut-être un peu de danse, mais c'est vraiment très impressionnant, Lucie, vraiment.
3: Pourquoi vous ne m'avez pas prise? C'est impressionnant.
4: Bon, c'est un peu délicat, mais dans l'émission, là, on a déjà sélectionné un aveugle hier. Donc voilà, on avait peur que ça fasse beaucoup.
1: Cette Lucie qui rêve depuis toujours de devenir danseuse, qui vient d'être rejetée d'un casting de talent pour la télévision, c'est le personnage principal de la fiction Danse ta vie à voir ce soir sur France 2. Le scénario a été écrit d'après l'histoire vraie de la comédienne et danseuse Magali Sabi. C'est d'ailleurs elle qui prête ses traits à cette héroïne qu'est Lucie. Lucie qui se retrouve dans un centre de rééducation où elle rencontre un danseur étoile qui accepte de la former. Mais parviendra-t-elle à réaliser son rêve? Je vous laisse le plaisir de découvrir la réponse en regardant Danse ta vie. En attendant, j'ai demandé à Magali Sabi, même si c'est pour jouer sa propre histoire, comment s'est passée l'expérience devant la caméra.
3: L'expérience de jouer devant la caméra s'est très bien passée. Alors, faut dire qu'en tant que danseuse professionnelle, j'ai une conscience du plateau, donc je pense que ça a facilité les choses. Pour moi, il était important en amont, et même si la personnalité de Lucie est très proche de la mienne, il était important de connaître ses envies, ses passions. Et puis, on a eu un gros travail aussi en amont autour des chorégraphies, ce qui fait que quand je suis arrivée sur le tournage, je suis arrivée de manière apaisée.
1: Magali Sabi, histoire de nous dévoiler les coulisses du tournage, comment a été tournée la scène où le personnage de Lucie tombe dans les escaliers avec son fauteuil roulant? C'est quand même pas vous qui avez pris ce risque, non?
3: Alors non, je n'ai pas réalisé la chute, ça a été le travail magnifique d'une cascadeuse. Alors tout simplement, on fait une première prise, on filme Lucie qui avance devant les escaliers. On filme son visage, son état du moment, et on fait une deuxième prise de dos où on filme la cascadeuse qui porte les mêmes vêtements que Lucie et la même couleur de cheveux et qui s'apprête à réaliser la chute.
1: Les secrets de tournage de Danse ta vie par Magali Sabi ce soir sur France 2. À demain pour d'autres secrets dans les coulisses télé.
0: Merci beaucoup. Merci Patrice Gascoigne. Patrice Gascoigne qu'on retrouve à tout moment sur ici.fr et également sur l'application ici, les amis. Dans quelques instants, je l'ai dit, on va parler de la programmation du Tête d'Orléans. En veux-tu, en voilà. Il y a des trucs nouveaux à droite, à gauche, au milieu. Et on en parlera avec Sébastien Doucet, bien sûr, dans Si on sortait, le monsieur culture de la radio. Michel Sardou, en attendant, ça vous va? Petite Java, hop, Java de Broadway, 18h43. Et la vie est belle!

0: Bon, ça devrait marcher, ça, on y croit, Michel Sardou avec ce titre La Java de Broadway, à l'instant, sur Ici Orléans. Belle
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0: Allez, c'est le moment cool tout, là, avec Sébastien Doucet, comme j'aime dire. C'est si on sortait, hein, c'est le nom de la chronique, avec à la une, en cette fin d'après-midi, la nouvelle saison donc de la scène nationale, au Théâtre d'Orléans, d'octobre à juin prochain. Bonjour Sébastien Doucet.
3: Oui, bonjour et bonjour à tous. La scène nationale d'Orléans lance sa nouvelle saison, sous les meilleurs auspices, avec une programmation intense de 50 spectacles, où se mêlent musique, cirque et danse contemporaine. Et face à une fréquentation au beau fixe, son directeur et programmateur, Christophe Galland, ne peut que se réjouir d'une telle dynamique.
4: On a franchi un nouveau record de public la saison dernière. On était déjà détenteur du précédent record. Et là, on en est à deux présentations de saison dans la grande salle de 850 places, alors qu'on en était à 400 personnes pour ma première présentation de saison il y a 4 ans. Donc vous voyez le travail et la manière dont le public nous suit.
3: Donc hier soir et ce soir pour cette nouvelle présentation, oui. Plus ici Orléans. Oh, ça fait du boulot tout ça pour porter la bonne parole. 50 spectacles à l'affiche de cette nouvelle saison. À commencer par Eliades Ochoa, l'une des dernières légendes du Buena Vista Social Club. Quel événement!
4: Et oui, c'est un très très grand nom de la musique, et puis avoir un Cubain par les temps qui courent, c'est pas non plus absolument anodin, n'est-ce pas?
3: Ouais, c'est un geste politique, ouais.
4: On peut le dire comme ça, mais c'est aussi un geste artistique, puisque c'est vraiment un grand monsieur de la musique. Évidemment, il y a des tubes planétaires, mais c'est aussi quelqu'un qui a réinventé d'une certaine manière la manière de faire de la musique sud-américaine.
3: Eliades Ochoa, le 13 octobre au Théâtre d'Orléans, salle Touchard. Musique toujours et jazz vocal avec la délicieuse Yoon Sun-na. Le 17 novembre au Théâtre d'Orléans, une voix, une présence scénique et en plus elle maîtrise parfaitement le français.
4: Bien qu'elle soit sud-coréenne, oui, elle maîtrise parfaitement le français, elle maîtrise aussi l'ensemble du répertoire. Jazz bien sûr, mais elle a aussi un petit côté pop. Hein, et elle sera en quartet et ce soir-là, vous avez droit à une première partie, donc les lauréats de Jazz Migration, Nitton Dogs.
3: 17 novembre, tout ça. Autre proposition sur 5 soirs, le retour, grand retour du Cirque Leroux au Théâtre d'Orléans, juste avant Noël.
4: Oui, juste avant Noël, alors le Cirque Leroux était venu avec un spectacle qui avait beaucoup marqué. Vous verrez qu'on allonge les séries cette saison puisqu'on en tente 5, ouais, juste avant Noël. Et c'est un spectacle qui n'est pas encore tout à fait créé, il faut bien le dire. Mais vous avez la patte Leroux, c'est-à-dire ces décors, ces murs qui bougent, qui pivotent dans tous les sens. Donc pas d'agrès visible, mais un travail avec l'espace assez extraordinaire. Et là, le prétexte du spectacle, c'est que vous êtes dans une société aseptisée. Et puis, tout d'un coup, un geste dérape et on rentre dans des univers plus oniriques, avec leur maîtrise évidemment corporelle et acrobatique, puisque ce sont avant tout de grands acrobates.
3: Le Cirque Leroux, Nature Morte, du 15 au 19 décembre, salle Touchard du Théâtre d'Orléans. Et je n'oublie pas, Christophe Galland, vous a peut-être cassé un peu les oreilles pendant une saison, le retour, le grand retour du spectacle du Réveillon et du Nouvel An. Il n'y en a pas eu l'an passé, et les Orléanais avaient été déçus.
4: Déçus, mais on avait, comme vous le savez, des coupes budgétaires. Heureusement, la fréquentation du public nous permet d'avoir des recettes de billetterie qui remettent la possibilité de ce spectacle du Nouvel An. Et donc, on le fait avec le Ballet de Biarritz et un double programme autour de l'Espagne et avec les deux chorégraphes qui se succèdent à la direction le 31 décembre. Thierry Malandin, ce sera sa dernière soirée de direction du ballet et il passe la main à Martin Ariag le lendemain. Donc à la fois un très grand ballet autour de la figure de Don Quichotte et de l'amour sorcier, et en même temps une passation de témoins entre deux chorégraphes de deux générations différentes.
3: Nouvelle saison de la scène nationale d'Orléans avec pas moins de 50 spectacles, plus une programmation axée sur le Québec de mars à juin prochain. Bonne nouvelle, les abonnements sont ouverts depuis quelques heures pour tous les spectacles.
0: Merci Sébastien et à demain avec la programmatrice de la Bomboche en juillet à Olivet, avec notamment Cœur de Pirate, hein, et les Vriggles, écoutez bien la radio parce que Cœur de Pirate c'est complet, mais nous on va bientôt vous offrir des places pour Cœur de Pirate, pour cette Bomboche. En attendant, le Seb on le retrouve à tout moment, hein, les amis, sur ici.fr et l'application ici si on sortait. Donc côté musique, Axel Red dans pas longtemps, et là c'est Charlotte Cardin, on en parlait tout à l'heure avec Émilie.

0: Axel Red, à l'instant sur Orléans. Excellent début de soirée en notre compagnie. Une petite galère côté SNCF, je vous l'annonce, parce que je voudrais que ça commence un petit peu à se multiplier, là, les retards du côté de, à partir, pardon, de, des Aurais. On a un retard de 15 minutes, notamment en direction de Nantes, là, Ouigo, qui devait partir à 19h22 et qui est pour l'instant donc à 15 minutes de retard. Et puis on a une dizaine de minutes aussi de retard concernant un train qui devait partir à 19h37 en direction de Tours. Voilà, essayez de prendre vos précautions.
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0: Allez, à venir les amis, Laurent Petit-Guillaume, bien sûr, émission 100% AD 80. Ensuite, Décibel, son invité Yann Folli ce soir qui sort un nouveau bouquin. Et puis là, tout de suite, c'est la rédac nationale, actu nationale et internationale, bien sûr. C'est parti, les amis.
2: Il fait chaud et demain ce sera pire. Demain, 26 départements passent en vigilance orange à la canicule, de la région parisienne à l'est, en passant par le centre du pays. Et pour protéger les enfants, certaines municipalités prennent les devants. Exemple, au Blanc, c'est au sud de Châteauroux dans l'Indre, qui est encore en jaune, hein, mais où les températures vont bientôt battre des records. Gilles Lerpinière, le maire de la commune, annonce la fermeture des écoles vendredi après-midi.
3: Les écoles sont vraiment chaudes et laisser des gamins derrière des vitres toute une journée. Vu des chaleurs pareilles et les enfants sont pas très assidus à leurs cours, souvent il y a la clim chez eux alors qu'elle est pas dans l'école. Ils seront beaucoup mieux là-bas. C'est des bâtiments qui sont vieillissants, qui ont 50 et quelques années et tout. Et justement, on a prêt. Voir aujourd'hui, peut-être pour refondre tout ça, il y a peut-être quelque chose à faire. Mais on est dans le fait évident qu'aujourd'hui la canicule arrive et qu'il faut prendre des mesures.
2: Protéger les plus fragiles, c'est la priorité. On part dans le Périgord à présent, où Météo France prévoit jusqu'à 40 ce week-end à Saint-Germain-des-Prés. Près d'Exideuil, les plus âgés vivent tous les volets fermés, Jeanne de Butler.
4: Son chapeau de jardin sur la tête, Georges ferme les grands volets en bois.
5: La chaleur rentre pas.
6: Là, c'est à 35.
4: Un vent brûlant souffle par la porte dans la vieille maison en pierre. Sa femme Paulette est en train de tricoter, jambes découvertes, assise sur son fauteuil dans la cuisine.
7: On fait comme les vieux, nous on reste à l'abri. Il a fini à la volaille, on va tout fermer là. Qu'est-ce que vous voulez faire? On n'a pas le choix, hein. C'est pénible parce que bon, il fait déjà chaud depuis maintenant. Jusqu'à mardi, au moins mardi prochain, je crois. Hein. Plus ça dure, pire c'est. Là, ils ont dit ce matin qu'ils avaient annulé les commémorations et tout ça. C'est normal. Attends, c'est fait trop chaud. Les gens, ils ne vont pas tomber au soleil non plus, c'est bon. Elle n'est pas encore au mois d'août. Qu'est-ce que ça va être au mois d'août? On n'est pas dans le caca, comme on dit. Hein.
4: Dans le bourg, les rues sont désertes. Ginette, 85 ans, habite dans une maison toute seule, au bout d'un chemin de terre.
8: Mon infirmière ce matin me disait 45 pour le week-end. Donc c'est mortel. Ben, je vis enfermée et de moins en moins je supporte la chaleur. Dès qu'il fait chaud, je suis mal, je suis pas bien. Là j'ai juste été chercher le courrier puis je rentre vite fait parce que là j'ai déjà trop chaud. Et puis ben, après on essaye de survivre hein, comme on peut.
4: Ginette va passer ses journées devant la télé le temps que les températures baissent. Heureusement qu'il y a son fils et sa petite fille qui passent la voir matin et soir pour prendre des nouvelles.
2: Jeanne de Butler, ici Périgord. Les températures augmentent sur le pays jour après jour jusqu'en fin de semaine. Météo France a déjà relevé 37,3 degrés aujourd'hui dans la Drôme, le Tarn ou encore l'Aveyron, ce dôme de chaleur qui a des conséquences sur les rails. La SNCF anticipe les éventuelles pannes de clim sur les intercités les plus anciens. 14 trains supprimés demain et vendredi par exemple sur la ligne Paris-Orléans-Limoges Toulouse, dossier complet à retrouver sur ici.fr et sur l'appli ici. Donald Trump, lui, est attendu à Versailles ce soir pour un dîner d'État à l'issue du G7. G7 qui s'est déroulé à Évian. Le président américain y a vanté son formidable partenariat avec le premier ministre israélien Benjamin Netanyahou. L'accord cadre entre les États-Unis et l'Iran doit être signé vendredi. L'enseignante accusée d'avoir attaché un élève de 9 ans sur une chaise d'une école d'Avignon est suspendue à titre conservatoire en attendant les résultats de l'enquête administrative. La mère de l'enfant dénonce des violences commises le 18 mai dernier contre son fils. Cette enseignante est donc accusée d'avoir attaché l'élève de CE2 à une chaise avec une corde à sauter pour l'immobiliser et de lui avoir fait subir des humiliations en classe. La Coupe du Monde de football avec un match qui vient tout juste de commencer. Le Portugal entre en lice face à la République démocratique du Congo. Un match qui intéresse tous les fans de foot mais aussi des millions de Français d'origine portugaise. Cristiano Ronaldo est titulaire en attaque, mais ce n'est pas vraiment ça qui fait de l'équipe une des favorites de la compétition, Alexandre Berthaud.
9: Oui, c'est même un des seuls débats pour cette sélection portugaise, le poste d'attaquant de pointe, car pour le reste, tout le pays commence à s'enflammer derrière le potentiel de cette équipe. La presse portugaise se demande même si ce Portugal-là n'est pas tout simplement le plus fort de l'histoire, et tout le monde cite Le milieu de terrain de cette équipe, composé de Vitinha et João Neves, double champion d'Europe avec le Paris Saint-Germain, duo accompagné de Bruno Fernandes, star du grand club de Manchester United et auteur d'une saison historique, 21 passes décisives cette année. La plupart des autres joueurs évoluent également dans des très grands clubs européens. Et puis donc, en attaque, Cristiano Ronaldo, 41 ans et 4 mois, qui, s'il marque ce soir, deviendra le premier joueur de l'histoire à avoir inscrit un but dans au moins 6 Coupes du Monde différentes.
2: Alexandre Berthaud pour ici, et puis à 22h, autre affiche, l'Angleterre affronte la Croatie. C'est une absence qui sera remarquée. Wout Van Aert ne prendra pas le départ du Tour de France le 4 juillet à cause d'une blessure au coude qui ne passe pas. Le cycliste belge vainqueur du Paris-Roubaix il y a seulement quelques semaines.
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0: Le ciel sera bien dégagé hein, cette nuit, pas de soucis de ce côté-là. Demain, le soleil sera présent dès le matin, mais les nuages vont bourgeonner. Ça sera en cours de matinée, ils deviendront menaçants et s'accompagneront parfois d'averses et même d'orages qui éclateront en cours d'après-midi sur l'ouest du département. Attention aussi aux rafales de vent qui pourra accompagner ces orages autour de 65 km/h. Ce sera plutôt en fin d'après-midi. Les températures, elles, continuent de monter. Ça s'est fifouiné entre 14 et 16 demain matin et on dépassera visiblement facilement dans la région les 37 degrés demain après-midi.
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11: Bonsoir à tous et bienvenue si vous venez d'arriver. Ce soir encore, je vous fais une promesse. Jusqu'à 20h, vous connaîtrez tous les tubes que nous avons sélectionnés et sans doute que pour certains, des souvenirs perso y seront associés. Ce soir, ça commence comme ça.

0: Jazz.
1: Sur des musiques noires, c'était Thierry Pastor. Alors ne cherchez pas si vous avez acheté ce 45 tours quand il est sorti, c'était en juillet 85. Et pour le suivant, c'était en mai 82. C'est parce qu'il est fasciné par les caméras de surveillance des salles de poker qu'il fréquente, vous savez, comme des yeux qui le suivent en permanence, que Eric Wolfson, l'un des membres du groupe Alan Parsons Project, écrit « Eye in the Sky », qu'on retrouve dans un instant.
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0: Ici Orléans, c'est 100% années 80 jusqu'à 20h. Et tout de suite, quelques infos près de chez vous.
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2: Ici Express, trois idées pour vibrer, prendre un peu de hauteur et profiter de la musique. Samedi soir, le château de Beaugency, château de lumière, propose une soirée concert exceptionnelle avec Landalia, l'onde lumineuse à l'abbatiale Notre-Dame. Un concert de piano intimiste à la lueur des bougies accompagné de projections monumentales dans ce lieu chargé d'histoire. Et c'est à 21h15 à Beaugency, toujours samedi et dimanche. C'est le grand retour de la Tyrolienne au parc Terrel. Plus de 100 mètres de glissade avec vue sur Loire. Pour quelques secondes de frisson, une aventure solidaire organisée au profit de la lutte contre le cancer par l'étoile Balgencienne, section montagne. Et puis, on finit dimanche, la fête de la musique va vibrer le centre-ville de Blois dès 16h et jusqu'à 1h du matin. Concerts, musique du monde, rock, harmonie et scène ouverte vont investir les rues du centre-ville de Blois.
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0: Tristana, un des grands succès de Mylène Farmer. 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
0: Et pour la suite, c'est encore une chanson qui a mis du temps à voir le jour. On est en 1983. Christophe, le chanteur à succès des années 60, grâce au tube Aline, les marionnettes, a écrit une mélodie. En quelques minutes, il cherche un auteur. Boris Bergman lui envoie un texte, ça lui plaît pas. Il contacte Michel Berger. Une fois encore, le résultat ne lui convient pas. Du coup, Christophe décide de l'écrire à son tour. Il l'enregistre. Bingo ! C'est l'histoire de succès fou qui devient un succès fou.
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0: Babacar, c'était France Gall. Babacar, comme le prénom de ce bébé rencontré en 1986 alors que France Gall effectue un séjour humanitaire au Sénégal, son pays de cœur. Une histoire qui lui valut un de ses plus grands succès. Dans un instant, c'est Décibel avec Émilie Mazoyer, dès 20h. Elle reçoit ce soir Liane Folly. Mais en attendant, on reste dans les années 80 avec Avenir, Laura Branigan, Self Control. Oui, c'est juste après ça.
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1: Belle soirée à tous. 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
0: Et au programme de l'actu musicale du jour, il y a aussi la toute nouvelle chanson de Deep Purple. Oui, je sais. Ils sont âgés, plus de 50 ans de carrière, ils ont roulé leur bosse, mais il se trouve qu'ils viennent de sortir un album absolument magnifique. Donc je vous parlerai du nouveau Deep Purple tout à l'heure. On célébrera aussi l'anniversaire de Fabienne Thibault. Et puis on va jouer au Blind Test tout à l'heure. Si vous avez envie de jouer avec nous et... 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Alors, il faut appeler maintenant Sadika. 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On vous attend au standard pour jouer au Blind Test tout à l'heure. Et puis, puisqu'il est 20h01, je file retrouver Liane Folly. Bonsoir Liane.
3: Bonsoir Émilie.
0: Comment ça va?
3: Très bien, je suis ravie en tout cas de... Alors comment on fait? Parce que c'est... On se vous voit, dans la vie on se tutoie.
0: Dans la vie on se tutoie.
3: Et bon, on va se tutoyer, tu sais quoi, on va bousculer un peu les codes. Parce
0: allez.
3: Que moi ça me dérange de vous voyer.
0: Si alors tu... on se tutoie.
3: Voilà, c'est mieux.
0: Alors
3: voilà.
0: On se tutoie.
3: On
0: alors,
3: décide.
0: Je te félicite pour ce livre.
3: Merci.
0: La Droguerie du Sourire qui vient de sortir aux éditions Stock. Parce qu'il est émouvant et surprenant. Ce livre, vraiment, on a l'impression de te redécouvrir. Tu expliques au tout début, d'ailleurs, pourquoi est-ce que tu as hésité avant de te raconter. Et finalement, c'est un choix très réfléchi. C'est pour le public.
3: Absolument. Et puis surtout, je dis que je fais mon métier comme mes parents ouvraient la Droguerie du Sourire. Ce qui explique aussi le... Je fais un métier que j'aime, mais surtout qui m'ont inculqué.
0: Ouais.
3: Ils ont tout fait, mes parents, pour me pousser vers l'artistique. Et c'est un livre aussi, c'est un hommage. Et je voulais vraiment leur donner beaucoup d'amour encore, évidemment, à travers ce livre. Et puis, j'ai quand même un parcours assez atypique, quand même.
0: Ah, c'est vrai, mais eux aussi. Oui. Et ce livre, c'est oui, vraiment une déclaration d'amour à tes parents. Tu choisis de démarrer ce bouquin à l'année 2015, assez unanimement reconnu comme vraiment une année de merde. C'est-à-dire qu'il commence avec les attentats de Charlie Hebdo, on termine avec le
3: exactement.
0: Bataclan. Et toi, au milieu, en quelques semaines, tu perds tes deux parents. Le livre commence comme ça, on est désolé pour toi. Et en fait, plus on tourne les pages et plus nos cœurs se brisent, parce qu'en fait, on se rend compte que tes parents, c'était des gens merveilleux qui t'ont donné une enfance tellement pleine d'amour, tellement pleine de joie.
3: Oui, et puis eux avaient connu la guerre, parce que moi, j'ai été conçue finalement pendant la guerre d'Algérie en avril 62. Ils se sont même séparés. Enfin, c'est tout, hein, c'est romanesque. Hein.
0: Ah, c'est un film. Déjà, l'histoire de tes parents, c'est un film, et ton histoire aussi. On a déjà deux films.
3: Et donc, en fait, mais bah, oui, c'est ça. Et donc, dans un camp de pieds noirs pour ma maman qui est enceinte de moi, etc. Donc, quand j'arrive, moi, j'arrive quand même avec des parents qui sont détruits, en quelque sorte, et dans la misère. Et il faut se reconstruire. Il faut la force de ça. Alors, et puis alors moi j'arrive, je suis une petite fille au contraire qui a plein de joie de vivre.
0: Ouais.
3: C'est complètement paradoxal en fait. Et puis je salue leur courage, leur voilà, ils m'ont appris énormément de vertus et c'était des gens travailleurs, courageux et surtout ils aimaient les autres.
0: Oui.
3: Ils étaient altruistes et modernes, ce qui n'est pas toujours évident. Voilà, oui, en quelque sorte, ce qui n'exempte pas non plus des carences existentielles. Hein.
0: Évidemment.
3: Et la barre très haute, tu sais, quand tu es avec un couple qui s'aime autant.
0: Oui.
3: T'aimerais bien les imiter et puis t'y arrives pas.
0: T'y arrives pas.
3: Et voilà, tu n'entends de j'y arriverai pas, mais 60 ans de vie commune, d'amour, de, tu vois ce que je veux dire,
0: ouais.
3: C'est aussi ce truc là, je crois, qui était un petit challenge quelque part et que je n'ai pas réussi, mais j'ai réussi d'autres choses.
0: Quand on lit ce livre, parfois on te reconnaît, parfois, je le disais tout à l'heure, on te redécouvre, on te re-rencontre. Il y a une phrase qui m'a marquée, tu dis « je n'ai pas d'ennemis ». par exemple. Ouais. Ça, c'est quelque chose que tes parents t'ont inculqué. Oui. C'est toi, c'est ta personnalité, t'es comme ça. Tu n'as pas d'ennemis.
3: Ah bah moi-même, non. Peut-être que.
0: Oui, il y a peut-être des gens qui ne peuvent pas
3: l'ennemi,
0: t'encadrer.
3: L'ennemi. Ah, oui. Mais il y en a beaucoup, évidemment. Mais, c'est ce qui est tout à fait normal.
0: Mais toi, ton cerveau, ton cœur est foutu d'une telle façon que tu ne détestes pas.
3: Ah non, je ne peux pas. Je ne peux pas dénigrer quelqu'un. Je ne peux pas. Je veux dire, quand je sens que ça ne va pas et que ce n'est pas fluide, eh bien, je m'en vais. Mais je veux dire, je ne peux pas garder. Je suis quelqu'un de très fidèle, de loyal, donc je ne peux pas. Je passe à autre chose très rapidement. Mais dans l'amour, en amitié, dans tous dans tous les domaines.
0: Alors ça, tu l'as souvent dit, hein, que t'étais artiste et que t'avais jamais envisagé de faire autre chose de ta vie. Et là, dans le livre, on apprend que il y a pas mal de gens qui pensaient la même chose, notamment le docteur Canova, qui était l'obstétricien le jour de ta naissance et qui a dit à ta maman, votre fille a des cordes vocales en acier, je vous le dis, elle sera chanteuse. Oui. Et puis quelques pages plus loin, c'est ta grand-mère, Mémé, qui dit, quand tu seras grande, tu seras chanteuse comme Sheila.
3: Exactement, elle adorait cette chanteuse. Et elle avait des photos dans sa chambre, elle écoutait les 10 du matin au soir et c'est vrai, elle adorait. Et puis elle a eu raison parce que quelle carrière magnifique Sheila a fait plus tard.
0: Oui, parce que t'es sympa. Oui.
3: Non, c'est pas être sympa, c'est de reconnaître les choses. Ça a été une artiste exceptionnelle. En France, elle a marqué des générations et je trouve ça fabuleux. De 80 ans, je suis encore être sur scène, avoir la pêche qu'elle a, etc. Je trouve ça formidable. Voilà.
0: Oui, non, mais quand je dis que t'es sympa, c'est que dans le livre, en fait, donc, tu racontes ta vie, mais en fait, tu parles beaucoup des autres, des autres artistes et dans toute les mémoires d'artistes, c'est pas forcément le cas. Donc
3: peut-être.
0: Je relevais ça, Liane, que il y avait quand même.
3: Bien sûr, il y a toujours le remerciement qui arrive parce que je pense que en étant une fille de commerçant, c'est le premier mot que j'ai appris.
0: Merci. Hein,
3: donc bonjour, merci, être poli. Ouais. Quand on est fille de commerçant, on a quand même une on a tout à l'avenir. Mais c'est vrai que quand je parle de cocon, la gentillesse, la bienveillance, l'amour, j'ai eu ces armes-là, ce qui n'est pas mal. Mais ensuite, pour rentrer dans la jungle qui est la vraie vie, c'est pour ça que je dis à un moment donné, je parle de notre naissance et je dis, c'est un peu après que tout se gâte. Ouais. C'est la vérité. Et quand moi j'ai eu l'impression, en tout cas, quand je suis rentrée dans le vrai monde, c'est-à-dire l'école, et on le sent parce que je raconte des choses qui m'ont marquée et traumatisée.
0: Ah oui, il y a des passages durs pour des enfants.
3: Oui, non, mais de l'école qui marque vraiment. Et tout d'un coup se dire waouh, tout le monde ne m'aime pas alors finalement. et de réaliser ça, même quand on est une petite fille ou une adolescente, mais quand on a quand même ce socle qui est capital, qui est essentiel pour se construire, eh bien, c'est évidemment que c'est mieux.
0: Et on sent que cette famille, c'est un socle hyper important parce qu'en fait, quel que soit l'épisode de ta vie que tu racontes dans ce livre, ils sont jamais très loin, ton frère, tes parents, etc.
3: Sûr.
0: Voilà, ils sont là du début à la fin. Et juste les remerciements, ça me fait penser qu'il y a même un moment dans le livre où tu t'arrêtes et tu dis, vous allez peut-être penser, vous qui lisez, parce que vous adressez à nous, c'est très drôle. Tu t'adresses à nous, tu t'adresses au lecteur. Vous allez peut-être penser que je remercie beaucoup. Alors, je vous explique.
3: Mais parce que c'est vrai.
0: Oui, je remercie. C'était vraiment rigolo ça.
3: Oui, parce que j'aime bien aussi ce côté-là et il est vrai que je l'ai construit ce livre d'une façon très cinématographique.
0: Oui.
3: Je voulais qu'on ait les musées, qu'on ait les images de tout ça, parce que moi elles sont encore très présentes. Moi, il suffit de fermer les yeux, la droguerie, je la vois, je suis encore dedans en fait.
0: Elle est sur la quatrième de couverture, donc c'était vraiment le magasin de tes parents, droguerie du sourire.
3: Exactement.
0: C'est vrai.
3: Oui, c'est une histoire vraie.
0: C'est fou.
3: Et donc ce cheminement incroyable, mais je crois que j'ai été comme une je dis pas mission, ça fait très Star Wars, mais ce que je veux dire c'est que j'ai été consciente d'avoir des parents qui avaient énormément de chagrin, qui avaient été détruits, donc de la guerre, tout ça, et moi je voulais un peu sauver tout le monde, je voulais être un peu Zorro et le fait d'avoir réussi entre guillemets cette carrière d'artiste, je savais qu'il y avait que ça qui pouvait vraiment les combler, et quand je l'ai fait, ça y est, je l'ai fait. Puis après, de toute façon, au moment où ça a démarré, j'ai pas arrêté de les gâter. Je n'ai aucun regret de ce côté-là parce que mes parents, ils ont tout eu. C'était le roi et la reine. Je leur ai tout offert parce que c'était pour moi une façon de les remercier.
0: En tout cas, tout le début du livre leur est consacré à eux, à leur histoire.
3: Oui, leur rencontre aussi.
0: Leur rencontre, la première, puis deuxième demande en mariage, parce que...
3: Elle était jeune, ils sont rentrés, elle avait 14 ans.
0: C'est ça, voilà.
3: Donc mon père en avait 19, et puis bon, il s'est fait un peu virer par mon grand-père. Et puis il est revenu 2 ans après en ayant fait le service militaire. Mais c'est vrai aussi que il avait, ça y est, il avait une droguerie aussi
0: à Oran,
3: à la cité Gambetta. Il avait une droguerie et donc c'était, il adorait ça. C'était son métier.
0: Voilà. Alors la carrière de Liane Folie, du Crousty sur André Manoukian. Vous voulez tout ça, hein?

0: fur et à mesure. Liane Folly est l'invitée de Décibel à l'occasion de la sortie de ce livre qui est une merveille, vraiment, La droguerie du sourire aux éditions Stock. Liane, t'as écrit tes mémoires. T'aurais pu ne pas les écrire. On apprend dans le livre qu'en fait, le biographe de Nougaro t'avait proposé de les écrire pour toi.
1: Bien sûr, c'est Alain Vaudrasca. Ouais. On est devenus très amis tous les deux. Et bon, on s'est vus, on a commencé à faire le travail. Et puis, je me suis rendu compte que, voilà, on discutait ensemble, etc. Ensuite, il écrivait des choses, il me les envoyait. J'ai dit, non, je veux pas,
0: C'était pas ta voix,
1: en fait. Non, c'était pas mon histoire, c'était pas. Ouais. Et puis, comme j'ai toujours aussi tout écrit, même si on l'a rarement dit, oui. Parce que il y a des femmes qui sont, il est vrai, des chanteuses, bon, autrices, moi, c'est marrant, on n'a jamais parlé.
0: C'est drôle, j'ai eu cette conversation avec Lara Fabian, qui a écrit aussi très bonnes chansons.
1: Ben, pareil.
0: Mais en fait, je pense que vous êtes victime de deux choses. Alors, le patriarcat, qui fait que de toute façon, les gonzesses ne savent pas écrire, qu'est-ce qu'on s'en fiche de ce qu'elles écrivent. Et deuxièmement, vos voix sont trop belles. Donc, en fait, vos voix sont les stars et prennent toute la place.
1: C'est cela.
0: Enfin, je pense. Mais donc, c'est bien de le dire qu'effectivement, oui, Liane Folly écrit.
1: En plus, on a les mêmes initiales avec Lara.
0: Ah oui, c'est vrai.
1: C'est exactement.
0: Il faut monter le club des meufs qui savent écrire, mais personne ne le sait.
1: C'est ça. Non, mais de toute façon, le temps fait les choses. Moi, je crois beaucoup au temps.
0: Mais oui.
1: Le temps, c'est. Il y a une jolie citation qui dit le temps remet chacun à sa place, chaque roi et reine sur son trône et chaque clown dans son cirque.
0: J'aime beaucoup.
1: C'est ma préférée.
0: Ah non, c'est pas ta préférée, tu mens.
1: Non, c'est pas. C'est une de mes préférées. Ma préférée, c'est Bruce Lee.
0: C'est Bruce Lee, page 287. Voilà. Bruce. Non, mais c'est génial. Non, mais Liane Folly, évidemment que le biographe de Nougaro, il est pas.

0: Il n'aurait pas pu écrire ça. Elle dit, de toutes les citations, ma préférée est celle de Bruce Lee, dont la traduction française est
1: «
0: Quand c'est pas facile, ce n'est pas par là. Choisis toujours le chemin de la moindre résistance.
1: Ouais. »
0: Quelle sagesse.
1: Non, c'est parce qu'avec l'âge, je me suis rendu compte qu'il ne fallait jamais forcer les choses, les gens, les situations, les sentiments, encore moins. Parce qu'on se plante tout le temps.
0: Oui.
1: Donc, quand on veut forcer, ou alors pour faire plaisir, ou alors pour ne pas faire de la peine, il y a toujours une excuse. Et finalement, moi souvent, maintenant, aujourd'hui, je suis soignée depuis longtemps, à la cinquantaine, je pense que j'ai vraiment fait une vraie bascule. Quand on a 50 ans... Donc on se dit voilà, on a besoin de changer de plein de choses en soi, et puis ça passe par là aussi, arrêter de perdre son temps, son énergie, et puis de croire être dans l'illusion. Voilà, ça c'est quelque chose que j'ai terminé à la mort de mes parents, au décès de mes parents. Je me suis dit j'ai été longtemps dans l'illusion, très longtemps. Et parce que je me racontais des histoires, j'adorais les histoires à l'eau de rose, les contes de fées. Moi, je crois en tout, aux cloches de Pâques, aux cloches de Pâques, à la petite souris. Mais oui. Non, mais moi, je crois en tout et aux magiciens d'Oz et voilà. Et qu'à un moment donné, je pense qu'il faut. Il faut mettre l'église au milieu du village. Absolument.
0: Alors, on a écouté au fur et à mesure, et c'est vrai que dès la sortie de ce disque, toi, tu as eu envie de dire que tu le partageais, notamment avec André Manoukian, donc, qui était aussi ton compagnon à l'époque, tu
1: le
0: racontes.
1: Bien sûr, et Philippe Viennet, oui.
0: Dans le livre, voilà.
1: Mais on était une équipe à Lyon.
0: Une équipe.
1: On n'a jamais parlé de cette équipe-là, d'ailleurs. Et c'est pour ça que je l'ai fait dans le
0: livre.
1: Mais oui, parce que Rêve Orange, on dit, Liane Folie, c'est André Manoukian. Non, c'est pas André Manoukian seul.
0: Ouais.
1: C'est André Manoukian, entouré de super musiciens qui travaillaient au studio, Jean-Yves Cassès, Christophe Butin. C'est aussi un super producteur. Rêve Orange, c'est un producteur anglais qui a fait ce disque, qui venait de faire l'album magnifique avec Tina Turner à Londres. Et que c'est lui qui a mis cette patte jazzy. Au fur et à mesure qu'on vient d'entendre, eh bien, on entend des arrangements d'Éric Serra, qui, à l'époque, vient de faire un carton avec Le Grand Bleu.
0: Ouais.
1: Enfin, voilà, c'est toujours, et on nous a enfermés dans un espèce de truc, le couple, et Pygmalion, alors que c'est pas du tout, jamais il a été Pygmalion, puisque c'est moi-même qui ai trouvé les rendez-vous dans les maisons disques. J'ai toujours fait la locomotive.
0: Ça, c'est un passage génial, vraiment, où tu dis au téléphone, je suis Madame Folie, j'ai rendez-vous, et en fait,
1: on t'a pris pour une autre folie. Oui.
0: Qui, elle, était pour le coup...
1: Journaliste.
0: Et donc, les mecs de la maison de disques ont dit, oui, bien sûr, venez.
1: Ouais.
0: Et voilà, il y a plein de scènes comme
1: ça. Quiproquo sur un homonyme.
0: C'est super.
1: Ça, c'est le hasard. Dans la vie, c'était un petit miracle.
0: C'est le hasard, c'est le destin, tu crois au destin.
1: Oui.
0: Oui, parce que tu racontes que l'obstétricien a dit que tu allais devenir chanteuse. Donc, tu crois un petit peu.
1: Oui, mais si tu veux, tout n'est pas écrit. Ça, je ne crois pas ça.
0: D'accord.
1: Je crois qu'on peut tout écrire soi-même, qu'on peut même recommencer les histoires, écrire son scénario, mais qu'on est... je pense qu'on est...
0: Oui, c'est pas la tragédie grecque où tout est joué d'avance.
1: Ah non, heureusement, non. Sinon ça serait d'une tristesse et d'une injustice totale, déjà qu'on est dans un monde assez injuste. Donc non, là c'est vraiment que qu'on crée soi-même son propre bonheur, son propre malheur, finalement. Moi je pense que les choix dans la vie sont importants.
0: Ouais.
1: Et comme je le dis, le seul moteur que j'ai réellement, c'est l'envie.
0: Ouais.
1: L'envie, c'est ça qui mène le monde. Donc, l'envie, c'est quand on a envie, tout est possible et c'est merveilleux. Alors après, évidemment que c'est difficile de partir d'un orchestre de bal
0: et de se lancer
1: à Lyon, PRH, fille de droguiste, et tout d'un coup faire une carrière, etc. Mais on passe par des étapes complètement différentes et à chaque fois, chaque décennie en tout cas, on avance aussi, on évolue, on s'améliore et on a d'autres problèmes. Moi, j'ai toujours des projets. Et on a tendance, en France, d'ailleurs, tu le sais très bien, en étant femme animatrice, que ça y est, la vie s'arrête. À 50 ans, ça s'arrête.
0: C'est bientôt.
1: Non, mais on a l'impression de ça. Moi, je l'ai ressenti terriblement. J'en parle dans mon livre de ça.
0: Bah oui, mais tu parles du patriarcat, tu parles du sexisme. Et c'est vrai que pour une certaine partie de la société, à partir du moment où tu peux plus faire d'enfant, tu sers plus à rien.
1: Alors, je sais pas si ça vient de là. Oui, par rapport à la ménopause, je pense.
0: Ouais, je pense quand même. Il y a un truc, on devient un peu invisible.
1: Oui, alors moi, imagine, c'est encore plus difficile. J'ai pas eu d'enfant.
0: Tu n'as pas fait d'enfant. Ouais, ouais.
1: Non. Donc, ce que je veux dire, c'est que non, moi, je pense. Alors, dans d'autres pays, en Asie, aux États-Unis, d'ailleurs, au Canada, etc., on voit des femmes de 70, de 75 ans qui présentent des émissions à la télé, qui font enfin tout ça. Le théâtre en ouais. Chine, au Japon, des actrices qui ont 80 ans, qui sont sur scène. Donc, enfin, et dans notre pays, bah, c'est moins. C'est vrai que c'est moins commun et qu'on range un peu. Trop rapidement dans le milieu artistique, en tout cas les femmes et les hommes aussi d'ailleurs. Hein.
0: Mais en tout cas, il y a de beaux moments là-dessus, sur ce thème-là, dans ton livre, sur ton militantisme qui est pourtant apolitique, sur ton engagement, sur les droits des femmes. Oui, la ménopause, les règles aussi, tes premières règles, t'expliques, oui, voilà, mais tu vis ça, mais c'est un cataclysme. Oui. Le désir féminin aussi, le désir qui change. Enfin, tout ça, effectivement, il fallait que ça soit toi qui l'écrive.
1: Ah bah oui, et puis de toute façon, moi j'ai pris le confinement, ça a été quand même, tout le monde s'est arrêté dans le milieu du spectacle, et moi je me disais, ça se trouve ça on recommencera pas, mais quand on se retrouve au tout début, on se dit waouh, qu'est-ce qui se passe.
0: T'as cru ça toi?
1: Oui, le monde s'est arrêté, et donc tout d'un coup on se dit waouh, comment on va faire. Alors moi c'était pas un problème, enfin je veux dire je l'aurais bien pris aussi, hein, c'était pas, mais de vivre comme ça chaque jour, d'avoir l'habitude d'avoir une vie à 100 à l'heure, à 1000 à l'heure, de voir des gens, de ça, et tout d'un coup le truc s'arrête quoi. Et là, je l'ai bien vécu.
0: Ouais.
1: Parce que j'ai recommencé, je le raconte d'ailleurs, ce confinement, à retrouver des plaisirs simples, plein de choses que j'avais oubliées, que j'avais pas le temps de faire, et j'ai trouvé ça formidable, dont commencer l'écriture de mon livre.
0: Exactement. Voilà. Il s'appelle La Droguerie du Sourire. Il y a plein d'anecdotes. Oui. Parce qu'à partir du moment, évidemment, où ta carrière a démarré, t'as croisé tout un tas de gens absolument fascinants. Et puis même avant, d'ailleurs, t'en as croisé. Puisqu'on va t'écouter chanter La vie ne m'apprend rien. Est-ce que tu veux me dire deux mots de Daniel Balavoine?
1: Alors moi, Daniel Balavoine, je l'ai pas vraiment connu. J'étais avec mes copines. Je raconte d'ailleurs qu'on l'aimait en tant que chanteur.
0: Ouais.
1: Parce qu'il avait du talent. Parce que sa voix, en fait, nous parlait, une voix assez au perché. À cette époque-là, on écoute Genesis, on écoute Peter Gabriel, David Bowie, des gens comme ça, qui vraiment ont cette consonance comme ça. D'ailleurs, au moment où il décède, je raconte d'ailleurs dans le livre qu'il avait envie de partir à Londres travailler avec Peter Gabriel. Et ce moment est incroyable aussi, quand je me retrouve à Londres et que je parle au téléphone avec Peter Gabriel.
0: Tu te parles.
1: Je parle de Balavoine. Et en fait, Peter Gabriel, finalement, c'est le premier chanteur que j'ai vu. J'ai 12 ans, et je viens de rentrer dans l'orchestre, et les grands de l'orchestre m'emmènent au Palais des Sports à Lyon pour voir Genesis. Alors moi, je sais pas du tout ce que c'est. Et je raconte tout ça parce que c'est impressionnant comme il y a des gens comme ça qui vont suivre ma vie, que je vais rencontrer ensuite, puisque je rencontre Peter Gabriel aussi chez Virgin, à une fête, etc. Et donc, c'est ça que je trouve étrange, moi, les synchronicités qui sont arrivées, les signes, et quelque part, comme des prémonitions, comme si les choses devaient se faire comme ça. Et parallèlement, il y a des choses aussi qui ont mis très longtemps, qui ont été très douloureuses, et où il fallait passer. Donc, ça s'appelle l'expérience, je crois.
0: Exactement. La vie ne m'apprend rien. On écoute Liane Folly. Elle est, ce soir, l'invitée de Décibels.

0: Quelle reprise incroyable, la vie ne m'apprend rien. Liane Folly est ce soir l'invité de Décibel. Je vous le disais, dans son livre, il y a des rencontres folles, et il y a des rockstars, vous croiserez
1: ça, c'est vrai.
0: Mick Jagger en jogging et David Bowie au marché.
1: Oui, c'est vrai, marché nocturne. Alors, j'ai revu ensuite David Bowie, je l'ai pas écrit dans le livre.
0: C'est quoi la suite ?
1: Deux fois, je l'ai revu. La première fois,
0: Le croises au marché, c'est drôle.
1: Le marché de nuit, le marché de Montmartre.
0: Oui, de Montmartre. Mais pardon, voilà. C'est chic. Oui, c'était pas au Lidl.
1: Je veux dire, c'est pas le marché, voilà. Alors, d'abord, il y avait le jour où j'ai signé Besoin de toi, le premier 45 tours, il y a une petite fête au 5e étage de chez Sony, et on me dit, c'est les Rolling Stones qui sortent leur nouvel album. Donc, on m'a carrément présenté en disant, voilà, c'est une jeune Sony signature, voilà. Et il était magnifique et très, très gentil, Mick Jagger, donc. Et après, je l'ai vu en concert aussi. Ben oui. Moi, j'ai vu des tonnes de concerts, j'ai vu tout le monde sur scène, même Michael Jackson, je l'ai vu deux fois en concert. Et donc, en fait, et puis en ce qui concerne Bowie, je l'ai revu sur ce qui s'appelle l'île des milliardaires, où il habitait, s'appelle l'île des milliardaires, je crois.
0: C'est à Moustique.
1: L'île Moustique, merci. Ouais. Et là, je suis sur la plage et je vois seule personne sur la plage. J'allais me reposer dans un lieu où on dit bon là, on aura la paix. Et arrive de loin un couple comme ça et je les vois avancer petit à petit. Et plus avant, je dis waouh, le mec, il est blond, il était habillé en blanc. Je m'en rappelle toute ma vie. Et ainsi, c'est une black magnifique. Et je dis putain, c'est David Bowie.
0: David Bowie et Iman.
1: Et j'ai dit deux fois, je rencontre ce mec-là. Il y a un truc quoi. Ouais. Et donc il s'était approché comme ça. Hello, il m'avait parlé. Genre, ça va bien. Vous êtes. Je lui ai dit oui, je suis française. Ah oui, alors qu'est-ce que vous faites dans la vie ? Rien. Il vaut mieux.
0: C'est ce qu'on préfère.
1: Non, mais moi je suis pas du tout groupie. Alors là, je l'ai jamais été. J'ai aimé les artistes pour ce qu'ils étaient. Cet état d'esprit, tu sais, dans le fanatisme un peu trop débordant, ça me plaît pas du tout.
0: C'est pas ça.
1: Non, ouais. Non. Parce que c'est de l'illusion.
0: Oui, un peu à trop dose.
1: Oui, oui. Ouais. Et puis.
0: Et puis c'est destructeur un peu aussi.
1: Oui, je pense. Et puis c'est. Mais il y a des personnes qui ont besoin chaque jour pour vivre, pour. Ouais. Et on le voit sur les réseaux d'ailleurs, les gens qui regardent, qui suivent, qui. Ça, je peux le comprendre. Mais en tout cas, moi, je ne l'ai jamais été. Mais j'ai très très admirative en revanche de tous les talents et j'ai vu beaucoup de monde sur scène. Ouais. Pour après les rencontrer dans ma vie. C'est ça qui est dingue. Moi, au-dessus de mon lit, il y avait Robert Hossein quand même, sur son bateau avec Angélique. Ouais. Et c'est lui qui m'ouvre les portes de Marigny plus tard. Et voilà, donc c'est...
0: Toujours ces rencontres, ces synchronicités.
1: Oui, c'est ça.
0: Et c'est ce qui fait aussi le sel de cette droguerie du sourire, édition Stock. Liane Folly, à tout de suite.
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0: L'anniversaire de Fabienne Thibault, la nouvelle chanson de Deep Purple et un blind test dans lequel, les amis, vous allez pouvoir gagner le livre de Liane Folly dont nous parlons depuis tout à l'heure. Il s'appelle La droguerie du sourire, il vient de sortir aux éditions Stock et Liane Folly y raconte son histoire, ses bases, ce qui lui a donné la force d'aller vers cette carrière musicale qui certes était faite pour elle mais lui tendait pas forcément les bras, il a fallu se battre et on suit tout ça avec elle dans ce très très beau bouquin La droguerie du sourire. Si vous avez envie de le gagner, il faut nous appeler maintenant, le numéro du standard 0810 055 056, c'est Sadika qui vous attend au standard, 0810 055 056. Le thème du blind test ce soir, la lettre Z. cœur, ma chère Liane. Dans ce livre, on se balade avec toi, petite fille, donc à qui on dit que tu vas devenir chanteuse comme Sheila, puis ado dans une boîte à bac, genre les Soudoués.
1: Exactement.
0: Voilà. Ensuite, bah voilà, chanteuse de bal, et Dieu sait que c'est pas facile, mais tu y vas donc dans l'orchestre de ton père. Et puis ensuite, la signature. Ah oui, ça, c'est une anecdote incroyable quand même du livre. Alors, je vais pas toutes vous les raconter, parce qu'il faut quand même que vous ayez des surprises en lisant, mais quand tu pars à Paris en te disant voilà, il faut que ça marche, il faut que je signe en maison de disque, et tout, ta mère te dit...
1: Elle me décrit exactement
0: physiquement l'homme...
1: la personne qui va me signer, ouais. Ouais. Ouais, parce que ma mère était médium, mais elle n'en faisait pas son métier, hein. Donc, mais ouais. Elle était très douée.
0: Mais elle te l'a dit, il a des petites boucles.
1: Ah non, elle m'a tout dit, elle est venue m'accompagner, ouais, à la gare jusqu'au train. Ouais. Et donc on est partis, André, Philippe et moi, l'équipe.
0: De Lyon à Paris.
1: Exactement, ouais. De Lyon à Paris, et en m'embrassant, me disant au revoir. Alors elle avait très peur, et mon père aussi, elle avait très très peur, elle pensait que ça y est, j'allais partir à Paris. Qu'elle allait plus me voir, je ne sais pas ce qu'elle s'imaginait. Et quand je suis partie, elle m'a dit, tu verras, l'homme qui va te signer en maison de disque, il est grand, il a des boucles châtains, il a des grandes lunettes en écaille, et il a un nom à consonance juive. Et voilà, donc voilà. Et en fait, c'était Fabrice Nataf. Ouais. Et lui, quand je le vois arriver chez Virgin, ouvrir la porte et je le vois, je fais...
0: C'est lui. Est-ce et que ça tu a été as lui hérité du côté médium de ta maman?
1: Certainement, puisque c'était quelque chose qui était dans la famille. Alors, ouais. Oui. Bah, il faut toujours rester très humble par rapport à ça. Et puis, c'est pas toujours bon de parler de dons qu'on peut avoir dans ce côté-là. Mais en tout cas, c'est une certaine. Ils m'ont transmis également. Je dis les deux parents, le genre humain. Ouais. Franchement, je connais bien les gens et puis l'intuition. Bah, l'intuition qui sont les vibrations et en même temps. Oui, j'ai des prémonitions, j'ai des flashs souvent. Enfin, mais ça vient aussi de si on le cultive ou pas. Faut savoir le cultiver aussi.
0: Alors, si vous avez envie,
1: oui,
0: de gratter dans les souvenirs de Liane, ah oui, Folie pour trouver des méchancetés sur son ex André Manoukian, vous allez être déçu. J'ai cherché moi-même, connaissant bien Dédé, je me suis dit, est-ce qu'il y a une alors il y a une picounette, ah oui, où à un moment tu dis, donc une fois que vous êtes séparés et que du coup bah tu travailles avec d'autres gens, tu dis c'était des gens qui étaient très agréables avec moi en studio, ça m'a changé.
1: Oui, dans ce
0: voilà,
1: genre-là, oui.
0: Voilà, mais donc ça reste voilà vraiment très calme. Tu règles pas reste... tes comptes, bien au contraire.
1: Non.
0: Tu dis que même à un moment, t'as voulu que cette brouille qui fait que deux personnes qui ont été amoureuses puis qui le sont plus, qui sont séparées, sont vaguement fâchées. Toi, tu voulais que la fâcherie elle s'arrête et t'as activement travaillé pour vous rabibocher.
1: Alors en fait, c'est très simple. Nous avons ensemble réalisé trop de belles choses pour que ça finisse en eau de boudin et que tout d'un coup, voilà, et c'est le public aussi. On a le respect, c'est ce que je lui ai dit, il faut avoir le respect du public. Ils, ouais, ont aimé notre travail ensemble. Il y a 3 albums magnifiques qui existent, qu'on a fait ensemble. Et eux,
0: c'est
1: ils
0: vos
1: ont
0: 3
1: envie.
0: Gosses.
1: Voilà, c'est nos 3 enfants. Bah ouais. Et il faut que, voilà, qu'ils soient... donc personnellement, c'est moi qui ai fait le premier pas, parce qu'il est vrai que j'ai été un peu rangée comme ça dans la vie d'André. J'ai, ouais, encore... Oui, en décembre dernier, je l'ai vu dans une émission de télé, La Boîte à Secrets, oui, voilà, où on parle des gens. Et il faut le faire quand même, hein, ça c'est énorme. Bravo à la production, formidable, pour mettre 10 ans de vie avec Liane Folie, 3 albums comme ça et ne pas en parler.
0: C'est-à-dire, aïe, aïe,
1: on reçoit André Manoukian.
0: Nul.
1: Ben, moi j'ai trouvé ça un peu parce que je l'ai vu cette émission et je me suis dit
0: ça
1: wow,
0: t'a fait de la peine ou pas?
1: Non, j'en suis plus là, hein, non.
0: Ouais.
1: Non, le métier me fait plus de peine du tout. Au contraire, ça me fait rire. Je me suis dit, mais bravo, quoi. Ouais. Comment les mecs, ils peuvent passer à côté, qui a été le plus grand succès de sa vie. Il n'a plus, ouais, jamais eu un tel succès avec une chanteuse.
0: Non.
1: Donc c'est pour ça, pour toutes, ouais, ces choses-là. Et donc, il y a un an, le jour de son anniversaire d'ailleurs. Mais il est très heureux, hein, ça se passe bien. On a encore passé une journée ensemble la semaine dernière. Il est très heureux qu'on se revoie. On a des bons liens. Et puis, peut-être, va savoir, comme dit ma très belle chanson.
0: Ouais,
1: peut-être qu'un jour nous collaborerons ensemble.
0: Mais je vous le souhaite.
1: Si sa femme est d'accord.
0: Ah oui, c'est ça. Attention, hein, on va pas semer la zizanie. C'est un bonheur de t'entendre, Liane.
1: Merci
0: beaucoup. Un bonheur de te lire La Droguerie du Sourire, donc aux éditions Stock.
1: Oui.
0: Et moi, je trouve que c'est un film. Tu fais ce
1: oui,
0: que tu
1: vrai.
0: Veux de cette, cette
1: Mais
0: remarque.
1: Quelque part, voilà, on va dire que c'est dans le
0: voilà
1: dans l'atmosphère.
0: J'en ferais même deux si j'avais un budget illimité, allô Hollywood, parce que je ferais le film de la rencontre de tes parents, etc. En Algérie, leur arrivée en France et tout, et puis ensuite deuxième partie, ta vie.
1: Tu veux dire un biopic télévisuel,
0: ouais.
1: Une fiction.
0: Ouais, ce serait bien, non?
1: Ce serait pas mal. Ou alors un grand film, ouais, ça dépend. Film.
0: Bon, ben on se revoit pour ça, Liane.
1: Mais absolument.
0: Merci beaucoup.
1: Merci beaucoup, Émilie. C'était un bonheur pour moi d'être avec toi ce soir et j'embrasse tous les auditeurs, évidemment.
0: Merci. Merci, Liane. À bientôt.
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0: Un petit madness maintenant dans vos oreilles, puisque leur guitariste qui avait été arrêté, empêché et qui avait fait peur à tout le monde avec un cancer agressif et fulgurant a annoncé qu'il était rétabli et qu'il serait sur scène avec Madness sur les prochaines dates de concert et notamment en France. Je vous donne les dates une fois qu'on aura écouté Our House.

0: Madness et Our House, Chrissy Boy, Chris de Madness, donc remis en rémission totale de son cancer, qui sera donc sur scène avec Madness pour les dates françaises à venir. Il y a le festival des Nuits Secrètes à Aulnoy-Aymeries dans le nord de la France. Ce sera le vendredi 10 juillet. C'est d'ailleurs un très joli festival, les Nuits Secrètes, qui accueillera le même jour que Madness, Big Flo et Oli, ou encore Sam Sauvage. Madness également au festival Décibule à Neuve-Église le 12 juillet. Et puis en Belgique, au Cactus Festival, ne les ratez pas.
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0: La lettre Z, c'est le Z qui veut dire Zorro dans la série de notre enfance, mais c'est aussi le thème du blind test. Ce soir, nous allons jouer avec Nathalie et Ouria. Bonsoir à toutes les deux.
2: Bonsoir.
0: Bonsoir, bienvenue. Alors le cadeau du soir, c'est le livre, les mémoires de Liane Folly. Il est trop bien. Il est trop bien. Vous allez vous régaler. Et je vous en offre à chacune un exemplaire. Déjà, on commence par ça.
2: Merci.
0: Voilà, chacune un bouquin. En plus, c'est très bien. C'est parfait pour la plage. Vous allez adorer ça pour cet été, pour les vacances. Suivre les aventures de Liane Folly. Et donc Ouria et Nathalie. Maintenant que vous avez les cadeaux, on peut commencer à jouer. Donc, toutes les chansons de ce soir sont interprétées par des artistes dont le nom commence, ou le prénom commence par la lettre Z. Oui, on est comme ça. On est comme ça, on aime les défis. Voilà, Nathalie et Ouria, on cherche donc le nom de ces interprètes et on vous demande, pour savoir laquelle de vous deux est la plus rapide, on vous demande de donner votre prénom avant de donner la réponse, d'accord ?
2: D'accord.
0: Ok, c'est parti. Elles me disent d'accord pile en même temps. J'ai l'impression qu'elles vont être très très synchro. C'est pas grave, de toute façon c'est l'avantage. Vu que tout le monde gagne, on n'a pas de pression pour les points.
2: Super.
0: Allez, c'est parti. Premier titre, premier artiste à trouver. Dites-moi qui chante ça.

0: chemise. Bravo, bravo mesdames. Ça commence très bien ce blind test. Ça va très très vite. Les points vont tomber rapidement. Zebda est tombée. La chemise. On continue.
1: Gaz,
0: oui.

0: mais on chante avec de jolies voix dans cette équipe.
1: Ouais, l'alto.
0: Bravo. Nathalie a dit son prénom avant, Ouria a dit la réponse avant, mais de toute façon, tout le monde...
1: Non, oui, mais c'est pas grave, voilà. je vous laisse.
0: Pour moi, vous êtes à deux partout.
1: Oui. D'accord.
0: Voilà, moi, c'est comme ça que je compte. Même à tout moment, allez, hop, j'en rajoute. Vous êtes à trois partout. Oui, c'est comme ça que ça se passe. Ah, c'est dommage, c'est pas moi qui corrige le bac, hein, les jeunes. Mais non, désolé.
1: Moi, c'est pas jeune, bien.
0: Des os pour les lycéens qui nous écoutent. Courage, force et courage, tout. Et tout. Oui. Et chance. Chance, parce qu'à tout moment, c'est pas, voilà, ça peut. Vous pouvez tomber sur un correcteur qui dit allez, je rajoute des points. Enfin, si c'est des gens comme moi, ils rajouteront des points. Courage. On a eu Zebda, on a eu Zaz, il nous reste une troisième artiste. Ouais, on y va.
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0: Ouria.
1: Non, de Sagadon, je sais pas.
0: Zao, de Sagazan, oui.

0: symphonie des éclairs, Zao de Sagazan. Mais c'est vrai, j'aurais pu mettre Zao tout court. C'est chelou.
1: Il y a Zao, oui, mais j'ai pensé à Zao juste avant que vous m'ayez.
0: C'est vrai. Eh ben, en tout cas, ça s'est très bien passé, ce blind test. Bravo, Ouria. Bravo, Nathalie. Vous avez été parfaite.
1: Bravo, Nathalie. Bravo, bravo, Ouria.
0: Parfaite. Je vous embrasse et je vous envoie le livre de Liane Folly, La droguerie du sourire, parce que vous allez vous régaler. Et puis, on écoute le Z qui manquait, évidemment, dans ce blind test. Et chez vous, vous dites, mais comment ça, elle n'a pas mis Zazie? Mais si, elle a mis Zazie. La toute nouvelle chanson, en plus.

0: Zazie, vous avez manqué. Eh bien les amis, elle est de retour. Son nouvel album arrivera dans quelques semaines. Et elle vient d'annoncer une trentaine de dates de concerts, une grande tournée partout en France qui démarrera au mois de mars 2027.
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0: Alors évidemment, si je vous dis Deep Purple, premier réflexe,

From the Water, c'est un Himalaya du rock'n'roll et c'est dingue de se dire que en 2026, Deep Purple est encore là et bien là même. J'ai eu la chance d'écouter leur nouvel album, car oui, il y a un nouvel album de Deep Purple qui va sortir le 3 juillet prochain. Il s'appelle Splat. Il y a tous les mecs qui ont 80 ans, donc Ian Gillan qui chante, Roger Glover à la basse, Ian Paice à la batterie, Don Airey au clavier, le guitariste. C'est un petit jeune, lui, né au début des années 80, il s'appelle Simon McBride, et ensemble, ils viennent de sortir un extrait de ce nouvel album. J'ai tellement adoré, je me dis, il faut que vous voyez, il faut que vous entendiez ce que Deep Purple peut donner en 2026. Ça s'appelle Diablo et ça rappelle les grandes heures de Deep Purple, ouais, Smoke on the Water et aussi Highway Star. Attention, ça s'écoute très fort.

0: Le nouvel album de Deep Purple va être canon. Il arrive le 3 juillet.
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0: C'est l'anniversaire de Fabienne Thibault. Aujourd'hui, elle a 74 ans. Une grande, grande voix du Québec qui a fait évidemment le bonheur de celles et ceux qui ont écouté Starmania en 1979. Fabienne Thibault, elle a les meilleures chansons de Starmania. C'est elle qui chante qu'elle est amoureuse de Ziggy, mais qu'il n'est pas comme les autres. C'est elle qui chante Le Monde est Stone ou encore Les Uns contre les Autres. Et puis, il y a une chanson qui est très belle, je trouve, et elle passe jamais à la radio. Peut-être parce qu'elle est trop triste, mais je sens que vous avez les épaules, les amis. Écoutons ensemble la complainte de la serveuse automate. Et bon anniversaire à Fabienne Thibault.

0: magnifique, la serveuse automate. Bon anniversaire à Fabienne Thibault et merci à vous d'avoir écouté Décibel. C'est terminé pour ce soir.
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0: L'équipe de Décibel, Iris, Justin, Elodie, Sadika, Franck et moi-même vous souhaitons une

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0: Saviez-vous que le solo de flûte d'Il est 5h Paris s'éveille de Dutron a été improvisé en une seule prise par un voisin de studio?
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0: Mars 1968, Jacques Dutronc et son parolier Jacques Lanzmann terminent l'écriture d'un titre sur un coin de table, au petit matin. En studio, le résultat est plat. Ils ne sont pas convaincus. Heureusement, Roger Bourdin, un flûtiste classique, travaille dans le studio d'à côté. Il entre, écoute la mélodie, sort sa flûte et improvise ce solo légendaire.

0: lettre sort 2 mois seulement avant les émeutes de mai 68. Et avec ses textes ironiques, Dutronc devient sans le vouloir la bande-son de la révolte.
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3: L'artiste toulousain Pascal Zenou, tout comme toi. Dans

Pascal Zonou fait vibrer Toulouse avec une pop élégante et habitée où chaque note raconte une émotion vraie. Entre énergie brute et mélodie ciselée, Pascal Zonou signe une musique qui vous attrape dès la première écoute et ne vous lâche plus.

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0: Juin 2014, un jeune homme de 17 ans vient de remporter The Voice avec sa guitare sous le bras. Son nom, Kenji Girac. Mais pour devenir une star, il lui faut un hymne.
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0: Ce sera Color Gitano. L'idée, mélanger les traditions des guitares flamenca avec l'efficacité de la pop moderne. C'est la naissance de la Gypsy Pop. À travers ce texte, Kenji veut montrer sa culture, celle du voyage et de la fête, loin des clichés. Il chante la famille, le respect et surtout une irrésistible envie de danser.

0: Ce titre est un raz-de-marée qui va faire vibrer la France entière et transformer Kenji en roi des charts.
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0: Robert Charlebois, Lindbergh, la chanson préférée de Jean-Pierre Madère.
4: Ah, souvenir 68. J'écoutais la radio, je marquais sur un petit cahier les chansons qui passaient, leur position hit parade. Et là, un jour, Robert Charlebois, Louise Forestier, un morceau psychédélique, un espèce de rock bizarroïde qui parle de compagnie aérienne, de voyage.

0: Robert Charlebois qui a sûrement révolutionné avec ce titre toute la musique rock québécoise.
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2: Aujourd'hui, je vous propose de rencontrer Louis-Albert Debreuil. On l'appelle le prince jardinier. On est dans son château. C'est le château de la Bourdaisière à Mont-Louis-sur-Loire.
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4: Je suis Louis-Albert Debreuil. J'ai la chance d'être et le dépositaire de Dérolles et en même temps le propriétaire de la Bourdaisière.
2: Est-ce que vous pouvez me dire ce que ça vous évoque quand on vous appelle le prince jardinier?
4: Alors, un grand sourire. D'abord, c'est un surnom qu'on m'a donné. En même temps, il y a toujours un prince dans un jardin. Le jardinier lui-même, c'est le roi ou le prince. Et il est sur son royaume, celui qui va cultiver avec aspiration, avec engouement et quelquefois déception. Et cette nature, on ne fait pas toujours ce qu'on veut. Mais l'émerveillement, c'est cette diversité.
2: Avec émerveillement et aussi avec une pointe d'espièglerie, je crois.
4: Alors, l'espièglerie, c'est la marque de fabrique, certes, de ma personnalité et de mon humeur, mais celle que je voudrais que l'on ait quand on rentre et qu'on pénètre dans un jardin. Il faut être espiègle parce que la nature, elle l'est. Et quand on l'observe, que ce soit un papillon, que ce soit une mousse, ou que ce soit, ça sent bon, c'est merveilleux. Et puis, on est réveillé par quelque chose qui vous rappelle à l'ordre. Et c'est ça, le monde dans lequel on est rappelé à l'ordre, il faut le faire avec humour.
2: Est-ce que le jeune Louis-Albert était expérimentateur déjà?
4: Alors, le jeune Louis-Albert, quand il était tout petit, c'est-à-dire hier, il aimait être dans le potager à Broglie. Il aimait Monsieur Coquerel qui me montrait effectivement tout ce qu'il y avait dans sa maison, ses graines, ses cordeaux, ses outils aratoires, ses instruments aratoires. Ça m'a marqué. J'étais pas parti pour être jardinier. Je suis devenu simplement un homme de la nature que j'étais quand j'étais jeune parce que j'y suis bien.
2: Votre nom, il est forcément associé au château qui est derrière nous, le château de la Bourdaisière. Est-ce que j'ai le droit de dire que vous êtes châtelain?
4: Oui, mais enfin, c'est pas un gros mot. Je suis le dépositaire d'une maison qui était là avant moi, qui j'espère sera là après moi. Je porte dans mes convictions cet héritage qui est celui tout simplement de donner à voir ce lieu qui est ouvert au public de différentes façons. On peut y habiter, mais on peut visiter. Et l'expression de tout cela, encore une fois, c'est le vivant. Tout ça, c'est l'éducation. Faire tout ce qu'il faut pour faire en sorte qu'on ouvre les yeux et qu'on dise « Waouh, c'est extraordinaire, c'est singulier, c'est le territoire ».
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6: Un enfant a-t-il le droit de ne pas être d'accord avec ses parents?
7: Oui, et d'ailleurs, ils n'acceptent pas ça. On fait des choses qu'on n'a pas le droit et eux, ils le font devant nous. Nous, on doit se coucher tôt et ils doivent se coucher tard.
8: Mais c'est pas, ils doivent, c'est plutôt
7: moi, peuvent. Moi, je dis, oui, on a le droit de pas être d'accord parce que c'est pas tout le temps eux qui décident, parce qu'on a le droit de prendre un petit peu la vie. Par exemple, si nous, on mange un truc qu'on n'aime pas et eux, ils mangent un truc qu'on aime bien,
9: ouais. C'est un peu injuste, hein.
10: En fait, quand, par exemple, nos parents, ils sont pas d'accord avec quelque chose, et que, en fait, nous, on a raison. Ils acceptent pas qu'on a raison. C'est les plus grands et ils veulent toujours avoir raison.
11: Et surtout, parlant de trucs familiaux, le plus embêtant avec les parents, c'est que quand t'es l'aîné et que t'as toujours eu une petite dispute avec ta sœur, ils vont croire au plus petit. Pourquoi? Je ne sais pas. Mais alors ça, c'est un truc qui me saoule vachement, en vrai.
12: C'est totalement vrai. Alors, la dernière fois, mon petit frère, il a mis ma chambre en bazar, alors j'avais tout rangé, mais j'ai pris.
6: C'est toi qui as été disputée?
12: Oui.
6: Et tu as réussi à expliquer à tes parents ou pas?
12: Oui, au bout d'un moment, ils ont réussi à me croire. Donc ça va, c'est mon frère qui a été puni, pas moi, heureusement, mais c'est de l'injustice.
13: Pour moi, on obéit tout le temps à ses parents, même si c'est un truc grave et tout, j'obéis.
6: Mais quand vous n'êtes pas d'accord avec vos parents, est-ce que vous échangez? Est-ce que vous arrivez à discuter?
12: Oui, mais en fait, ils font ça pour notre bien, c'est pas parce qu'ils veulent pas.
6: C'est toujours pour votre bien?
12: Non, c'est pas vrai.
10: Quand, par exemple, je suis pas d'accord avec ma mère, et elle me laisse m'expliquer, mais à la fin, elle dit toujours son dernier mot, du coup, c'est moi qui ai tort et c'est elle qui a raison, alors que c'est moi qui ai raison.
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8: Je rêvais d'avoir une maison à la campagne. Cette maison, c'est comme si j'y étais née. C'est ma maison de famille.
14: Ma maison s'appelle l'Ostao de la Mar.
15: C'est une maison un peu envoûtante.
16: Eh bien, vous voyez, des livres et trois fenêtres qui me donnent le paysage du pays, comme si c'était trois tableaux.
3: Ils ont vécu ici.
1: Thibaut Gaudry.
17: Ce fut autrefois Montmartre ou Montparnasse. C'est aujourd'hui Saint-Germain-des-Prés, avec ses rendez-vous littéraires, ses silhouettes et ses figures. Avec Juliette Gréco, qui en fut l'enfance et n'y est plus qu'une passante.
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3: Symbole de liberté et de féminité, la jolie môme Juliette Gréco devient à la fin des années 50 la muse de Saint-Germain-des-Prés, avant de devenir une icône de la chanson française à texte. Ce qu'elle n'avait pas prévu, se rêvant plutôt danseuse.
19: Je donne mes textes à Cospa, il aime si tu t'imagines, et l'après-midi même, il en fait la musique. Moi je suis là, maintenant il va me falloir chanter. Et puis tout d'un coup le miracle s'est produit. Pour moi, il y a eu un miracle. Voilà, ça y est, je m'envole, je me mets à chanter. Et depuis, j'ai toujours chanté.
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3: Juliette s'échappe régulièrement de Saint-Germain-des-Prés, fuit le tourbillon de la vie parisienne pour goûter la douceur de vivre du Sud. En virée parfois à Saint-Tropez, avec ses copains Boris Vian ou François Sagan. Jusqu'en 1985, où elle est invitée à chanter au festival de Ramatuelle. Et c'est le déclic. C'est là qu'elle veut vivre avec son mari, le musicien Gérard Joannest.
21: Je voulais une maison face à la mer. Je voulais le soleil qui tourne autour de la maison toute la journée, parce que Gérard adore ça. Et je voulais une maison qui me permette de rêver dans le silence.
3: Elle achète un terrain et demande à Serge Meige, l'architecte du théâtre de Verdure où elle a chanté pendant l'été, de lui concevoir son futur havre de paix qu'elle baptise la Maya. Elle va en penser les moindres détails, comme cette table de jardin construite autour d'un mûrier platane ou la tortue en mosaïque au fond de la piscine.
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3: Juliette, contemplative, aime se ressourcer sur la terrasse, avec vue sur la Méditerranée, et dans son jardin constellé de toutes sortes d'espèces méridionales. Elle développe même une passion pour les orchidées blanches. Elle fait de ce jardin et de sa maison son petit coin de paradis, son refuge. Celui qu'elle n'a jamais eu petite et qu'elle partage avec ses chats, ses chiens, un ménate prénommé Goya et même un bébé panthère. Mais on peut aussi la croiser dans Ramatuelle, au marché ou au café de l'Ormeau. Et puis, femme libre, c'est également une collectionneuse, notamment d'objets érotiques, mais aussi religieux.
23: Déshabille-moi.
3: Elle était venue, elle aime toujours chanter au festival de Ramatuelle.
21: C'est vrai que ça ressemble un peu à Avignon, quand Avignon a démarré. C'est-à-dire une chose totalement artisanale, faite d'amour, de tendresse et de sueur, de larmes de sang, de larmes de sel, de larmes de miel.

0: C'est dans cette maison, face à sa Méditerranée, le 23 septembre 2020, que la jolie môme quitte la scène.
1: Jolie môme.

0: comportementale. Mais en effet, on obtient d'excellents résultats, en réalité, avec le temps et le travail.
1: Qu'est-ce que tu leur proposes aux propriétaires qui viennent avec leurs chiens? Qu'est-ce que tu leur proposes?
0: En premier lieu, j'aime construire une relation et enrichir cette relation, de manière à ce qu'il y ait vraiment une connivence qui se mette en place entre les deux. Et puis ensuite, je fais les choses pour que le chien joue un rôle social dans sa cellule familiale. Ce qui est important, c'est que le chien rende des services parce que ça lui fait plaisir.
1: Tout à l'heure, je t'ai vu tomber un chiffon. Le chien t'a apporté naturellement, sans que tu lui demandes, le chiffon.
0: Ouais, elle a compris ça, et donc je cultive ça, bien sûr, mais dès qu'on va dans le jardin, je fais tomber un outil, ça peut être un arrosoir, un gant, et elle sait qu'elle doit me rapporter les choses.
1: Et ça leur plaît aux chiens, ça les stimule, ils aiment bien ce côté-là de se dépenser et de se rendre utile.
0: Là, ils ont un cerveau qui est très proche du nôtre, donc il faut stimuler ce cerveau en réalité. Et un chien qui mange et qui dort toute la journée, il est pas super heureux. Hein. Il a besoin et d'être reconnu par son groupe, donc de jouer ce fameux rôle social, et puis surtout, il a un cerveau qui a besoin d'être motivé, en fait. Il a besoin d'apprendre des choses.
1: Là, on a Aria, qui a 4 ans, qui est avec nous.
2: Qui vient de l'SPA de Poitiers.
1: Qui vient de l'SPA de Poitiers, très bien. Et qui est très mignonne et très à fond, en fait.
0: Elle est plus connectée que mon téléphone, en fait. Elle cherche le regard en permanence parce qu'elle a envie de faire des choses.
1: Elle est assise devant nous, elle ne bouge pas, les oreilles bien dressées. Coucou Aria, qu'est-ce qu'on peut lui faire comme exercice? Parce que franchement, il y a plein de petites choses sympas.
0: Alors nous, on a l'habitude de terminer les exercices par un son de cloche, en fait, ce qui marque la fin de la session. Elle le sait, donc ça c'est quelque chose que tu peux demander si tu veux te tester.
1: Oui, parce qu'on a une petite cloche qui est un peu plus loin, qui est accrochée à un fil, et du coup, si je lui dis Aria, va sonner la cloche. Et je vous jure que c'est réalisé sans trucage, avec sa petite patoune. Elle a mis un petit coup dans la cloche. Aria, va chercher la casquette. Et elle apporte la casquette. C'est incroyable. Alors, le but, c'est pas d'en faire des animaux de cirque, mais ça prend combien de temps à éduquer un chien à décrypter son comportement et à faire enfin en sorte qu'il veuille s'adapter à ce qu'on lui demande?
0: Alors, merci de préciser que c'est pas pour faire un animal de cirque, ça c'est important. L'idée, c'est juste de l'intégrer à ma vie et de lui montrer que j'ai besoin d'elle et qu'elle me rende des services. Ça, c'est une première chose. Ensuite, combien de temps ça prend? En fait, ça va assez vite.
1: Tu peux lui demander n'importe quoi, elle le fera?
0: Ouais, je pense qu'elle a un répertoire qui est assez large. Ouais.
1: Non, je vais tester un truc, je suis pas sûr que ça marche. Aria, envoie un message à mon directeur et dis-lui que je suis malade. Non, elle veut manger la bonnette. Dommage, je vais devoir retourner au boulot.
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4: Je suis sûr qu'il vous arrive dans la vie de ne pas être en forme et même d'être carrément chafouin, sans raison précise. Et là, ma grand-mère vous aurait dit « Je sais pas ce que j'ai, mais je bats qui roue comme nombre. » Ça veut dire que je suis tellement de mauvaise humeur que je me disputerai avec mon reflet. J'ai pas toujours tout expliqué non plus, hein, c'est vrai. Hein, et puis c'est pas le jour, je vous préviens, je suis pas d'humeur. Et puis ça m'énerve, et je sais pas ce que j'ai, de toute façon tout m'énerve. Ah, il y a jamais rien qui va. Vous voyez, c'est ça. Et pour illustrer mon propos, là, vous êtes dans un estaminet, tranquille, en famille, et la serveuse n'est pas des plus aimables. Ça arrive. Et avant de partir, vous entendez le patron lui dire « Tu vas faire fuir les clients en force de faire un nez comme une bottine ?» Ne paniquez pas, Wikizef est là pour vous aider. Le sens profond de cette phrase est évident, c'est la forme qui est troublante. Parce qu'une bottine, c'est fait pour aller sur les pieds. Et quelquefois, des précautions olfactives vous empêchent de les approcher de votre nez. Alors, comment est-ce possible?
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4: Eh bien, prenons notre serveuse, ce joli estaminet des Flandres, voyez, avec des assiettes pendues aux poutres et des fleurs de houblon qui pendoulent. Imaginez à cette serveuse son visage, que si elle sourit, elle serait plus jolie. Sourire de mai, rendez-moi ma jeunesse, comme on dit. Ensuite, vous prenez une bottine à bourron, comme au temps où la mode était de mettre des Rangers de GI. Vous pliez la bottine, ça fait quoi? Des fronces. Bah faites pareil avec votre nez. Voyez, ça fait des fronces, et vous avez un nez comme une bottine. Et on dirait que vous faites la gueule. Enfin, moi je dis ça. Je dis rien. D'ailleurs, j'arrête.
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5: Direction la cuisine. Et peut-être que comme moi, vous les laissez tremper pendant des heures en espérant que ça disparaisse magiquement. Mais non. Les flammes basculaient un peu trop fort. Les débordements de sauce ou les projections d'huile sont souvent responsables d'une croûte foncée, un mélange de graisse brûlée et de restes calcinés bien fixés à l'arrière de vos poêles et de vos casseroles. Alors, est-ce qu'il faut absolument passer par la case ponçage intensif? Et c'est pas qu'une question esthétique, Cal, parce qu'une poêle encrassée, ça conduit moins bien la chaleur, son dos adhère moins bien au gaz ou à l'induction, et le nettoyage du plan de travail devient problématique. Ça, c'est toujours une galère, hein, quand on le pose comme ça. Ah, on a une jolie auréole bien brune.
6: Noir sur le plan de travail, c'est pas agréable.
5: Et le réflexe.

0: c'est souvent de prendre le premier grattoir qui vous tombe sous la main et à s'acharner. Et puis on n'y arrive pas. Alors ma maman m'est tombée dessus la dernière fois, et parce que frotter trop fort, ça attaque l'émail, l'inox, le revêtement, ça laisse des rayures qui vont retenir encore plus de crasse. Alors comment faire? Ma maman a généreusement saupoudré de bicarbonate de soude le dos de la poêle humidifiée au préalable, hein, sinon le bicarbonate ça ne tient pas. Vous le laissez agir, pas quelques heures, quelques minutes, ça peut suffire, et ensuite vous frottez doucement avec le côté doux d'une éponge, et ça élimine sans trop d'effort les dépôts noirâtres sans rayer la surface de vos casseroles, de vos poêles. Mais merci ma maman.
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1: Alors on est sur le carré La Sauca, c'est pratiquement à côté des Rambles de Figueres. Et là nous sommes juste devant le fameux restaurant Duran, un restaurant emblématique de la ville de Figueres. Et nous avons rendez-vous avec la Louise qui va nous recevoir. C'est la sœur du patron, on va dire, qui est en voyage.
2: Allez, nous allons entrer dans cet établissement qui a l'air très très joli. Je vois déjà le buste de Dali.
1: Ah ben oui, puis c'était le restaurant de Dali. Et ce restaurant est connu pour ça, il venait manger là tous les jours.
2: Alors on peut voir effectivement ici à l'intérieur l'empreinte de Dali bien présente.
1: Oui, parce qu'on trouve des gravures, on trouve des estampes, comme on dit chez nous, et beaucoup de photos où on voit Dali avec les patrons. Voilà, donc je venais ici pour parler du restaurant, de ce qu'il représente, de ce qu'il a été et de ce qu'il est.
2: On est ici, il paraît, dans le restaurant préféré de Dali.
3: Oui, c'est vrai. C'est vrai. Oui. Je vous montre la salle du restaurant, mais au petit coin ici, nous avons qu'on appelle l'essayer. Ici, c'est la table où mangez Dali avec des copains et des personnalités de la musique, de l'art, poètes, del monde de la culture. Ici, nous avons des photos avec Dali à Mandalay. Ce monsieur, c'est mon grand-père. Très amis d'Ali, parce qu'ils sont de la même
2: génération. Louisa, aujourd'hui, cette table, elle peut être réservée?
3: Oui, bien sûr, chaque jour. Il y a des personnes qui viennent dans la salle l'essayer. Et on réserve ici une table grande. Et après, là-bas, il y a pour 6-8 personnes.
2: On va quitter le cellier, Louisa, et on va se rendre dans la salle de restaurant avec des chaises qui ressemblent un peu à des trônes.
3: Oui, parce que ce sont des chaises typiques catalanes. Ça, c'est fait pour un carpintero.
1: C'est des chaises sur mesure, faites exprès, par un menuisier.
3: C'est aussi les lampes sont faites à mano. Il y a la fabrica en Mallorca. Il existe encore.
2: Louisa, qu'est-ce qu'on déguste? Quels sont les plats signatures du restaurant?
3: Bon, les plats très typiques, c'est les canards avec poire. C'est une recette de mon grand-père qu'il a fait beaucoup de fois à Salvador Dali. Aussi très typique, c'est les poulets avec cigales.
1: Poulet aux gambas.
3: Ça, on mélange la montagne, c'est les poulets, et après les mers, que c'est avec la langouste petite. Non?
1: Est-ce qu'on peut savoir quel était le plat préféré de Salvador Dali?
3: Surtout des produits d'ici.
1: Du terroir.
3: Oui, du terroir. Côtelettes d'agneau. La soupe, le riz, un paella. Nous faisons aussi des petites viandes boules, des viandes hachées, comme ça, avec des sauces. Il aimait beaucoup la cuisine catalane. Prend pas d'alcool, rien du tout. Et pour les desserts, il fait toujours une infusion, c'est digestif.
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4: Philippe et Jean-Noël de Paris sont les frangins les plus connus de Savoie et de Haute-Savoie. Ils parcourent la région avec leurs caméras, nous racontent chaque jour leurs rencontres les plus marquantes dans la place du village. Aujourd'hui, Philippe, rencontre et dégustation au programme en Haute-Savoie à Balaison.
5: Balaison, dans le Bas-Chablais, on domine le lac Léman. Et là, nous rencontrons Henri Détourche. Il est viticulteur, producteur d'un vin tout à fait exceptionnel. Un vin qui est déjà appellation depuis 1948. C'est le fameux Crépy, évidemment. Oui. Aujourd'hui, on le connaît sous le nom de l'AOP, appellation d'origine protégée. Vin de Savoie Crépy aujourd'hui. Et Henri nous rappelle que le Crépy a été un temps la seule appellation d'origine contrôlée en Pays de Savoie avec un autre vignoble très connu, Laurent.
6: La Roussette.
5: La Roussette de Frangy, bravo.
6: Eh oui. Alors, c'est quoi le Crépy?
5: Alors le Crépy, c'est d'abord un cépage Chasselas. On l'a déjà dit, mais un cépage qui se plaît énormément sur les bords du Léman, vu les conditions climatiques. Et Henri nous explique qu'il s'agit d'un cépage de première époque, qui a un cycle de végétation très court. Et comme on est à 500 mètres d'altitude, il lui faut beaucoup de soleil, qu'il soit bien exposé, contrairement au cépage Chardonnay, Laurent, que vous connaissez aussi. Et là, on trouve le Crépy uniquement sur trois communes, Douvaine, Balaison et commune d'à côté, Laurent, peut-être.
6: Ça doit être Loisin.
5: C'est bravo. C'est Loisin à côté, trois communes. Et en tout, il y a 85 hectares de production de ce bon Crépy. Henri nous explique qu'il y a aussi des contraintes de production. Ils doivent produire pas plus de 72 hectolitres à l'hectare. En gros, 85 hectares, 72 hectolitres, faites le calcul, c'est 4000 à 4500 hectolitres crépis par année, c'est le calcul.
6: J'ai jamais été bon dans ce genre de calcul. Hein. Quelles sont les qualités du crépi?
5: Je vous vois dire, Laurent, c'est un vin tranquille. C'est un vin blanc qui n'est pas pétillant, comme vous. C'est un vin à boire rapidement. Attention, un vin frais, comme on dit. Il faut le boire dans les 2 ans qui suivent la mise en bouteille. Ah. Parfois, il se boit encore un peu plus vite.
6: C'est pas un vin de garde, alors.
5: C'est pas un vin de garde, pas du tout. Il ne faut pas attendre pour le boire, nous dit-il. C'est un vin léger, qui a un goût, tenez-vous bien, de pierre à fusil. On aime ces expressions-là. Ou de violette, selon les années. Et parfois même, Laurent, il sent l'aubépine, l'abricot, ou même la brioche. Imaginez.
6: On peut le prendre au petit déjeuner, c'est ça?
5: On peut le prendre au petit déjeuner ce matin pour votre matinale. Ouais. C'est un vin extrêmement agréable, qui se boit facilement. Et c'est surtout pas un vin gras, nous dit-il. Un vin gras, ça nous fatigue, nous dit Henri. Et il s'accompagne merveilleusement bien des poissons du lac, des filets de perche, des fondus, des raclettes. Et aujourd'hui, ce domaine continue, domaine de Sénoche, famille d'Éturche. Ils sont en agriculture bio. Voilà, tout sur le vin. Crépi, le bon vin à consommer avec
6: modération.
5: Évidemment.
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7: Adieu Balen et adieu à toutes. Franz, une question.
8: Ah.
7: Kousiba, bapla la chantate.
8: Bapla.
7: Ouais, bon. Si je vous pose cette question, c'est parce que le pitchou de mes voisins bat Atalatal. Anna Atalatal, c'est aller coussi coussa. Donc il pourra aller mieux bas Atalatal. À quoi fait maille d'une jaune que le pitchou del Bézi qui topasse des toussis. Ça fait plusieurs jours que le pitchou de mes voisins n'arrête pas des toussis. Alors, votre avis, qu'est-ce que ça signifie le verbe toussis en occitan?
8: Ce serait pas tousser?
7: Eh oui, bravo. En effet, en pays toussin, c'est dit toussis, autre prononciation, mais tussi, sende brembal au verbe tufega, sans oublier le verbe tufega pour dire également tousser. Alors, mais le pauvre drôle, vous pouvez dire que toussis qui conne. Alors, le pauvre drôle, c'est-à-dire le pauvre garçon, je peux vous dire qu'il tousse quelque chose. Et quand quelqu'un tousse bruyamment, on dit en Gascogne toulousaine que toussis comme une tibao.
8: Qu'il tousse comme un cheval.
7: Mais oui, ah c'est bon, quand une personne pousse très très fort. C'est pas dit les tabés qu'est toussis comme un tambour. Ouais, comme un tambour, là aussi, c'est assez imagé. Oui. Ou encore qu'est toussis comme une asclaire. Une asclaire, qu'est-ce à quoi? Eh bien, c'est quelqu'un qui fend le bois et qui tousse fort, Macarel, et qui frappe fort comme un forcené. La toux se traduit en occitan par la tousse, le toussimène, le toussite, et dans certains endroits de la Gascogne, la toussicaire. Alors, concernant le pitchou du voisin, nous n'y a mal que nous n'ajons remède. Il n'est pas de mal sans remède. Une bonne sirop et c'est la garite. Un bon sirop, il sera guéri.
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1: Bah, c'est ma passion, mais je me sens vraiment libre sur la glace. Je transmets vraiment ce que je ressens dans ma vie de tous les jours, en fait.
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3: Aujourd'hui, on part à la patinoire avec Lou Thérault. Après des années de compétition en couple au plus haut niveau, elle entame un nouveau chapitre en solo. Lou, tout d'abord, la glace. Je crois savoir que c'est une passion familiale, c'est ça ?
1: Très simple, c'est ma maman qui a fait de la danse sur glace quand elle était jeune et qui en faisait encore quand on est arrivé avec ma sœur. Et en fait, moi, je l'ai vue patiner une fois à un gala parce qu'elle patinait déjà dans le club de Belfort. Et j'ai dit que je voulais faire comme ma maman. Donc voilà comment tout a commencé.
3: À 16 ans, tout bascule quand il faut choisir entre rester à Belfort et partir en Pôle France, en fait, non ?
1: Il y a eu, je pense, quand même quelques mois de réflexion où je me demandais si ça valait vraiment le coup. Je savais pas, enfin, je connaissais pas, en fait, le sport de haut niveau vraiment. Donc on se pose la question de est-ce que, effectivement, ça vaut le coup ? Est-ce que je change de lycée ? Je quitte tous mes camarades d'entraînement, mes copains au lycée ? Et en fait, du jour au lendemain, j'ai dit à ma mère que c'était bon. En fait, je crois que j'étais prête et que je voulais partir pour vivre cette expérience et que je trouvais ça sympa d'avoir un double projet déjà étant jeune, en fait, de pouvoir continuer mon lycée et de faire mon sport, ma passion à côté.
3: En fait. Après 10 ans de danse en couple, vous avez décidé de repartir seule en solo. Est-ce que c'est un sacré saut dans l'inconnu quand on est toute seule et qu'on a vécu en couple, en tout cas sur la glace ? Pendant 10 ans.
1: Beaucoup d'appréhension. En fait, ça faisait 10 ans que je patinais en couple, donc j'ai fait du solo en étant petite. Mais c'est vrai que c'était, comme je vous l'ai dit avant, pas du tout le même stress, les mêmes attentes. Et là, de repartir toute seule, j'ai commencé la saison en septembre. J'étais vraiment pas du tout confiante. Enfin, là, on se retrouve vraiment toute seule sur la glace. Je m'entraîne avec Olivier Schoenfelder, mon prof, et je suis arrivée à la première compétition en Angleterre, début octobre, et je lui ai dit, mais je vais faire comment juste pour ça. Saluer pour me présenter quand ils vont m'appeler. Je sais pas faire toute seule. Enfin, je sais plus faire toute seule. Et en fait, finalement, ça va à peu près. Puis le fait de faire plein de compétitions aussi, ça booste un peu la confiance en soi. Mais au début, non, j'étais pas vraiment très sereine de reprendre toute seule.
3: Avec le recul, quel regard vous portez sur tout ce chemin parcouru depuis vos premiers pas ?
1: Franchement, je suis fière de moi. J'ai du mal des fois à me l'avouer, mais vraiment quand je vois par toutes les étapes auxquelles je suis passée, j'adore tout ce que j'ai fait, j'adore tout ce que j'ai accompli et je suis fière.
3: Lou Thérault que l'on retrouvera avec impatience lors des prochains championnats de France de danse sur glace. On lui souhaite le meilleur pour ce nouveau défi en solo. En tout cas, c'est elle, notre comptoise qui compte du jour.
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4: Nous partons à la découverte des Maranges, ce petit territoire partagé entre 3 villages. Chéilly-les-Maranges, Sampigny-les-Maranges et Dezise-les-Maranges, au lieu de la prochaine Saint-Vincent tournante 2026. Alors, avec Plus belle la vigne, on zoome sur ce territoire viticole caché dans une petite vallée. Ici, les coteaux font partie de la côte de Beaune, mais en Saône-et-Loire. Explication avec Élodie Roy, viticultrice et vice-présidente du comité d'organisation de la Saint-Vincent.
5: La côte de Beaune s'étale d'une même exposition, mais il y a une faille géologique à Santenay et les Maranges, on est une vallée un petit peu à part, je dirais.
4: Alors là, Santenay, c'est dans quelle direction ?
5: Santenay, c'est juste en face. Voilà, là-bas.
4: C'est dans le petit creux là-bas.
5: Là, vous voyez des bâtiments en face.
4: Oui.
5: Là, c'est tout le début de Santenay.
4: D'accord, voilà. Et donc après, il y a les hauteurs, en fait, il y a les collines.
5: Les coteaux, voilà.
4: Les coteaux.
5: C'est une vallée, en fait. Les Maranges, vous avez la vallée de la Causanne et la vallée de la Dune. Donc la Causanne, c'est une petite rivière qui circule sur Chéilly, sur Sampigny, qui prend sa source en fait à Vauchignon, au bout du monde. Donc c'est un nom qui ça s'invente pas.
4: C'est joli.
5: C'est une petite rivière qui fait 14 km et qui se jette dans la Deune, juste à la sortie de Chéilly. Donc cette rivière, elle passe au milieu là. Le petit village de Sampigny qui est ici, très étriqué, très enclavé, et sur les hauteurs, vous avez Dezise et tout en haut le petit hameau de Borgy et la montagne des Trois Croix qui est en face de nous. connu aussi sous le nom de Mont de Seine. Alors, bon, moi je les vois, les croix, mais je connais. C'est vraiment juste en face de moi. Je ne sais pas si vous voyez.
6: Non, mais je
5: le petit point culminant.
6: D'accord.
5: Oui, là, on est à 521 mètres d'altitude, je crois. Et le vignoble des Maranges est vraiment devant nous.
6: Alors, qu'est-ce qui fait que ça reste tout de même la côte de Beaune, alors qu'on décroche quand même de cette côte de Beaune?
5: On décroche de cette côte de Beaune légèrement. Hein, c'est quand même pas. Parce qu'après. Une fois passé la côte de Beaune, on est sur la côte chalonnaise. Mais la côte chalonnaise, on est sur la plaine de Saône. Nous, on est quand même très éloigné. La côte chalonnaise, elle est vraiment derrière cette colline-là.
6: D'accord.
5: Avec le village de Bouzeron qui commence la côte chalonnaise, Ruilly, Mercurey, etc. On a des terroirs distincts. Là, on a une carte géologique. Vous voyez qu'il y a beaucoup de couleurs différentes en fonction du type de sol.
6: Ah oui, je vois, jurassique, plutonique.
5: Donc ça, ce sont des niveaux géologiques. Donc là, on parle de millions et de millions d'années. Pour faire simple... C'est argilo-calcaire, mais pas que. On est un vignoble assez tardif. On vendange souvent plus tard que les autres appellations de la côte de Beaune.
6: Vous êtes entre la côte de Beaune et les hautes côtes, finalement.
5: Oui, exactement.
6: C'est ça.
5: Les Maranges, ils sont exposés sud-sud-est, on va dire. Les hautes côtes, moi, personnellement, j'ai des parcelles, elles sont exposées vraiment plein sud.
4: Nouvelle confirmation de la définition hyper millimétrée des terroirs bourguignons.
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7: C'est la Camini Minute, votre chronique de la joie et de la bonne humeur. Comment ça va les amis? Enfin, je dis comment ça va les amis, je pourrais dire CMTV. Oui, parce que je ne sais pas si vous avez remarqué, mais je ne sais pas si c'est la nouvelle génération, mais il y a des gens... Quand ils parlent, ils mettent de moins en moins de voyelles, de moins en moins de lettres. Pour dire « il n'y a rien », ils disent « il y a R ». Pour dire « mort du rire », ils disent « MDR ». Pour dire « pété de rire », ils disent « PTDR ». Et pour dire « à ce qui paraît », ils disent « à skip ». Il y a de moins en moins de lettres, de moins en moins de mots. Mais si on continue comme ça, ils vont parler comment dans 10 ans les gens ? C'est quoi cette façon de parler là ? Je veux dire, il n'y a rien, c'est pas une longue phrase. Je comprends qu'on veuille écourter des trucs, mais il n'y a rien, c'est pas long, il y a R. Comment on va parler dans 10 ans? Moi, je dis, on parle de plus en plus des extraterrestres et des ovnis. Moi, je pense que si les extraterrestres viennent sur Terre, c'est à cause des gens qui parlent comme ça, qui réduisent les mots. C'est quoi cette façon de parler, franchement? C'est abusé, quoi. Parler français, c'est une belle langue, le français. Il y a R, MDR, PTDR, ASKIP, il est BG pour dire beau gosse. Mais c'est bien de dire qu'on est beau gosse, ça fait plaisir d'entendre beau gosse. C'est plus plaisant que BG. Ils enlèvent les voyelles comme ça. Ça me rappelle les films coquins qu'on voyait sur Canal+, au début du mois, le samedi du mois, quand c'était encrypté. Vous rappelez ça? Faites pas semblant, hein. Oui, à tous les auditeurs d'ici Picardie, vous aussi, vous êtes tombés au moins sur du crypté sur Canal+, dans les années 90. Et ben c'est pareil, cette nouvelle façon de parler là, des mots courts, de plus en plus courts. Et d'ailleurs, même les rappeurs de nos jours ont des noms d'artistes de plus en plus courts. ZKR, PLK, SCH, MHD. Après, il y en a qui gardent même les voyelles, Gims, Jules, Vald. Et bien sûr, on terminera par les groupes asiatiques, les Coréens de BTS. Alors eux, ils n'ont pas mis de voyelles, mais BTS, c'est quand même Bac plus 2.
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1: Ouais, ça c'est un truc que je fais souvent. Alors c'est marrant parce que je le fais un tout petit peu moins parce que je vieillis. C'est des bateaux très violents, les bateaux de course. C'est les IMOCA, les bateaux du Vendée Globe. C'est des bateaux qui tapent vraiment très très très très fort. Je me suis cassé le dos une fois. J'ai cassé mes caméras plein de fois. Je suis reparti l'année dernière sur Tara, sur la goélette Tara. Donc là c'est plus cool, c'est plus smooth.
2: C'était improbable aussi de croiser tous les gens que t'as pu croiser avec Tara.
1: Ouais, je fais pas une liste, mais oui, ça va de Thomas Pesquet. Je sais même plus. Je pourrais pas te dire, mais le dernier film sur lequel j'ai bossé, il sort bientôt d'ailleurs. Il s'appelle Mata. C'était avec Mélanie Laurent.
2: Et tu faisais quoi sur ce film?
1: Là, c'était de la photographie de plateau et making of. Ça, c'est un truc que j'aime beaucoup parce que un tournage, c'est compliqué, c'est éprouvant, c'est 6 semaines de travail intense. Et quand on est à ce poste, en fait, on est mobile, on fait ce qu'on veut, on se balade et ça rejoint mon amour du documentaire.
2: On va revenir sur le fait de naviguer parce que tu as participé à différentes courses, tu as navigué avec des grands skippers, des marins pêcheurs, des sauveteurs de la SNSM. Comment on filme en mer?
1: Sur les bateaux de pêche et sur des gros bateaux, c'est très facile. Et sur les IMOCA ou les ultimes, c'est la guerre. C'est vraiment, on est à genoux, on est malade, on se cogne partout. Et là, j'avais fait la face nette avec Jérémy Bayou et Franck Camas sur un IMOCA. On utilise 1% des rushs parce que le reste, ça bouge et c'est pas cadré, quoi.
2: Le gars qui est dans le chaos total, quoi.
1: Ouais, puis les bateaux sont fermés, ils vont vite, ils sautent, ils volent, enfin tout ce qu'on veut. Et par contre, il y a un truc qui est très très chouette et très formateur là-dedans, c'est que quand on revient à terre, et ben tout paraît facile. On appuie sur un bouton, ça fait un café, on a des toilettes normales et quand on cadre, ben, c'est cadré. Donc c'est une très très bonne école, c'est une sorte de mini-service militaire express.
2: Comment est-ce que tu pourrais la décrire, justement, la mer, toi? Ça t'a appris des choses sur elle de la filmer?
1: Et ben en fait, c'est même pas que ça m'a appris des choses, c'est que moi je suis né à Cherbourg, j'ai grandi à l'école de voile de Cherbourg, j'ai fait l'optimiste du 420 en compétition. J'ai même été champion de basse Normandie en 93 d'optimiste. J'ai toujours fait du bateau. Quand je suis allé habiter à Paris, quand j'étais prof, j'ai acheté une péniche parce qu'il me fallait de l'eau autour de moi. J'ai tout fait pour revenir à Cherbourg et ça, c'est un attachement qui est vraiment profond. Et moi, le Cotentin, on parle de presqu'île, mais je le vois comme une île en fait. Et j'ai toujours été passionné par les îles. J'avais un bateau dans le port que j'ai vendu il y a pas longtemps parce que j'avais plus le temps d'en faire et que je naviguais beaucoup trop sur les autres bateaux. Quand je rentrais, j'avais pas envie de faire du bateau. C'est toujours un truc d'aller vers Origny, Guernesey, Serque. Il y a un petit côté passionnant, là, comme les Robinson ou la série Lost, tout ce genre de choses. Et donc, moi, le Cotentin, je le vois vraiment comme une île, pas comme une presqu'île. Un lieu de retraite. C'est pour ça que j'ai jamais fait le choix d'habiter à Paris. Ce serait plus facile, hein, pour plein de choses. Mais je préfère vivre ici et prendre le train pour aller travailler que l'inverse. Que travailler à Paris et prendre le train pour aller me reposer au bord de la mer. En fait, quand on a grandi ici, on est né ici, c'est pas quelque chose qui fait partie du décor, c'est le décor.
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3: À Aubervilliers, Sèvres ou encore rue Fédère dans le 11e arrondissement de Paris, les baltos sont encore bien présents dans notre région et Thierry Boeuf nous en fait la cartographie, au-delà bien sûr de nous raconter leur histoire. Voici la saga Bistrot de Paris.
4: Quel cocktail américain, c'est quoi?
5: C'est un cocktail grillé avec une sauce américaine, tomate, échalote, une pointe de cognac, du vin blanc, c'est un peu relevé.
6: Un déca.
7: Pâté, jambon, c'est une oreillette, gruyère, chantal, rosier, jambon de pays.
8: Eh ben tout ça, ça va aller dans la blanquette.
5: Bon appétit.
9: Cigarettes, whisky et petites pépées, si vous les aimez bien roulées, papier à cigarettes, OCB. Gitane de Gainsbourg, menthol extra cool de Françoise Sagan, ronde fumée, et puis un jour de smog, 1er janvier 2008, tout s'est évaporé, les volutes et brouillards au comptoir ont disparu.
10: On a fait une soirée pour que tout le monde fume, donc musique, et puis on a mangé, et on a tous fumé. Mon collaborateur et moi, on n'a jamais fumé de notre vie, donc on a fumé une gitane maïs. Plus jamais on fumera. Hein.
9: Alors les fumeurs étaient priés d'aller fumer aux terrasses des cafés, le plaisir devenant coupable. Mais encore aujourd'hui, les marques de cigarettes font toujours enseigne. À Paris comme en banlieue, il existe encore, par exemple, des Marini.
11: 30 paquets de Marini.
9: Mais aussi des Rally, des Chiquitos, des Nemrod et des Balto. 1930, la CEITA, Société Nationale d'Exploitation Industrielle des Tabacs et des Allumettes, propose aux patrons de café une aide financière. Des ameublements, des comptoirs, des terrasses. En contrepartie, l'établissement aura pour nom une marque de cigarettes ou de cigarillos. La puissante CEITA en rajoute une couche dans la presse populaire et la radio. Écoutez cette chanson publicitaire phénoménale de la marque Balto.
12: J'ai vu sur le paquet qu'il y a un bateau à voile. C'est à cause du bateau que c'est des bateaux qu'on les appelle. Mais non, mon gros bêta, pas des bateaux, mais des baltos. Des baltos, c'est un mot qui vient de Baltimore.
9: Balto de Baltimore, imparable voyage et exotisme au bout de sa cigarette rougeoyante. Et voilà pourquoi il existe encore une bonne vingtaine de Balto à Paris et en Île-de-France, comme celui d'Aubervilliers ou de Sèvres. Idem pour le Nemrod, rue du Cherche-Midi dans le 6e. Tout pareil pour le Rallye, la cigarette qui arrive avant les autres et qui gagne, rue Faidherbe dans le 11e. Le Rallye, où au passage, Monsieur Philippe nous régale de délicieux choux farcis. Curiosité amusante, au 59 avenue de la Motte Piquet, un restaurant a pour nom la Gauloise, tandis qu'à quelques dizaines de mètres, boulevard de Grenelle, une autre brasserie se nomme la Gitane.
6: Avec filtre ou sans filtre, les Gitanes Caporal vous apportent sans réserve le plaisir de fumer.
9: Décidément, beaucoup de cafés bistrots du bassin parisien ont succombé à la tentation. Après la cigarette, le jeu. Impressionnant le nombre d'établissements qui s'appellent le Vincennes, le Sulky ou le Longchamp. Témoin de la relation entre les bars PMU et le milieu mercantile des chevaux de course.
13: Tu es avec Christine, ma femme. Si tu savais ce qu'elle joue, elle y connaît rien. Mais elle y croit. Et entre nous, ce qui m'épate, c'est qu'elle gagne aussi.
14: Va comprendre, Charles. Avec le PMU aujourd'hui, on joue comme on aime.
9: Oui, on pourrait largement faire une thèse universitaire sur les enseignes de bistrot, la poésie frise Le Bon Coin de ce cher Jean-Louis Brasse dans le 18e, sans oublier le mythique Au rendez-vous des sportifs chez Valzac, un cador de la boxe dans le 15e. Mais la palme d'or revient à ce patron en Val-de-Marne qui avait baptisé son bistrot dans les années 50 ici, mieux qu'en face. En face se trouve la célèbre prison de Fresnes.
3: Ce qui ne freinera pas notre appétit pour autant, bien sûr. Merci beaucoup Thierry Boeuf, Bistrot de Paris. Si vous avez aimé cette chronique, vous pouvez la partager avec vos proches depuis l'application Ici.
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15: Quand il Boeuf remet le thé au lapin, il faudrait pas qu'il se sauve.
16: En Berrichon dans le texte.
15: Un thé. C'est un toit, un abri, où qu'on renferme les bestiaux pour qu'ils soient à l'abri de la pluie, des renards, et puis dans le temps des loups. Allez donc savoir pourquoi qu'on parle du thé au lapin, du thé au chief, du thé au cochon, puis quasiment jamais du thé aux ouailles, aux poules, aux vaches ou aux chevaux. Une histoire de thé qui se raconte dans le pays fort. Avant que je vous la raconte, faut juste savoir que quand ils boivent une tisane, ils disent pas par exemple « boire du tilleul », mais « boire sul tilleul ». Logique. On boit l'eau qu'a passé sur les plantes. Alors c'est l'histoire d'un pourvieux qui avait mal au vent. Il s'en va voir la guérisseuse, elle la regarde, puis elle y dit « Va avec 40 chevaux, puis boire sur le thé. » Il connaissait pas ça, le thé. Ça fait qu'il retourne chez eux, puis le v'là qui jauge sur le thé au cochon en qu'une chopine de jus de poume. Adam, il a attrapé la fouère, mais il avait plus mal au ventre. Comme quoi, il y a que la fouette qui saute. Quand on était jeune, le samedi soir, on allait chez les uns ou chez les autres pour fêter les anniversaires. Chez nous, il y avait deux autos, une 404 puis une camionnette. Oh mon pas, il voulait bien nous prêter la grosse auto, quand que c'est qu'il en avait pas besoin. Sinon, on prenait la camionnette, ou que c'est qu'on s'entassait. Et puis dame, on rigolait. Sauf une drôlière, qu'elle appelait ça le thé au chieuve. Puis qu'elle voulait pas y monter. Ça fait qu'une fois, elle était à la fête en vélo, à 15 km. Ah dame, quand qu'elle est arrivée, on avait fini de manger le gâteau. Puis c'était quasiment l'heure de repartir. Eh ben vous me créerez si vous voulez. Mais pour le retour, à la bas voulu qu'on les ramène et les pissons vélo dans le thé à chieuve.
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1: La phrase que mes parents, je voudrais plus qu'ils disent, c'est non. Et aussi, dépêche-toi.
2: Moi, j'aimerais bien que ma mère, elle arrête de m'appeler des noms un peu de bébé. Parce que souvent, elle m'appelle gros prout, je sais pas pourquoi. Et souvent, elle m'appelle mon petit chat, mais j'aime un petit peu. Mais normalement, c'est mon père qui m'appelle comme ça. Et aussi, mon père, il m'appelle ma princesse.
3: Il y a deux phrases que j'aimerais supprimer complètement, c'est « Non, tu ne peux pas regarder la tablette, la télé. »
4: Moi, je voudrais qu'ils arrêtent de me dire « Stop, arrête de regarder des écrans. »
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5: Bonjour, je m'appelle Thomas Félix, j'ai 55 ans. Donc moi j'arrive le matin, je pose mon vélo dans le garage, je traverse la cuisine, je prends un café, je monte à l'étage et j'arrive ici dans ce grand open space. 12 personnes à peu près partagent l'espace. Bonjour les gars.
6: Ce Bordelais est un designer, il habite et travaille dans le quartier du Grand Parc, un secteur qu'il affectionne particulièrement. L'équipe de Thomas Félix a travaillé sur plusieurs projets, on lui doit les fameuses devantures bleues avec un sourire blanc des magasins Cultura.
5: Je suis assez fier, effectivement, quand on regarde en arrière, sur 25 ans d'activité, les façades Cultura, la déclinaison de ces façades sur les différentes natures de magasins, de la marque. Et il a fallu créer une charte, quelque chose qui allait unifier toutes ces façades, qui fasse que on les reconnaisse d'un premier abord. Ce grand sourire qui est apposé au nom, à 50 ou 60 mètres du magasin, il fallait qu'on reconnaisse et le magasin, et les services qu'on allait y trouver. C'est toujours un processus un peu long.
6: Franchement, vous êtes comment dans le travail, vous ? Exigeant, forcément ?
5: Oui, c'est une maladie, parce que effectivement, on a du mal à se contenter de ce qu'on fait, on va toujours chercher au-delà et plus loin. Oui.
6: Sur Résine Le Bousca, vous avez imaginé tout le mobilier urbain.
5: Des chaises longues, des tabourets, des choses de différentes natures pour équiper l'espace public.
6: Alors, il paraît qu'un matin, vous êtes retrouvé sous le trottoir en train de discuter, de faire connaissance avec Jean-Luc Joie, qui est quand même très connu.
5: Un bordelais pure souche. Ça s'est fait effectivement dans le quartier où j'habitais et je voyais ce grand bonhomme là faire des choses extraordinaires avec ses gros doigts. Il m'en voudra pas. Et il m'a accueilli très gentiment et puis on a fait connaissance, on a lié une très belle amitié qui dure encore aujourd'hui. On se voit régulièrement pour refaire le monde.
6: Et dans le quartier où nous sommes aujourd'hui, le quartier du Grand Parc, qu'est-ce qui vous plaît aussi ? C'est un quartier en pleine mutation qui a beaucoup changé ces 10 dernières années.
5: Enfin, c'est très hétéroclite comme quartier. Il y a toutes sortes de populations. Il y a une mixité qui me plaît beaucoup. Je m'y suis installé. Maintenant, j'ai ma maison aussi dans ce quartier. Je vais faire mon marché au Grand Parc. Je vais faire mes petites courses de